0: Et c'est eux qui ont inventé ce terme, quoi. Et ensuite, le terme d'hétérosexuel a été inventé en opposition, mais bien plus tard, dans les années, au XXe siècle. Et en fait, cette catégorisation de maladie mentale, elle a dégénéré jusqu'au nazisme, jusqu'au fascisme, et jusqu'au fait qu'on déporte ou qu'on isole sur des îles en Italie les homosexuels sous Mussolini, ou bien qu'on déporte les homosexuels en Allemagne, dans des camps de concentration pour être exterminés, parce qu'on considérait que c'était des personnes nocives pour la société. Et donc cette pathologisation des homosexualités a mené à des situations terribles. Et à au sortir de la Seconde Guerre mondiale, quand même pas tout de suite après, mais avec les mouvements d'émancipation des années 60 et 70, on s'est dit peut-être qu'on a un petit peu trop maltraité les personnes LGBTQIA+, on va leur donner des droits, et au fur et à mesure, ces droits ont été acquis de haute lutte par les mouvements sociaux LGBTQIA+. Mais donc, la manière de se définir, de s'étiqueter, elle a servi à faire valoir des droits. Maintenant, les gens peuvent se définir comme ils le souhaitent. Ils ne sont pas obligés de se sentir participer à ce mouvement, mais peuvent vivre simplement leur vie sans être concernés par ces lettres, quoi.
1: Alors, Olivier Roiseglou, vous travaillez à UNIA.
0: Oui.
1: Peut-être rappeler UNIA, ce que ça veut dire.
0: En fait, UNIA, c'est un nom qu'on a choisi il y a quelques années, qui se dit pareillement, plus ou moins, en néerlandais, en français, en allemand, parce qu'on est trilingue. Et donc, c'est le Centre interfédéral pour l'égalité des chances, qui est un centre indépendant, un service public indépendant, donc qui reçoit aucun ordre politique, et qui est là pour surveiller le degré de discrimination et d'égalité de la société, des gens dans la société. Et donc, nous, on est chargé de 19 critères, notamment les questions de racisme, notamment les questions d'orientation sexuelle. C'est important de préciser que pour les personnes trans, pour les femmes, pour les personnes intersexes, c'est l'Institut pour l'égalité des femmes et des hommes qui est responsable, et pas nous. Ça, c'est une spécificité un peu belge, depuis 2003. Et donc, nous, on existe depuis 1993. Et en gros, on reçoit des signalements de personnes qui considèrent avoir été discriminées, donc qui ont eu un traitement inégal par rapport au logement, par rapport à l'emploi, par rapport à une agression, par rapport à un propos insultant, sur toute une série de sujets, sur la grossophobie, sur l'agisme, sur le validisme pour les personnes en situation de handicap, tout encore une autre série de thèmes. Et donc nous, on intervient parfois, en général, avec de la médiation. Donc on va aider, on va mettre un employeur et un futur employé ou un employé en discussion. Ou bien on va intervenir dans les écoles pour voir un peu comment on peut améliorer la situation quand il y a des tensions. Et parfois, dans les cas extrêmes, on va en justice pour carrément défendre quelqu'un gratuitement, parce qu'on a un service public qui sert à ça, quand la personne a été victime avérée de discrimination et qu'on peut aller en procès du coup pour la défendre. On fait aussi toute une série d'études, d'analyses de la situation en Belgique. On publie des chiffres hyper régulièrement sur ce qu'on reprend comme information de par les signalements. Et on est aussi un interlocuteur politique privilégié pour les différents gouvernements. On leur fait des recommandations, on leur explique comment améliorer la loi. Et parfois, ils nous écoutent, parfois pas.
1: Et par exemple, imaginons, voilà, personnellement, j'ai quelque chose. Je contacte UNIA, mais c'est Bruxelles. Est-ce qu'il y a des associations auxquelles vous relayez ici sur le terrain, dans le Liège, Verviers, dans les alentours, ou comment est-ce que vous travaillez?
0: En fait, nos bureaux sont à Bruxelles, mais on a aussi des ambassadeurs dans chaque province de Belgique. Donc, on en a deux en Belgique, à Liège, dans la province de Liège, qui font Liège et Verviers, et qui sont de toute façon disponibles par téléphone, par mail, sur le formulaire en ligne d'UNIA. Par exemple, pour le critère de la religion, qui est un critère protégé en Belgique. Donc, on ne peut pas être discriminé de par sa religion. C'est valable pour toutes les religions, évidemment. Et donc, on est disponible, oui, en ligne et par téléphone surtout. Parfois, vous pouvez avoir des rendez-vous physiques, c'est possible aussi. Donc, à Liège, à Verviers, ou à Bruxelles, ou dans toutes les provinces de Belgique. En français, en néerlandais et en allemand. On a ouvert aussi une antenne à Eupen il y a quelques semaines. Donc, ça peut aussi être en allemand.
1: Okay.
0: Et donc, oui, on est joignable sur le site www.unia.be.
1: Alors, si on veut vous demander, c'est quoi l'idéal par rapport à tout ça, par rapport au Pride UNIA, ce serait quoi l'idéal?
0: En fait, parfois, les gens se demandent pourquoi est-ce qu'il n'y a pas d'hétéro-Pride, et pourquoi est-ce que la Pride existe encore. En fait, la Pride, c'est devenu quelque chose de très festif au fur et à mesure du temps, mais c'est simplement une manière de faire valoir les droits. Nous, chez UNIA, on a encore entre 300 et 350 cas d'homophobie par an, qui nous sont rapportés, et il y en a sûrement beaucoup plus qui ne nous sont pas rapportés, dont beaucoup de cas de violence, parfois de violence extrême. On a été en procès dans plus de 10 affaires cette année, pour défendre les personnes qui ont été victimes d'agressions homophobes, surtout agressions homophobes, mais aussi transphobes. Parfois, on est en collaboration avec l'IEFH, donc l'Institut pour l'égalité des femmes et des hommes, dans ce cas-là. Et donc, c'est encore nécessaire, malheureusement. Et comme on le remarque, notamment aux États-Unis, mais un peu partout en Europe, il y a une espèce de retour sur les droits.

0: Et bien voilà, après la pause musicale, nous nous retrouvons. Nous avons donc eu la chance d'avoir Olivier Roy-Zegliot, porte-parole du NIA, en première partie. Et en deuxième partie, j'accueille donc un deuxième invité, Jean-Philippe Delabour. Bonjour.
1: Bonjour.
0: Peut-être à votre tour vous présenter pour que les auditeurs savent qui est derrière le micro.
1: Et donc, par rapport à la CCL, je suis le coordinateur de l'antenne de Liège. Je fais aussi partie de l'organe d'administration. À côté de ça, ben, je suis catholique pratiquant. Je pratique avec mon partenaire dans une paroisse dans le centre de Liège. Je suis psychologue clinicien. J'ai aussi étudié la théologie à Lumen Vitae. Mmh. J'ai été un peu prof aussi à une période. J'ai été aumônier psychiatrique. J'ai travaillé dans les services aussi diocésains. Et j'étais aussi victime d'une thérapie de conversion, donc j'ai participé notamment avec Axel Winkel à la création de cette loi pour les interdire. Mm-hmm. Donc voilà un petit peu ce que je pourrais dire.
0: Alors, vous avez parlé de la CCL, qu'est-ce que c'est ?
1: Alors la CCL, c'est la Communauté du Christ Libérateur, mm-hmm. donc c'est une association, une ASBL qui rassemble des lesbiennes, des gays, des bi, des trans, qui sont aussi intéressés par la foi, par des thématiques autour de la religion, de la spiritualité. Et donc c'est un groupe qui s'est créé pour partager cette, on va dire, double identité, mm-hmm. identité chrétienne, identité LGBT, et qui vit au cours de l'année différents moments pour pouvoir faire communauté ensemble, pour pouvoir vivre ces deux aspects de notre personnalité. Parce que ce qu'on se rend compte parfois, c'est que ces deux dimensions sont parfois un peu clivées. Dans la société, on est souvent bien apprécié ou bien toléré par rapport à notre homosexualité, on va dire ça comme ça rapidement. Et, mais dans notre foi, etc., c'est parfois plus compliqué. Mmh. Inversement, quand on est dans l'Église, on doit être souvent très discret par rapport à notre orientation ou notre identité sexuelle. Et

0: Mais on est bien apprécié, évidemment, au niveau de notre foi et de notre engagement aussi, parce qu'il faut savoir qu'il y a beaucoup de personnes LGBT qui participent à la vie de l'Église. Nous sommes présents autant dans l'animation liturgique, que dans la catéchèse, que dans les services diocésains. On est présent dans les fabriques d'église, on est présent dans le journalisme, on est présent dans le caritatif. Il y a beaucoup d'homosexuels engagés dans les ASBL aussi. Et donc, d'une certaine manière, on fait vivre l'église, mais voilà, on n'est pas toujours très bien considéré parfois dans nos couples ou dans nos désirs, même si ça évolue ou parfois ça régresse. Ouais.
1: Alors, on parlait de la communauté du Christ libérateur, il y a deux antennes.
0: Tout à fait. Donc, il y en a trois même. Donc, il y a
1: Trois.
0: une antenne à Bruxelles, il y a une antenne à Liège, il y a une antenne à Namur. Donc, c'est des antennes qui permettent à ses membres de se rassembler une fois par mois autour de thématiques très diversifiées. Par exemple, à Liège, on a parlé aussi bien de la nouvelle encyclique du pape que de la théorie, de la théologie queer, où on va parler de questions parfois autour de développement personnel, etc. Donc, on a des thématiques très diversifiées en fonction des animateurs. On a eu, par exemple, Sœur Gaëtane qui est venue nous parler du bouddhisme. Et donc, on essaye d'avoir des sujets diversifiés pour intéresser les membres. Et puis, il y a des moments où on se retrouve entre les antennes pour participer à des moments plus collectifs. On organise des retraites souvent dans les abbayes bénédictines de la Wallonie. On organise un souper de Noël, on organise des balades, on organise des réflexions, des conférences. Parfois seul, parfois avec des partenaires, parfois avec couples et familles aussi de Liège. On organise par exemple la veille SIDA avec vous.
1: Oui, tout à fait, le 1er
0: Le
1: décembre.
0: 1er décembre, on organise une conférence avec vous.
1: Oui, dans le cadre de la semaine, enfin, de la journée de la lutte contre l'homophobie
0: Oui,
1: au mois
0: voilà.
1: de mai.
0: Donc on a des contacts aussi avec d'autres partenaires pour faire vivre cette dimension de notre existence.
1: Alors, Jean-Philippe Delabour, vous avez parlé de tout ce que vous organisez.
0: Oui.
1: C'est ouvert à tout le monde,
0: Oui,
1: qu'on
0: bien
1: soit
0: sûr,
1: homo,
0: tout à fait.
1: hétéro.
0: Oui,
1: On ne
0: oui.
1: vous demande, vous ne demande pas votre carte en vous demandant votre sexualité en rentrant.
0: Non, non, bien sûr, non, il y a des personnes hétérosexuelles qui participent régulièrement à nos activités, qui s'y sentent bien, parce qu'il y a peut-être une dimension de convivialité, où il y a des thématiques qui les intéressent. Comme il y a des personnes hétérosexuelles qui vont dans les fêtes LGBT, parce qu'il y a une certaine forme d'ambiance, de chaleur, de festivité qui leur plaît, de manière de faire la fête qui leur plaît. Donc, non, je pense qu'il y a quand même quelque chose, une empreinte, il y a quelque chose qui peut plaire à certaines personnes, c'est sûr, qui ne sont pas spécialement touchées par cette question-là.
1: Alors, on a parlé tout à l'heure des contacts qu'il y a, notamment avec le service couple et famille ici au diocèse de Liège. Est-ce que vous avez des contacts avec d'autres associations? Parce que je suppose que de temps en temps, on en parlait tout à l'heure avec Olivier Rau, en disant que ben voilà, il y a parfois des personnes qui sont agressées, toujours maintenant. Est-ce que de temps en temps, vous avez des personnes qui viennent vous trouver à la CCL en disant ça et vous savez les réorienter vers des associations?
0: Oui, tout à fait. Donc, on a des contacts relativement proches avec les maisons arc-en-ciel. Nos réunions se réalisent à l'intérieur des maisons arc-en-ciel, que ce soit celle de Namur, celle de Bruxelles ou celle de Liège. Et la maison arc-en-ciel est parfois un bon relais pour nous amener de nouveaux membres. Alors, on a pas mal de personnes aussi issues de l'immigration, hein, pas mal de personnes venant de l'Afrique qui ont gardé cette dimension religieuse, parfois plus que les Européens. Et donc, on a aussi un public qui vient chez nous retrouver un petit peu asile, refuge dans ce lieu aussi où il va faire des démarches pour se faire reconnaître en tant que réfugié. Et donc, ça, c'est un aspect. On a aussi Prisme, qui est, comme mon confrère l'a dit, une association plus large qui nous rassemble tous. On a des contacts avec des groupes LGBT chrétiens au niveau européen et international, qui a permis, par exemple, de créer ce pèlerinage, notamment durant l'année jubilaire 2025, pour être représenté à Rome. Premier pèlerinage LGBT au Vatican, ça a été une petite révolution. On a aussi des contacts avec les autres associations gays. Donc, il y a Un en Christ qui est présent aussi, qui est une organisation plutôt française, mais ils sont présents en Belgique. Il y a David et Jonathan. Donc, on a des contacts aussi avec des associations sœurs qui sont dans la même thématique que nous, avec qui on s'entend très bien, même si chacun a un peu sa couleur et son charisme. Voilà, mais l'entente est très bonne. On a des contacts avec les pubs, là, on a pas mal de protestants dans notre association, donc il faut savoir que l'ACC elle est œcuménique, donc on est presque autant de catholiques que de protestants, donc on doit vraiment faire une place à tout le monde, aussi bien au niveau de la diversité, de la manière de vivre sa foi. Je veux dire, on n'est pas du tout un lieu homogène où tout le monde pense de la même manière. Il y a des énormes différences aussi sur le plan des croyances, de la théologie sous-jacente, de la spiritualité de chacun. Et donc, on doit vivre avec toute cette diversité au quotidien. C'est assez beau et assez riche, mais ça demande de faire de la place. Et donc, dernièrement, on a accueilli de plus en plus de femmes et de personnes aussi non-binaires et des personnes transsexuelles. Et donc, ça aussi, c'est une vraie richesse pour notre association. On a dû faire un travail aussi dans notre communication, notre manière de parler, notre manière de faire de la place pour ne pas brusquer ces personnes à travers des paroles, je veux dire... voilà, un peu trop spontanés ou qui peuvent blesser, etc. Donc voilà, il y a un vrai travail aussi pour rendre la CCL toujours plus accueillante. C'est pas inné, il faut quand même un petit peu réfléchir sur la particularité de chacun pour que tout le monde puisse trouver sa place dans une communauté, dans un groupe. C'est pas toujours évident.
1: Donc, voilà. On peut vous retrouver peut-être sur une adresse internet, Facebook, il y a quelque chose qui existe pour vous retrouver. Je pense que la prochaine,
0: c'est la retraite, à l'abbaye d'Oivremont, monastère de Oivremont. Et donc, sinon, il y a encore le souper de Noël et vous êtes bienvenus aussi pour participer à nos réunions d'antenne. Tout est présent sur notre site de la CCL. Hein. Vous tapez sur Google « Communauté du Christ libérateur », vous aurez accès à toutes les informations, vous aurez accès à notre agenda, vous aurez accès à beaucoup de liens aussi pour pouvoir approfondir si vous le souhaitez.
1: Eh bien, Jean-Philippe Delabour, merci beaucoup pour toutes ces explications.
0: Avec plaisir.
1: Je rappelle que du côté couple et famille, les cercles de parole qui sont organisés en collaboration avec des membres de la CCL recommencent ce mois-ci. La première, c'est donc ce jeudi à la porte ouverte rue de la cathédrale. Donc, c'est un accueil qui se fait de 6h30 à 20h. Voilà, venez avoir une oreille attentive. Il n'y a pas besoin de s'inscrire. Vous venez. Quelqu'un qui a fait son coming out ou vous sentez un petit peu appauvri par rapport à ça ou vous ne savez pas comment parler de la sexualité ou de l'homosexualité avec quelqu'un, vous êtes professeur, éducateur, voilà, vous savez qu'il y a une oreille attentive qui est là. On se retrouve le mois prochain. Ce ne sera pas moi, ce sera Anne le mois prochain. Donc la prochaine fois, ce sera à très bientôt, au mois de novembre. Merci beaucoup, belle journée.

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1: Encore quelques mots sur Frankenstein que nous quitterons bientôt. Emplissez-vous les oreilles et vous savez qu'il y a eu de grands drames autour de sa famille. Ce Frankenstein, il a créé un être abominable. C'est le monstre, il n'a pas de nom, c'est un monstre. Et il a tué tout le monde et maintenant c'est une course effrénée entre Frankenstein, donc Victor Frankenstein, et la créature. Un monstre gigantesque, me dirent-ils. Donc, c'est des voisins, des gens qui ont remarqué qu'il y avait cette personne-là. Il avait mis en fuite tous les habitants, effrayés de son aspect terrible. Il avait emmené leurs provisions de nourriture pour l'hiver en les mettant dans un traîneau, s'étant emparé d'une meute nombreuse de chiens de trait. Avait harnaché ceux-ci. Et le soir même, à la joie des paysans horrifiés, il avait poursuivi son voyage à travers la mer, dans une direction qui ne menait à aucune terre. Ils émirent l'opinion qu'il allait sans doute trouver la mort en brisant la glace ou dans le froid des gelées éternelles. Ces renseignements me plongèrent d'abord dans un accès passager de désespoir. Il m'avait échappé. Il me fallait entreprendre un voyage mortel et peut-être sans fin au milieu des icebergs, d'un froid que peu des naturels peuvent longtemps supporter et auquel, venu d'un climat tiède et ensoleillé, je ne pouvais espérer survivre. Pourtant, à l'idée que le démon pût vivre et triompher encore ma rage et mon désir de vengeance revinrent telle une marée puissante qui annihila mes autres sentiments. Après un court sommeil, pendant lequel les esprits des morts planant autour de moi m'incitèrent à poursuivre mes efforts et ma vengeance, je me préparais à partir. Je changeais mon traîneau de terre contre un autre adapté aux inégalités de l'océan de glace. Et après avoir acheté une quantité abondante de provisions, je quittais la terre. Je ne sais combien de jours se sont passés depuis cette date, mais j'ai enduré des souffrances que seul a pu me permettre de supporter le sentiment éternel d'une juste rétribution qui toujours brûle en mon cœur. Souvent d'immenses et anguleuses montagnes de glace me barrèrent le passage et souvent j'entendais le tonnerre d'une houle soudaine qui menaçait de m'engloutir. Mais le retour des grands gels rendit à nouveau sur les routes de la mer. D'après la quantité de provisions que j'avais consommées, j'imagine que mon voyage avait déjà duré 3 semaines. Et l'ajournement continuel de l'espoir, m'accablant sans cesse, m'arrachait souvent des larmes de découragement et de chagrin. Le désespoir avait, en vérité, presque vaincu sa proie. Et j'aurais bientôt à coup sûr succombé à cette souffrance. Un jour où, après d'incroyables efforts, les pauvres bêtes qui me transportaient étaient parvenues au sommet d'un iceberg en pente et que l'une d'elles succombait à la fatigue, je contemplais avec amertume l'immensité qui se déroulait devant moi, quand soudain mon regard découvrit sur la sombre plaine une tache plus sombre encore. Je m'efforçais de distinguer ce que cela pouvait être et je poussai un cri de joie sauvage quand je reconnus un traîneau et à l'intérieur la silhouette familière d'une créature hideuse. Ah, quel flot brûlant d'espoir envahit à nouveau mon cœur. Des larmes chaudes remplirent mes yeux que je me hâtai d'essuyer pour ne pas perdre de vue le démon. Mais des gouttes brûlantes continuèrent d'obscurcir mon regard et cédant aux émotions qui m'accablaient, je me laissais aller à mes sanglots. Mais ce n'était pas le moment de s'attarder. Je débarrassais les chiens de leurs compagnons morts, je leur donnais une abondante portion de nourriture et après 1 heure de repos absolument nécessaire, bien qu'elle me parût mortellement longue, je continuais ma route. Le traîneau était encore visible. Je ne le perdis d'ailleurs de vue qu'au moment où quelques rochers de glace me le cachaient entre ses pointes. Je gagnais même quelques distances sur lui. quand au bout de 2 jours, j'aperçus mon ennemi à seulement 1 mile de moi, mon cœur tressaillit dans ma poitrine. Mais au moment même où mon adversaire paraît être entre mes mains, mon espoir s'éteignit soudain et je perdus toute trace de lui plus complètement que cela ne m'était jamais encore arrivé. J'entendis une houle soudaine, son bruit de tonnerre, alors que les eaux roulaient et s'enflaient sous moi, étaient à chaque instant plus terrifiants. Je me hantais, mais en vain. Le vent se leva, la mer rugit et, pour ainsi dire, avec le choc énorme d'un tremblement de terre, la glace se fendit et craqua dans un bruit terrible et accablant. Tout fut bientôt fini. En quelques minutes, une mer tumultueuse se précipita entre moi et mon ennemi, et je restai à la dérive sur un bloc de glace isolé qui à chaque instant allait diminuant d'étendue et me préparait ainsi une mort affreuse. Ainsi se passèrent maintes heures effrayantes. Plusieurs de mes chiens moururent, et j'étais moi-même sur le point de sombrer sous le poids de mon désespoir, quand j'aperçus votre vaisseau à l'ancre qui m'offrait un espoir de secours et de vie. Je n'imaginais pas que les navires s'aventurassent si loin vers le nord et je fus stupéfait de ce spectacle. Je fis rapidement mettre en morceaux une partie du traîneau pour fabriquer des rames et je pus ainsi, au prix d'une fatigue infinie, faire avancer mon radeau de glace dans la direction de votre navire. J'avais résolu, au cas où vous seriez dirigé vers le sud, de me fier à la merci des flots, plutôt que d'abandonner mon entreprise. J'espérais vous persuader de me prêter un bateau pour poursuivre mon ennemi. Mais vous alliez vers le nord. Vous me prîtes à bord au moment où ma force s'épuisait et où j'aurais bientôt succombé sous le nombre de mes privations. Mort que je redoute encore, car ma tâche n'est pas accomplie. Ah, quand mon guide invisible, en m'amenant auprès du démon, me permettra-t-il le repos vers lequel j'aspire? S'il en est ainsi, jurez-moi, mon cher Walton, qu'il n'échappera pas à son destin, que vous le poursuivrez et que sa mort sera ma vengeance. Mais oserais-je vous demander d'entreprendre ce pèlerinage, d'endurer les privations que j'ai subies? Non, non, je ne suis pas à ce point égoïste. Pourtant, si, quand je serais mort, il apparaissait, si les ministres de la vengeance le conduisaient vers vous, jurez-moi qu'il ne trouvera pas le triomphe en l'accumulation de mes malheurs, qu'il ne survivra pas pour ajouter à la liste de ses crimes sinistres. Il est éloquent et s'est persuadé. Un jour même, ses paroles exercèrent leur puissance sur mon cœur, mais ne lui accordez aucune confiance. Son âme est aussi infernale que son image même, pleine de traîtrise et de malice infernale. Ne l'écoutez point. Remémorez-vous les noms de William, de Justine, de Clerval, d'Elisabeth, de mon père et du malheureux Victor et plongez votre épée dans son cœur. Mon âme sera près de vous pour guider l'acier vers son but. On va écouter Michel Berger, Le Paradis Blanc.

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1: Et ben, nous sommes toujours avec Frankenstein quand même. Et vous savez que cette course à travers le paradis blanc, mais qui n'est pas tellement blanc quand même, voilà, il a été recueilli par un bateau et il va essayer de continuer à raconter ce qui lui est arrivé. Vous avez lu Margaret, cette étrange et effrayante histoire. Ne sentez-vous pas votre sang se glacer de la même horreur qui, en ce moment même, glace le mien? Parfois, en proie à une souffrance atroce et soudaine, il ne pouvait continuer son histoire. Parfois d'une voix brisée mais perçante, il prononçait avec peine ces paroles si chargées de souffrance. Ses yeux nobles et charmants tantôt s'enflammaient d'indignation, tantôt exprimaient l'abattement du chagrin, éteint en une infinie misère. Parfois il commandait à ses traits et à ses intonations et racontait d'une voix calme les incidents les plus horribles en supprimant toute marque d'agitation. Puis, comme un volcan qui éclate soudain, sa physionomie exprimait la rage la plus effrénée au milieu d'imprécations perçantes adressées à son persécuteur. Son récit est coordonné et fait avec l'apparence d'une sincérité la plus simple. Je vous avoue cependant que les lettres de Félix et de sa fille qu'il m'a montrées, et d'autre part l'apparition du monstre aperçu de notre navire, m'ont convaincu davantage de la véracité de son histoire que ses protestations elles-mêmes, si énergiques et si coordonnées qu'elles aient été. Il est donc vrai qu'un monstre semblable existe, je ne peux en douter, et pourtant, je suis éperdue de surprise et d'admiration. J'ai parfois essayé de savoir de Frankenstein les détails même de sa création, mais il est sur ce point resté impénétrable. « Êtes-vous donc fou, mon ami ?» me disait-il. « À quoi donc vous pousse votre curiosité irraisonnée ? Voudriez-vous aussi créer au monde et à vous-même un ennemi démoniaque ? Paix ! Paix ! Apprenez mes malheurs et ne cherchez pas à accroître les vôtres. » Frankenstein s'est aperçu que j'avais pris des notes relatives à son récit. Il m'a demandé de les voir et il les a alors lui-même corrigées et augmentées en maint endroit. Mais il a surtout cherché, en le faisant, à donner la vie et leur esprit exact à ses entretiens avec son ennemi. « Puisque vous avez gardé mon récit, m'a-t-il dit, je ne voudrais pas qu'il passe à mutiler à la postérité. » Une semaine s'était ainsi passée à écouter le conte le plus étrange que jamais ait conçu imagination humaine. Mes pensées et tous les sentiments de mon âme se sont trouvés absorbés par l'intérêt pour mon hôte que m'ont inspiré ses hautes histoires en même temps que ses manières distinguées et douces. Je voudrais lui rendre le calme. Et pourtant puis-je conseiller de vivre à un être si infiniment misérable, si privé de toute espérance de consolation? Certes non. La seule joie qu'il puisse éprouver désormais sera celle de recueillir vers la paix et la mort son âme martyrisée. Et pourtant, il goûte encore une consolation issue de la solitude et du délire. Il croit que lorsqu'au cours de ses rêves, il s'entretient avec les siens et trouve en cette communion la consolation de ses souffrances ou une excitation à la vengeance, ce ne sont pas là les créations de sa fantaisie, mais bien ces êtres mêmes qui viennent le visiter du fond d'un autre monde. Cette foi donne à ses songes une solennité que leur confère, à mes yeux, toute la dignité et l'intérêt de la vérité elle-même. Quelle merveilleuse créature ne doit-il pas avoir été au jour de sa prospérité, celui qui porte en sa ruine quelque chose de si grand et de si divin? Il semble avoir conscience de sa propre vertu et de la grandeur de sa chute. « Quand j'étais plus jeune, m'a-t-il dit, je me croyais destiné à mener à bien quelque grande entreprise. Mes sentiments sont profonds. Mais j'avais un calme dans le jugement qui me désignait pour des travaux illustres. Ce sentiment de ma valeur m'a soutenue dans des circonstances où d'autres se fussent sentis accablés, car je considérais comme un crime de gaspiller en un chagrin inutile ces talents qui eussent pu servir à mes semblables. Quand je réfléchissais à l'œuvre que j'avais accomplie, rien moins que la création d'un animal sensible et raisonnable, je ne pouvais me mettre au niveau de la foule des inventeurs vulgaires. Mais cette pensée, qui me soutenait au commencement de ma carrière, ne sert aujourd'hui qu'à me plonger plus sûrement dans la poussière. Toutes mes spéculations et mes espérances ne sont plus rien. Est-elle l'archange qui aspirait à l'omnipotence? Je me trouvais enchaîné dans un enfer éternel. Mon imagination était vive, et pourtant, ma puissance d'analyse et de travail était intense, et c'est grâce à l'union de ces qualités que j'avais pu concevoir l'idée et exécuter la création d'un homme. Même maintenant, je ne peux me rappeler sans enthousiasme mes réflexions alors que l'œuvre était encore incomplète. Je parcourais les cieux en pensée, tantôt excluant du sentiment de ma pensée, tantôt l'âme ardente en songeant à ses résultats. Dès mon enfance, j'étais pénétré d'espoirs immenses et d'une ambition merveilleuse. Mais à quelle profondeur ne suis-je pas tombé, ah mon ami? Si vous m'aviez connu tel que j'étais jadis, vous ne me reconnaîtriez point dans cet état de dégradation. Le découragement visitait rarement mon cœur. Une destinée sublime semblait me porter sans cesse jusqu'au jour où je tombais pour ne pas me relever. Jamais plus. Me faudrait-il donc perdre cet être admirable? Depuis longtemps, je soupire après un ami. J'en ai cherché un qui partagea mes sentiments et qui m'aima. Et voilà que je l'ai trouvé sur ces mers désertes, mais je crains de ne l'avoir gagné que pour connaître sa valeur et le perdre. Je voudrais lui rendre le goût de la vie, mais il en repousse l'idée. « Je vous remercie, Walton, me dit-il, de vos excellentes intentions à l'égard d'une créature aussi misérable que moi, mais quand vous me parlez de liens et d'affections nouvelles, croyez-vous qu'aucun d'eux puisse tenir lieu de ceux qui sont disparus? Est-il un seul homme qui puisse tenir près de moi la place de Clerval? Aucune femme qui puisse remplacer Elisabeth? Même quand les affections ne s'émeuvent pas fortement sous l'influence d'une vertu supérieure, les compagnons de notre enfance ont toujours sur notre âme une certaine puissance à laquelle nul ami ne peut guère prétendre par la suite. Ils connaissent les éléments primitifs de notre caractère, qui, en dépit de toute modification possible, ne se déracinent jamais. Et ils peuvent juger nos actes avec une plus grande certitude au point de vue de la réalité de leurs motifs. Jamais un frère ou une sœur, si les symptômes ne sont apparus à un âge tendre, ne pourront se soupçonner de fausseté mutuelle ou de fraude, alors qu'en dépit d'un attachement profond, ils pourront malgré tout considérer un autre être avec défiance. Les miens, au contraire, m'étaient chers, non seulement par l'effet de l'habitude et de la familiarité, mais pour leur propre mérite. Où que je me trouve, la voix consolante de mon Elisabeth et les entretiens de Clerval murmureront toujours à mon oreille. Ils sont morts et il n'est plus dans une solitude semblable qu'un seul sentiment capable de m'attacher à la vie. Si j'étais occupé par quelque grand projet ou par quelque entreprise susceptible de rendre un service immense à mes semblables, je pourrais alors vivre pour le mener à bien. Mais telle n'est pas ma destinée. Il me faut poursuivre et détruire l'être à qui j'ai donné l'existence, alors que mon rôle sur terre sera rempli et je pourrai enfin mourir. Le bateau de Walton est prisonnier des glaces. L'équipage refuse de poursuivre et, malgré les protestations de Frankenstein, exige de faire demi-tour. Tout cela est du passé. Je retourne en Angleterre. J'ai perdu mon espoir d'être utile et illustre. J'ai perdu mon ami. mais je vais m'efforcer, ma chère sœur, de vous raconter en détail ces tristes événements. Et tandis que je vogue vers l'Angleterre et vers vous, je ne m'en abandonnerai pas au découragement. Le 9 septembre, la glace entra en mouvement et le grondement du tonnerre se fit entendre au loin, tandis que les îles se fendaient et craquaient de toutes parts. Le péril était des plus immenses et des plus imminents. Mais comme nous ne pouvions pas que rester passifs, je donnais principalement mon attention à mon malheureux hôte, dont la maladie s'aggravait à tel point qu'il devait continuellement garder le lit. Victor est dans un mauvais état. La glace craquait derrière nous et dérivait avec force vers le nord. Une brise se leva à l'ouest et le 11, le passage vers le sud était entièrement libre. Quand les matelots s'en aperçurent et que leur retour dans leur pays natal était apparemment assuré, ils ne purent retenir un grand cri prolongé de joie tumultueuse. Frankenstein, qui sommeillait, s'éveilla et demanda la cause de ce bruit. Nous allons nous arrêter là pour ce volet et nous reprendrons vers la fin, enfin peut-être pour Victor Frankenstein. À la semaine prochaine et en attendant, nous allons écouter Amir, j'ai cherché ce que fit Frankenstein. Yeah.

0: Soyez les bienvenus dans notre émission Forme et Formation. Vous connaissez notre slogan, il n'a pas changé depuis l'année passée. Pour rester en forme moralement, spirituellement, intellectuellement, peut-être même physiquement, il est important de se former. Et aujourd'hui, nous allons le faire avec Marie de Louvain-Fosse. Bonjour Marie.
1: Bonjour Ralph, bonjour. Alors, à chacun et chacune.
0: Voilà, nos auditeurs vous connaissent parce que vous animez aussi certaines émissions sur notre antenne, mais aujourd'hui vous êtes là en tant que professeur du Centre diocésain de formation et vous donnez notamment un cours qui s'appelle « Le signe de Jonas, comment ne pas résister à la parole de Dieu ». C'est un nouveau cours, donc évidemment c'est un cours de Bible, un cours d'exégèse, en tout cas c'est dans ce domaine que se situe ce cours. Alors peut-être pour commencer, le plus important, c'est de nous rappeler qu'est-ce que c'est le signe de Jonas.
1: Le signe de Jonas, Jésus en parle dans les évangiles synoptiques, en l'occurrence dans l'évangile selon Matthieu au chapitre 12, versets 38 à 42, et puis il le reprend au chapitre 16, versets 1 à 4, et puis dans l'évangile selon Luc au chapitre 11, versets 29 à 32. Et il évoque le signe de Jonas dans un contexte justement où des personnes qui pourtant se disent croyantes ont de la difficulté à reconnaître l'action de Dieu là où elle dérange. Et Jésus invite à faire mémoire du signe de Jonas. Alors ce qui est vraiment très, très intéressant, c'est que le signe de Jonas n'a pas exactement la même perspective dans l'évangile selon Luc et dans l'évangile selon Matthieu. Mmh. Alors, l'enjeu de fond reste le même, c'est quand nous avons tendance à résister à Dieu qui nous fait signe, à Dieu qui nous appelle. Ça, c'est l'enjeu de fond qu'on retrouve en écho dans la parole de Jésus, aussi bien dans l'évangile selon Matthieu que dans l'évangile selon Luc. Par contre, l'interprétation que l'évangéliste en donne, eh bien, elle est vraiment complémentaire.
0: Mmh. Alors évidemment, tout ça fait référence d'abord à un livre de l'Ancien Testament, le livre de Jonas, qui est un petit livre, donc Jonas, oui, qui est appelé par Dieu, qui tout d'abord résiste, va dans d'autres directions qu'à Ninive où Dieu l'envoie. Il y a une tempête, il est mangé par une baleine, je crois que tout le monde connaît cet épisode-là, et finalement il va quand même à Ninive et il va réussir son coup, il va réussir sa mission, la ville se convertit. Est-ce que c'est un bon résumé?
1: En tout cas, oui, tout à fait. C'est dit les grandes étapes du parcours de Jonas. Et en fait, c'est ça qui est tout à fait original dans ce livre biblique. Il fait partie des 12 des livres des 12 petits prophètes. Alors, petits prophètes, c'est pas parce qu'il y a des prophètes qui sont de grande taille, d'autres de petite taille, c'est simplement la taille des livres.
0: C'est ça. Hein,
1: par exemple, Isaïe, c'est considéré comme un grand prophète parce qu'il y a une soixantaine de chapitres dans le livre, alors que Jonas, c'est à peine 4 petits chapitres. Ce qui est tout à fait original par rapport aux autres livres prophétiques, qui sont plutôt des recueils de paroles de prophètes pour encourager, interpeller, transmettre une parole au nom de Dieu. Le livre de Jonas raconte plutôt en coulisses comment le prophète accueille ou a de la difficulté à accueillir cette mission que Dieu lui confie. Mmh. Donc, il y a quelque chose vraiment, j'ai envie de dire, qui rejoint aussi notre sensibilité contemporaine. Hein. On aime bien les caméras cachées ou de refléter ce qui se passe en coulisses parce qu'il y a ce qu'on voit sur la scène, il y a ce qu'on voit en public et puis le parcours personnel d'une personne avec aussi ses rebondissements. Et c'est en cela que ce livre peut tout particulièrement venir nous chercher, nous rejoindre dans notre propre parcours de cheminement. Quels sont les moments où nous reconnaissons que oui, là je suis en train d'accueillir et je reconnais Dieu qui me fait signe et ça me stimule. Et quels sont d'autres moments où je me rends pas nécessairement compte, Mais en fait, j'ai une grande difficulté à me laisser appeler et interpeller. Parce que le prophète qui interpelle, il est en mesure de pouvoir interpeller si lui-même, d'abord, personnellement, se laisse interpeller. Sinon, sa parole ne passe pas, quoi. Mmh. Et là, nous sommes témoins à travers ce récit biblique que c'est tout un travail, y compris pour quelqu'un que Dieu appelle comme prophète, de se laisser d'abord soi-même interpeller. Mmh.
0: Moi, je voudrais encore poser une question terre à terre, la question de l'historicité.
1: Ouais.
0: Est-ce que le prophète Jonas a vraiment existé? C'est une question qu'on peut se poser par rapport à d'autres personnages de l'Ancien Testament. Est-ce que c'est une question importante ou pas?
1: En fait, c'est une question qui demeure très débattue. Il est question du même Jonas au premier livre des Rois. Oui, il y a des fortes chances qu'un prophète du nom de Jonas ait existé vers le 7e, 8e siècle avant notre ère, avant Jésus-Christ. Est-ce qu'il a, ce prophète Jonas, vécu ce qui est raconté dans le récit? Là, les critères d'historicité manquent de données parce que un des critères fondamentaux, c'est les sources multiples. Mmh. Et on n'a qu'une seule source, le livre de Jonas. Et en même temps, ça dit quelque chose. Ce cheminement, en fait, raconte quelque chose de profondément humain. Bon, est-ce qu'il a passé 3 jours et 3 nuits dans le ventre d'une baleine? Ça, c'est difficile de pouvoir garantir l'historicité. En tout cas, nous manquons de données pour pouvoir le faire. Par contre, tous ces temps de recul, de mise à distance et de relecture, de rebondissement, il y a de fortes chances que, cet homme que Dieu a appelé comme prophète ait vécu quelque chose de cet ordre-là. Mmh. Ouais. Et c'est ça qui est important, parce que je veux dire, qui d'entre nous passe 3 jours et 3 nuits dans une baleine? C'est pas ça, quelque part, qui est inspirant, qui nous rejoint dans notre réalité. C'est plutôt, cette résistance, et puis apprendre à ouvrir les yeux et entrer dans ce dialogue avec Dieu, là où j'avais tendance à mettre un couvercle dessus, et aussi me laisser interpeller par les autres autour de moi. Et c'est ça qui est grand dans ce livre, c'est qu'on voit combien les personnes, par exemple, avec qui il est sur le navire, Jonas, deviennent pour lui des porte-paroles de Dieu, de son appel.
0: Vous l'avez dit vous-même, donc c'est un tout petit livre d'un petit prophète, comme on dit.
1: Oui.
0: Jésus, il fait référence de temps en temps, donc à quelques reprises, vous l'avez déjà cité aussi. Mais alors, pourquoi avoir choisi ce thème-là pour donner tout un cours? Pourquoi c'est important pour vous?
1: Parce que j'aime me laisser interpeller et j'ai trouvé ça tellement beau et invitant, justement. Il y a un petit groupe de jeunes ici dans le diocèse de Liège qui est marqué, touché, rejoint par la figure de Jonas et qui a créé un clip, une petite vidéo, en mélangeant à la fois le réel et puis le dessin animé, sur Jonas autour de la gare des Guillemins.
0: Mmh.
1: Et alors, j'ai trouvé ça magnifique. Et puis, la personne, Maïna, qui est derrière ce projet avec une belle équipe, a communiqué avec le service de communication en disant, est-ce que vous accepteriez d'en faire la promotion? Et alors, le service communication, qui est en synergie avec nous, avec chacun d'entre nous, les autres services, a fait appel au service diocésain des jeunes et au service Bible pour justement donner suite à ce mail de Maïna. Et donc le service des jeunes l'a rencontré. Je l'ai rencontré aussi avec Sabine, l'adjointe au service Bible. Et je me suis dit, mais ce serait génial de pouvoir faire un cours sur le signe de Jonas pour justement aller plus loin ensemble, quoi. Donc voilà comment des thématiques de cours surgissent.
0: C'est ça.
1: La joie de la rencontre.
0: Voilà. Avec ça, évidemment, on n'a pas encore tellement parlé du signe de Jonas dans l'Évangile. On va le faire dans la deuxième partie de notre émission, mais tout d'abord, un peu de musique.

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1: Et nous sommes toujours avec Marie de Lovinfosse qui, cette année, pour la première fois, donne le cours au Centre diocésain de formation. Le signe de Jonas, comment ne pas résister à la parole de Dieu. Alors Marie, je vais peut-être résumer ce que moi j'ai appris sur le signe de Jonas, parce que chaque fois que Jésus en parle, c'est un peu pour dire à ceux qui l'écoutent, vous attendez des miracles, mais comme seul signe, il y a le signe notamment de Jonas, c'est-à-dire la parole, puisque Jonas est allé à Ninive, il a annoncé la destruction de la ville, il a parlé au nom de Dieu, les Ninivites l'ont écouté, ont accepté la parole de Dieu, donc il n'y a pas eu de miracle non plus. Donc est-ce que c'est ça que Jésus veut dire, n'attendez pas des miracles, mais mettez-vous à l'écoute de la parole de Dieu?
2: En tout cas, dans l'évangile selon Matthieu, ce qui est intéressant, c'est qu'il met... Jésus met en lien le signe de Jonas en faisant un parallèle entre les trois jours, trois nuits de Jonas dans le vent de la baleine et les trois jours et trois nuits que va vivre le fils de l'homme, donc Jésus lui-même. Et donc, ce parallèle-là invite aussi à se laisser questionner. Et la question, c'est Jésus... Mais en parallèle dans l'évangile selon Matthieu, c'est cette expérience de Jonas dans la baleine. Et c'est quoi du coup cette expérience de Jonas dans la baleine? Qu'est-ce que nous avons à écouter là comme témoignage, comme signe? Et les trois jours et trois nuits du Fils de l'homme qui passe par la mort et puis par la résurrection, qu'est-ce que nous avons à écouter, à recevoir?

0: de ce qui nous réconforte, mais qui est un faux réconfort. Et puis dans l'évangile selon Luc, là, Jésus fait un parallèle différent et je trouve qu'il est vraiment complémentaire. C'est, écoutez, le signe de jeunesse, c'est ces gens, la de Ninive, qui se sont convertis en recevant la parole de jeunesse, eh bien, ces gens-là vont se retourner contre ceux et celles qui, aujourd'hui, refusent d'écouter celui qui vous parle, parce qu'il y a ici bien plus que Jonas, tu vois. Et donc, ça rejoint aussi cette parole que Jésus dit de différentes façons. Hein. Les derniers seront les premiers seront les derniers. Ou bien les publicains et les prostituées vous précéderont dans le règne de Dieu. Eh bien, nous avons quelque chose à écouter de ceux qui semblent loin derrière nous pour justement apprendre à nous laisser rejoindre, remuer par la parole de Dieu, là où elle bouscule.
1: Est-ce qu'on peut dire Jonas, c'est un peu, je dirais, un symbole de chacun d'entre nous? Vous avez parlé de résistance, donc la première moitié du livre, ça décrit justement les résistances. Et même à la fin du livre, il est mécontent parce que apparemment Dieu a fait miséricorde, Dieu a fait grâce, et lui, il aurait voulu que Dieu punisse les Ninivites. Donc, il a quand même une image un peu négative au début et à la fin, non?
0: Tout à fait. C'est un livre qui demeure inachevé, puis c'est une façon d'écrire encore aujourd'hui. Hein. C'est pour impliquer le lecteur, la lectrice, et dire, et moi, en fait, comment est-ce que je me situe par rapport à la bonté de Dieu qui est pleine de justice, de justesse, qui regarde le fond des cœurs, le fond des événements, et pas rien qu'un aspect qui peut être important, mais qui reste partiel. Et donc ça reste d'actualité, cette interpellation. Et donc, cette fin qui n'est pas vraiment une happy end, comme on dit, hein, elle est exactement pour interpeller le lecteur, la lectrice. C'est un livre interpellant, en fait.
1: Mais qui révèle en même temps un Dieu vraiment miséricordieux.
0: Un Dieu miséricordieux, mais de nouveau, c'est une miséricorde qui bouscule. Hein. Ce n'est pas une miséricorde au sens, ben, avec Dieu, du coup, de toute façon, c'est facile.
1: Il pardonne tout.
0: Non, c'est amour et vérité se rencontrent. Hein. Justice et paix s'embrassent. Pour dire autrement, la miséricorde de Dieu, c'est ça. C'est donc regarder la vérité en face en osant croire que l'amour peut me libérer, c'est ça la miséricorde, l'expérience. Et donc c'est remuant de faire l'expérience de la miséricorde de Dieu. Et c'est renversant. D'ailleurs, Marie, dans son cantique qu'on appelle le Magnificat, elle parle, elle évoque la miséricorde de Dieu et il renverse les puissants de leur trône et il élève les humbles, les humiliés. Donc, est-ce que nous accueillons de nous laisser renverser par la miséricorde de Dieu?
1: Jonas, un des personnages de l'Ancien Testament qu'on a retenu, qui est assez connu, qu'on utilise même dans la catéchèse. Qu'est-ce qui fait la popularité de ce petit récit? Parce qu'on aurait pu parler d'autres récits. Pourquoi est-ce qu'aujourd'hui encore, notamment déjà pour les enfants, on parle de Jonas?
0: En fait, c'est une petite histoire comme un roman, enfin qui se lit comme un roman. C'est drôle, hein? Quand on nous dit que quand Jonas fuit, il prend un navire qui va en direction juste inverse à l'extrême opposé
1: de Ninive.
0: On nous dit qu'il descend alors qu'il y a la tempête vraiment dans la cale du bateau et que là, il se met à ronfler. je veux dire, il y a des détails comme ça.
1: Succulents.
0: Oui. et donc, ça n'a rien de... Ça renverse les clichés qu'on peut avoir sur les récits bibliques. C'est des, hein, comme quoi, c'est des livres assez ennuyeux, moralisateurs, etc. Non, que du contraire. Là, on voit un prophète qui se rebelle, quoi. Et qui est drôle, en fait, dans sa façon de se rebeller. Même si, en soi, ce n'est pas drôle en tant que tel. Mais parfois, c'est bon aussi.

0: aussi d'apprendre à rire de soi-même, hein, pour sortir de comportements qui nous enferment, loin de Dieu, puis loin des autres.
1: Oui, en quoi Jonas est-il un personnage moderne pour aujourd'hui ?
0: Aujourd'hui, nous aimons des expériences concrètes. Eh bien, là, c'est une parole prophétique qui se dit à travers une expérience concrète.
1: Sinon, il a été appelé par Dieu pour être prophète. Évidemment, il y avait le métier de prophète dans l'Ancien Testament, mais il y avait aussi beaucoup de prophètes qui n'étaient pas nécessairement, qui ne gagnaient pas leur vie avec ce métier-là. Est-ce que finalement, aujourd'hui, Dieu appelle aussi ses prophètes? Est-ce que nous sommes appelés aussi à être prophètes à la manière de Jonas?
0: Certainement. et d'autant plus pour chacun d'entre nous qui a reçu le don du baptême. Par notre baptême, nous sommes prophètes, prêtres, rois, reines. Et donc, ça soulève aussi cette belle question à travers ce récit. Ça veut dire quoi, en fait, devenir prophète du Seigneur aujourd'hui?
1: Je vous le demande.
0: Eh bien, je crois que la première chose que ça m'invite, c'est apprendre à me laisser interpeller, apprendre à me laisser remuer par une parole vraie et qui est en même temps est pleine de bienveillance, mais qui dérange. Parfois, ça me fait sourire quand les gens viennent à ma porte et puis ils me disent « Excuse-moi de te déranger », mais je dis « Qui t'a dit que tu me dérangeais ?» C'est au contraire une joie de pouvoir te saluer. Puis même si je suis avec quelqu'un, je peux dire « Écoute, merci de venir me saluer. On va prendre un rendez-vous pour pouvoir se parler dans des bonnes conditions. » Mais souvent, il y a la peur de déranger ou peur d'être dérangé. Et là, c'est apprendre à se laisser déranger d'une façon qui libère. Et pas avoir peur de déranger non plus de la même façon, parce qu'il y a des dérangements qui sont libérateurs.
1: Dans la Bible, souvent, on dit simplement que Dieu s'adresse à un tel. On ne sait pas très bien comment, mais comment Dieu s'adresse-t-il à nous, à chacun, aujourd'hui?
0: Donc, autrement dit, comment Dieu nous parle?
1: C'est ça.
0: Eh bien, il nous parle de bien des façons. Il nous parle... j'ai envie de dire à chaque instant, comme quelqu'un qui est amoureux, hein, qui, donc tout devient parole à travers les textes bibliques que nous prenons le temps d'écouter avec l'Esprit Saint pour vraiment être ouvert, même là où ça remue, à travers les rencontres, à travers les événements, à travers la création aussi, à travers... tout ce qui vit, tout ce qui existe, il est bon de reconnaître comment Dieu vient me parler, nous parler, et surtout d'apprendre aussi à lui répondre. Et moi, qu'est-ce que je lui réponds à cette parole qui m'exprime? Parce que si c'est à sens unique, c'est pas drôle. Hein.
1: Évidemment. Merci beaucoup, Marie de Louvain-Fos. Donc, je rappelle que vous donnez ce cours en ce premier semestre. Il est possible d'y participer en présentiel ou à distance. Donc, ça veut dire on peut rester à la maison, mais avec la caméra allumée, c'est ça?
0: Exactement, puis avec une bonne tisane ou toute autre chose.
1: Et donc, ce cours commence déjà ce mercredi, ou a déjà commencé ce mercredi, pour ceux qui nous écoutent plus tard.
0: Donc, mercredi 16 septembre.
1: C'est ça, je peux donner les dates, le 16, le 23 et le 30 septembre, le 7, 14 et 21 octobre. Donc, 6 mercredis de 19h à 21h30.
0: Exactement. Et le prochain, ce sera l'Évangile selon Marc. Donc, il y a toujours moyen de prendre un train biblique.
1: C'est ça. On en parlera dans une autre
0: émission. Oui, c'est assis, comme on dit.
1: Merci beaucoup, Marie.
0: Avec joie. C'est vraiment un cadeau de pouvoir partager avec vous ce qui me fait vivre et ce qui nous fait vivre en écoutant la parole de Dieu et comment il vient nous surprendre et nous entraîner plus loin ensemble.
1: Eh bien, j'espère que pour nos auditeurs aussi, c'était une petite stimulation de leur foi. Merci et À la prochaine.
0: Oui, ciao, ciao.
1: Et merci à vous, chers auditrices et auditeurs. Donc, si vous le souhaitez, on se retrouvera la semaine prochaine. Je renvoie toujours aussi à la brochure du Centre diocésain de formation. Vous trouverez toutes les informations sur le site du diocèse évêché de Liège.be. Vous pouvez aussi envoyer un email à laura.cipriani, C-I-P-R-I-A-N-I, @espacepremontre.be, un numéro de téléphone 04 223 73 93, 04 223 73 93. À bientôt!

0: Bonjour, bienvenue dans La Vie d'Artiste sur RCF. C'est le retour de la saison. Et pour commencer cette saison, j'ai le plaisir de recevoir Aurel. Bonjour Aurel.
1: Salut.
0: Bienvenue dans cette Vie d'Artiste. Alors ceci n'est pas une interview ordinaire. À vos côtés, face à vous, il y a le miroir qui va vous accompagner dans un voyage à travers votre vie d'artiste. Nous ne parlerons pas seulement de promotion ou de musique, mais de ce qui vous habite vraiment, vos émotions, vos doutes, vos élans et peut-être même vos silences. Alors je propose qu'on fasse directement connaissance avec le miroir.
2: Je suis le miroir. Je ne parle pas pour remplir. Je parle pour révéler. Je ne te regarde pas de l'extérieur. Je me place en face de toi. Je renvoie ce que tu montres et ce que tu gardes. Sans insister, sans détour. Je ne juge pas. Je ne corrige pas. Je reste. Je te tiens dans un regard. Un regard qui n'enferme pas. Un regard qui laisse venir. Devant moi, il y a aussi du réconfort, comme un bonbon. Comme du chocolat. Un joker, à utiliser quand tu ne veux pas aller trop loin, quand tu préfères ne pas te dévoiler entièrement. Tu peux t'y arrêter, ou continuer plus tard, sans pression, sans obligation. Je suis cet espace où tu peux apparaître sans rôle. Peut-être un peu autrement. Peut-être un peu plus proche. Je suis le miroir. Et doucement, je te rends à toi-même.
0: Alors cette première rencontre avec le miroir, quelle est votre impression ?
1: C'est apaisant, hein. Mm-hmm. J'ai l'impression d'être en séance psy.
0: On écoute ces premières questions, ces premières réflexions. Bien sûr, tout commence quelque part, bien sûr, par l'enfance.
2: Tout commence quelque part. Avant les mots, avant les choix, il y a une note, un frisson, une émotion sans nom. Quand je te regarde, je ne vois pas encore l'artiste. Je vois l'enfant. Celui qui ressent avant de comprendre. Avant les scènes, avant les studios, il y a eu une vibration intime qui a trouvé refuge dans la musique. Cet enfant-là n'a jamais vraiment disparu. Il est encore là, quelque part en toi. Il attend qu'on lui parle.
0: Aurel, est-ce que vous aviez, quand vous étiez petite, déjà une idée de l'artiste que vous deviendrez ?
1: Alors cette question est très amusante parce que pas plus tard qu'hier, j'ai retrouvé une farde, une grosse farde remplie d'histoires que j'ai écrites entre mes 6 ans et 13 ans, que mes parents ont conservé précieusement et m'ont repassé il y a quelques années. Et donc je suis retombé sur cette farde et c'est marrant, il y a vraiment, j'ai écrit des dizaines et des dizaines d'histoires et j'ai pris vraiment beaucoup de plaisir hier à les relire. Donc je pense que cette part de créativité était déjà très présente dès le très jeune âge.
0: Est-ce que vous avez un souvenir quand la musique est rentrée dans votre vie, pas simplement comme un son mais aussi comme une émotion?
1: Alors, depuis tout petit, mes parents nous ont inscrit à des cours de musique. Donc, j'ai fait du piano, de l'accordéon, de la batterie, plein d'instruments. Mais je pense que c'était pas spécialement... j'y trouvais pas spécialement de l'émotion. Par contre, quand j'ai réalisé pour la première fois que je pouvais, moi, choisir ce que je voulais faire et ce que je voulais en faire de cet instrument, j'ai réalisé à quel point ça allait être important dans ma vie. Et c'était plus ou moins vers 15-16 ans quand j'ai en fait commencé à faire de la musique en groupe avec un ami. Et là, je me suis dit, mais c'est génial en fait de partager une passion avec un ami. Et donc, on se retrouvait 3 fois par semaine dans le garage de son père à répéter. Et je me suis dit, c'est ça que je vais faire toute ma vie.
0: Quand on commence la musique au départ, en tant qu'enfant, est-ce que c'est un jeu ou l'apprentissage d'un langage ou peut-être même un refuge où on va un petit peu se mettre dans son coin et écouter ses propres émotions?
1: Vraiment, j'ai le sentiment d'avoir un peu été forcé, entre guillemets, au début. J'y retrouve pas beaucoup d'épanouissement. Après, c'est pas des moments qui me déplaisent, ces cours. Je me souviens vraiment précisément de ces cours d'accordéon, de piano, etc., de solfège. C'était pas spécialement un moment que j'aimais, mais par contre, je suis extrêmement reconnaissant que mes parents m'aient poussé là-dedans et surtout qu'ils m'aient un peu, que je me suis pas arrêté et qu'ils ont pas écouté mes envies d'époque d'arrêter et qu'ils ont un peu insisté, quoi.
0: Quelles sont les premières personnes qui vous ont entendu chanter?
1: Alors, je me souviens, ma mère avait un vinyle, mes parents avaient un vinyle de Cat Stevens, à mon avis, doivent encore l'avoir, et j'avais attaché le poster dans ma chambre. Je me demande si on n'avait pas déjà parlé avec toi.
0: Possible.
1: Et je chantais à tue-tête dans mon grenier les paroles de Cat Stevens. Et que mon frère était venu et il m'avait dit « En tout cas, si tu fais un groupe, parce que c'était plus ou moins à ce moment-là, il faut pas que tu chantes.
0: » La musique était présente chez vous à la maison. Vous avez une sœur qui chante aussi, Emel, forcément.
1: Ma sœur,
0: Comment ça se passait à la maison, entre les parents, les enfants, la musique?
1: Effectivement, on était tous, on suivait tous des cours de musique à l'académie, et effectivement, même mon père jouait de la guitare, enfin joue de la guitare, ma mère chantait beaucoup, elle chante encore, et donc il y avait à chaque fois qu'on avait des invités, le moment concert qui était très gênant, où chacun à son tour, on était obligé de faire un petit morceau pour les invités qui avaient l'air très mal à l'aise de nous voir essayer de nous dépatouiller avec nos instruments.
0: Et une anecdote moi, que j'aime bien, donc on lit un petit peu votre bio, c'est avec la Girls in a Wild quand j'étais petit. Mm-hmm. Vous allez voir le chanteur toquer à sa porte pour dire « Bonjour, je suis Aurel, je chante ».
1: Exact, voilà. J'avais 15 ans, à l'époque où je commençais mon premier groupe, j'avais enregistré une démo sur un CD. Et ses parents, les parents des Girls in a Wild, d'Antoine et Denis, vivaient à trois pas de chez moi. Et connaissait vite fait mes parents et du coup j'ai été toqué je sais pas au moins 10 fois et c'était Denis à l'époque qui arrêtait pas de venir ouvrir et qui était en plein blocus et qui prenait mon CD gentiment et qui disait oui je vais faire écouter au reste du groupe.
0: On continue avec le miroir et on va parler un petit peu de l'évolution en tant qu'artiste.
2: On ne devient pas artiste du jour au lendemain, c'est une mue, un passage. Grandir, ce n'est pas seulement avancer, c'est perdre des certitudes, abandonner des protections, accepter de ne plus être celui qu'on était. Il y a eu un jour, un premier jour où quelque chose a basculé en toi. Tu as arrêté d'écouter. Tu as commencé à créer. Et ce passage, personne ne te l'a expliqué. Tu l'as traversé seul, souvent sans filet.
0: À quel moment, justement, dans votre vie d'artiste, ça a été transformé la relation de la musique au point de créer et de devenir vraiment une entité personnelle, une activité créative.
1: Mais donc toute mon enfance, je me suis imaginé, j'ai aimé imaginer des personnages, des histoires, raconter des choses. Et puis après, il y a eu les premières compositions. Je me souviens, j'avais cette guitare, je venais d'apprendre 4 accords et je commençais à composer et je montrais ça à mes amis. Et je me souviens, c'était une chanson d'amour. J'étais fou amoureux d'une fille et je lui avais écrit une petite chansonnette et qui devait sûrement être terrible de chez terrible. Et donc effectivement, pour la première fois, réaliser que on peut créer comme le dit le miroir, c'est un moment de bascule assez chouette.
0: Quelle part de vous nourrit directement le processus créatif ? Est-ce que justement le fait d'être soi-même exposé devant, tout seul, est-ce que ça porte parfois un petit conflit avec sa propre personnalité ?
1: J'ai cherché longtemps cette personnalité musicale que je voulais montrer. Et je me suis un peu perdu, j'ai l'impression, à travers différents projets, différents EP. De temps en temps, il y a eu cette envie de montrer quelqu'un que je n'étais pas ou de faire quelque chose qui ne me correspond pas. Là, pour cet album, j'ai vraiment voulu être le plus authentique possible et me dévoiler tout à fait avec mes failles, avec mes aspérités. Et même dans les voix, il y a des faiblesses et tout ça. J'ai voulu garder tout ça parce que je trouve qu'aujourd'hui, on est dans une ère où l'intelligence artificielle peut produire tellement de choses que la seule chose qu'elle n'arrive pas encore à produire, c'est nos failles et notre humanité. Donc je pense que ce disque est plein de cette humanité, justement.
0: Vous avez fait longtemps partie d'un groupe, enfin de plusieurs groupes. Il y a eu Sulfur, il y a eu Pan. C'est vrai que vous étiez un petit peu caché derrière ce groupe. Aujourd'hui, comment s'est passée la transition entre le groupe et le risque qu'on prend, justement seul, un projet solo, il y a plein de choses différentes qui se passent, je suppose, en soi, après ça.
1: Oui, et c'est vrai que ça s'est fait au tout début de mon projet solo, donc il y a 4-5 ans, c'était un vrai changement. Composer ensemble, regarder être dans le regard de l'autre, évoluer dans le regard de l'autre, c'est quelque chose d'assez fort et qui est vraiment très épanouissant. Mais j'avais besoin également de pouvoir écrire sans compromis et difficile. Et c'est difficile quand on a un groupe, on représente le groupe. Et donc c'est difficile d'être une identité propre quand on est en groupe. Et là, pour mon projet, j'avais besoin de vraiment de m'exprimer et d'exprimer chacune de mes émotions de manière la plus authentique possible.
0: On continue, on passe à l'écriture. Forcément, quand on écrit un album, c'est quelque chose qui est important aussi.
2: Écrire, c'est parfois se parler sans filtre. C'est mettre des mots sur ce qu'on ne sait pas encore. Donner une forme à l'indicible. Mais c'est aussi prendre le risque que quelqu'un lise ce que tu croyais avoir caché. Chaque texte est une confidence. Et certaines confidences font peur une fois écrites. Toi, pourquoi écris-tu vraiment ?
0: Qu'est-ce que vous cherchez quand vous écrivez? Vous cherchez à guérir quelque chose, à comprendre ce que l'on vit, ou à offrir aux autres justement un miroir de leurs propres émotions?
1: Eh bien, il y a deux réponses parmi ce que vous me proposez qui sont les bonnes pour moi. C'est guérir déjà. Dès que j'ai un deuil ou une séparation dans mon entourage ou une émotion forte, la première chose que je vais faire, c'est me mettre derrière mon piano, ma guitare, et commencer à écrire et composer, et je sens au fur et à mesure de la journée et de chaque note déposée que vraiment le poids sur mes épaules s'allège et que je me sens voilà de mieux en mieux. Et puis aussi pour un peu donner un reflet, un élan en fait aux autres. Donc de temps en temps, il m'est arrivé d'entendre autour de moi des moments difficiles auprès de mes amis, etc. Et je trouve rarement les mots dans la vraie vie. Alors je sais faire un petit câlin, des choses comme ça, mais je sais rarement réconforter. Alors que écrire une chanson, je commence à m'y connaître un peu, et du coup, ça m'est arrivé souvent dans ce disque, il y a au moins 2-3 chansons qui sont écrites pour des amis, où j'essaie de leur donner un peu l'élan nécessaire et l'amour nécessaire pour traverser une épreuve.
0: Est-ce qu'il y a un texte auquel vous avez été frontalement confronté à vous-même? Et justement, où est-ce que vous avez placé la frontière entre justement la pudeur de pouvoir dire les choses, écrire les choses, chanter les choses, et la sincérité?
1: Oui, il y en a plusieurs. Cosmos, c'est une chanson très très personnelle pour moi, qui résonne beaucoup. À chaque fois que je la joue, j'ai un peu d'émotion. Mais après, il y a aussi Almasti. Mm-hmm. En fait, Brille dans le soleil, Strass, que j'ai écrite pour mes filles. Elles sont quand même toutes dans cette zone où je me dévoile à 300%, et elles racontent quelque chose vraiment très très personnel. Donc j'aime aussi que les gens puissent interpréter les textes à leur manière et prendre les messages comme ils le veulent.
0: Je propose qu'on écoute un premier live ici. Vous l'avez interprété ici en live à RCF. On écoute donc Cosmos, Aurel dans la vie d'artiste.
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0: Imaginez un album. C'est une confession que tu offres au monde. Des mois, parfois des années de ta vie compressées en quelques chansons. Un fil émotionnel que tu tisses sans toujours savoir où il mène. Et une fois sorti, tu ne lui appartiens plus. Il appartient à ceux qui l'écoutent. Il devient leur histoire autant que la tienne. C'est courageux de créer. C'est encore plus courageux de lâcher.
1: Tant qu'on aura pied. À quel moment on sait qu'un album doit naître ?
2: J'ai composé, je pense, 13 ou 14 titres ces trois dernières années. Et j'ai eu à un moment l'intime conviction que j'y étais, que c'était bon et qu'il y avait même déjà trop. Et donc j'ai contacté Nicolas Michaud à ce moment-là et qui a tout de suite accepté de produire le disque. Et assez rapidement, on a pu même supprimer deux chansons et se dire ah ben, en fait le disque il est là, il a cette cohérence avec ces 11 titres-là. Et on l'a à ce moment-là.
1: D'où part généralement une composition chez vous, d'un son, d'un rythme, d'une émotion, d'une mélodie ?
2: Ou d'une phrase, ou d'un mot même. Mm-hmm. J'ai, comme je disais, une petite application note sur mon téléphone. Et dès qu'il y a des mots qui me titillent l'oreille, j'ai les notes. Par exemple, Almasty, j'avais entendu un podcast qui parlait de l'Almasty, qui est donc un yéti, un homme des neiges. Et je m'étais dit, mais ce mot est magnifique, il est trop beau, il y a moyen d'en faire une chanson. Donc j'avais juste écrit Almasty sur mon téléphone, et c'est plus tard que j'ai développé. Et donc oui, c'est des petites idées comme ça, où je sais exactement qu'elles pourront déclencher de la créativité.
1: Le titre de l'album, c'est « Tant qu'on aura pied », hein, donc c'est ce que résume cet album. C'est rester debout malgré les remous. D'où vient cette métaphore ?
2: C'est ça, c'est exactement ça. On est encore debout. En ce moment, il y a quand même énormément d'informations angoissantes. Il faut on a un moment de bascule. On a bien vu cet été, c'était terrible. On a encore pied. Et donc il faut maintenant mettre des choses en place pour que l'avenir de nos enfants, que la planète de nos enfants soit encore vivable quand ils seront grands. Et donc voilà, c'est maintenant, on a encore pied et il y a encore de la lumière, donc il faut s'y accrocher.
1: Planter des roses ou des gravats, c'est une des phrases de cet album. C'est une réponse aussi poétique justement à ce monde anxiogène qu'on a aujourd'hui. C'est qu'on n'a pas envie de retransmettre aux enfants.
2: Exactement. Et en fait, j'ai composé ces chansons plus ou moins autour des élections américaines il y a trois ans. Et Trump était extrêmement bruyant et j'avais l'impression d'être submergé par du vacarme, du bruit incessant. Il a fallu que je m'isole et que je fasse ces compositions. Et cette phrase est venue à un moment, tant qu'on aura pied, je serai là à planter des roses sur les gravats. Et je me suis dit, le monde, il y a énormément d'endroits en guerre qui brûlent, etc. Il y a beaucoup de gravats. Soit on met des œillères et on oublie tout ça, soit à notre échelle, on essaye de faire quelque chose. Et moi, la première étape, je pense, selon moi, pour moi, ce serait de commencer à planter des roses sur les gravats, donc essayer d'amener un peu de beauté, de couleur dans la grisaille.
1: Donc il y a Almasty qui est le premier titre de cet album, ensuite c'est Nuage Noir, donc c'est vraiment dans le début. Comment est-ce qu'il s'est éclairci cet album ? Parce qu'on parle quand même pas mal de l'ode à l'oisiveté, à la contemplation. Comment est-ce que vous avez mis la lumière après justement sur ce côté très noir, très sombre ?
2: Je trouve que le disque n'est pas sombre. Il est chacune de mes chansons a des thèmes qui peuvent être durs, mais par contre je prends toujours l'angle de la lumière, je vais toujours chercher la lumière dans tous les thèmes. Donc l'Almasty avec le deuil, c'est paraît que le printemps revient, donc c'est essayer de convaincre, de s'auto-convaincre, de convaincre les proches que le soleil reviendra. Nuage noir, ça parle de ce nuage qui peut être au-dessus de notre tête et qui peut nous submerger, mais en fait je dis prendre la hauteur, souffle sur le nuage noir et tu verras que c'est que de la vapeur. Donc en réalité il y a toujours cette base de thèmes durs, mais en cherchant la lumière et le positif.
1: Chercher la lumière aussi, il y a Strass. Est-ce que là justement ça donne justement ce côté lumière saine, être dans la lumière quelque part?
2: Alors Strass, c'est une chanson que j'ai écrite pour mes filles et écrite et composée le même soir à la maison. Je me souviens, j'ai fait ça en je sais pas une demi-heure, trois quarts d'heure, et on a gardé exactement la guitare et la voix de ce moment-là. Et ça c'est
1: Est-ce qu'il rejoint un petit peu aussi le titre Briller le soleil? Je sais pas, parce que dans la thématique on est là aussi justement d'être le père justement présent pour ses enfants et la lumière pour eux quelque part, le chemin.
2: Oui, c'est ça, c'est exactement ça. Le chemin à prendre, essayer de créer le chemin le plus doux pour mes filles. Et c'est en fait loin des strass, justement. C'est loin de cette lumière superficielle. La lumière que elles m'offrent est loin des strass.
0: Le studio, c'est ce lieu suspendu où l'on s'entend enfin. Chaque session d'enregistrement est un face-à-face avec toi-même. Ici, il n'y a plus de public, seulement ton son et tes émotions. Pas de regard extérieur, juste ta voix et ce que tu ne peux plus fuir. Le studio ne ment pas. Et parfois, il dit des choses que tu n'étais pas tout à fait prêt à entendre.
1: Est-ce que vous avez été surpris justement par votre enregistrement, par quelque chose que vous n'aviez pas vu, entendu, qui montrait quelque chose de différent de vous ?
2: Oui, je suis arrivé en studio avec des couches et des couches et des couches d'arrangements sur mes compositions. Il y avait des synthés, il y avait énormément de guitares, il y avait des doubles voix, des triples voix, des quadruples voix, il y avait des délais, des réverbes, il y avait énormément d'artifices pour me cacher. Et Nicolas Michaud, qui a produit le disque, a élagué tout ça. Il a coupé, il a enlevé, supprimé énormément de pistes pour arriver vraiment à l'essentiel. Une guitare, une voix, un piano, une batterie, une basse. Et ça m'a révélé, effectivement, j'avais très peur de l'exercice. Il me disait, on va pas mettre d'effet sur ta voix, on va la laisser la plus sèche possible. Et j'ai toujours eu besoin de cacher ma voix. Et donc là, c'était vraiment contre ma nature. Et en fait, j'ai vraiment adoré parce que grâce à ça, j'ai l'impression que Nico a réussi à révéler ma vraie nature et ma vraie personnalité.
0: La scène face au public, tout s'amplifie. Sur scène, chaque émotion se décuple. Ce que tu caches dans l'intimité devient visible et palpable. C'est l'endroit le plus exposé du monde. Et pourtant, certains artistes disent que c'est là qu'ils se sentent enfin chez eux. Sur scène, tu disparais pour mieux exister. Chaque soir est une naissance, chaque rappel une grâce. Alors dis-moi, vulnérable ou vivant ?
2: C'est un mélange des deux, je dirais, vulnérable et vivant. Mais moi, c'est pas. Enfin, j'adore évidemment. J'adore cet endroit-là. J'adore, mais c'est pas l'endroit où je me sens le mieux sur Terre. Je préfère mon quotidien à la scène. Mais en même temps, j'adore ce moment.
1: Quelle émotion vous arrive quand vous arrivez sur scène ?
2: Alors, en fait, c'est un peu indescriptible parce que c'est vrai qu'on sent toutes ces oreilles attentives. On sent que j'ai une part de moi qui est assez stressée d'oublier des paroles, de me tromper. Et donc le côté un peu vulnérable. Et en même temps, je sens que les émotions... Je me laisse envahir par mes émotions. Je sais pas de créer une carapace sur scène parce que je me dis, au contraire, ces émotions-là vont être faciles à partager si je leur ouvre la porte. Et donc, par exemple, la date au Botanique, j'ai hâte.
1: On le rappelle, c'est ce soir d'ailleurs. Et c'est sans doute, il faut le dire quand même. Hein.
2: C'est ce soir, ouais. Et j'ai vraiment hâte d'y être parce que c'est un moment où il y a une vraie connexion avec le public, un vrai partage. Tous ces textes, toute cette émotion qui se retrouve sur le disque, toute cette tendresse que j'y ai mise, je vais enfin pouvoir la partager avec un public.
1: Aurel, tant qu'on aura pillé, c'est ça, les deux pieds dans l'eau.
2: Exactement.
1: Comme ça, on est encore plus trop long. Tant qu'on aura pillé, Aurel, je propose qu'on écoute encore un morceau ici en live, lequel vous nous proposez.
2: On va jouer là-bas.
1: Ah oui, très très beau.
2: Merci beaucoup.
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0: cet album d'Aurel tant qu'on aura pied. Donc,
1: Le futur n'est pas qu'un horizon. C'est une mémoire en devenir. Penser au futur, ce n'est pas seulement projeter des projets. C'est regarder autrement. Ce que tu laisses. Ce que tu transmets. Il y a des choses que tu n'as pas encore dites. Des musiques que tu n'as pas encore osé faire. Des versions de toi qui attendent. Le chemin n'est pas fini. Il s'ouvre encore. Peut-être ici. Alors qu'est-ce que tu veux encore accomplir ?
0: Alors si votre art devait continuer à parler en votre absence, qu'est-ce que vous aimeriez qu'il dise de vous ?
2: C'est une bonne question, ça c'est compliqué. J'aimerais que, je sais pas ce que je veux encore raconter, mais j'aimerais que mon art continue à rassembler, faire communauté, se retrouver j'ai pas d'autres mots pour dire communauté. Je pense vraiment que c'est ça dont on a besoin en ce moment, c'est de se retrouver, pas à travers nos écrans, mais vraiment se retrouver dans la vraie vie. Et les gens peuvent être tellement agressif, violent, méchant quand on est à travers un écran, à travers une voiture. Mais quand on se retrouve avec son voisin à vraiment discuter, on peut être de bords politiques complètement différents. On arrivera toujours à... Enfin, il y a beaucoup de chemins qui mènent à une entente positive. Mmh. Et donc, j'espère à travers ma musique pouvoir rassembler.
0: Les enfants sont très centrales aussi dans cette création. Alors, qu'est-ce que vous souhaitez justement à vos enfants? Qu'est-ce qu'ils ressentiraient dans 20 ans de cet album?
2: Ah ouais, j'espère que ça sera une belle trace. J'espère l'écouter avec elle dans 20 ans, effectivement. Et je pousse à gentiment, hein, mais à ce qu'elle développe un monde créatif également. Et je vois que ça prend à fond. Elles adorent toutes les deux inventer des histoires, écrire, dessiner. Et je pense que c'est un bel outil qu'on peut leur donner en tant que parents.
0: Les choses que vous avez encore envie d'expérimenter, hein, en tant qu'artiste, en tant que musicien, en tant que chanteur?
2: Pour le live de cet album, on est à trois voix, beaucoup. On fait beaucoup d'harmonie. Et j'ai envie de, dans cet esprit justement de faire communauté, d'aller encore plus loin là-dedans. Pour le prochain disque, peut-être impliquer d'autres voix que la mienne.
0: Un retour à Sunfjord avec Emel?
2: Ah, ça serait génial. On a la porte n'est pas fermée en tout cas.
0: Mmh. Aurel, notre invité dans la vie d'artiste avec cet album magnifique. Hein.
2: Merci.
0: Aurel, tant qu'on aura pillé.
2: Bravo.
0: Merci.
2: Il aura fallu une heure.
0: Aurel, tant qu'on aura pillé. Donc dans la vie d'artiste, on va encore partir avec une musique ici en live dans cette vie d'artiste. Un live qu'on peut retrouver sur la chaîne YouTube également de la vie d'artiste en complet. Mais avant ça, je crois que le miroir a encore quelque chose à vous dire.
1: Tu peux y aller maintenant. Prends ton temps. Quelque chose s'est posé ici. Sans bruit. Tu as laissé apparaître des choses rares, sans te détourner, et ça mérite d'être reconnu. Il n'y a rien à prouver après ça, rien à ajouter, juste garder ce fil, ce moment où tu es resté avec toi, tel que tu es. Merci d'être venu, merci d'avoir accepté ce regard. Quand tu repartiras, il restera quelque chose de simple, un souvenir peut-être, une sensation. Chaque fois que le doute reviendra, chaque fois que le bruit prendra trop de place, tu pourras y revenir, pour te retrouver.
2: Merci Miroir, j'espère à bientôt.
0: Et on se quitte encore avec un morceau, c'est lequel que vous nous proposez?
2: Donc on a joué Cosmos, on a joué Là-bas et je vais jouer Strass.
0: C'est parti, merci beaucoup Aurel.
2: Merci à vous.

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Et puis parfois, ben voilà, on ne s'y attend pas. 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Un truc auquel vraiment je ne m'attendais pas. 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

Et pour être sûr que tout aille dans la dernière chanson, ce sera une chanson sans paroles. C'est une turlute, comme on dit au Québec. Ah, ça c'est sûr, avec une chanson pareille, je ne me tromperai pas dans les paroles. Et pour la musique, ben, on verra si je me trompera. Enfin, peut-être que je ne vais pas me tromper. Ah ben décidément, aujourd'hui, rien ne va.

Et voilà, c'est fini pour aujourd'hui, mais ne t'en fais pas, je te promets, on reviendra. Alors, à bientôt, et d'ici là, faut pas te gêner, n'oublie pas de chanter. Moi, j'aime...

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1: Septembre 2024. Bruxelles, ambiance ville. Je reçois un message envoyé par mon amie Nisrine.
2: Salut Anaïs, ça va?
3: Oui, on va bien. Aujourd'hui, à la Becca, c'était une nuit terrible. Toute la nuit, j'ai des ombres bombardées partout. La situation maintenant au Liban est très catastrophique. C'est très semblable à Gaza. C'est triste et dur. Si dur. Je n'arrive pas à pleurer.
1: Quelques temps plus tard, Liban, depuis la terrasse de chez Nisrine.
2: Bon, maintenant tu enregistres ?
1: Oui. J'ai commencé à enregistrer avec Nisrine il y a plusieurs années. Je voulais revenir avec elle sur la crise économique qui a frappé le Liban en 2019 et sur la mobilisation pleine d'espoir que ça a déclenché.
4: Est-ce que tu voudrais bien juste qu'on reprenne avant la guerre où tu étais ici, ta famille est arrivée ?
2: Oui.
4: Et je pense qu'on s'est arrêté là.
2: Ok.
1: Mais depuis septembre 2024, le sud du Liban fait l'objet d'intenses frappes israéliennes.
4: Toi, t'es née dans le sud ?
2: Non, je suis née dans la banlieue sud de Beyrouth. Nous sommes à moitié du sud.
1: Une région que Nisrine a dû quitter comme des centaines de milliers d'autres personnes.
2: Maintenant, je vis à Mrejet, comme tu sais, dans un petit village qui a reçu des gens qui sont en fuite de la guerre.
1: C'est dans la plaine de la Becca, à l'est du Liban, que Nisrine a trouvé refuge. Mais cette région est aussi régulièrement bombardée.
2: Je vis avec Réa, ma petite chienne, et avec Coucou, le perroquet. Je le sois mes amis, je le sois ma famille, et
1: Maya, Sana et Aïssam passent très souvent saluer Nisrine.
2: Et je continue à résister. Même si je suis là.
1: Dans le tumulte de la guerre, le provisoire devient un mode d'existence. On réorganise l'ordinaire. On réinvestit les gestes du quotidien. Et chaque moment partagé est un temps pris à un futur incertain.
2: Si je veux dire à propos de notre quotidien, on se lève, on prend un grand bol de café.
5: C'est chouette ce jeu.
2: On parle de ce qui s'est passé hier, durant la nuit.
5: J'ai gagné.
2: Et puis, puisqu'on est une grande famille, on va préparer à manger et tout ça, et toujours en mettant les nouvelles.
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2: Puis, on mange ensemble, puis on joue à la carte, puis toujours les nouvelles sur la télé. Puis, par exemple, il y aura un bombardement, on saute au toit pour voir si c'était proche. Et on entend les avions militaires. Je me rappelle plusieurs fois que le silence a régné. C'est très fort.

0: Tu as entendu ça avant?
1: Non.
0: Il y a toujours?
1: Non.
0: Non? Oh, je chantais ça devant ma mère, en fait. Elle l'aimait beaucoup. Elle l'aimait beaucoup. La chanson parle d'une femme amoureuse que elle demande aux oiseaux de chanter son amour et son ardeur pour son bien-aimé. Je me rappelle qu'on avait des tiroirs dans la chambre de mes parents, pleines de cassettes. Leur chambre accouchait. Il y avait un miroir et une radio et des lampes. C'était très chic. Chambre en velours. Tout est velours. Et ma sœur et mon frère aussi se rappellent toujours de cette chambre. Oui, c'était un peu abîmé par la guerre. Les miroirs sont cassés. Et il y a des trous à travers les murs et à l'armoire. Oui, c'est ça. On a vu ça aussi.

0: C'est
1: l'hymne national.
2: T'as mis ce chant de charabé?
3: Un petit peu.
1: Un petit peu, sans sucre.
3: Yeah.
4: Maya passe généralement le soir.
3: C'est très bon. Ma mère, en hiver, faisait ça tout le temps.
4: Elle habite une maison voisine de celle de Nisrin.
1: Ça coupe.
2: Oui, ça coupe un peu là, à cause du temps.
4: Leur village, perché dans les hauteurs du mont Liban, surplombe toute la plaine de la Beka.
1: C'est là où s'est passé le bombardement.
4: La plus grande région agricole du Liban, avec ses vergers, ses champs, ses vignobles.
1: Martyrs depuis le cessez-le-feu. Plus de 600 blessés.
2: De là, on brinque un enfant. Je ne sais pas traduire ça en français.
3: Il y a des choses en traduit.
2: Ah oui?
3: Je suis petit, là.
2: L'air de là, on brinque un enfant, là. Il y en a tant. Le destin.
3: Nisrin est venue à Mrejat en été. Et on s'est connus. Il y a beaucoup de personnes pendant la guerre qui ont perdu leur maison. Alors, ils sont venus pour se réfugier de la guerre. Et à Mrejat, on a une école qui a accueilli ces gens-là. On les a aidés. Beaucoup de maisons sont détruites, bien sûr. Cette guerre 2024 a duré beaucoup de temps. En 2006, ça n'a pas été comme ça, ce temps. Vrai, Nisso?
1: Oui, je pensais aux gens qui vivent toujours au sud. La guerre n'est pas terminée chez eux. Chaque jour, il y a un assassinat de quelqu'un. Et chaque jour, les drones. Il y a quelque chose qui est inconnu.
3: Nisso.
1: Non.
3: Lyon, كثير بتشبه امك. الله يرحمها.
1: ها جاء.
3: Aujourd'hui Nisso ressemble à sa mère beaucoup.
1: Achad. Tu as vu la photo de mon père et de ma mère?
3: Non. Oh, wow!
2: Quand ils étaient jeunes.
5: Rappelle-moi, il faisait quoi ton père encore? Comme travail, comme métier?
1: Ah, il était dans l'armée libanaise. Il était musicien. Et jouait le... trompette. Je l'aime bien, cette photo. Regarde les couleurs. Calme et... monotone et triste. Il y a beaucoup d'amour là-dedans. D'amour et de tendresse.

0: Allez, t'es coco.
1: Et alors, tic tic tic, yam, mes lèvres.
2: C'est mon frère.
1: Allô?
3: Allô?
1: Hi? Allez? بكرة طيب يلا اوكي يلا باي باي سي مون فرير سي il demande si on a besoin de quelque chose et il demande qu'est-ce qu'il y a à manger اكيد اكيد
4: مش الحال؟ باينة لك نصها بس هو الجفت معلق
2: الجفت معلق
4: نسرين؟
2: هذا بور سو سوار ها؟ وي وي وي سي لو مسخن سي دو بولي افيك دو سماك سي اون ريسيت بالستينيان جي ابري سا دو ما سور كار ايلي ان جوردانية Son époux est palestinien. Et puis, j'amène les pains. Khabz mer'ou. Tu connais le mer'ou qu'on fait ici au village. C'est très fin. Et akid avec oignon et sumac et l'huile d'olive. Puis je le fais au four.
5: Trop bien. Ouais.
2: C'est un suicide international. Pour la santé. C'est très bon, hein. C'est très bon.
6: Nisrine et Sana sont amies depuis l'enfance.
4: C'est délicieux, c'est trop délicieux.
6: Ensemble, et comme tant d'autres, elles ont dû quitter précipitamment le Sud le 23 septembre 2024. Sana a laissé derrière elle sa vieille maison en pierre, ses peintures et une partie de son histoire.
7: J'étais une institutrice de l'art. Une artiste. Maintenant, je n'ai pas un boulot, je ne travaille pas. Il n'y a pas des occasions ici, au Liban, parce que l'art ici est complémentaire. Alors, on ne pense pas à l'art, on ne pense pas au dessin, on ne pense pas à la peinture maintenant. Et je comprends ça. Yani, toujours les gens pensent à comment vivre. Parce que le salaire a diminué de à peu près, on dit que 800 dollars jusqu'à 80 dollars à peu près. Je trouve que la crise est pire que même la guerre, parce que la guerre, tu as l'espoir de finir. La guerre va finir. Ok, parce que la crise. Non.

Imagine, moins que 500 dollars par mois. Moins. Et maintenant, oui. Maintenant, quoi, à la ligne? Rien. Je dépense les quelques sous que j'ai

0: Ils nous ont tués. Ils nous ont tués. Ils nous ont volés.
1: Qui ont ?
0: Le gouvernement ?
1: Oui.
0: Les banques ? Les gens qui mentent ?
1: L'oligarchie ? On mange le géranium ?
0: Le régime syrien ?
1: On n'a pas de la viande.
0: Mais ça en jette, nous sommes des...
2: Les oiseaux de Phénique.
0: Les gens libanais. Et dans l'histoire, on dit que le Libanais, c'est comme cet oiseau qui meurt et commence sa vie de nouveau. Et khalas, on s'est mouru et naître plusieurs fois. Khalas. On rajat khalas. Khalas le phénix. Et combien des milliers des jeunes qui sont partis depuis 2019 aussi, ils ont quitté le pays pour 1 500 $. Angèle, c'est triste. C'est triste. J'adore cette musique. Rachmaninoff, Sherazade.
1: Taille.
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0: Mai 1978, opération Litanie. L'armée israélienne envahit le sud du Liban.
1: أزار 1978 عملية الليتاني الاجتياح الإسرائيلي للبنان.
0: Juin 1982
1: حزيران 1982
0: Opération Paix en Galilée. L'armée israélienne envahit le sud du Liban. Avril 1996 Opération Raisin de la Colère.
1: عملية عناقيد الغضب.
0: L'armée israélienne envahit le sud du Liban.

0: تموز 2006
1: جويليه 2006 سكوند غير دو ليبون
0: حرب لبنان الثانيه
1: L'armée israélienne envahit le sud de Liban. Septembre 2024. Génocide à Gaza. L'armée israélienne envahit le sud de Liban.

En juin 1982, nous habitions à Rubayre. C'est très proche de Sabra et Shatila. Quand l'armée israélienne s'est entrée, j'avais à peu près 2 ans et demi, 3 ans. Mais je me rappelle que les voisins viennent dire à maman, allez-y, prenez les enfants et descendez en bas. Et mon frère et moi, on est descendus les pieds nus. Et une femme palestinienne, c'était notre voisine, disait, ils vont nous tuer, ils viennent nous tuer, tous ensemble. C'était la première fois de ma vie que j'ai senti que la mort était très proche de nous, à l'âge de 3 ans.

0: Il y a des drones.
1: Il y a des drones là-dedans. Je pense qu'ils vont bombarder cette nuit. À la Bécane, là, ça fait depuis l'après-midi, ils sont dans le ciel. D'habitude, quand ils font ça, ils vont bombarder très soon.
2: Tu as entendu?
0: Ouais.
2: Oui.

Ça fait peut-être 6 mois que la guerre a commencé. On entend pour chaque jour, le son des missiles quand ils descendent. Toujours il y a des bombardements, toujours il y a le MK. MK, c'est un petit avion d'espionnage. Avec le son zzz, tout le temps. Et j'ai photographié, enregistré la guerre, les bombardements qui se sont à côté de moi. L'avocat me dit que ce n'est pas suffisant. Je ne sais pas qu'est-ce que je veux faire. Peut-être être dans, au milieu du bombardement. J'ai fait à peu près 5. Belgique, une fois. Il y a la France, 3 fois. Il y a la Grèce maintenant, 1 fois. Et l'Italie, là, ils m'ont dit qu'ils ont refusé parce qu'ils ont toujours peur que je ne veux pas revenir à mon pays. C'est pour cela qu'ils n'ont pas de visa. Tous les pays sont fermés.

0: Si Hamos Dovas.
1: Si vous voulez, on peut ouvrir derrière aussi. Hein, si...
2: Bah, c'est, non, regarde la, la, le son de, du moteur ici. Moteur high. Oh. مدري من الوحدة مدري الهوس عمي هور نشوف جاي أغلى حبا
3: نو خلاص
4: Sous un ciel occupé, Aïssam a sillonné les routes pour nous rejoindre. Et comme à chaque nuit de veille, il reprend un air entendu sur les barricades.

0: شو بدنا نغني؟
1: حطي لي حشيش يا عم.
2: هو اثنين؟
0: ايه ايه هو قلبان.
3: سي
0: النفخ
3: ان 2008 مي ان 2007 كو جي كونو نسرين
4: عمر سيتي
3: موفمنت. وي اون ا في دي مانيفيستاسيون contre le régime et le sécularisme dans le pays et tous les problèmes économiques et sociaux à Beyrouth. Je vis dans un village auprès de Zahle. C'est un village qui est bombardé à peu près 9 ou 10 fois par les avion militaire israélien. En 2024, ils ont bombardé auprès de ma maison un appartement qui comprend 3 étages, 14 décédés. Ils ont dit qu'ils ont visé un parti libanais qui s'appelle Hezbollah, qui est une résistance contre l'occupation israélienne. Ça contredit avec les lois de la guerre. Car ils ont bombardé les hommes et les femmes et les enfants. Et ils ont fait un massacre.
0: C'est comme ça, oui. Et parfois, ils font comme ça. Des signes rouges sur les meubles. Sur Google Maps, tu peux le voir. Qui vont bombarder ça. Comme ils font à Gaza. Et c'est comme ça que les gens reçoivent la destruction de ces maisons. Comme si nous étions des nombres. Et imagine que tu vis dans ces circonstances. Comme si tu étais en voiture et on te dit devant, peut-être il y aura une explosion. Qu'est-ce que tu fais? Tu reviens, tu retournes, tu continues, tu te bloques. Et allez, qu'est-ce que tu vas faire? Quelle grande prison, ça.
5: Moi, dans cette guerre, j'ai cassé mes dents. Le stress m'a fait cela. Parce que j'ai beaucoup d'amis qui sont en danger. Les autres pays croient que la guerre, c'est fini. Mais c'est pas fini. Israël est encore là. Ils vont faire du sud une terre brûlée. OK? Ils interdisent que les gens viennent à leur maison pour qu'elle ne soit plus habitable. Ils ne veulent ni personne, ni les herbes, ni les arbres. Les voisins de Nisrin, ici, ils sont de Sheba. Sheba est un village du sud. Alors, ils ne peuvent pas revenir à leur maison. C'est interdit. Ils sont encore là depuis la guerre.

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0: Les chansons de Marcel Khalif sont vraiment impressionnantes pour les gens qui résistent. En 1979, ce n'était pas Hezbollah. C'était la résistance qui rassemblait toutes les Libanaises. Il y avait des chiites, des sunnites, des druzes, des chrétiennes qui résistaient contre Israël. C'est ça. Et la plupart étaient dans le parti communiste. Et moi aussi, tu sais, moi je suis née le 79 et j'ai dit une fois à ma mère que je vais aller résister. J'avais 10 ans, 11 ans. Je vais aller résister à la frontière. C'est comme ça que je pensais à ma jeunesse. Je pense toujours comme ça.
1: La résistance est née parce qu'Israël est là, dans notre pays. Et à part cela, il n'y a pas de résistance. Résistance à quoi? Avant Israël, il n'y avait pas Hezbollah, Sahniso, c'est vrai? Si tu as des armes, et moi je suis dans un autre pays, pourquoi je vais te les prendre? Pour tuer tous les gens. Alors la guerre ne peut pas finir. Mais toujours, ils font des conditions qui sont inacceptables. C'est le territoire du Liban, mais c'est Israël qui fait ce qu'elle veut.
2: Yalla, je vais te ramener là.
3: Je vais te ramener là.
4: Rien.
5: Rien.
4: Où est-ce que tu as?

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1: الحرية لشعبنا الفلسطيني ضد هذا الإجرام الصهيوني والدعم الأمريكي لهذا الكيان الصهيوني.
3: Quand ils ont cessé le feu, j'ai reçu un appel de l'association pour me proposer de faire un projet basé sur un support psychosocial pour les gens qui ont quitté leur maison et qui ont perdu des proches. La plupart, ce sont des femmes. Alors, j'étais très motivée pour ce travail. Et donc, j'ai accepté. J'ai fait la première visite et c'était vraiment touchant. Ils m'ont donné le contact d'une femme qui a perdu son fils durant le massacre. Et elle m'a reçue en m'embrassant et en me serrant. Je lui ai parlé un peu du projet. Et là, son fils s'appelle Brahim. Elle me racontait que c'était le temps de déjeuner. Elle lui dit, viens déjeuner. Il lui a dit, non, je reviens, je vais chez mes cousins et je reviens. Quand il est allé, Israël a bombardé. Elle a dit, je suis mise à genoux. Et quand la fumée s'est un peu disparue, elle a constaté qu'elle a perdu son fils, là. Tu sais, j'étais très émue. Parce que j'ai senti que ce sont ces gens étaient vraiment détruits à l'intérieur. J'avais leurs mêmes sentiments. Moi aussi, je suis revenue à la maison et j'ai pas trouvé ma mère.

0: Résumé des agressions israéliennes contre le territoire libanais 6 novembre 2025.
1: Bombardement dans les montagnes autour de Nabatieh.
0: Une frappe de drone a visé Hart Dbché, Ait Haroun.
1: Bombardement sur le village de Kafra.
0: L'aviation israélienne a visé Ait Jabal.
1: Bombardement sur le port de Nakoura.
0: Une frappe aérienne.
1: Bombardement sur le village de Kfar Kila.
0: Et une frappe de drone ont touché Tayr Dibba.
1: Bombardement sur le village de Markaba.
0: Un drone israélien a largué une bombe sonore dans la zone de Ras Nakoura.
1: Bombardement à Jarmouk, un village de région de Nabatieh.
0: Un autre drone israélien a largué 3 bombes sur la plage de Ras Nakoura.
1: Bombardement à Brej Jber.
0: Des frappes de l'aviation et de drones ont ciblé Taïbé.
1: Bombardement à Kafra.
0: L'armée israélienne a largué des tracts de propagande au-dessus de Ait Shaab.
1: Bombardement à Houla.
0: L'aviation israélienne a bombardé la localité de Kfar Dounin avec 2 missiles et une frappe de drone.
1: Bombardement à Yaroun.
0: Une frappe aérienne et une frappe de drone ont visité Zawtar Sharqi, c'est à côté de Nabatieh. C'est toute une journée, oui. Chaque jour, on vit ça. Pourquoi le Sud va toujours payer? Laissez-nous faire notre paix. On n'a pas besoin de votre aide. Et on n'a pas besoin d'un autre mandat, comme ont fait les Français avant. L'important, c'est, oui, d'arrêter la guerre. Qui peut dire à Israël non, d'arrêter? Qui peut dire ça?

C'était Sous un ciel occupé, avec Nisrin Debian, Maya Aoun, Sana Azenji et Aïssa Malattar. Enregistré au Liban entre 2023 et 2025, avant qu'Israël ne lance

Sage, Kaberia Chomel et Anaïs Carton. Musique, Aïssa Malatar. Mixage, Maxime Thomas. Pour le visuel, Barak Zeila Rima. Merci à Fonurgia Nova et à Aswad Festival. Merci à Mohamed Debiane et Nisrine Sayed. Merci à toutes celles et ceux qui documentent cette occupation prolongée au Liban et les résistances auxquelles elle donne lieu.

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1: Bonjour à tous. Aujourd'hui, nous allons parler de quelques avancées en sciences de la Terre. Tout d'abord, faisons un peu de géologie et même de géophysique, avec cette découverte majeure qui éclaire les processus qui façonnent la surface de notre planète. La géophysique est une discipline scientifique qui applique les principes de la physique pour étudier l'intérieur et la surface de la Terre. Si la géologie se concentre plutôt sur les roches observables en surface, la géophysique permet d'investiguer et d'imager le sous-sol. Bon, revenons à notre découverte. La croûte terrestre bouge en permanence, ça vous le savez. Ses mouvements sont imperceptibles à l'œil nu. Fin 2025, des scientifiques de l'université Curtin en Australie ont pu mesurer certains phénomènes en Turquie et de là prouver que les blocs des failles de la croûte terrestre à cet endroit s'écartent progressivement, alors qu'on a toujours pensé qu'elles glissaient l'un sur l'autre. Le continent se déchire ainsi lentement. Les chercheurs ont étudié des coulées de lave anciennes le long de la faille de Tuz Belu, en Turquie, une faille qui s'étend sur plus de 200 km. Ces coulées volcaniques, qui se sont solidifiées avant d'être fracturées par des séismes, ont servi de marqueurs naturels pour mesurer les déplacements sur des milliers d'années. Les scientifiques ont pu déterminer leur position originale et calculer leur déplacement au fil du temps. Leur objectif était de déterminer si cette faille glisse surtout latéralement, ce qu'on appelle un décrochement, ou si elle s'écarte verticalement, une extension, et à quelle vitesse elle bouge.
2: Et pour cela, ils ont daté les coulées de lave anciennes et mesuré le déplacement des roches séparées par la faille. Les méthodes d'analyse employées combinent l'imagerie satellitaire avec des techniques de datation par hélium. En fait, les cristaux de zircon présents dans les coulées de lave ont joué un rôle de chronomètre géologique naturel. Ces minéraux se forment dans le magma et piègent naturellement des éléments radioactifs, comme l'uranium et le thorium, lors de leur cristallisation. Au fil du temps, la désintégration radioactive de ces éléments

0: produit de l'hélium qui s'accumule dans la structure cristalline. La quantité d'hélium emprisonné dépend directement du temps écoulé depuis la solidification de la roche. En effet, à haute température, l'hélium s'échappe des cristaux et à basse température, il y reste piégé. En mesurant précisément les rapports entre uranium, thorium et hélium, les géologues peuvent déterminer quand une coulée de lave s'est refroidie. Cette technique de datation, appelée thermochronologie par hélium, est extrêmement précise et les chercheurs ont pu ainsi déterminer l'âge des éruptions volcaniques et quantifier les déplacements des coulées de lave fracturées par l'activité sismique. Le résultat principal est le suivant. Contrairement à ce qu'on pensait, la grande faille de Tousgolu ne glisse pas latéralement. Il s'agit en réalité d'une faille d'extension où les blocs rocheux s'écartent progressivement d'environ 1 mm par année. Ce mouvement lent mais continu engendre des contraintes qui peuvent générer des séismes.
1: Cette découverte modifie notre compréhension de la dynamique des plaques dans cette zone où les plaques eurasiennes du nord, arabiques du sud-est et africaines du sud-ouest interagissent. Permet d'affiner les modèles de déformation des continents sous la pression des collisions tectoniques et de les appliquer à d'autres régions du monde. Autre phénomène géophysique maintenant, la foudre volcanique. C'est un phénomène spectaculaire où des éclairs se forment à l'intérieur ou autour d'un nuage de cendres volcaniques lors d'une éruption. C'est le même type de décharge électrique que dans un orage, mais ici, elle se produit dans un panache volcanique au lieu d'un nuage classique. L'intensité de ce phénomène atmosphérique peut être extrême. En 2022, l'éruption d'un volcan dans les îles Tonga a produit plus de 2600 éclairs par minute, s'élevant jusqu'à 31 km au-dessus du niveau de la mer.
0: Dans un orage classique, on sait que les nuages se chargent électriquement suite aux collisions entre les cristaux de glace ascendants et les particules de grésil ou de grêle molle. On parle de triboélectricité. La glace se charge positivement et la grêle négativement. Ce qui intrigue les scientifiques, c'est comment un panache volcanique, sec et composé de cendres, de fragments de roches et de gaz, peut se charger électriquement. Des particules issues de la même matière rocheuse ne devraient pas se charger ainsi lors de collisions. Pourtant, l'échange de charge électrique qui se produit lorsque deux oxydes entrent en contact est particulièrement fréquent et important. Par exemple, les forces électrostatiques agissant sur les particules chargées par contact sont impliquées dans la longue durée de vie et les distances extraordinaires parcourues par les sables fins transportés lors des tempêtes de poussière saharienne. Les phénomènes d'éclairs volcaniques, au-delà du spectacle, pourraient avoir fourni une source d'énergie pour convertir des molécules primordiales en acides aminés, briques fondamentales de la vie. Sur la Lune, Mars et les astéroïdes, cette énergie présente des défis importants lors des missions spatiales. Les charges électriques entre grains de poussière joueraient aussi un rôle clé dans la formation des planètes à partir des nuages gazeux qui entourent les jeunes étoiles. Jusqu'ici, on ignorait pourquoi l'échange de charges se produit entre oxydes isolants, qu'ils soient différents oxydes, par exemple oxyde de silicium et oxyde d'aluminium, mais aussi surtout entre des particules d'un même oxyde, par exemple oxyde de silicium et oxyde de silicium.
1: Des scientifiques de l'Institut autrichien des sciences et technologies et de l'Université autonome de Barcelone ont fait une percée significative dans la résolution de ce mystère. Ils ont découvert que si des particules de silice parfaitement propres n'ont pas tendance à se charger électriquement, lorsqu'elles sont couvertes d'un mince revêtement de carbone, les propriétés électroniques sont localement modifiées et une asymétrie est introduite entre deux surfaces pourtant identiques. Cette asymétrie détermine qui gagne et qui perd des électrons lors du contact. Les molécules carbonées qui induisent une contamination de surface sont absorbées à partir de l'environnement. La chaleur et le courant ascendant d'un panache volcanique créent les conditions idéales pour la charge électrique, d'où les éclairs spectaculaires.
0: Outre l'impact de cette découverte dans le domaine des phénomènes naturels, elle a aussi des implications technologiques, par exemple pour l'amélioration des systèmes triboélectriques de génération d'énergie, pour le contrôle de l'électricité statique en industrie et en électronique, pour la manipulation de poudres pharmaceutiques ou de matériaux divers. Voyons maintenant un phénomène lié au nouveau champ de tectites. En fait, les tectites, ce sont des vers naturels formés par l'impact à haute énergie de grosses météorites contre la surface de la Terre. phénomène qui entraîne la fusion de fragments rocheux et leur éjection dans l'atmosphère à la suite de cette collision violente. Jusqu'ici, 5 grands champs de tektite avaient été identifiés. En Australasie, en Europe centrale, en Côte d'Ivoire, en Amérique du Nord et au Belize. Mais récemment, une équipe de chercheurs a découvert un nouveau champ de tektite dans l'état brésilien du Minas Gerais. En raison du lieu de la découverte, ces tektites ont été baptisées Geraisites. La zone de dispersion s'étend sur plus de 90 km de long.
1: Plus de 600 Geraisites ont été collectées à ce jour. Ces pierres ressemblent aux verres volcaniques tels que l'obsidienne, mais néanmoins elles sont différentes. Et l'un des critères décisifs pour classer ces matériaux comme des tektites est leur très faible teneur en eau, mesurée par spectroscopie infrarouge. La taille des fragments trouvés varie de 1 à 85 grammes. Les formes sont sphériques, ellipsoïdales, torsadées, en forme de goutte, en forme d'altère, etc. Leur surface est marquée par de nombreuses petites cavités. Ces petites cavités sont les traces de bulles de gaz qui se sont échappées lors du refroidissement rapide de la matière en fusion. Quand l'impact qui a généré ces tektites s'est-il produit ? La datation fondée sur le rapport des isotopes d'argon indique que l'événement se serait produit il y a environ 6,3 millions d'années. La grande quantité de matière en fusion et la vaste zone de dispersion indiquent un événement d'impact significatif, mais les chercheurs n'ont pas encore pu préciser la taille du corps qui a provoqué cet impact, ni identifier le cratère associé.
0: Cette découverte est intéressante parce qu'elle comble une lacune importante dans l'historique des impacts en Amérique du Sud. Presque toutes les tektites connues jusqu'ici sont beaucoup plus anciennes. Elles renforcent également l'idée que ces matériaux d'impact pourraient être plus courants qu'on ne le pensait, mais qu'ils passent souvent inaperçus ou sont confondus avec d'autres verres.

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1: Bonjour à toutes, bonjour à tous, bienvenue pour cette émission Libretto, l'émission consacrée aux événements et l'actualité de l'Opéra Royal de Wallonie. Et l'actualité, elle est toute proche puisque dans quelques heures, après-demain, ce sera le 18 septembre, c'est la rentrée à l'Opéra Royal de Wallonie, celle des opéras, et nous commençons avec un opéra de Verdi, c'est Macbeth, et nous avons eu le plaisir de rencontrer le baryton qui interprète le rôle-titre de Macbeth, c'est Luca Micheletti. Il est comédien, il est chanteur, il est metteur en scène, et c'est un grand plaisir de l'avoir rencontré, d'avoir pu discuter un petit peu avec lui. Nous allons le retrouver ici dans une interprétation de Macbeth sous la direction de Riccardo Muti. C'était au festival à Tokyo en 2021. Voici Luca Micheletti.
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0: Applaudissements nourris et nombreux pour Luca Micheletti, que nous aurons le plaisir de découvrir sur scène. Ce vendredi, il interprétera le rôle de Macbeth ici. C'était une interprétation concertante avec à la baguette Riccardo Muti.
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0: Et comme annoncé dans le sommaire, nous avons eu le plaisir de rencontrer Luca Micheletti. Nous sommes à l'Opéra Royal de Wallonie. Nous sommes entre deux répétitions. Et c'est un grand plaisir de rencontrer Luca. Bonjour, Luca.
2: Bonjour, bonjour, avec plaisir.
0: Tout le plaisir est pour nous, évidemment. Luca Micheletti, pour commencer cette interview, pouvez-vous nous parler un petit peu du personnage de Macbeth ?
2: Avant tout, pour moi, Macbeth, c'est un personnage qui ne parvient pas à vivre avec ce qu'il veut. Il veut le pouvoir, mais quand il l'a obtenu, il a peur de le perdre. Nous avons deux Macbeth, un Macbeth extérieur et un Macbeth intérieur. Le Macbeth extérieur, c'est le guerrier, courageux, c'est fort, il est fort, il a tout ce qu'il veut. Mais il est capable d'une violence la plus grande. Mais voyons le Macbeth intérieur. Il a peur de perdre le pouvoir et il vit dans la prison d'une grande imagination. Il a une grande imagination. Même avant de commettre le crime, il est obsessionné par le crime. Il voit poignards qui ne sont pas là. Et après l'avoir commis, il est prisonnier de son cauchemar. Il voit fantômes, il est incapable de dormir, et voilà. Et il a la responsabilité d'avoir choisi ce voyage jusqu'au bout de l'enfer. De son enfer intérieur. Je ne crois pas qu'il soit une victime de sa femme. Il y a des lectures qu'aime raconter Macbeth comme une victime de sa femme, qui est forte, qui veut pour lui la couronne. Mais je crois que Macbeth a la responsabilité de le pire qu'il choisit. Et c'est cette chose qui le rend un personnage tragique, parce qu'il voit, le pire, il voit la lutte avec sa conscience. Il veut l'entreprendre et au bout de son parcours, il voit aussi la possibilité de se rattacher à la vie, mais il est désormais incapable de le faire.
0: Luca Micheletti, votre vision est loin de l'habituelle Lady Macbeth, intrigante, instigatrice. Ici, on a plutôt un Macbeth qui se cacherait derrière Lady Macbeth.
2: Ah, vous dites qu'il a une stratégie. Oui, oui, peut-être. Mais je crois qu'il a une force spéciale et c'est un voyage dans le trou de sa imagination la plus infernelle. Et sa femme n'est pas une sorcière. Il y a des sorcières dans la pièce, mais Lady Macbeth, c'est une femme, comme Macbeth est un homme réel. Et comme acteur, comme comédien, comme chanteur, je préfère de le regarder comme un homme et pas comme un personnage surnaturel. La même chose pour elle. Lady Macbeth n'est pas capable d'enchanter Macbeth. Elle est forte, mais si vous voyez à la fin de l'opéra, la Lady est fou. Mais Macbeth est très capable de voir le chemin qu'il a parcouru et il est capable d'une réflexion très lumineuse à propos de sa vie. Et il dit que désormais il n'aura plus de consolations et voilà, il sait qu'il a la complète responsabilité de sa chute.
0: Luca Micheletti, est-ce que vous avez de la sympathie pour Macbeth ?
2: Je ne parlerai pas de sympathie, mais je comprends. Je comprends comme... je vois que Macbeth est... Je vois un homme qui songe quelque chose et qui a peur de l'obtenir. Et mais je comprends sa conscience. Malheureusement, il agit, il ne s'arrête pas. Mais pour convaincre le public, je crois que je dois être convaincu de la possibilité d'être Macbeth pour tous. Je ne dois pas croire qu'il est un personnage impossible. Je ne peux pas lui dire « tu es méchant ». Je dois penser comme lui.
3: Entrer dans sa folie.
2: Oui, c'est pas facile. C'est un labyrinthe, des crises, des cauchemars, des fantômes. Mais c'est une chance pour un comédien, pour un acteur et aussi pour un chanteur de voir ses limites de l'homme.
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0: Nous allons retrouver Luca Micheletti dans un air célèbre, celui de votre toast. Je peux vous le rendre, cet extrait de Carmen. Et ici, nous sommes aux arènes de Vérone, avec l'orchestre des arènes et Luca Micheletti. Oh.

0: Luca Micheletti.
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0: Notre invité aujourd'hui, c'est Luca Micheletti. Il interprète Macbeth à partir du 18 septembre. C'est une production de l'Opéra Royal de Wallonie avec la mise en scène de Stefano Poda et la direction d'orchestre de Giampaolo Bizanti. Luca Micheletti a eu la chance d'interpréter deux fois ce rôle Macbeth cette année, une première fois avec Riccardo Muti. Alors la question se pose, est-ce qu'on aura un autre Macbeth que celui qu'il nous a proposé en début d'année avec Riccardo Muti?
2: Je ne peux pas parler de le même Macbeth, mais évidemment, il y aura de la continuité. Avec le maestro Muti, j'ai travaillé beaucoup. Nous avons travaillé entre les liens entre parole, la parole et la musique, et je garde ce parcours avec moi, et c'est très important, particulièrement dans cet opéra de Verdi. Mais évidemment, avec le maestro Bizanti et Stefano Poda, on va construire une autre machine théâtrale et musicale, et je suis très content de découvrir quelque chose que je ne connais pas.
0: Luca Micheletti, Macbeth, c'est un rôle exigeant, avec des moments difficiles.
2: Oui, mais la difficulté de Macbeth, je ne crois pas qu'elle est dans les aigus ou dans le pouvoir de la voix. C'est plutôt dans les nuances que Verdi voulait. Il a demandé des voix muettes, des voix sans sonorité. Et c'est la responsabilité de l'interprète de répondre à cette question un peu impossible. Parce que Macbeth chante avec une voix impossible. C'est parce qu'il ne chante pas avec une voix réelle, mais avec la voix de ces fantômes, probablement de ces personnages antérieurs de lesquels je parlais au début.
0: Le maestro Bizanti parlait à propos de Macbeth d'une voix rock.
2: Oui, d'une voix qui ne doit pas nécessairement être une voix belle. Et Verdi voulait pour le duo du second acte, il écrit tutto sottovoce. Évidemment, c'est impossible de chanter sottovoce, pas tout le duo. Mais on doit trouver la méthode pour trouver une voix. Oui, je dis une voix impossible, parce que non, parce que Macbeth c'est un personnage impossible, mais parce que c'est une opéra très expérimentale, et c'est la seule dans le répertoire de Verdi qui explore le côté surnaturel de l'existence.
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0: C'est Luca Micheletti qui interprète ici le rôle de Danilo dans La Veuve Joyeuse de France Léard. Nous étions en 2021 au Théâtre de Gênes.
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0: Nous retrouvons Luca Micheletti. Il va interpréter Macbeth à partir de vendredi. C'est le 18 septembre à l'Opéra Royal de Wallonie. Alors, Luca Micheletti, il est chanteur, comédien, metteur en scène. Mais il a commencé sa carrière effectivement comme comédien. Il est issu d'une grande famille de comédiens. On en reparlera plus tard. Alors, la question qui se pose, pour un comédien, un acteur, est-ce que ce n'est pas difficile de jouer sur un rythme totalement différent, d'exprimer ses sentiments d'une façon beaucoup plus lente à l'opéra que si on le fait sur une scène ou lors d'un film?
2: Oui, mais nous avons aussi la possibilité de raconter la métamorphose d'un sentiment, ayant le temps de l'explorer dans la répétition. On peut dire « je t'aime », mais à l'opéra, on a la possibilité d'explorer la métamorphose de ce sentiment avec beaucoup de temps. J'aime jouer pas dans la musique, mais avec la musique. C'est très important pour moi et pour mon histoire personnelle de faire de la musique une occasion et pas seulement une modalité expressive.
0: Et sur une scène de théâtre ou sur un plateau d'opéra, l'expression des sentiments est aussi facile ?
2: Non, ce n'est pas facile. Mais la musique, c'est un canal extraordinaire pour nous libérer. Même quand je ne chante pas, il y a des moments de la musique qui me permettent de comprendre le voyage de mon personnage. Et c'est une grande occasion d'exploration que dans le théâtre, sans musique, on ne peut pas voir.
0: Alors Luca Micheletti, on sait que vous avez commencé comme comédien, et puis il y a eu un changement, vous êtes devenu chanteur. Qui vous a mis le pied à l'étrier pour passer d'un à l'autre ?
2: Oui, c'était Mario. Je crois que Mario, il m'a dit... continue. Et voilà, mais j'ai eu besoin d'années pour trouver ma voie, pour faire mon parcours, évidemment, le plus juste possible pour ma personnalité vocale.
0: Luca Micheletti, parlez-nous un petit peu de votre voix.
2: c'est pas facile et pas difficile de répondre. Je cherche une voix très naturelle. Je veux être un comédien qui chante. Et je crois que Macbeth, en particulier, c'est un personnage qui le permet.
3: Vous écoutez votre voix ?
2: Oui. Oui, j'aime. C'est une partie de le training. Mon métier, c'est très important d'étudier sa voix avec ses problématiques et ses... beauté.
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0: Luca Micheletti dans le rôle d'Umberto dans La Serva Padrona de Pergolesi. Nous étions ici au théâtre de Gênes, le théâtre Carlo Felice.
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0: Luca Micheletti, qui est notre invité, il interprétera Macbeth à partir du 18 septembre à l'Opéra Royal de Wallonie. Notre baryton va retrouver un metteur en scène italien, Stefano Poda, un chef d'orchestre italien, Giampaolo Bizanti. Alors, est-ce que c'est plus facile de se retrouver comme ça entre Italiens pour progresser, pour travailler ?
2: Nous partageons une langue et évidemment, on peut partager aussi un langage, mais... ça ne suffit pas pour faire du théâtre. Évidemment, c'est la même langue du livret. Verdi était l'italien des italiens. mais je ne crois pas qu'être italien suffit. Mais évidemment, je suis très content d'être dans un milieu international ici à Liège avec des compagnons de voyage italiens. Et je crois que oui, nous pouvons partager quelque chose en plus.
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1: Un extrait du Don Giovanni de Mozart avec le baryton Luca Micheletti qui est notre invité. Luca Micheletti, vous êtes chanteur, comédien, mais également metteur en scène. C'est pas trop difficile quand on est metteur en scène d'être soumis à la mise en scène d'un collègue?
2: Ah oui, je me laisse diriger très volontiers. Quand je suis engagé comme interprète, je ne viens pas à faire discrètement la mise en scène à la place de quelqu'un d'autre.
3: Vous avez votre idée quand même.
2: Oui. Connaître les deux côtés du travail m'aide plutôt à comprendre les responsabilités de chacun. Et je peux poser des questions, proposer quelque chose, mais être dirigé, c'est aussi avoir la chance de ne pas rester prisonnier de ses propres idées. Je suis très content d'avoir l'occasion de connaître le regard de quelqu'un d'autre et de trouver quelque chose que je n'aurais pas trouvé seul.
1: Alors parlons quand même de la mise en scène du Macbeth que l'Opéra Royal de Wallonie nous propose. Le metteur en scène, c'est Stefano Poda. Parlez-nous un petit peu de son travail.
2: Alors Stefano pense le spectacle comme quelque chose de total. Il signe la mise en scène, les décors, la chorégraphie, les lumières. Et il ne veut pas quelque chose de réalistique. Ce que j'aime dans cette vision, c'est la possibilité d'aller habiter le cerveau noir de Macbeth. La scène, les décors sont en labyrinthe et je peux évidemment rencontrer les fantômes dont on parlait, incarnés en stage. J'aime aussi la possibilité de rencontrer le Macbeth intérieur dont on parlait. C'est comme être toute la durée de l'opéra dans le cauchemar de Macbeth. Macbeth n'est plus seulement le nom d'un personnage, mais c'est le nom d'un enfer entier. Et Stefano aime beaucoup cette vision un peu, je veux dire, surnaturelle.

0: Ce que cette origine m'a transmis, c'est surtout une conception très concrète du métier. C'est pas seulement le théâtre, c'est pas seulement songe et mensonge, mais aussi partager une vie de troupe, c'est une responsabilité, c'est aussi une discipline. Et quand j'ai rencontré la musique, j'ai eu la volonté de le rencontrer avec la même méthode. Voilà. Je peux dire que avant d'être mon métier, le théâtre a été ma langue maternelle.
1: Luca Micheletti, après avoir interprété deux fois Macbeth cette année, et on connaît la noirceur, la lourdeur du personnage, vous n'avez pas envie de faire quelque chose d'un peu plus comique?
0: Oui. Je serai à Madrid pour les Noces de Figaro, con Figaro. Et voilà.
1: C'est quelque chose qui fera du bien.
0: Oui, mais je suis content d'explorer les côtés les plus noirs de l'existence, mais vous disiez bien, on fera du bien être avec Mozart et avec son personnage le plus comique parfois, que j'ai chanté plusieurs fois, Figaro.

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0: un enregistrement live de Luca Micheletti dans son interprétation de Figaro. Ici, c'était au théâtre de la Scala.
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0: Et avant de retrouver Luca Micheletti une dernière fois, je vous propose de le retrouver ici dans le rôle de Rodrigo. Nous sommes dans le Don Carlo de Verdi à Covent Garden.

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1: Don Carlo avec Luca Micheletti dans le rôle de Rodrigo. Luca Micheletti est à Liège. Il nous parle de son sentiment sur sa venue ici à Liège.
2: Oui, mais dans ces premières semaines, je suis prisonnier de la répétition et de Macbeth. Mais je suis très content d'être ici. Le théâtre de Liège est très bien considéré dans le monde de l'opéra et je veux très tôt rencontrer le public de Liège. Je suis très content d'être ici.
1: On vous souhaite le meilleur pour les représentations.
2: Merci bien, je vous attends.
3: À bientôt.
2: À bientôt.

Un extrait de la messe de Pâques de Haydn, c'était au théâtre de la Scala avec Luca Micheletti qui était notre invité aujourd'hui. Je le remercie encore de sa participation à Libretto et moi je n'ai plus qu'une chose à vous dire, bien des choses chez vous.

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1: Bonjour et bienvenue, je suis très heureux de vous retrouver à l'heure où vous vous réveillez. C'est peut-être difficile pour vous de sortir de votre lit, vous auriez envie de continuer à dormir ou peut-être de travailler au Vatican, car aujourd'hui c'est un jour férié dans le plus petit état du monde. Nous sommes aujourd'hui le 17 septembre, alors non, aucune fête liturgique particulière, si ce n'est le Saint du jour. Au Vatican, la tradition veut que l'on marque d'un jour férié le jour de la fête correspondante au prénom de baptême du pape. Et aujourd'hui, eh bien, c'est la Saint-Robert. Sous Benoît XVI, les employés avaient perdu un jour férié puisque la Saint-Joseph, le 19 mars, tout comme la Saint-Joseph artisan, le 1er mai, était déjà férié au Vatican. Et en 2025, les salariés du Saint-Siège ont failli avoir un jour férié supplémentaire puisque le pape François est mort le 21 avril, soit seulement 2 jours avant sa fête. Bon, pour la matinale, ça n'est pas un jour férié. On vous réveille dans la joie. Il est 6h30 et Clara Bevilacqua est avec nous. Bonjour Clara.
2: Bonjour Pierre-Hugues.
1: Donald Trump menace les Européens de couper les liens commerciaux s'ils s'associent avec le Canada.
2: C'est la réaction à l'annonce de l'UE hier de faire du Canada son premier pays membre associé. Ils étaient 6 candidats à la primaire de gauche mais ne seront finalement que 5. Le député PS Philippe Brun a été suspendu de son parti après des accusations de violence d'une ancienne collaboratrice.
1: Moins de points sur une copie qui cumule les fautes d'orthographe et de conjugaison.
2: Ce sont les nouvelles règles qui entrent en vigueur pour le bac et le brevet.
1: Donald Trump menace l'Union européenne.
2: Le président américain, mécontent du projet de l'UE de faire du Canada son premier pays membre associé. Donald Trump parle d'un acte hostile et menace d'arrêter les échanges commerciaux avec l'Union européenne. L'idée de ce nouveau statut est de renforcer le partenariat, annonçait hier la présidente de la Commission, Ursula von der Leyen.
3: Il ne s'agit pas d'une alliance contre qui que ce soit, mais d'une alliance visant à tirer profit de nos forces communes. Nous souhaitons porter nos relations avec le Canada au plus haut niveau possible. Et j'aimerais donc travailler avec vous, Marc Carney, Monsieur le Premier ministre, pour ouvrir la voie au Canada, pour que ce pays devienne le premier membre associé de l'Union européenne.
2: Le Canada qui pourrait aussi donc rejoindre le futur Conseil européen de sécurité. C'est une première depuis le retour de Donald Trump à la Maison-Blanche il y a maintenant près de 2 ans. Après le Sénat, la Chambre des représentants maintenant a très largement adopté un texte qui prévoit un nouveau paquet de sanctions contre la Russie en raison de sa guerre en Ukraine. Sanctions contre sa flotte fantôme qui lui permet de continuer d'exporter ses carburants et sanctions aussi contre Vladimir Poutine lui-même. Un texte soutenu par les Républicains et le président américain. Les aides au carburant seront maintenues jusqu'à fin décembre pour les secteurs les plus touchés. C'est ce qu'a annoncé Matignon, les services du Premier ministre, hier soir. Une réponse aux pêcheurs, notamment, qui expriment leur colère ces derniers jours en bloquant des sites pétroliers et portuaires. Des aides ciblées donc pour les pêcheurs, le BTP et les agriculteurs qui vont de 15 à 35 centimes.
1: Philippe Brun dénonce un conflit instrumentalisé par son parti pour le tuer politiquement.
2: Le député de l'Eure vient d'être exclu de la primaire socialiste et du parti en cause. Des accusations de violence de la part d'une ancienne collaboratrice licenciée cet été. L'élu de 34 ans nie les faits. Il a organisé hier soir une conférence de presse pour s'expliquer à l'Assemblée nationale.
4: Sans aucune enquête, donc, certains responsables du PS ont parlé à la presse et évoqué des suspicions de violence. Je refuse de me laisser démolir par de fausses accusations. La justice n'a pas été saisie, mais le Parti socialiste s'y est visiblement substitué. Le jour de l'officialisation des candidatures à la primaire, j'ai en effet un contentieux avec mon ex-collaboratrice que j'ai licenciée pour faute grave au mois de juin. Je vis un calvaire et un harcèlement continu de la part de cette personne. Cette femme a pour volonté de me nuire au sein de mon parti. J'ai été victime de cette femme.
2: Il n'y a donc plus que 5 candidats à la primaire de gauche pour le mois prochain. Les socialistes Olivier Faure, Ségolène Royal et Jérôme Guedj, ainsi que le chef de Place Publique Raphaël Glucksmann et le patron du parti gauche républicaine et socialiste Emmanuel Morel.
1: Les règles sont maintenant claires à l'éducation nationale.
2: Pour le bac et pour le brevet de juin prochain, règles sur l'orthographe. Moins de points sur une copie qui cumule les fautes d'orthographe et de conjugaison. Le ministre de l'Éducation nationale veut que l'orthographe compte dans les notes. Il Il détaille les nouvelles règles dans une publication au bulletin officiel aujourd'hui, après avoir déjà donné des consignes au printemps dernier, mais elles n'avaient pas vraiment été suivies des faits. Les victimes et familles de victimes des attentats du 13 novembre en France disent leur colère, alors que le logisticien de ces attaques va peut-être bientôt sortir de prison sous libération conditionnelle. Après avoir passé 10 ans derrière les barreaux, les victimes et familles étaient reçues hier à l'ambassade de Belgique qui organisait une réunion, car Mohamed Bakali a été condamné à 30 ans de réclusion avec une période de sûreté des deux tiers en France, mais étant de nationalité belge, c'est le droit belge qui s'applique en matière d'exécution des peines. Il peut donc demander sa libération. Pour ce qui est de la météo, c'est une journée assez semblable à celle d'hier qui s'annonce, sauf que la pluie maintenant a gagné le nord-ouest de la France, des Pays de la Loire au Grand Est en passant par la Normandie, une pluie fine mais qui va menacer uniquement dans l'après-midi. Partout ailleurs, le ciel sera plutôt dégagé avec des températures assez élevées pour la saison. 27 degrés à Marseille, 25 à Lyon, 24 à Bordeaux. Il va faire 26 degrés à Strasbourg et Paris et 19 degrés à Brest et à Lille.
1: Merci beaucoup Clara Bévilacqua, vous restez avec nous, on vous retrouve pour le Saint du jour dans un quart d'heure.
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1: RCF Notre-Dame, il est 6h36, à suivre, nous serons avec Florence Gros, la directrice de la Fondation OCH. Elle se prépare elle aussi à recevoir le pape, vous allez l'entendre. Mais avant cela, Christophe Barbier, l'édito politique, au micro de Simon Tatrault.
5: Bonjour Christophe Barbier.
6: Bonjour Simon, bonjour à tous.
5: Alors d'abord, une réaction à ce qu'a déclaré Arnaud Deslandes ce mercredi ?
6: On voit très clairement deux choses à travers cette interview d'Arnaud Deslandes. D'abord, c'est les difficultés d'une gauche social-démocrate qui est enlisée dans ses divisions, qui est écrasée par la domination de Mélenchon. Toute la première partie était compliquée pour lui, pour nous faire croire qu'il y avait un espoir pour cette gauche. Et juste après, on s'aperçoit que cette gauche, quand elle dirige des villes, quand elle applique des politiques de gauche localement, elle existe, elle est concrète. Les loyers, le périscolaire, l'aide, le soutien au pouvoir d'achat... C'est curieux cette cassure entre une gauche locale qui a à la fois la légitimité et l'efficacité et une gauche nationale qui est totalement déboussolée depuis maintenant plusieurs années.
5: Allez, on en vient à ce coup de théâtre dans la primaire du PS. On en parlait dans le Flash Info. Le député Philippe Brun est disqualifié, suspendu du parti à la suite de faits pénalement répréhensibles rapportés par l'une de ses collaboratrices. Qu'en pensez ?
6: Une ténébreuse affaire, comme aurait dit Balzac. C'est quand même très surprenant qu'on apprenne à la fois l'existence de cette affaire, l'exclusion de la primaire de Philippe Brun et sa suspension du parti, quelques heures après la clôture des parrainages. On sait depuis ce coup de tonnerre que c'est dès le mois de juillet que des commissions internes au Parti Socialiste ont été saisies par cette jeune femme. Ce que l'on sait aussi, c'est qu'il n'y a pas eu de transmission à la justice, c'est quelque chose de curieux. Si des faits délictueux ont été rapportés à ces responsables de parti, ils auraient dû, article 40, prévenir la justice. Pourquoi cette séparation, cette dichotomie ? Ensuite, les instances à l'intérieur du parti auraient pu agir cet été ou en cette rentrée. Pourquoi attendre le jour de la proclamation de la liste officielle des candidats à la primaire pour priver Philippe Brun de cette primaire eu égard à cette décision ? Par ailleurs, bien entendu, il faut que les partis soient extrêmement vigilants et prennent des mesures immédiates dès qu'il y a ce type de plainte. C'est pourquoi la suspension à titre provisoire du parti est assez justifiée. On verra s'il est réintégré, si les faits ne sont pas avérés. En revanche, l'exclure de la primaire sans lui avoir donné l'occasion de s'expliquer sur les faits qui lui sont reprochés, sans avoir provoqué en 48 heures ou même en 24 heures, s'il le fallait, une audition de Philippe Brun, ça me semble un tout petit peu expéditif. Voilà qu'il est sans appel possible éliminé de la primaire, alors qu'il n'a même pas eu le droit d'entendre ce qu'on lui reprochait. Ça a un petit côté stalinien.
5: Et la conséquence, la primaire devrait donc se jouer à 5 candidats. Quels sont les différents profils ?
6: Ah, on a des profils différents. D'abord, on a 4 hommes et une seule femme. Bon. Et cette femme, Ségolène Royal, a sans doute été aidée pour ses parrainages, notamment par l'entourage d'Olivier Faure. Ensuite, nous avons 4 députés, enfin maintenant 3, puisqu'il n'y a plus Philippe Brun. Nous avons un député européen, Raphaël Glucksmann, et puis Ségolène Royal, qui est une ancienne candidate à la présidentielle. C'est sa 3e primaire. Elle a un passé de ministre, ce que n'ont pas les autres. Donc ce sont des profils différents. Sur le fond, idéologiquement, on voit deux choses qui séparent ces personnes. D'abord, une certaine idée de la réforme et de la radicalité. Pour Olivier Faure, mais sans doute aussi pour Ségolène Royal, la social-démocratie classique, à l'allemande si j'ose dire, ou telle que l'a pratiquée François Hollande ou Lionel Jospin, elle est morte. Dans le programme du PS rédigé avant l'été, sous le travail de l'atelier de Chloé Ridel, la social-démocratie est considérée comme abandonnée. C'est une révolution, ou plutôt une réaction, un retour en arrière pour le Parti socialiste. En revanche, nous trouvons du côté de la social-démocratie, du réformisme classique, Raphaël Glucksmann ou Jérôme Guedj. C'est une cassure idéologique importante entre les deux partis. Et puis il y a une autre cassure, l'attitude vis-à-vis de la France insoumise. Plus jamais LFI, Raphaël Glucksmann le dit, Jérôme Guedj le crie. Oui, bien sûr, avec LFI, les accords, Nouveau Front Populaire, on se retrouvera. La gauche est en compétition à la présidentielle, mais elle sera dans l'union aux législatives. C'est ce qu'on entend, à mots couverts ou à peine couverts, chez Olivier Faure ou bien chez Ségolène Royal. Ségolène Royal, au nom du vote utile, avait expliqué que Jean-Luc Mélenchon était le mieux placé au premier tour de 2022, dès le premier tour. Donc on a cette logique, oui, on continue avec LFI, sous des formes à négocier. Non, on rompt avec LFI. La faiblesse de ceux qui veulent rompre avec Jean-Luc Mélenchon, je pense notamment à Glucksmann, c'est qu'il aurait pu le faire le 9 juin 2024, au soir de la dissolution. Il venait d'être insulté pendant la campagne des européennes par les insoumis. Il a décidé de se coucher au nom de l'Union devant Jean-Luc Mélenchon. C'est difficile aujourd'hui de se dresser en rempart contre Mélenchon.
5: Alors Christophe, jusqu'à la désignation du gagnant le 18 octobre, quelles seront les différentes étapes ?
6: Alors il y a d'abord une étape très importante, c'est début octobre, le nombre d'électeurs qui vont s'inscrire. Est-ce que cette primaire va passionner les foules ? Il faut payer 15 euros pour s'inscrire, et on va atteindre 300, 400, 500 000 participants. C'était presque 3 millions hein, en 2011 pour l'élection, la primaire qui avait désigné François Hollande. Ou bien, est-ce que les Français vont s'en désintéresser ? Donc on aura les apparatchiks, les militants patentés, et on sera à 50 000 maximum participants. C'est important parce que l'élu ne sera pas forcément assis sur la même légitimité. Et puis il y aura les débats télé. Il y aura normalement 3 débats télé, le premier sur LCI, le dernier sur BFM. Et ces débats télé, non seulement vont permettre de voir les différences, mais vont permettre de mesurer l'ambiance. Est-ce que ce sera un slalom parallèle ? Ou est-ce que ce sera un combat de catch ? Est-ce que les candidats vont marquer leur différence ou est-ce qu'ils vont procéder par des agressions ? En clair, est-ce qu'on sera dans le tout sauf Glucksmann ou est-ce qu'on lui laissera sa chance ?
5: Et le vainqueur sera vraiment conforté par ce processus de primaire ?
6: Je ne crois pas. Je crois, hélas, que le pugilat va l'emporter, que les divisions, les forces centrifuges vont l'emporter, que la faiblesse des effectifs mobilisés, même si on monte à 300 000 participants, il y a 48 millions d'électeurs, ça ne représente pas grand-chose. Je crois que tout cela va accoucher d'un candidat vainqueur, certes, et qu'aura peut-être un petit élan dans les sondages, parce que être vainqueur d'une primaire, ça labellise. Et en même temps, un vainqueur exsangue, qui sera miné par les divisions, par les ressentiments, tous ces vaincus qui vont dire « oui, bien sûr, on soutient le vainqueur », sans en penser une miette, ça risque de l'affaiblir. On connaît ça dans l'histoire, hein. C'est la victoire à la Pyrrhus, ce général qui avait battu les légions romaines, mais en y laissant tellement de force que ses victoires le menaient directement au désastre, ce qui n'a pas manqué d'advenir.
5: Mais dites-moi, Christophe, Jean-Luc Mélenchon n'a-t-il pas déjà plié le match, comme on dit à gauche ?
6: En politique, rien n'est jamais terminé. Jean-Luc Mélenchon, en effet, depuis le 3 mai, sa déclaration de candidature, tactiquement, il fait un sans-faute, il étouffe tous ses rivaux, les Verts sont cassés en deux, les communistes sont un peu écrasés, Roussel n'est pas soutenu par l'intégralité du parti, et les socialistes sont dans l'état de division que nous avons décrit. Oui, bien sûr, Mélenchon est le mâle dominant du troupeau, comme on disait jadis, c'est le grand fauve. Mais il peut se passer tellement de choses dans une campagne. Oui, Mélenchon peut aussi avoir des mauvais moments, des révélations, des affaires, des trous d'air, et donc rien n'est joué. Mais franchement, aujourd'hui, il y a une gauche carnivore et une gauche herbivore, pour reprendre la métaphore chère à Emmanuel Macron. Et le carnivore, avec des grandes dents, il s'appelle Jean-Luc Mélenchon.
5: Les réponses apportées devant les sénateurs par les élus parisiens, notamment Anne Hidalgo et son successeur Emmanuel Grégoire sur les violences sexuelles commises dans le cadre des activités périscolaires. Christophe, est-ce qu'elles sont satisfaisantes ?
6: Non. Elles étaient nécessaires, elles sont insuffisantes. Les regrets exprimés par Emmanuel Grégoire, par Patrick Bloch, qui était aux affaires scolaires, sont sincères. Et bien sûr, ils auraient aimé mieux faire, mais ils ont été défaillants. Et ce qui est décevant, c'est que, un, ils n'assument pas complètement, il y a un petit côté responsable mais pas coupable, et on se décharge sur l'administration. Deux, ça donne une idée des fragilités, des faiblesses de l'exercice du mandat d'élu par ces personnages. Un élu, c'est vraiment le patron de son administration. À chaque jour, à chaque minute, il ne peut pas découvrir 6 mois après que l'administration, dans son dos, faisait telle ou telle chose. Et de ce côté-là, on a l'impression d'une municipalité parisienne qui laissait ses fonctionnaires très nombreux en roue libre et qui faisaient de la politique et de la communication pendant que le pouvoir était exercé par les ronds de cuir. Ça, c'est pas bien, c'est une défaite de la politique, mais ils ne sont pas au bout de leurs explications. Et puis, il y a des plaintes. Donc, il y aura aussi des rendez-vous devant la justice, peut-être pas pour les élus, peut-être pour d'autres responsables. Cette affaire est la plus grave et la plus tonitruante dans l'espace de la responsabilité politique depuis l'affaire du sang contaminé, il y a maintenant 30 ans.
5: Allez, Christophe, ce jeudi, l'invité de Nathanaël de Rinxan sera Christopher Zurek. Quelle question vous aimeriez lui poser ?
6: Il est sénateur, il sera peut-être, probablement, rejoint par plusieurs de ses camarades RN lors des prochaines sénatoriales. Monsieur le sénateur, beaucoup de candidats RN au Sénat, là, pour les prochaines sénatoriales, viennent de l'Assemblée nationale ou du Parlement européen. Vous déshabillez Pierre pour habiller Paul. Vous n'avez donc pas de cadre de talent sur le terrain à faire surgir juste pour cette élection ?
1: Réponse donc avec l'invité politique de Nathanaël de Rinxan. Ce sera à 7h38. Merci beaucoup Christophe Barbier. Prochain rendez-vous avec vous à 16h15. C'est une sainte d'une incroyable modernité que nous fêtons aujourd'hui. Mystique, musicienne, médecin, on a redécouvert ces dernières années l'œuvre foisonnante de cette abbesse du XIIe siècle, la figure de Sainte Hildegarde de Bingen. On vous en parle avec Clara dans quelques minutes.
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1: La chronique de l'OCH, c'est avec vous, Florence Gros. Bonjour Florence.
7: Bonjour Pierre-Hugues.
1: Directrice de la Fondation OCH au service des personnes malades, handicapées, de leurs familles et de leurs amis. Alors comme beaucoup d'associations et de chrétiens, comment la Fondation OCH se prépare-t-elle à accueillir le pape, Florence ?
7: Alors je crois d'abord que nous sommes tous appelés à nous préparer à la venue du pape spirituellement et puis aussi concrètement. Alors spirituellement, je trouve que la prière officielle donnée par l'Église à l'ensemble des fidèles dans un même élan de foi est vraiment très belle et importante. De fait, moi quand je l'ai dit, cette prière, je m'unis à tous les chrétiens. Je me rappelle chaque jour la grâce que nous fait le Saint-Père en venant en France. Je prépare aussi mon cœur. Et comme je crois en la puissance de la prière, je suis certaine que la venue du pape portera des fruits au-delà de l'événement en lui-même. Le thème que le pape a choisi pour sa venue, pour que le monde et la vie nous dit la fécondité de cet événement et surtout la fécondité de la parole de Dieu qui donne la vie. Grand message d'espérance porté par le pape au monde, quelle que soit notre situation.
1: Et c'est un message auquel l'OCH croit profondément. Et
7: en effet, Pierre-Hugues, alors nombreuses sont les personnes proches de l'OCH qui ont besoin d'entendre que leur vie avec le handicap ou la maladie est féconde. Joséphine, qui doute régulièrement, est atteinte d'une maladie évolutive et elle me disait il y a encore peu de temps qu'elle a besoin de lieux comme l'OCH, elle a besoin de petits îlots de paix et d'amour, comme elle le dit, où elle peut se reposer en Dieu et dans les personnes qui croit en elle. Pareillement, il y a des jours où Arnaud est épuisé et découragé car sa femme qui porte un handicap ne le reconnaît plus. Croire en la richesse de la vie de son épouse, dépouillée de nombreux de ses talents, est parfois un combat. Alors un message de vie lui donnera de l'élan. Et les Français en général ont besoin de ce message de vie après l'adoption de la proposition de loi créant un droit à l'aide à mourir. Je crois aussi que ce message fera du bien aux jeunes qui parfois sont un peu perdus. Une parole qui donne sens à leur vie dans une ambiance de joie, car la veillée va être un grand moment de joie partagée, va booster leur énergie.
1: Plus concrètement, comment l'OCH s'organise ?
7: Alors la Fondation OCH sera présente à Paris et à Lourdes. Et ça tombe bien, c'est une chance, nous avons des équipes et des missions dans ces deux villes. À Paris, nous avons donné rendez-vous aux jeunes avec un handicap et à d'autres pour les accompagner et surtout pour que tous vivent un moment de rencontre. Une équipe travaille pour que les binômes, personnes avec un handicap, personnes sans handicap, constituées, apprennent à se connaître en amont de la veillée. Nous souhaitons que l'invitation du pape soit l'occasion que des chrétiens avec ou sans handicap découvrent la richesse de chaque personne. Pour la messe du dimanche, le CH sera avec d'autres associations au milieu de la foule, venues acclamer le pape et prier avec tous les chrétiens. Et pour ceux qui craignent la foule, le CH les invite à rejoindre les paroisses comme Saint-Honoré d'Eylau. La messe sera retransmise dans la crypte. À Lourdes, les personnes handicapées et amis de la permanence, ce lieu d'accueil au sein du sanctuaire, ont constitué un petit groupe avec quelques bénévoles pour accueillir ensemble le pape et vivre la messe dans la prairie. Une toute petite délégation va aussi rencontrer brièvement le pape qui a donné rendez-vous à quelques associations en privé. Cette venue du pape est réjouissante pour l'OCH. J'espère qu'elle est aussi pour vous, Pierre.
1: Ah bah évidemment.
7: Et pour tous les auditeurs. Alors à ceux qui hésitent encore à participer à l'un des événements, n'hésitez plus, inscrivez-vous et rejoignez votre paroisse.
1: Merci beaucoup Florence Gros, directrice de la Fondation OCH. À suivre à 6h50, ce sera la prière du matin, mais d'abord à 6h48, le saint du jour avec vous, Clara Bévilacqua. Nous fêtons aujourd'hui les Renaud et les Hildegarde.
8: Oui, ce sont deux prénoms médiévaux d'origine germanique. Alors Renaud signifie celui qui gouverne avec sagesse. Quand on prénom Hildegarde, il veut dire armée du savoir. Saint Renaud et Saint Hildegarde vivent tous les deux au XIIe siècle. L'un est ermite en Mayenne, l'autre une grande mystique, abbesse bénédictine surnommée la prophétesse rhénane.
1: Saint Hildegarde qui est docteur de l'Église depuis 2012.
8: Et elle est souvent évoquée pour ses connaissances des sciences naturelles, sa médecine, sa musique ou bien encore pour ses recettes. Mais c'est avant tout une grande mystique et une visionnaire confirmée à son époque par Saint Bernard qui l'exhorte vivement de ne pas condamner au silence une aussi rayonnante lumière. À 43 ans, elle se décide donc à écrire et à divulguer ses visions.
1: Selon Saint Hildegarde, le corps, c'est l'atelier de l'âme où l'esprit vient faire ses gammes.
8: Et il ne faut donc pas séparer le corps et l'âme, le monde et l'homme, la nature et le salut, tout est interdépendant et Dieu régit le cosmos. Elle voit ce que nous ne pouvons pas voir et qui pourtant sous-entend l'univers, Dieu, sa lumière et son amour. Sainte Hildegarde ne cesse de voyager et elle va où on l'appelle, prêche dans les cathédrales, correspond avec de nombreuses têtes couronnées et même avec les papes.
1: Un message aussi ô combien contemporain dans son rapport à la nature et à l'homme. Merci beaucoup Clara Bévilacqua. À suivre la prière du matin sur RCF Notre-Dame.

En ce temps-là, un pharisien avait invité Jésus à manger avec lui. Jésus entra chez lui et prit place à table. Survint une femme de la ville, une pécheresse. Ayant appris que Jésus était attablé dans la maison du pharisien, elle avait apporté un flacon d'albâtre contenant un parfum. Tout en pleurs, elle se tenait derrière lui, près de ses pieds, et elle se mit à mouiller de ses larmes les pieds de Jésus. Elle les essuyait avec ses cheveux, les couvrait de baisers et répandait sur eux le parfum. En voyant cela, le pharisien qui avait invité Jésus se dit en lui-même : « Si cet homme était prophète, il saurait qui est cette femme qui le touche. Et ce qu'elle est, une pécheresse. » Jésus, prenant la parole, lui dit : « Simon, j'ai quelque chose à te dire. » « Parle, maître. » Jésus reprit. Un créancier avait deux débiteurs. Le premier lui devait 500 pièces d'argent, l'autre 50. Comme ni l'un ni l'autre ne pouvait les lui rembourser, il en fit grâce à tous deux. Lequel des deux l'aimera davantage ? Simon répondit. « Je suppose que c'est celui à qui on a fait grâce de la plus grande dette. » « Tu as raison, lui dit Jésus. » Il se tourna vers la femme et dit à Simon, « Tu vois cette femme, je suis entré dans ta maison et tu ne m'as pas versé de l'eau sur les pieds. Elle les a mouillés de ses larmes et essuyés avec ses cheveux. Tu ne m'as pas embrassé. Elle, depuis qu'elle est entrée, n'a pas cessé d'embrasser mes pieds. Tu n'as pas fait d'onction sur ma tête. » Elle a répandu du parfum sur mes pieds. Voilà pourquoi je te le dis, ses péchés, ses nombreux péchés sont pardonnés, puisqu'elle a montré beaucoup d'amour. Mais celui à qui on pardonne peu, montre peu d'amour. Il dit alors à la femme, « Tes péchés sont pardonnés. » Les convives se mirent à dire en eux-mêmes, « Qui est cet homme qui va jusqu'à pardonner les péchés ?» Jésus dit alors à la femme, « Ta foi t'a sauvée, va en paix. »

0: Bonjour frère Philippe.
1: Bonjour Laurent, bonjour tout le monde.
0: On vous écoute pour le commentaire de cette lecture tirée de l'évangile de Luc.
1: Merci. Il est curieux de constater que dans notre Église, les grands saints ont été parfois de grands pécheurs. Il suffit de regarder saint Augustin qui n'a pas caché les multiples péripéties de sa jeunesse. Il y a aussi Marie-Madeleine, qui, après avoir commis de nombreux péchés, fut la première à voir Jésus ressuscité. N'oublions pas les sœurs de Béthanie, celles qu'on appelle parfois les sœurs de prison. C'est une congrégation qui accueille les anciennes prostituées et les anciennes condamnées à la prison. Parce que nous ne sommes pas là pour accabler nos frères et sœurs pour leurs fautes passées, mais pour leur donner une nouvelle chance de vivre et de ressusciter. Bien trop souvent, nous enfermons nos proches dans la prison de nos jugements et de nos reproches. Ce n'est pas ce que Don Bosco a fait avec les enfants de la rue à Turin. Il les a tirés du ruisseau, simplement les considérant comme des êtres humains, capables du meilleur, même s'ils ont fait le pire. Oui, avec Jésus, nous pouvons dire que la vie, cela commence, cela recommence aujourd'hui et tous les jours de notre existence.

Notre Père, qui es aux cieux, que ton nom soit sanctifié, que ton règne vienne, que ta volonté soit faite sur la terre comme au ciel. Donne-nous aujourd'hui notre pain de ce jour. Pardonne-nous nos offenses, comme nous pardonnons aussi à ceux qui nous ont offensés. Et ne nous laisse pas entrer en tentation, mais délivre-nous du mal. Car c'est à toi qu'appartiennent le règne, la puissance et la gloire, pour les siècles des siècles. Amen.

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4: Nous sommes aujourd'hui le jeudi 17 septembre. Nous fêtons Saint-Hildegarde de Bingen et Saint-Robert. C'est la fête du pape aujourd'hui. Très bon réveil, très bon début de journée. 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Il est précisément 7h. Et à la une, Clara Bévilacqua, les aides ciblées pour les carburants prolongées jusqu'au 31 décembre.
5: Dédiées aux secteurs qui font face à la flambée des prix, les pêcheurs notamment verront leur aide passer de 25 à 35 centimes par litre. Les psychiatres du service public appelés à faire grève aujourd'hui, les syndicats affirment que 30% des postes de psychiatres hospitaliers ne sont pas pourvus. Les réseaux sociaux interdits aux Européens de moins de 13 ans et une utilisation limitée à une heure par jour entre 13 et 15 ans. C'est l'annonce hier de la présidente de la Commission européenne. Donald Trump menace les Européens de couper les liens commerciaux s'ils s'associent avec le Canada. Réaction à l'annonce de l'UE de faire du Canada son premier pays membre associé.
4: L'IA inquiète les créateurs de l'IA. Le patron d'Anthropique appelle à ralentir la course. Cela fait réagir Isabelle de Golemans, la présidente des Semaines Sociales de France. Sera avec nous dans 10 minutes pour le point de vue. Après la suite de l'information, je salue tous les journalistes qui s'apprêtent à vous informer sur le réseau RCF Notre-Dame. Et vous le disiez en titre, Clara, des aides prolongées et amplifiées.
5: Des aides ciblées pour les secteurs qui font face à la hausse des prix des carburants sont maintenues jusqu'au 31 décembre. Annonce du Premier ministre hier soir, les pêcheurs voient leur aide relevée de 25 à 35 centimes. Ces derniers poursuivent tout de même leur mobilisation. Deux ports sont bloqués actuellement, dans l'Aude à Port-la-Nouvelle et à Sète dans l'Hérault. Des aides relevées aussi pour le secteur du BTP et l'agriculture.
4: Il y a 24 heures, nous annoncions 6 candidats pour la première PS Place publique du mois prochain.
5: C'était avant cette révélation fracassante, l'exclusion du député PS Philippe Brun qui a été suspendu de son parti et de son groupe parlementaire en cause des accusations qui peuvent relever du pénal selon le Parti Socialiste. Après un signalement d'une ancienne collaboratrice licenciée cet été, elle accuse de violence, le député nie en bloc. Il n'y a donc plus que 5 candidats à la primaire de gauche, les socialistes Olivier Faure, Ségolène Royal et Jérôme Guedj, ainsi que le chef de place publique Raphaël Glucksmann et le patron du parti gauche républicaine et socialiste, Emmanuel Maurel. L'automédication peut être inefficace, voire dangereuse. C'est la nouvelle alerte lancée par 60 millions de consommateurs. Le magazine estime que 80% des médicaments vendus sans ordonnance sont problématiques, dangereux ou inefficaces, comme ces sprays pour la gorge qui anesthésient et peuvent empêcher de déglutir correctement. L'utilisation de ces médicaments peut aussi retarder une prise en charge adaptée.
4: Le président américain menace de mettre fin aux échanges avec l'Europe.
5: Alors que la présidente de la Commission européenne a proposé de faire du Canada le tout premier pays membre associé de l'Union, le Canada pourrait donc rejoindre le futur Conseil européen de sécurité. Donald Trump parle d'un acte hostile et brandit la menace d'une rupture des échanges commerciaux. Réaction du président américain au pied de son avion hier, après qu'Ursula von der Leyen soit intervenue, et notamment pendant son intervention annuelle, elle a fait une autre annonce concernant les réseaux sociaux pour les mineurs.
6: No social media under the age of 13.
7: Pas de réseau pour les jeunes de moins de 13 ans, pas de compte personnel avant 15 ans, ce qui veut dire que de 13 à 15, il y aura uniquement des mini-comptes et supervisés par les parents ou tuteurs, avec des fonctionnalités limitées et une limite de temps d'utilisation d'une heure par jour. Et entre 15 et 18 ans, la conception sécurisée deviendra une obligation pour toutes les plateformes.
5: La présidente de la Commission européenne hier, lors de son discours annuel sur l'état de l'Union au Parlement. C'est une première depuis le retour de Donald Trump à la Maison-Blanche, il y a maintenant près de 2 ans. Après le Sénat, c'est la Chambre des représentants qui a très largement adopté un texte qui prévoit un nouveau paquet de sanctions contre la Russie en raison de sa guerre en Ukraine. Sanctions contre sa flotte fantôme qui permet de continuer d'exporter ses carburants et sanctions contre Vladimir Poutine lui-même. Pour ce qui est de la météo, c'est une journée assez semblable à celle d'hier qui s'annonce. Alors il y aura un petit peu de pluie dans le nord-est de la France. Des nuages au réveil ce matin pour la région Île-de-France. Partout ailleurs, le ciel sera plutôt dégagé avec des températures toujours assez élevées. On attend 23 degrés en région parisienne.
4: Il est 7h04, l'actualité se poursuit dans vos diocèses franciliens. Il aurait eu 100 ans aujourd'hui. Évidemment, on va largement vous parler ce matin du cardinal Lustiger. Il est né le 17 septembre 1926, décédé le 5 août 2007.
5: Et Jean-Marie Lustiger, juif converti à la foi chrétienne, aumônier parisien de la paroisse universitaire, archevêque de Paris, ami proche du pape Jean-Paul II, qui l'a créé cardinal, également élu à l'Académie française. C'est une des figures les plus influentes de l'Église catholique contemporaine et de la vie intellectuelle française, nous dit le philosophe Jean-Luc Marion, qui était aussi un proche du cardinal Lustiger.
8: La personnalité de Lustiger est très déroutante. Il n'avait pas de formation universitaire intellectuelle très poussée. Pourtant, il a discuté avec tous les intellectuels. Il n'avait pas dans sa famille d'atout pour faire une carrière dans le clergé. Et pourtant, il l'a faite. Il ne s'est jamais présenté comme un maître spirituel qui guiderait les âmes. Et pourtant, il a formé des générations d'étudiants et de croyants partout où il est passé.
5: Et puis, il a terminé académicien sans avoir été à proprement parler un écrivain. Mais alors, qui était le cardinal Lustiger? Bien plus qu'un homme d'église, selon Jean-Luc Marion, mais tout de même reconnu dans la société grâce à sa foi.
8: C'est parce qu'il avait une attitude spirituelle absolument fondamentale, celle de la vocation, qu'il pouvait marquer l'ensemble de la société, l'ensemble du monde qu'il rencontrait. C'était parce qu'il avait le point de vue spirituel qu'il dépassait les limites du monde catholique ou ecclésiastique. C'était à cause de ça. C'est parce qu'il était profondément chrétien qu'il a eu cet impact. Que la parole de l'Église ne dépasse pas le cadre, le public des croyants convaincus, c'est parce que cette parole n'est pas assez chrétienne. C'est pas parce qu'elle l'est trop.
5: Et Jean-Luc Marion, lui, a été élu au 4e fauteuil de l'Académie française le 6 novembre 2008 pour succéder au cardinal Lustiger après sa mort. Un moment qui l'a marqué, mais il en reste modeste.
8: J'ai été reconstruit, en quelque manière sauvé par Lustiger, mais ce n'est pas très original. Beaucoup l'ont été avant moi et après moi.
5: Le cardinal Lustiger, connu aussi pour avoir révolutionné les médias chrétiens, conscient de l'importance de la communication. Il est le fondateur de la chaîne de télévision KTO en 1999 et fondateur de Radio Notre-Dame en 1980, aujourd'hui devenu RCF Notre-Dame. Le cardinal, dans nos studios, il y a quelques années, nous raconte.
9: L'explosion des radios libres était un événement dans la culture de la France tout à fait considérable. Ça changeait complètement les données de la radio, de sa place dans la société. Et du coup, la légitimité et la nécessité, voire l'opportunité de que des chrétiens interviennent comme tels dans cette explosion, là où tout le monde prend la parole, ne devons-nous pas nous aussi prendre la parole? C'est ce que j'ai pensé utile de faire.
5: Et donc, c'est ce qu'il a fait, explique le philosophe Jean-Luc Marion.
8: Alors, il était quelqu'un, une bête de médias, d'une certaine façon. Mais, justement, il n'était pas prisonnier des médias parce qu'il les recadrait à chaque fois. Et c'est pour ça qu'il a eu l'idée de faire Radio Notre-Dame. D'ailleurs, j'ai des souvenirs très précis de quand on a lancé Radio Notre-Dame dans des conditions absolument épiques. C'était au tout début des radios libres. Lustiger avait un intérêt pour les médias parce que les médias avaient un intérêt aussi pour Lustiger parce qu'ils sentaient que quand Lustiger parlait, ce n'était pas de la langue de buis ni de la langue de bois. mais que c'était d'une certaine manière la parole de Dieu.
5: Voilà, le cardinal Lustiger qui a fortement impacté donc les médias, laissant derrière lui un héritage assez fort, RCF, Notre-Dame en l'occurrence. Une messe à l'occasion du centenaire de la naissance du cardinal Jean-Marie Lustiger aura lieu à 18h à Notre-Dame de Paris.
4: Et on en parlera encore à 8h05 avec le père Éric Morin qui est théologien et travaille au collège des Bernardins, à l'école cathédrale. Voilà l'occasion de revenir sur cette personnalité incroyable que celle du cardinal Lustiger. Merci beaucoup, Clara Bévilacqua. L'intelligence artificielle inquiète les propres créateurs de l'intelligence artificielle. On va en parler avec Isabelle de Golemin, le point de vue à suivre.
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4: RCF Notre-Dame, il est 7h10, soyez les bienvenus. 600 000 personnes inscrites pour la messe avec le pape à Paris la semaine prochaine. Inscription clôturée hier soir face à cette affluence exceptionnelle. Les organisateurs ont dû élargir le périmètre, c'est ce que nous dira Pauline de Torsiac dans l'actualité chrétienne. Et on reviendra aussi sur la figure du cardinal Lustiger. Il aurait eu 100 ans aujourd'hui. Mais avant l'actualité chrétienne, c'est le point de vue avec vous Isabelle de Golemin. Bonjour Isabelle.
14: Bonjour, bonjour à tous.
4: Président des Semaines Sociales de France, l'intelligence artificielle a le potentiel de nous tuer tous. Déclaration cette semaine d'un ex-employé de Google DeepMind. Alors on a une multiplication, Isabelle, de ces alertes ces derniers jours. Ça vous fait réagir?
14: Oui, écoutez, je trouve que le monde de l'intelligence artificielle a quelque chose d'un peu vertigineux. En effet, c'est ceux-là même qui développent les machines les plus puissantes qui sont aussi ceux qui nous disent aujourd'hui « Attention, elle pourrait devenir dangereuse ». Vous avez, comme vous l'avez dit, il y avait Dario Amodei, le patron d'Anthropic, qui appelle à ralentir la course cette semaine. Sam Altman, celui d'OpenAI, qui alerte lui aussi. Des chercheurs qui démissionnent parce qu'ils jugent les risques trop importants. Alors évidemment, il faut les écouter. Après tout, ils savent mieux que nous ce qu'ils sont en train de fabriquer.
4: Ils ont donc raison de s'affoler ?
14: Alors oui et non. En fait, je crois qu'il ne faut pas être naïf. Parce que ces mêmes hommes dirigent des entreprises engagées dans une compétition féroce. Une course aux meilleurs chercheurs, aux puces, aux centres de données, aux milliards des investisseurs. Avec des valorisations astronomiques et des intérêts financiers considérables. Autrement dit, ils ont tout intérêt à ce que leurs concurrents ralentissent. Ceux qui ont le pied sur l'accélérateur ne peuvent donc pas être les seuls à décider quand il faut freiner. Alors réguler l'intelligence artificielle, c'est très bien. Mais comment on fait ? L'Europe a commencé à répondre avec son AI Act. Réguler, ça veut dire des choses très concrètes. Imposer des tests de sécurité aux modèles les plus puissants. Obliger les entreprises à signaler les incidents graves. Rendre identifiable un contenu fabriqué par une IA. Exiger de la transparence sur les modèles et pouvoir sanctionner.
4: Et vous pensez que cela suffira, Isabelle ?
14: Écoutez, non. Je pense qu'il faut aller beaucoup plus loin. Comme pour les médicaments ou le nucléaire, on pourrait imaginer une véritable autorité indépendante de sûreté internationale capable de tester les modèles les plus puissants et d'imposer des mesures concrètes. Car derrière tout cela, il y a en fait une question bien plus importante et vitale, c'est celle du pouvoir. L'intelligence artificielle demande tellement d'argent, de données, de puissance de calcul que simplement quelques entreprises peuvent aujourd'hui participer à la course de tête. C'est précisément ce que pointe Léon XIV dans son encyclique Magnifica Humanitas. Le pape, dans ce texte, demande trois choses. Qui détient cette puissance? qui la contrôle et au service de qui. Il emploie même une expression assez spectaculaire. Il faut, dit-il, désarmer l'intelligence artificielle. Non pas arrêter l'innovation, mais empêcher que la puissance technologique donne à elle seule le droit de gouverner.
4: Mais alors Isabelle, que préconise le pape ?
14: Alors je crois qu'il montre bien que l'intelligence artificielle ignore totalement les frontières. Donc il faut des règles internationales portées par des États, des institutions internationales transparentes soumises au contrôle démocratique. C'est évidemment difficile, vous avez les États-Unis, la Chine, l'Europe, qui sont eux-mêmes engagés dans une compétition technologique. Mais c'est précisément ce qu'il faut faire parce que la question, elle est politique. Réguler l'intelligence artificielle, ce n'est pas choisir entre le progrès et la peur, comme ont l'air de dire les patrons de l'IA, c'est décider précisément qui a le droit de

0: Bah si, c'est un peu le rôle du pape, c'est philosophique et théologique, et finalement c'est les fondements un peu de l'anthropologie chrétienne. Ensuite, ce n'est pas normal que ce soit le pape qui fasse la régulation internationale lui-même, mais il ne le fait pas, il ne le prétend pas. Il dit juste, voilà, nous comme chrétiens, parce qu'on croit en l'homme, voilà ce qu'on dit.
1: Ouais, Valérie Ayé, donc hier au Parlement européen, et merci à vous Isabelle de Golemin pour le Point de vue. Il est 7h14 et bonjour Nathanaël de Ringsan.
2: Et bonjour Pierru.
1: Et vous êtes en direct ce matin du studio de Lille. On vous retrouve dans un quart d'heure. Vous recevez ce matin Christopher Zurek. Nathanaël.
2: Exactement, Christopher Zurek, sénateur RN du Pas-de-Calais. Nous parlerons avec lui des élections sénatoriales le 27 septembre. Alors la moitié des sièges sera renouvelée, pas celui de notre invité, mais il nous expliquera l'enjeu pour son parti de ce renouvellement et l'intérêt de constituer ou pas un groupe au sein du Sénat. Et puis comme il est d'Hénin Beaumont, où Marine Le Pen a passé une partie du week-end, nous lui demanderons des nouvelles de sa candidate à la présidentielle.
1: Merci beaucoup Nathanaël, on vous retrouve donc avec plaisir tout à l'heure en direct de Lille ce matin. Voilà, c'est la force du réseau RCF Notre-Dame, c'est studio un peu partout. On en profite aussi pour recevoir des élus locaux ce matin. Donc Christopher Zurek, sénateur RN du Pas-de-Calais, ce sera après l'actualité chrétienne.
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1: Bonjour Pauline de Torsiac.
5: Bonjour Pierre-Hugues.
1: 600 000 personnes sont attendues pour la messe avec le pape à Paris le 26 septembre prochain.
5: Oui, et pour faire face à l'affluence record, eh bien les organisateurs élargissent le périmètre à la place de l'Étoile et à l'avenue de la Grande Armée. Les inscriptions se sont terminées hier soir à 18h. Nous irons découvrir dans cette édition le minutieux travail des Clarisses de Troyes. Derrière les murs de leur monastère, eh bien, elles ont confectionné la nappe de l'autel installée justement place de la Concorde pour la messe géante le 26 septembre, mais aussi la nappe pour l'autel de Notre-Dame de Paris. Et puis le cardinal Jean-Marie Lustiger aurait eu 100 ans aujourd'hui. Né de parents juifs d'origine polonaise, Jean-Marie Lustiger s'est converti au catholicisme à 14 ans. La conversion de celui qui devint archevêque de Paris n'a pas toujours été bien vue au sein de la communauté juive. C'est ce que nous dira Richard Prasquet, l'ancien président du CRIF.
1: Et il y aura du monde, Pauline, beaucoup de monde à Paris pour la venue de Léon XIV.
5: Oui, Pierre-Hugues, 600 000 personnes sont attendues à la messe géante célébrée place de la Concorde, à tel point qu'il a fallu revoir le périmètre. L'archevêque de Paris, Mgr Laurent Ulrich, a annoncé hier la mise en place d'une zone de déport, place de l'Étoile et avenue de la Grande Armée, pour que tout le monde puisse suivre la messe. Le général Hervé Vatkan, chargé par Mgr Ulrich de l'organisation de la venue du pape à Paris, nous en dit plus sur les défis à relever à quelques jours de l'arrivée de Léon XIV.
6: Le défi, c'est quoi? C'est en 6 séquences, sur un jour et demi, accueillir environ 1 million de personnes. On ne sait pas exactement, ça peut être un peu plus, ça peut être un peu moins, mais on est autour d'un million de personnes. Et les accueillir le mieux possible pour que chaque personne se déplaçant puisse voir le pape. C'était un des objectifs qu'on s'était fixé avec l'archevêque de Paris, c'est que si on se déplace, à un moment donné, on pourra voir le pape. Pas sur grand écran, mais en vrai. C'est quelque chose d'important, de cette rencontre un peu intime avec le pape. Alors le défi est considérable. Il s'organise bien. On a choisi les lieux les plus emblématiques de Paris. Pas pour faire mieux que les prédécesseurs, mais ce serait ridicule de dire ça. C'est simplement parce qu'il y a beaucoup, beaucoup de monde. Au début, on était plutôt, en 2 secondes, on était sur les Invalides et le Champ de Mars, mais c'est trop petit.
5: Voilà, c'est trop petit et donc on a élargi le périmètre place de l'Étoile et avenue de la Grande Armée. 600 000 fidèles seront donc présents, tous assisteront à la messe géante de Léon XIV. Un autel a d'ailleurs été installé au centre de la place de la Concorde. Vous l'avez peut-être aperçu si vous êtes passé près du site. Hôtel qui sera, Pierre-Hugues, recouvert d'une nappe minutieusement cousue par les Clarisses de Troyes. Les religieuses ont travaillé sans relâche sur ce projet hors norme avec des bénévoles de l'artisanat monastique. Marie Giffaud, chargée de la communication de l'artisanat monastique, nous en dit plus justement sur cette nappe de 5 mètres de long, rien que ça.
7: Il faut un tissu qui ne bouge pas au lavage, par exemple. Elles ont ensuite fait ce qu'il fallait pour que ce tissu et les fibres ne rétrécissent pas, donc à savoir qu'elles ont fait tremper les 7 mètres de tissu dans du sel, dans un bain de sel, toute une nuit. Et ensuite, elles ont confié donc vraiment la couture, la coupe et la couture aux Clarisses. Alors, pour la

0: l'hôtel de la Concorde. L'hôtel fait très exactement 4 mètres de long et donc la nappe doit faire 5 mètres parce qu'il faut des retombées de part et d'autre, voilà, sur 1,30 m à peu près de largeur. Il fallait surtout que les ourlets soient plombés parce que vous imaginez bien que la nappe ne doit pas s'envoler. Hein, c'est une messe en plein air. Voilà, donc les Clarisses ont ensuite réalisé des ourlets spécifiques en lestant, si vous voulez, la nappe. Voilà, ils ont l'habitude de faire ça.
1: Une nappe géante pour la messe géante place de la Concorde, mais la tâche des Clarisses ne s'arrête pas là. Pierre-Hugues, elles ont aussi confectionné la nappe du nouvel hôtel de Notre-Dame de Paris.
0: Ce magnifique hôtel, nouvel hôtel, n'a pas d'angle, si vous voulez, à 90 degrés, ce sont des arrondis. Donc, toutes les couturières qui nous écoutent sauront que c'est un petit peu technique de coudre en arrondi. Et bien voilà, donc elles ont réussi ça parfaitement avec une exigence qui était celle de pouvoir laisser passer les fils de micro, que ce soit du bord à bord, enfin, etc., etc.
1: Alors évidemment, vous imaginez participer à un tel événement. Cela a un sens tout particulier pour ces religieuses qui vivent cloîtrées. Car si les sœurs sont bien spécialisées dans la confection de linge liturgique, de nappes, leur vocation principale est la prière et l'adoration.
0: Pour les sœurs Clarisses de l'adoration perpétuelle, c'est un très beau symbole parce que leur vocation et leur mission est de confier le monde dans la prière d'adoration devant le Saint-Sacrement. Donc vous voyez bien que réaliser des nappes d'autel pour l'Église universelle représentée par le pape à Paris, c'est quelque chose qui est assez important dans leur vocation et elles en étaient vraiment très très heureuses. Et oui, elles vont suivre ça. Je pense probablement depuis leur écran, parce qu'elles ne peuvent pas quitter leur clôture.
1: Voilà, elles ne seront pas sur les Champs-Élysées, les sœurs Clarisses, mais bien devant leur écran pour suivre la messe de Léon XIV.
2: Et juste avant de célébrer la messe, Léon XIV va faire un détour par l'église des Carmes.
1: Oui, le 26 septembre au matin, Léon XIV a prévu de s'arrêter à la chapelle des Carmes, de se recueillir devant les reliques des 115 prêtres martyrs de la Révolution, à proximité de la tombe de Frédéric Ozanam et de celle de Laurent de la Résurrection. Ce Carme déchaud français du XVIIe siècle, simple frère convert, est l'un des maîtres spirituels de Léon XIV. Figurez-vous que ce que le pape admire chez ce frère convert, eh bien, c'est la pratique de la présence de Dieu, c'est-à-dire penser à Dieu régulièrement au milieu des tâches du quotidien. Son portrait signé Marguerite de Moulin.
3: Il naît en 1614 près de Lunéville, en Meurthe-et-Moselle, sous le nom de Nicolas Hermann. Après une première expérience mystique à 18 ans, il s'engage dans la guerre de 30 ans aux côtés du duc de Lorraine, où il sera gravement blessé. Par la suite, il décide de devenir ermite, mais cette vie ne lui convient pas. Il revient alors à la vie civile et est engagé comme laquais. Mais cet attrait pour la vocation religieuse ne le quitte pas vraiment. À 26 ans, il entre donc au couvent des Carmes Deschaux, de la rue Vaugirard, à Paris. Là-bas, il devient frère Laurent de la Résurrection et est chargé de cuisiner pour une centaine de religieux. Son biographe, l'abbé Joseph de Beaufort, résumait ainsi cet étonnant mystique. Ce qu'il disait était simple, mais toujours juste et rempli de sens. Au travers d'un extérieur grossier, on découvrait une sagesse singulière, une liberté au-dessus de la portée ordinaire d'un frère convert. D'ailleurs, le frère Laurent de la Résurrection est enterré chez les Carmes, à l'endroit de la cato actuelle, rue de Vaugirard.
2: Et Pauline de Torsiac, 7 victimes de violences sexuelles dans l'église rencontreront le pape à Lourdes le 27 septembre prochain.
1: Oui, il y a un peu plus d'une semaine de cette rencontre, eh bien, les victimes assurent qu'être reçues par Léon XIV ne signifie pas renoncer à leur exigence. Dialoguer ne signifie pas cautionner. Voilà ce qu'elles disent dans un communiqué. Parmi elles, des victimes de l'abbé Pierre de Bétharram ou encore du père Prénat, mais aussi des membres de divers collectifs et associations. Rappelons que cette rencontre a suscité la controverse, car certains collectifs non reçus regrettent le format limité justement de la rencontre et l'opacité de la sélection des interlocuteurs par l'Église. Cette discussion interpersonnelle était souhaitée par le pape, précise la conférence des évêques de France.
2: Il est 7h23, le cardinal Jean-Marie Lustiger aurait eu 100 ans ce 17 septembre 2026.
1: Je suis né juif, j'ai reçu le nom de mon grand-père paternel, Aaron, devenu chrétien par la foi et le baptême. Je suis demeuré juif, comme le demeuraient les apôtres. Voilà ce que disait le cardinal Lustiger pour se définir. Jean-Marie Lustiger a été archevêque de Paris de 1980 à 2005, et s'il a œuvré au dialogue judéo-chrétien, sa conversion n'a pas toujours été évidente pour la communauté juive. C'est ce qu'a confié Richard Prasquet à Odile Riffaut. C'est l'ancien président du CRIF et membre du comité d'honneur de l'Institut Jean-Marie Lustiger.
4: Il faut comprendre ce que représente la notion de conversion dans la psyché juive. Le converti lui-même a été utilisé par l'Église pour être, au Moyen-Âge, le porteur de paroles savantes contre les Juifs, puisqu'ils connaissaient le judaïsme. Dans les disputations qu'il y a eu au Moyen-Âge, l'image des convertis, c'est l'image de la théorie chrétienne, qui était la théorie de la substitution. En même temps, je suis sûr que parmi les Juifs, certains ont été fiers de la promotion de quelqu'un qui avait des origines juives évidentes et qui ne les cachait pas, mais beaucoup ont été très inquiets, justement, parce que cette figure positive, attirante, allait éloigner les Juifs du judaïsme et que c'était finalement une dernière ruse de l'Église.
1: Richard Prasquet, qui est à l'origine du mémorial Lustiger à Abou Gosh, près de Jérusalem. Ce soir, une messe sera célébrée à 18h à Notre-Dame de Paris, justement à l'occasion du centenaire de la naissance du cardinal Jean-Marie Lustiger.
2: Allez, on quitte le diocèse de Paris pour aller dans le Nord, en direct des diocèses chaque matin à 7h25, Pauline.
1: Oui, alors que les diocèses se réforment les uns après les autres, partout en France, pour s'adapter à la diminution du nombre de fidèles, eh bien, on part dans le Nord ce matin, en plein bouleversement territorial, avec vous, Claire Quiral. Vous êtes en direct de Lille. Bonjour Claire.
5: Bonjour Pauline.
1: Alors ça y est, le diocèse de Lille annonce à son tour les contours d'une réorganisation territoriale en gestation depuis maintenant 2 ans et demi, je crois.
5: Oui, alors ce diocèse va passer de 106 paroisses à une trentaine, soit une division par 3 du nombre de paroisses d'ici 2026. Monseigneur Le Boulche a envoyé une lettre à ses fidèles pour l'annoncer. C'est un changement d'ampleur pour le quotidien de ces 1 131 000 fidèles du diocèse. Alors c'est pas un cas isolé, comme vous le disiez. Dans la région des Hauts-de-France, tous les diocèses s'acheminent vers le même type de réorganisation territoriale, mais chacun lui donne un nom un peu différent. Par exemple, dans le diocèse d'Amiens, ils ont réparti en 2024 les 49 paroisses en 6 grands champs missionnaires. Dans celui d'Arras, on passe de 89 paroisses à 11 et on appelle ça la transformation pastorale. Et donc, dans le diocèse de Lille, c'est le chemin de renouvellement missionnaire qui devrait diviser par 3 le nombre de paroisses et diviser également le nombre de doyennés par 2.
1: Alors, vous parlez beaucoup de chiffres, mais que se passe-t-il, Claire? Pourquoi vouloir absolument fusionner les paroisses?
5: Eh bien, tous les diocèses des Hauts-de-France font face aux mêmes problématiques dans leurs territoires ruraux, des communautés paroissiales vieillissantes, des prêtres fatigués, des équipes qui peinent à maintenir des services dans presque tous les clochers. Une situation devenue intenable qui épuise les équipes localement. Et aux yeux des diocèses, il devient urgent de mutualiser les moyens et donc de fusionner les paroisses à plus grande échelle. Mais les diocèses ne veulent pas se contenter d'une simple réorganisation matérielle, ils veulent réformer leur diocèse en profondeur. Passer d'une église qui fait tourner ses institutions à une église missionnaire. Il s'agit donc à la fois d'une démarche matérielle très concrète, mais il y a aussi une dimension spirituelle forte. À Lille, Mgr Le Boulche a appelé cette démarche « chemin de renouvellement missionnaire ». Il l'a lancée lors du carême 2024. L'objectif est de retrouver la joie d'annoncer l'Évangile. Et pour ça, l'évêque propose de se mettre ensemble à l'écoute de l'Esprit-Saint, d'expérimenter la fraternité et d'oser des nouvelles idées. Et pour pouvoir libérer cette joie de la mission, il faut aussi se libérer des lourdeurs de structures ecclésiastiques.
1: Alors, comment réagissent les fidèles, Claire ?
5: Eh ben, c'est assez variable. Tous s'accordent sur la nécessité de faire bouger les choses, mais il y a bien sûr des réticences, notamment chez les plus âgés qui se sentent un peu dépossédés de leur clocher. L'évêque de Lille souhaite donc dessiner une nouvelle carte du diocèse avec ses fidèles. Il a missionné une équipe qui est chargée de ça via des consultations un peu partout sur le territoire auxquelles les fidèles sont invités à participer. Une nouvelle proposition doit donc être présentée cet hiver, mais la version définitive ne devrait être mise en place qu'à horizon été 2028.
1: Merci beaucoup Claire Quiral pour toutes ces précisions sur ces bouleversements dans les paroisses de Lille. Merci.
2: Et merci à vous Pauline de Torsiac, l'actualité chrétienne.
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2: 7h29, c'est plutôt une belle journée qui s'annonce pour aujourd'hui.
9: Et oui, un peu de pluie attendue dans le nord-ouest de la France, mais partout ailleurs, le ciel sera plutôt dégagé avec des températures assez élevées encore. Hein, 27 degrés à Marseille, 25 à Lyon, 24 à Bordeaux, 23 à Strasbourg et Paris. Il va faire 19 degrés à Lille et à Brest.
2: Et Clara, vous restez avec nous, les informations.
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2: Mathias Dethé nous a rejoint. Bonjour Mathias.
11: Bonjour Pierre-Hugues, bonjour à tous.
2: On va parler du Sénat tout à l'heure, puisque ce matin, Nathanaël de Ringsan, vous recevez Christopher Zurek, sénateur RN du Pas-de-Calais. C'est à suivre après vos informations. Clara Bévilacqua, des aides prolongées et relevées.
9: Oui, les aides ciblées pour les secteurs qui font face à la hausse des prix des carburants sont maintenues jusqu'au 31 décembre. C'est une annonce du Premier ministre hier soir. Les secteurs du BTP et de l'agriculture sont concernés, les pêcheurs aussi. Ils voient leur aide augmenter de 25 à 35 centimes par litre. Ces derniers poursuivent tout de même leur mobilisation. 2 ports restent bloqués ce matin dans l'Aude, à Port-la-Nouvelle et à 7 dans l'Hérault. D'autres mouvements de manifestation se poursuivent partout en France. Les psychiatres du service public appelés à faire grève aujourd'hui. Les syndicats dénoncent une crise profonde du secteur qui s'aggrave. Ils affirment que 30% des postes de psychiatres hospitaliers ne sont pas pourvus. Les pompiers, eux, en grève jusqu'au 20 octobre, continuent de dénoncer un manque de moyens et d'effectifs. Arnaud Biscoupsi, secrétaire général du SDIS du Haut-Rhin.
12: En France, il y a à peu près 40 000 pompiers professionnels. Il y a environ 200 000 pompiers volontaires. Les chiffres ne sont pas tout à fait clairs. Pour plein de raisons, en fait, on assiste à une crise du volontariat. Engager du professionnel, c'est l'assurance que les personnes vont pouvoir intervenir. Nous, on demande 21 000 pompiers professionnels. Ça correspond, en fait, aux besoins sur le territoire national pour pouvoir intervenir dans les bons délais et pour pouvoir donner le même niveau de sécurité à toute la population.
9: Le secrétaire général du SDIS du Haut-Rhin au micro RCF Notre-Dame d'Alia Trabelsi. Le feu dans les Landes est fixé. Il était parti d'un parc photovoltaïque hier après-midi. 190 hectares ont été ravagés du côté de la commune de Lu. Le trafic de l'A63 a été temporairement interrompu.
2: Philippe Brun dénonce un conflit instrumentalisé par son parti pour le tuer politiquement.
9: Le député de l'Eure a été exclu hier de la primaire socialiste et du parti en cause des accusations de violence de la part d'une ancienne collaboratrice licenciée cet été. L'élu de 34 ans nie les faits. Il a organisé hier soir une conférence de presse pour s'expliquer à l'Assemblée nationale.
13: Sans aucune enquête, donc, certains responsables du PS ont parlé à la presse et évoqué des suspicions de violence. Je refuse de me laisser démolir par de fausses accusations. La justice n'a pas été saisie, mais le Parti socialiste s'y est visiblement substitué le jour de l'officialisation des candidatures à la primaire. J'ai en effet un contentieux avec mon ex-collaboratrice que j'ai licenciée pour faute grave au mois de juin. Je vis un calvaire et un harcèlement continu de la part de cette personne. Cette femme a pour volonté de me nuire au sein de mon parti. J'ai été victime de cette femme.
9: Il reste donc 5 candidats à la primaire de gauche pour le mois prochain. Les socialistes Olivier Faure, Ségolène Royal et Jérôme Guedj, ainsi que le chef de Place Publique Raphaël Glucksmann et le patron du parti gauche républicaine et socialiste Emmanuel Morel. L'automédication peut être inefficace, voire dangereuse. Nouvelle alerte de 60 millions de consommateurs. Le magazine estime que 80% des médicaments vendus sans ordonnance sont problématiques, dangereux ou inefficaces, comme ces sprays pour la gorge qui anesthésie et peuvent empêcher de déglutir correctement. L'utilisation de ces médicaments peut aussi retarder une prise en charge adaptée.
2: Donald Trump menace l'Union européenne.
9: Le président américain mécontent du projet de l'UE de faire du Canada son premier pays membre associé. Donald Trump parle d'un acte hostile et menace d'arrêter les échanges commerciaux avec l'Union européenne. L'idée de ce nouveau statut est de renforcer le partenariat annoncé hier par la présidente de la Commission, Ursula von der Leyen.
14: Il ne s'agit pas d'une alliance contre qui que ce soit, mais d'une alliance visant à tirer profit de nos forces communes. Nous souhaitons porter nos relations avec le Canada au plus haut niveau possible. Et j'aimerais donc travailler avec vous, Marc Carney, Monsieur le Premier ministre, pour ouvrir la voie au Canada, pour que ce pays devienne le premier membre associé de l'Union européenne.
9: Le Canada qui pourrait ainsi rejoindre le futur Conseil européen de sécurité. La présidente de la Commission qui a également annoncé de nouvelles mesures concernant les réseaux sociaux. Pas de réseau pour les jeunes de moins de 13 ans, dit-elle. Pas de compte personnel avant 15 ans. De 13 à 15 ans, il y aura donc uniquement des mini-comptes avec des fonctionnalités limitées et une limite du temps également d'utilisation d'une heure par jour, toujours sous la supervision des parents.
2: Mais les informations de Clara Bévillacois, pas de limitation pour les écouter. Merci beaucoup, Clara Bévillacois. On vous retrouve dans une vingtaine de minutes pour le Saint du jour. Dans quelques instants, Nathanaël de Ringsan et son invité ce matin, Christopher Zurek, sénateur RN du Pas-de-Calais. Ce sera après l'heure de Mathias Dethé. Bonjour Mathias.
15: Bonjour.
2: Alors Mathias, je crois que vous souhaitez nous parler ce matin, c'est un sujet d'actualité, de la hausse du prix du carburant.
15: Tout à fait Pierre-Hugues, mais avant de commencer, je souhaitais exprimer à Christopher Zurek à quel point je suis ravi de pouvoir m'adresser à un sénateur. Ah. Car j'ai un problème dans ma vie, et lorsque j'ai un problème dans la vie, je pense que ce qu'il faut faire, c'est d'aller voir un sénateur.
2: Pourquoi faut-il aller voir un sénateur quand on a un problème dans sa vie, Mathias ?
15: Eh bien, je pense que vous connaissez tous la chanson de Renaud, « C'est quand qu'on va où ?», ouais, dans laquelle sa fille lui pose plein de questions sur la vie. Ouais. Je ne sais pas si Renaud s'attendait à être cité sur une radio catholique d'ailleurs. Moi, quand j'étais petit, j'étais comme ça. Et comme mes parents ne savaient jamais quoi me répondre, ils me disaient d'aller dans ma chambre qui était à l'étage. Et depuis, lorsque je me pose des questions, je sais qu'il faut que j'aille à la chambre haute. Du coup, avant de savoir que j'aurai l'occasion d'en voir un ce matin, j'ai décidé de me rendre là où siègent tous les sénateurs, le palais du Luxembourg. J'en ai eu pour 5 heures de route, car c'est quand même loin, le Luxembourg. Et c'est comme ça que j'ai pu constater qu'en effet, ça coûte de plus en plus cher de se déplacer.
2: Alors d'accord, mais que souhaitiez-vous demander à Christopher Zurek précisément ?
15: Eh bien, monsieur le sénateur, ma question est très simple, et vous allez voir qu'elle a un lien direct avec le risque de pénurie de carburant. J'ai du mal à trouver l'essence de ma vie.
2: L'essence de votre vie, Mathias ?
15: Alors je sais que l'expression est intrigante, Pierre-Hugues, mais je vous explique comment elle m'est venue. L'autre jour, je consultais une plateforme vidéo quelconque, car je craignais de tomber en panne d'inspiration. Et j'ai découvert l'existence d'une émission de télé-réalité américaine qui se nomme en français « À quoi tu carbures ?». Et il se trouve, monsieur le sénateur, que cette émission était animée par John Cena. C'est véridique, vous pouvez vérifier.
2: Ah oui, Mathias, c'est plutôt surprenant.
15: Ah mais moi, j'ai vu un signe. Quel est mon carburant à moi ? Qu'est-ce qui m'anime ? Et donc, quelle est l'essence de ma vie ?
2: Je me suis
15: rendu compte que je ne savais pas quoi faire de mon existence. Et je suis sûr qu'en tant que sénateur, vous pouvez tout à fait comprendre cette situation, Christopher Zurek. En fait, je crois que ma vie, c'est toujours comme la chanson de Renaud, « C'est quand qu'on va où ?» C'est-à-dire que je ne sais pas où aller, à part le palais du Luxembourg, je veux dire. Et en plus, pour y aller, c'est trop cher.
2: Donc, si je vous comprends bien, Mathias, lorsque vous saurez quelle direction donner à votre existence, vous saurez de quel carburant vous avez besoin.
15: C'est ça, car après tout, c'est bien connu, l'existence précède l'essence. Mais rassurez-vous, Christopher Zurek, finalement, vous n'aurez pas besoin de me faire toute une dissertation de philosophie pour me répondre. Car on m'a dit que les politiciens avaient tendance à nous conter des chansons, et en la matière, je préfère celle de Renaud. Renaud qui d'ailleurs, dans la sienne, nous rappelle ceci.
2: L'essentiel à nous apprendre, c'est l'amour des livres qui fait que tu peux voyager de ta chambre autour de l'humanité, c'est ça ?
15: Et tout à fait. Et je crois que décidément, je vais faire comme vous, monsieur le sénateur. Je vais rester dans ma chambre.
2: Merci beaucoup, Mathias Dethé. On vous retrouve à partir du samedi 3 octobre dans votre spectacle L'heure d'été qui se joue où déjà ?
15: À la Comédie Saint-Michel, c'est à Paris. Et vous allez rire, mais c'est juste à côté du Palais du Luxembourg.
2: Merci beaucoup, Mathias Dethé.
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2: 7h37 sur RCF Notre-Dame, Nathanaël de Ringsan. Vous recevez ce matin Christopher Zurek, sénateur RN du Pas-de-Calais, en direct des studios RCF Notre-Dame à Lille.
16: Exactement, Christopher Zurek, qui a hâte d'aller voir Mathias Dethé à son spectacle. Exactement, nous sommes à Lille, alors ça correspond à la volonté de RCF de délocaliser, de décentraliser son interview politique. On va toute l'année aller à la rencontre des élus, qu'on entend parfois un petit peu moins sur les antennes nationales. Alors Christopher Zurek, avant de parler de la situation économique en France, de la crise sociale, juste un mot sur, ça vient de tomber là cette nuit, Donald Trump qui menace de rompre les échanges commerciaux avec l'Union européenne si le Canada devient le premier pays membre associé de l'Union, comme l'a proposé hier Ursula von der Leyen. Le président américain parle même d'un acte hostile. C'est quoi votre regard sur cette affaire? Encore une sortie de Donald Trump ou encore une position peut-être maladroite de l'Europe?
17: Non, mais je pense que Donald Trump nous a habitués à une démocratie un peu brutale. On en a eu des preuves depuis maintenant quelques années. Ça peut être aussi, on peut le déplorer de notre côté, mais ça peut être aussi une manière de jouer parfois les effets de surprise, de neutraliser aussi un petit peu parfois les adversaires géopolitiques et diplomatiques. On est habitué maintenant. Après, encore une fois, on aimerait parfois que l'Union européenne se recentre un petit peu de manière générale sur ses missions, qu'elle se recentre aussi un petit peu sur son territoire, qu'elle arrête aussi de faire des partenariats à tout bout de champ, sans clause miroir notamment, et qui ont eu tendance à déstabiliser nos industries, nos agriculteurs depuis maintenant plusieurs décennies. Voilà, bon, encore une fois, en politique et surtout en géopolitique, tout n'est pas tout blanc, tout n'est pas tout noir. Pas de manichéisme en ce qui nous concerne, mais sur les méthodes de Donald Trump, on est maintenant habitué.
16: Alors, plus près de nous, plusieurs stations-service ont été volontairement dégradées dans le nord de la France en début de semaine. Les communes de Lalingue, alors excusez-moi pour la prononciation, Guénin, Pécancourt, Aniche sont concernées, des communes du département limitrophe au vôtre. Ça n'est pas votre circonscription, je le précise. Le mobile n'est pas connu, mais un tag avec inscrit « voleur » relevé sur l'une d'entre elles laisse penser qu'il s'agit d'un acte de contestation face à la flambée des prix du carburant. Est-ce que vous comprenez ce geste, cette colère aujourd'hui des Français qui manifestent parfois un peu violemment? Vous leur dites quoi aux auteurs de ce geste?
17: Non, mais la colère, on peut toujours la comprendre. En revanche, sur les méthodes, moi, je m'en tiens aux méthodes légales, de manière générale.
16: Ils ont cassé à coups de marteau les pompes. Enfin, c'est,
17: oui, mais le problème, si vous voulez, c'est comme toujours avec ce type de méthode. Ceux qui finissent par trinquer, c'est souvent ceux qui sont déjà les plus précaires. C'est les ouvriers qui prennent leur voiture le matin pour aller au boulot. C'est les personnes dont les coûts généraux sur le transport impactent de manière générale la rentabilité, nos artisans, nos petits entrepreneurs. Voilà, il n'y a que qui trinque, hein, ce n'est pas finalement les grands.
16: Cette protestation face à la hausse des prix du carburant, ça nous renvoie à quelques années en arrière, au début de ce qu'on a appelé la crise des gilets jaunes. Dans un contexte électoral, comme c'est le cas aujourd'hui, on va avoir les sénatoriales dans quelques jours, une présidentielle, des législatives dans la foulée. Ce contexte social est favorable au Rassemblement national?
17: Je ne sais pas s'il est favorable, mais en tout cas, il nous permet de remettre en lumière certaines de nos propositions de longue date, hein, qui ne sont pas des propositions opportunistes. On sait qu'il y a près de 50 à 60% du prix des carburants qui est le fruit surtout du poids fiscal du carburant. Voilà, nous, on propose depuis longtemps de baisser la TVA sur le carburant de 20 à 5,5, ce qui permettrait de rendre du pouvoir d'achat immédiat aux Français. Mais surtout, encore une fois, les gilets jaunes sont effectivement partis pour moins que ça en 2018. À l'époque, je crois qu'on était à 1,60 ou 1,70 du litre. Aujourd'hui, on s'y est habitué.
16: Ça serait presque
17: un rêve aujourd'hui. Ouais, voilà. Aujourd'hui, bon, on peut s'approcher un jour du tarif symbolique des 3 euros du litre. Encore une fois,
16: j'ai même connu le litre d'essence à 1 euro. Vous voyez, ouais, c'est pour dire.
17: Je commence à vieillir, mais j'ai connu aussi. Mais effectivement, c'est encore une fois, il y a des personnes qui n'ont pas d'autre choix que de prendre la voiture pour aller travailler, parce que généralement, les sites industriels ne sont pas desservis par les transports, par définition. Voilà, encore une fois, c'est.
16: Vous sentez une montée en puissance dans votre circonscription, dans votre département?
17: Je la sens parce que les agriculteurs le sentent, parce que les ouvriers dont je suis quand même issu le sentent. Mais encore une fois, les gens privilégient toujours la voie légale, électorale, plutôt que la brutalité, la violence, dont on a quand même eu beaucoup de preuves qu'elle n'apportait jamais grand-chose.
16: Alors Christopher Zurek, dans 2 semaines, le Sénat renouvelle la moitié de ses membres. Vous n'êtes pas concerné car vous êtes élu jusqu'en 2029, hein, c'est ça. Mais un petit peu quand même, car le Rassemblement national pourrait avoir les moyens de constituer un groupe parlementaire, c'est-à-dire 10 sénateurs, ça change quoi d'avoir un groupe dans la vie d'un sénateur?
17: Alors c'est vrai que le Sénat ouvre déjà beaucoup de potentiel et de possibilités aux sénateurs qui siègent dans les non-inscrits. C'est-à-dire qu'on a effectivement un accès relativement facilité, on l'évoquera peut-être tout à l'heure, aux rapports d'information, aux commissions, aussi aux interventions en hémicycle, peut-être de manière plus facile qu'à l'Assemblée nationale si on était chez les non-inscrits. Mais c'est vrai que fondamentalement, le fait d'avoir un groupe va nous permettre d'avoir des niches parlementaires, va nous permettre d'avoir beaucoup plus de temps aussi en hémicycle sur les discussions générales. évidemment, ça va nous donner encore un éventail de possibilités supplémentaires pour faire valoir nos idées et peser sur le débat législatif.
16: Alors, c'est un suffrage indirect, hein, c'est-à-dire que ce n'est pas monsieur, madame, tout le monde qui vote pour vous comme pour un député ou un président de la République. Ça change quelque chose? Vous êtes moins bien positionné avec ce qu'on appelle les grands électeurs?
17: Ça a pu l'être par le passé, ça l'est quand même de moins en moins. Et mon élection dans un département jugé difficile de ce point de vue, parce qu'on l'a longtemps considéré qu'il était très acquis à la gauche, on a un peu l'illustration.
16: Il y a trois sénateurs RN hein, au Sénat.
17: Il y a trois sénateurs, moi, Joshua Auchard pour le Nord et Émeric Durox pour la Seine-et-Marne. De manière très symbolique, je suis arrivé une voix devant le Parti Socialiste en 2023.
16: Comment on fait campagne sur une sénatoriale, justement? On fait les marchés aussi en se disant, tiens, t'es grand électeur ou pas?
17: Non, on prend rendez-vous directement avec les 11 électeurs, on les sollicite. Alors, on a aussi une ruralité extrêmement forte dans le Pas-de-Calais. Moi, je me suis rendu, et je continue de le faire, dans beaucoup de fêtes de village, où on a des tablés d'élus qui sont là pour discuter aussi chaque dimanche. Moi, j'ai appliqué la méthode héninoise, j'ai envie de dire, à ma campagne sénatoriale. Je suis allé partout. Je suis allé voir des gens qui, a priori, n'étaient pas pour moi, ou en tout cas qui pensaient ne pas être pour moi, qui se sont bien rendus compte au fur et à mesure des discussions que l'image qu'ils pouvaient avoir de nous, du Rassemblement National, était peut-être faussée, par exemple.
16: C'est quoi vos perspectives en termes de sièges, entre 6 et 10 sièges supplémentaires? Quoi qu'il arrive, vous arriverez à avoir un groupe?
17: Je pense qu'on arrivera à faire le groupe, je pense que la fourchette que vous avancez me paraît être la bonne. On a des zones de force où on sait... Je pense typiquement aux Alpes-Maritimes, il y en a d'autres, mais c'est avec les Alpes-Maritimes, avec Nice, Menton, Cagnes-sur-Mer qu'on a pu gagner. C'est un département qui peut nous envoyer presque automatiquement au moins de sénateurs. Dans le Var, où on a beaucoup de députés et où on a des mairies, c'est la même chose. Le Vaucluse, il y a tout un tas d'autres départements, même plus proches de nous. On peut avoir de bonnes surprises dans la Somme et dans l'Aisne, par exemple.
16: Alors, je ne sais pas si vous écoutez tous les jours RCF Notre-Dame. Christophe Barbier a rejoint notre antenne et il avait justement une question à vous poser.
18: Monsieur le sénateur, beaucoup de candidats RN au Sénat, là, pour les prochaines sénatoriales, viennent de l'Assemblée nationale ou du Parlement européen. Vous déshabillez Pierre pour habiller Paul. Vous n'avez donc pas de cadre de talent sur le terrain à faire surgir juste pour cette élection?
17: Alors, je comprends la question, mais je ne partage pas l'analyse qu'elle sous-entend, c'est-à-dire que l'élection sénatoriale est une élection de notables. On ne va pas se mentir. Les grands électeurs sont des électeurs qui sont assez exigeants, qui demandent une certaine connaissance, une certaine légitimité, une certaine expérience. Fatalement, un parlementaire est plutôt qualifié, a priori, pour être candidat aux élections sénatoriales. On a par ailleurs de très bons suppléants dont on n'a pas à rougir et qui prendront la relève justement dans le cas d'élection de ces députés. Moi, je pense aux députés que je connais, il y en a un certain nombre, ils sont parfaitement qualifiés pour rejoindre le Sénat. Et surtout, par définition, vous n'ignorez pas que le cumul interdit à nos maires de devenir sénateurs.
16: Faut choisir.
17: Ou alors, c'est ça, voilà. Donc un député, par définition, ne nous priverait pas, si vous voulez... D'un maire, voilà, c'est tout simplement ça, je pense. Mais encore une fois, je pense que nos députés, qui pour la plupart ont été très bien réélus au moment de la dissolution, ont fait leur preuve sur le terrain et donc sont particulièrement à même de parler aux grands électeurs.
16: Christopher Zurek, est-ce qu'un bon résultat au Sénat est un préalable nécessaire à une victoire présidentielle pour le RN?
17: Est-ce que c'est un préalable? Je ne sais pas, mais est-ce que ça enverrait des signaux positifs? Évidemment, on est dans une élection dans l'élection, parce que la campagne présidentielle est bien entamée.
16: C'est difficile de gouverner sans existence réelle au Sénat, quand même.
17: Oui, mais encore que ça serait pas complètement impossible si ça ne devait pas être le cas. Honnêtement, ça n'est pas, c'est pas disqualifiant. Mais oui, évidemment, ça sera analysé. Est-ce qu'on est en dynamique ou pas? Voilà. Et puis, ça va apporter un gage de crédibilité supplémentaire.
16: Alors, en attendant, la campagne se poursuit. Vous étiez dimanche avec Marine Le Pen à Hénin-Beaumont. Alors, je ne sais pas dans quel état d'esprit elle est. Elle a fait quelques annonces, et notamment, à quelques jours du congrès des HLM, elle en a profité pour faire deux annonces qui font causer, comme on dit dans les chaumières, c'est-à-dire abroger la loi SRU sur les quotas HLM et réserver aux Français l'accès à ces HLM et aux APL. Est-ce que la préférence nationale revient au cœur du programme RN?
17: Mais elle l'a toujours été, en vérité. D'ailleurs, préfère nous parler de priorité nationale, parce que contrairement à ce qui est dit par nos adversaires, On ne parle pas de réservé, on parle bien de priorité. C'est-à-dire qu'on n'exclut pas, évidemment, des personnes de nationalité étrangère particulièrement méritantes ou particulièrement installées sur le territoire d'accéder à ces logements. On dit juste que on a une pénurie de logements en France à laquelle il va bien falloir répondre à un moment donné et que, par définition, ce qui commande l'urgence, c'est évidemment de prioriser l'accès de nos compatriotes à ces logements.
16: Vous serez dans l'équipe de campagne de Marine Le Pen, vous y avez déjà été, vous occupez de la communication. Est-ce que vous allez réintégrer cette équipe ?
17: Je ne sais pas si ce sera de manière officielle ou si j'apporterai quelques coups de main, mais évidemment, je suis sénateur, je suis élu local et proche de Marine Le Pen, en tout cas je l'estime, depuis maintenant près de 20 ans. J'ai évidemment vocation à l'aider de quelque manière que ce soit sur cette campagne.
16: Alors rapidement, j'aimerais qu'on parle de vos travaux en commission du Sénat, notamment des travaux sur le rapport sur le contrôleur général des lieux de privation de liberté, c'est-à-dire la prison. Hein. Face à la surpopulation carcérale, faut-il construire plus de prisons ou réduire le recours aux incarcérations?
17: Je suis pas convaincu, même si je sais que ça fait partie des axes souvent défendus, qu'il faille réduire le recours à l'incarcération. Peut-être qu'il y a certains types de délits qui ne nécessitent pas d'incarcération, ça on peut évidemment en discuter. Pour autant, et j'ai aussi à titre personnel visité beaucoup d'établissements pénitentiaires depuis maintenant de longues années, je ne suis pas sûr, si vous voulez, que la fermeté s'oppose à la dignité des détenus. Je ne suis pas sûr qu'on corrige l'individu en le faisant dormir dans des cellules de deux avec 20 co-détenus, avec des situations extrêmement précaires. La prison, elle est là pour surveiller et punir, comme dirait Foucault. Elle est aussi là pour corriger l'individu. Moi, je ne suis pas convaincu, si vous voulez, que tout cela s'oppose... Qu'être ferme, que ne pas vouloir de laxisme s'oppose à la dignité.
16: Christopher Zurek, sénateur du Pas-de-Calais, merci beaucoup de votre présence ce matin sur l'antenne de RCF Notre-Dame.
2: Et merci à vous, Nathanaël de Ringsan. Vous étiez ce matin en direct depuis nos studios RCF Notre-Dame à Lille. Demain, vous restez à Lille, Nathanaël.
16: Exactement, je vais passer la journée à Lille et demain j'aurai un sénateur également, Monsieur Caner.
2: Eh bien, rendez-vous donc demain à 7h38 avec vous, cher Nathanaël. (Musique) 7h50, c'est une sainte d'une incroyable modernité que nous fêtons aujourd'hui. Mystique, musicienne, médecin, on a redécouvert ces dernières années l'œuvre foisonnante de Sainte Hildegarde de Bingen. On vous en parle avec Clara, ce sera après la prière du matin et l'évangile du jour qui nous plonge au cœur de la miséricorde inépuisable du Christ. Il accueille et pardonne une pécheresse de la ville. Un passage de Saint-Luc au chapitre 7, les versets 36 à 50, commenté par le père Michel Martin Prével, membre de la communauté des Béatitudes.
19: En ce temps-là, un pharisien avait invité Jésus à manger avec lui. Jésus entra chez lui et prit place à table. Survint une femme de la ville, une pécheresse. Ayant appris que Jésus était attablé dans la maison du pharisien, elle avait apporté un flacon d'albâtre contenant un parfum. Tout en pleurs, elle se tenait derrière lui, près de ses pieds, et elle se mit à mouiller de ses larmes les pieds de Jésus. Elle les essuyait avec ses cheveux, les couvrait de baisers, et répandait sur eux le parfum. En voyant cela, le pharisien qui avait invité Jésus se dit en lui-même : « Si cet homme était prophète, il saurait qui est cette femme qui le touche. Et ce qu'elle est, une pécheresse. » Jésus, prenant la parole, lui dit : « Simon, j'ai quelque chose à te dire. » « Parle, maître. » Jésus reprit : « Un créancier avait deux débiteurs. Le premier lui devait 500 pièces d'argent, l'autre 50. Comme ni l'un ni l'autre ne pouvaient les lui rembourser, il en fit grâce à tous deux. Lequel des deux l'aimera davantage ? » Simon répondit : « Je suppose que c'est celui à qui on a fait grâce de la plus grande dette. » « Tu as raison, lui dit Jésus. » Il se tourna vers la femme et dit à Simon : « Tu vois cette femme, je suis entré dans ta maison et tu ne m'as pas versé de l'eau sur les pieds. Elle les a mouillés de ses larmes et essuyé avec ses cheveux. Tu ne m'as pas embrassé. Elle, depuis qu'elle est entrée, n'a pas cessé d'embrasser mes pieds. Tu n'as pas fait d'onction sur ma tête. Elle, elle a répandu du parfum sur mes pieds. Voilà pourquoi je te le dis, ses péchés, ses nombreux péchés sont pardonnés, puisqu'elle a montré beaucoup d'amour. Mais celui à qui on pardonne peu, montre peu d'amour. Il dit alors à la femme, « Tes péchés sont pardonnés. » Les convives se mirent à dire en eux-mêmes, « Qui est cet homme qui va jusqu'à pardonner les péchés ?» Jésus dit alors à la femme, « Ta foi t'a sauvée. Va en paix. »

Il est permis de se demander, chers amis, si cette pécheresse pardonnée ne serait pas Marie-Madeleine ou même Marie de Béthanie, dont Jean raconte les mêmes gestes avant la passion de Jésus. Le parfum, les larmes, les baisers sur les pieds. Son amour est en train de brûler tous ses péchés. Mais le pharisien, lui, ne voit que des apparences, le passé de cette femme. Et Jésus, lui, ne voit pas son péché, mais son amour. Son amour est-il la cause du pardon ou, dans l'autre sens, se sentant pardonnée, elle n'en a que plus d'amour pour lui? Eh bien, il semble, d'après cette parabole, que le débiteur qui a une plus grande dette doive aimer davantage le créancier. Pourtant, Jésus ne libère la femme par son pardon qu'au vu de sa foi et de son amour, quitte à braver le scandale. Et nous savons que nous pardonnons d'autant mieux que nous sommes touchés par le geste de l'offenseur et que nous arrivons à aimer celui qui a pu nous offenser. « Aimez vos ennemis », disait Jésus. Voilà donc un merveilleux moyen que le pardon quand il se marie à l'amour. Et c'est là que la simple justice qui reconnaît le péché et qui cherche à l'amender, pas toujours en respectant le péché d'ailleurs, se trouve donc dépassée par la miséricorde qui vise à rétablir la relation amoureuse. Et cette femme, prouvant son amour par sa foi, nous donne la démonstration flagrante, au-delà de la justice, que c'est l'amour qui nous sauve et non les règles de la morale.

0: Notre Père, qui es aux cieux, que ton nom soit sanctifié, que ton règne vienne, que ta volonté soit faite sur la terre comme au ciel. Donne-nous aujourd'hui notre pain de ce jour. Pardonne-nous nos offenses, comme nous pardonnons aussi à ceux qui nous ont offensés. Et ne nous laisse pas entrer en tentation, mais délivre-nous du mal. Car c'est à toi qu'appartiennent le règne, la puissance et la gloire pour les siècles des siècles. Amen.
1: Vous écoutiez l'évangile du jour tiré de Saint-Luc au chapitre 7, commenté par le père Michel Martin Prével. Il est 7h57, Clara Bévilacqua, nous fêtons aujourd'hui les Robert, les Renaud et les Hildegarde.
2: Oui, alors Renaud et Hildegarde, ce sont deux prénoms médiévaux d'origine germanique. Renaud signifie celui qui gouverne avec sagesse. Quant au prénom Hildegarde, il veut dire armé du savoir. Saint Renaud et Saint Hildegarde vivent tous les deux au XIIe siècle. L'un est ermite en Mayenne, l'autre une grande mystique, abbesse bénédictine, surnommée la prophétesse rhénane.
1: Sainte Hildegarde, qui est docteur de l'Église depuis 2012.
2: Et elle est souvent évoquée pour ses connaissances des sciences naturelles, sa médecine, sa musique, ou bien encore pour ses recettes. Mais c'est avant tout une grande mystique et une visionnaire confirmée à son époque par Saint Bernard, qui l'exhorte vivement de ne pas condamner au silence une aussi rayonnante lumière. À 43 ans, elle se décide donc à écrire et à divulguer ses visions.
1: Et selon Hildegarde, le corps est l'atelier de l'âme où l'esprit vient faire ses gammes.
2: Et il ne faut donc pas séparer le corps et l'âme, le monde et l'homme, la nature et le salut. Tout est interdépendant et Dieu régit le cosmos. Elle voit ce que nous ne pouvons pas voir et qui pourtant sous-tend l'univers. Dieu, sa lumière et son amour. Sainte Hildegarde ne cesse de voyager. Elle va où on l'appelle, prêche dans les cathédrales, correspond avec de nombreuses têtes couronnées et même avec les papes.
1: Merci beaucoup Clara Bévilacqua. Très bonne fête donc au Robert, au Renaud et au Hildegarde, si certaines nous écoutent. Restez avec nous Clara pour les informations.
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1: Jeudi 17 septembre, nous fêtons aujourd'hui Saint-Hildegarde de Bingen. Très bon début de journée. 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Il est précisément 8h.
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9: Bonjour à toutes, bonjour à tous. À Charleroi, tout d'abord, la grève des contrôleurs aériens se poursuit. Ce jeudi, 40 vols sont supprimés. Hier soir, ce sont déjà 14 liaisons qui avaient dû être annulées. La raison de cette grève est une prime de nuit octroyée aux contrôleurs du ciel liégeois, mais pas aux Carolo. Et pour cause, en principe, l'aéroport de Charleroi est un aéroport de jour, alors que Liège opère la nuit. Mais dans les faits, il arrive que des avions atterrissent ou décollent en dehors des heures prévues à Charleroi, même si cela reste minime comparé au vol de nuit à Liège. La charge de travail n'est donc pas la même, selon Skies, l'entreprise chargée du contrôle du trafic aérien en Belgique. Un discours inaudible pour les syndicats. Faute d'accord, ils ont donc décidé de partir en grève durant 24 nuits. Le secteur de la construction s'inquiète de la baisse des commandes. Dans 7 entreprises de construction et d'installation sur 10, le carnet de commandes est actuellement moins bien rempli qu'en temps normal. Après la hausse des prix des matériaux, l'augmentation des taux d'intérêt rend désormais les emprunts nettement plus coûteux, a souligné la Confédération sectorielle en Bild. Dans le cadre des négociations budgétaires, l'organisation exige l'instauration d'un taux de TVA réduit pour la construction et l'achat de l'habitation, ainsi que pour les logements bâtiments mis en location pendant au moins 15 ans. L'organisation estime par ailleurs que la Belgique aura besoin de 900 000 logements supplémentaires d'ici 2050. Dans le reste de l'actualité, de plus en plus de travailleurs optent pour le vélo afin de se rendre au travail. Si la Flandre est la plus fréquentée par les cyclistes travailleurs de loin, la tendance s'améliore beaucoup en Wallonie et surtout en province du Brabant Wallon, rapporte ce jeudi le prestataire SD Works. Le Brabant Wallon affiche la part la plus élevée avec un peu plus de 2% des travailleurs ayant bénéficié d'une indemnité vélo devant Liège et le Hainaut. La voiture reste par ailleurs toujours utilisée par une majorité des travailleurs. Et puis les vins belges de 2025 sont d'une qualité exceptionnelle et les vendanges de 2026 laissent présager une bonne année également. Une information confirmée ce mercredi lors du concours des meilleurs vins belges à Bruges. Un jury composé de plusieurs experts a émis des avis sur ces vins belges. L'objectif de ce concours est de soutenir la viticulture belge et lui offrir une plateforme de promotion. Les perspectives sont prometteuses. La cuvée 2026 s'annonce exceptionnelle grâce à l'été caniculaire que nous avons vécu. Enfin, en sport, en cyclisme, Aubin Sparfel remporte le Grand Prix de Wallonie. Le Français devance Romain Grégoire et Milan Frétin. Et en football, Anderlecht a lancé sa campagne d'Europa League par une courte défaite 1-2 contre Lyon hier soir au Lotto Park lors de la première journée de la phase de Ligue. Dans l'actualité de votre région à présent, renforcer la protection civile et la rapprocher de la défense, deux idées du ministre de l'Intérieur à la suite de l'incendie dans les Fagnes. La construction de la future cartoucherie de la FN Herstal est lancée. Et puis Oupay interdit les signes religieux et politiques à ses travailleurs dans le cadre de leurs fonctions. L'actualité près de chez vous, c'est chaque matin. En compagnie de Christophe Bruls. Bonjour Christophe.
8: Bonjour Denis, bonjour tout le monde. Suite à l'incendie des Fagnes, deux mesures sont proposées par le ministre de l'Intérieur, Bernard Quintin.
9: Après sa visite ce lundi dans les Hautes-Fagnes, Bernard Quintin souhaite renforcer la protection civile. Le ministre entend revoir son organisation et envisage également un rapprochement avec la défense sur le modèle de la France ou de l'Espagne par exemple. Il présentera dans les prochaines semaines un projet en ce sens, a-t-il annoncé. L'implantation des casernes et des lieux de stockage du matériel sera évaluée. Jusqu'ici, la protection civile ne dispose que deux sites, à Brascat et à Crisney. Cette dernière caserne a été mobilisée à 100% dans les Fagnes. Bernard Quintin souhaite également créer une provision de crise pour pouvoir prendre des décisions sans devoir déterminer immédiatement qui payera. Il plaide enfin pour une centrale d'achat commune aux zones de secours. Rappelons enfin qu'un plan d'action nationale de lutte contre les incendies a également été soumis au gouvernement.
8: À Herstal, la construction de la future cartoucherie de la FN est lancée.
9: Alors que les travaux de démolition du Pré-Madame sur le site de la FN Herstal ont débuté il y a quelques mois, Christophe, depuis début de semaine, ce sont désormais des travaux de construction qui débutent. Le chantier se déroulera en plusieurs étapes. Il est d'abord prévu d'achever l'aménagement du nouveau parking de 500 places pour avril prochain. Ensuite, vers juillet, le nouveau bâtiment industriel sera terminé. À ce stade, aucune fermeture de voirie ni modification de circulation n'est prévue dans le cadre du chantier, indique la ville de Herstal. Pour rappel, le FN Browning Group est sur le point d'étendre ses activités sur un site de 5 hectares voisin de son siège herstalien. Le Pré-Madame, autrefois occupé par la fabrique belge, deviendra une cartoucherie. Cette nouvelle unité de production de munitions militaires devrait permettre la création de dizaines de postes.
8: Il décide d'interdire les signes religieux et politiques à ses agents.
9: À partir du 1er janvier prochain, les agents de la commune et du CPAS d'Oupay devront laisser leurs signes religieux, philosophiques ou politiques au vestiaire. La commune va ajouter un article à son règlement de travail afin d'instaurer une neutralité exclusive. Une décision inspirée par la jurisprudence dans le dossier qui opposait une employée voilée à la ville de Hans. Concrètement, employés administratifs, ouvriers, personnel du CPAS mais aussi enseignants des écoles communales, tous seront logés à la même enseigne. Dès qu'un membre du personnel est dans le cadre de ses fonctions, la règle s'appliquera, explique le bourgmestre Serge Philo. Le changement ne fait toutefois pas l'unanimité auprès des syndicats. La CNE et la CSC ont marqué leur accord, mais la CGSP considère cette interdiction comme discriminatoire. Dans la suite de ce journal, une grande fresque peinte par Noir Artiste est visible à la Haute École Charlemagne à Liège. Mobilité, un chantier débute ce lundi sur l'E25 entre Beaufailly et Sprimont. Et puis à Liège, bonne nouvelle, dès lundi également, la piste cyclable traversant la gare des Guillemins sera ouverte.
8: Une grande fresque murale a pris place à la Haute École Charlemagne à Liège.
9: Une fresque murale signée Christophe, noir artiste, sera inaugurée le 15 octobre prochain. Elle représente un tigre au regard levé vers le ciel, au-dessus duquel s'élèvent un colibri et une plume. Baptisée « Cultiver la force d'être soi », elle est l'œuvre d'une collaboration avec les étudiants de première année du bachelier éducateur spécialisé. Sur le mur, chaque élément a un sens. Le tigre incarne une force tranquille qui se construit au fil des expériences et des rencontres. Le colibri, malgré sa petite taille, symbolise la résilience et l'idée que chaque contribution compte. Quant à la plume, elle renvoie à l'écriture et à la transmission, en écho à la vocation de l'école, apprendre, grandir et révéler les talents de chacun. Le projet soutenu par Wallonie Entreprendre entend également renforcer l'identité artistique de Liège en valorisant les collaborations entre acteurs éducatifs et culturels locaux. Une information du journal La Meuse.
8: Mobilité, un nouveau chantier sera lancé lundi sur l'E25 entre Beaufailly et Sprimont en direction du Luxembourg.
9: Dès ce 21 septembre, un chantier débute sur l'E25. Il concernera la section de l'autoroute comprise entre Beaufailly et Sprimont en direction du Luxembourg, avec des embarras de circulation en vue. Une phase préparatoire est en cours afin de permettre de renouveler les couches supérieures des revêtements. Concrètement, les automobilistes seront déjà contraints à partir de ce samedi à circuler sur une seule voie en direction de Liège, avec une vitesse maximale limitée à 50 km/h. Dès lundi, deux voies seront maintenues en direction du Luxembourg avec une vitesse maximale limitée à 70 km/h. Ces travaux concernent une distance d'environ 6,5 km et devraient se clôturer à la fin du mois d'octobre.
8: À Liège, la piste cyclable qui traverse la gare des Guillemins devrait ouvrir ce lundi.
9: Oui, bonne nouvelle, terminée depuis plus de deux mois, elle reste jusqu'ici inaccessible. Cependant, cette toute nouvelle piste cyclable qui traverse la gare des Guillemins, côté rue Mandeville, sera normalement ouverte à partir de ce lundi. Elle permet de relier directement les quartiers du Laveu et des Guillemins sans devoir passer par l'avant de la gare ou monter jusqu'à la passerelle Calatrava. Il reste que les cyclistes qui l'emprunteront seront obligés de mettre pied à terre et de pousser leur vélo sur les 250 mètres de traversée de la gare en elle-même avant de réenfourcher leurs deux roues afin de poursuivre leur route.
8: Et puis une dernière annonce avant de clôturer ce journal. Le 4 octobre prochain, Herve invite toute la Belgique à déguster son fromage.
9: À l'occasion de Tout ça Herve, c'est capital. Se tient une grande journée festive qui réunira plus de 25 fromageries venues de toute la Belgique. Des crémiers fromagers, des chefs et de nombreux passionnés autour de dégustations, démonstrations, animations, show cooking et rencontres. Cette année est d'autant plus particulière que 2026 marque les 30 ans de l'appellation d'origine protégée du fromage de Herve, ainsi que les 750 ans de la ville de Herve en elle-même. Odeur puissante, goût affirmé, personnalité unique, le Herve fait partie de ces fromages qui ne laissent pas indifférents, mais qui semble aussi retrouver une vraie place auprès des jeunes amateurs de fromage. C'est la fin de ce journal local. Prochain rendez-vous avec l'actualité à côté de chez vous, c'est dès 12h30 sur les ondes de RCF, comme c'est le cas chaque lundi au vendredi. D'ici là, eh bien, je vous souhaite une excellente matinée à notre écoute.

0: poursuit avec la mobilité. Christophe, comment fait-il sur nos routes ce matin ?
1: Eh bien, plusieurs embarras à signaler. Tout d'abord sur le R5, il s'agit du ring de Mons à hauteur de Jemappes. Une cale de camions est présente sur la sortie à hauteur de Jemappes. La situation et le passage est difficile. Sur la E411, la A4 Luxembourg-Namur-Bruxelles à hauteur de Léonard, un accident. Les bandes de gauche et du milieu sont obstruées. Soyez également prudents. Et enfin, sur la E40 de Ostende vers Bruxelles, au niveau d'Affligem, également un accident. La bande de gauche est obstruée. Côté ralentissement lié au chantier, toujours du côté des Haussards, comme tous les matins, parfois dizaines de minutes perdues dans les deux directions, autant vers Bruxelles que vers l'Allemagne. Côté du ring de Bruxelles, à partir de Leuven, vous perdez ce matin 10 minutes. Et enfin, du côté du ring de Charleroi, en venant par le sud, vous perdez 15 minutes à partir de Philippeville.

0: Et après la mobilité, place à la météo. Christophe, quel temps va-t-il faire ce jeudi ?
1: Aujourd'hui, Denis, il fera d'abord sec et partiellement nuageux. Et puis au fil des heures, le temps deviendra très nuageux avec finalement de la pluie ou quelques averses sur l'ouest vers la mi-journée qui se décaleront ensuite vers le centre. Le sud-est du pays profitera d'un temps pratiquement sec jusqu'en soirée. Les maxima aujourd'hui s'échelonneront entre 16 et 20 degrés. Le vent sera modéré, en bord de mer le plus souvent assez fort de sud-ouest. Des pointes de 55 km/h seront possibles à la côte. Ce soir, en début de nuit, la zone de précipitation gagnera aussi le sud-est du territoire avant de quitter la Belgique après minuit. Plus tard dans la nuit, les éclaircies s'élargiront et le temps deviendra sec, mais quelques averses pourront encore toucher le littoral et le nord-ouest du pays. En Ardenne, les nuages bas pourront parfois limiter la visibilité. Les minima se situeront entre 9 degrés en Haute-Fagne et 13 degrés à la mer, sous un vent faible à modéré d'ouest à sud-ouest.
0: Merci beaucoup Christophe, et comme chaque jeudi on retrouve l'édito d'Éric de Bequelard. Aujourd'hui il jette un regard sur l'Union européenne qui n'a pas le choix, elle est au pied du mur, elle doit investir dans le renouvelable.
2: Bonjour chers auditeurs d'RCF, alors vous l'avez sans doute entendu dans diverses nouvelles, y compris sur votre radio préférée qui est RCF. C'est la rentrée aussi du Parlement européen et des institutions européennes avec la déclaration de l'Union qu'a fait Ursula von der Leyen, la présidente de la Commission. Je tiens ici, et je pense que je me fais le porte-voix de ce que le Vatican dit, à rappeler qu'il est important pour l'Europe de ne pas abandonner son pacte vert. Alors, j'entends bien de la part de politiciens peut-être un peu plus populistes de dire « Oui, mais attendez, tous vos règlements écolo, machin, vous vous rendez pas compte que vous êtes en train de détruire l'économie. » Et j'entends cela et je peux comprendre qu'il faille faire les choses avec mesure, mais d'un autre côté, je crois que nous n'avons pas le choix. Continuer à être dépendant des énergies fossiles comme si de rien n'était, cela signifie que nous allons à la fois avoir de plus en plus de problèmes environnementaux. Nous pensions que les incendies en été s'étaient réservés au sud de l'Europe. Eh bien, les incendies dans la Fagne nous montrent qu'il n'en est rien et que désormais nous sommes frappés par des inondations extraordinaires comme par des incendies spectaculaires et que cela a un coût économique. Mais en plus, eh bien, on le voit bien avec, nous avions déjà la fermeture du détroit d'Ormuz, mais maintenant les Houthis ferment le détroit de Bab el-Mandeb et le prix du pétrole est en train d'exploser, celui du gaz aussi.

0: Gus de David Prudhomme.
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2: Et le retour de Frédéric, et ça fait du bien de vous revoir Frédéric, bonjour.
3: Bonjour à tous.
2: Alors aujourd'hui Frédéric, vous nous parlez de cet album Les Oliviers du Négus, adapté d'un petit roman de Laurent Godet, c'est par David Prudhomme et c'est publié chez Actes Sud.
3: Petit roman, évidemment, dans la bagination.
2: Oui, pas par la qualité.
3: C'est un petit roman lumineux, c'est un petit roman poétique, c'est un petit roman qui est aussi une mise en garde intelligente et sensible sur finalement ce que nous acceptons de faire, notamment à notre environnement ou à nos personnes âgées. Ça sonne parfois un peu comme un avertissement. Et la manière de faire est évidemment d'une douceur et d'une beauté qui est rare. Sur ces ondes, nous avions chroniqué ensemble, ma chère Delphine.
2: Oui, Rebetissa.
3: Qui est un des chefs-d'œuvre d'un des plus grands auteurs. Faut pas mâcher ses mots. Il y en a pas 36 000 des David Prudhomme dans l'édition de bande dessinée. C'est quelqu'un qui est rare. C'est quelqu'un un peu comme un Davoudo ou comme un Pascal Rabaté. C'est quelqu'un qui, je pense, encadre la structure, ce qu'on pourrait appeler le roman graphique contemporain, celui qui tutoie les sommets. Et pour une fois, il adapte le texte d'un autre. Et évidemment, il le fait pas comme les autres, il le fait à sa manière. Les oliviers du Négus, c'est les oliviers du sud de l'Italie, c'est le soleil, c'est la lumière, c'est la Méditerranée, c'est cette carte postale éternelle. Et si j'utilise le mot carte postale, c'est parce qu'on a tous envie finalement que ça le reste. Et le Négus, souvenez-vous de vos cours d'histoire, c'est un moment très très sombre pour l'humanité. Ce sont les années 30, les années 20-30, ce fantasme colonial de Mussolini qui est de lui aussi s'arroger une des colonies. Et il va envahir
2: l'Éthiopie
3: et à l'époque, le roi d'Éthiopie, c'est le Négus. Non seulement les troupes italiennes vont y perpétrer des massacres, vont balancer du gaz de combat sur des populations civiles, vont faire des dizaines de milliers de morts, je pense même passer la centaine de milliers de morts, mais chose notable, ils vont perdre leur guerre coloniale. Et c'est la première fois qu'une armée européenne, occidentale, blanche dirais-je, perd en Afrique. Elle est encore célébrée aujourd'hui comme une grande victoire en Éthiopie, mais là on s'éloigne un peu. Le Négus, c'est le surnom de ce vieux monsieur au fin fond d'un village d'Italie où Laurent Godet lui-même va passer ses vacances, et de vacances en vacances, il se rend compte que celui qui est un petit peu celui qu'on craint, parce que c'est un petit peu le fou du village, qu'on craint mais qu'on respecte, qu'on n'embête pas, c'est aussi la conscience muette, la conscience morale, la conscience écologique, la conscience civile finalement de ce village, parce que lui, il refuse de se coucher devant l'homme politique du coin qui veut transformer la formidable plage du village en un espèce de camping à touristes gigantesque. Il alerte les gens sur finalement les changements qui sont autour de nous. Et on ne peut pas faire beaucoup plus au micro, mais sachez que c'est une ode à la beauté de la vie et de notre planète.

0: Il est 8h20 sur RCF Notre-Dame. Soyez les bienvenus. Le président libanais attendu à Paris aujourd'hui. Il doit participer à une réunion internationale en soutien à l'armée de son pays. Joseph Aoun qui a détaillé hier un plan pour parvenir à la paix au Liban. À la une de Radio Vatican, ce sera dans 10 minutes avec Olivier Bonnel. Mais d'abord, les coulisses de l'info. Vous allez peut-être profiter du week-end pour aller visiter l'incroyable et sublime patrimoine de nos régions. À commencer par ce blanc manteau d'église dont la France, plus que tout autre pays, peut se prévaloir. Les journées européennes du patrimoine commencent demain et nous allons parler des abbayes dans les coulisses de l'info. Quand les moines et les moniales quittent un lieu, se pose la question de l'avenir des bâtiments. Bonjour Samuel Pruvot.
1: Bonjour.
0: Vous êtes rédacteur en chef à Famille Chrétienne. Alors, la seconde vie des abbayes, voilà le grand format cette semaine de l'hebdomadaire Famille Chrétienne. Pourquoi vous êtes-vous penché sur ce sujet, Samuel ?
1: Alors au départ, c'est une question assez personnelle. En fait, il se trouve que moi, je suis oblat bénédictin et j'ai décidé de déménager auprès d'une abbaye vivante. En l'occurrence, c'est une abbaye de bénédictin, c'est à Solesmes, c'est pas très loin en train. Et le choc, en fait, a été le suivant, c'est de découvrir que beaucoup, beaucoup d'abbayes et de lieux contemplatifs dans notre pays risquent d'avoir disparu faute de participants dans moins d'une décennie.
0: Et ça a été un choc. Moins d'une décennie, donc c'est dans très peu de temps.
1: Oui, concrètement, les chiffres sont difficiles à établir, hein, mais très probablement 300 lieux contemplatifs en France auront disparu d'ici 2036, ça fait quand même froid dans le dos. Et en fait, l'objet de cette enquête n'est pas de faire un inventaire du futur cimetière contemplatif. C'est tout au contraire de montrer que derrière cet effondrement, il y a déjà un relèvement. Pourquoi ? Parce qu'il n'y a pas de fatalité et on n'a pas des espèces en voie de disparition. Les carmélites, les trappistes, les visitandines, les cisterciens, non. Bien sûr que ces lieux sont menacés, peut-être faute de postulants, mais beaucoup de ces lieux ont déjà une seconde vie. Et donc l'objet de cette enquête, c'est d'aller voir les associations et ces lieux qui font vivre et revivre ces abbayes.
0: Puisque ces lieux sont, les moines et les moniales quittent l'abbaye, quels sont quelques exemples de nouvelles vies pour ces abbayes, Samuel Pruvot ?
1: Alors, je vais vous donner un seul exemple qui m'a beaucoup marqué. Moi, je suis allé au pied du massif de la Chartreuse. Alors là, c'est pas les Chartreux, c'est une abbaye de bénédictines. Ouais. Alors, elles ne sont plus qu'une demi-douzaine et parmi elles, il y en a deux ou trois qui approchent l'âge vénérable des centenaires. Elles se sont dit, on va pas juste mourir ensemble, il faut faire quelque chose. Et elles ont accueilli une association, une initiative laïque, c'est les Maisons d'Alliance, qui font des béguinages dans des lieux religieux.
0: Rappelez-nous ce qu'est un béguinage.
1: Alors, un béguinage, c'est des laïcs qui s'associent entre eux. Chacun reste de son côté, mais ils ont une vie un petit peu commune et collective, avec un élan, un cadre religieux. Donc concrètement, dans cette communauté, les religieuses continuent leur vie de bénédictine avec les offices, et une partie de l'abbaye a été transformée en appartement, mais magnifique, qui donne sur le massif de la Chartreuse, et ceux qui sont accueillis, les seniors, bénéficient en pleine liberté, à leur rythme, des offices des sœurs, et d'une vie commune dans un cadre, mais idyllique. Et ça permet quand même à des promoteurs voraces de ne pas transformer ce monastère en bowling.
0: Oui, parce que c'est quand même le point, Samuel Pruvot, c'est d'éviter que tous les monastères de France ne soient reconvertis en hôtels de luxe. Je vous propose de continuer le débat avec Guillaume d'Alençon, qui est en ligne avec nous. Bonjour monsieur.
2: Bonjour.
0: Vous avez créé le Conservatoire des biens des congrégations. Racontez-nous, Guillaume d'Alençon, quelle est votre intuition ?
2: Alors, c'est une aventure collective, hein. Plusieurs laïcs en lien avec des religieux, hommes et femmes. Et l'objectif étant de se dire, ces lieux physiques qui nous ont été transmis, qui certains ont pas plusieurs millénaires, mais presque deux millénaires, ne sont pas notre propriété. Ils appartiennent à l'Église, ils appartiennent à la mission.
0: Ouais.
2: Dieu, dans sa providence, a permis que quand ces lieux s'établissent des priants, et que des siècles connaissent une présence religieuse, eh bien, nous devons respecter ces dispositions de la Providence et faire en sorte que ces lieux ne soient pas profanés, comme ça a pu l'être trop facilement à certaines époques, pour différentes raisons d'ailleurs, mais que nous, aujourd'hui, qui ne sommes pas soumis à une violence une contrainte, comme sous la Révolution en 1905, eh bien, qu'est-ce qu'on fait pour que ces lieux, finalement, ne tombent pas dans le mercantilisme ou dans la dénaturation ?
0: Et vous, alors, qu'est-ce que vous faites ? Votre idée, c'est de se dire qu'il faut garder ces bâtiments pour que le jour où il y aura de nouvelles vocations, ces nouvelles vocations puissent bénéficier de ces lieux.
2: Exactement. En fait, je me réfère à une phrase du cardinal Sarah qui m'avait touché lorsqu'on faisait un petit peu un tour d'horizon pour fonder un petit peu spirituellement cette aventure. Il m'avait dit quand une communauté vieillissante s'accroche par la prière, tout est possible. Et il y a un exemple très simple, c'est Boulor. Quelques religieuses qui étaient en fin de vie et qui ont prié intensément et le Seigneur a pourvu. Donc nous, notre mission, c'est en lien avec des congrégations, parce que le conservatoire des congrégations présidé par une laïque, Ariane Bernard, le vice-président, c'est Don Dupont, l'abbé émérite de Solesmes, le secrétaire, c'est un dominicain de Toulouse, ouais, etc. Et donc, en fait, on est vraiment, nous, laïcs, avec les religieux pour les aider.
0: Samuel Pruvost, je vais me tourner vers vous. Excusez-moi, je vais me permettre de poser une question un peu poil à gratter. Quel est l'intérêt, à tout prix, de garder ces bâtiments ? On peut considérer que le jour où le Seigneur le voudra, eh bien on pourvoira et on trouvera de nouveaux bâtiments, et qu'en fait l'essentiel n'est pas tant les bâtiments que les personnes qui l'habitent.
1: Alors c'est vrai que les personnes sont supérieures aux pierres, mais cependant il y a un canoniste durant cette enquête qui m'a beaucoup frappé et qui m'a dit la chose suivante, c'est que chaque communauté, chaque lieu est l'expression d'un charisme. Alors, un charisme, c'est un patrimoine, mais c'est un patrimoine immatériel. Et ben moi, je le suivais, mais je lui disais, ben une fois que les carmélites sont trop âgées, ben elles ferment, et puis ben c'est pas dramatique, parce que le ciel va rester le ciel, la Trinité va rester la Trinité. Il m'a dit non, pas exactement, parce qu'en fait, ce charisme n'appartient pas aux carmélites. Alors, je lui dis, ben si, parce que s'ils étaient des carmélites. Non, ce charisme, il appartient à l'Église. Et donc un charisme, c'est un bien immatériel qui appartient à l'Église. Et donc il me disait combien il était choqué de savoir que dans certaines circonstances, heureusement c'est pas la règle, hein, mais on voyait que le père évêque apprenait dans la presse locale, ouais, qu'un monastère contemplatif de plusieurs siècles allait fermer et être transformé justement en bowling. Ça, personne n'a le droit de faire ça, parce que le charisme est donné par Dieu et il doit vivre et survivre et prospérer, voire d'une autre manière. Si ce n'est pas des carmélites, ce n'est pas dramatique, mais ça sera un lieu où la grâce continue de passer.
0: Guillaume d'Alençon, est-ce qu'il y a un exemple concret que voilà, vous cherchez à protéger à travers ce conservatoire des biens et des congrégations ? Vous avez un exemple à nous donner ce matin ?
2: Oui, actuellement, nous travaillons pour la renaissance de l'abbaye d'Hollenberg en Alsace, sous la conduite du père abbé de Neuwied-Wuhr, qui a été mandaté par l'abbé général des Cisterciens. Et en fait, le but, c'est que ce lieu continue de rayonner, puisque c'est aussi une demande, et c'est très étonnant, et ça va plus loin que notre sphère. C'est une demande de la population, c'est une demande des, ouais, élus, c'est une demande aussi des prêtres. Ça veut dire qu'en fait, il y a une espèce de consensus dans la région qui va dans ce sens. Et comme on parlait on parle souvent du retour des catéchumènes, on observe aussi un rebond dans les entrées au séminaire cette année. Je ne sais pas si ça vous a sans doute pas échappé. Eh bien, on a envie de dire, ce n'est pas le moment de lâcher.
0: Ce que vous faites à travers ce conservatoire des biens, oui, des congrégations. Merci beaucoup, Guillaume d'Alençon, d'avoir été en ligne avec nous ce matin pour nous expliquer cela. Merci aussi à vous, Samuel Pruvost. Ça s'appelle donc « La seconde vie des abbayes », c'est-à-dire cette semaine dans Famille chrétienne. C'est bien ça ?
1: Exactement.
0: Voilà, on a tout dit, Samuel. Merci à vous. Et à suivre, c'est Clara Bévilacqua pour la météo.
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0: 8h29, c'est une assez belle journée qui s'annonce aujourd'hui.
4: Oui, alors un petit peu de pluie attendue dans le nord-ouest de la France, des pays de la Loire au Grand Est en passant par la Normandie. Mais partout ailleurs, le ciel sera assez dégagé avec des températures toujours élevées pour la saison. On attend jusqu'à 27 degrés à Marseille cet après-midi. Il va le faire 25 à Lyon, 24 à Bordeaux, comptez plus au nord, 23 à Strasbourg et à Paris. La minimale est attendue à Lille et à Brest. Il fera 19 degrés.
0: Merci beaucoup, Clara Bévilacqua. À suivre le journal de Radio Vatican. 8h30, direction Rome, où nous retrouvons Olivier Bonnel en direct.
5: Le président libanais souhaite parvenir à un accord de sécurité avec Israël une fois que son armée se sera retirée du sud du pays. Joseph Aoun est attendu ce jeudi à Paris pour une réunion sur un soutien international à l'armée libanaise. Le Canada sera-t-il prochainement un membre associé de l'Union européenne ? C'est la proposition faite hier par la présidente de la Commission, Ursula von der Leyen. Comment est-elle perçue par les Canadiens ? Nous retrouverons notre correspondante sur place. 5 ans après le retour des talibans au pouvoir, les femmes afghanes continuent de voir leur liberté se réduire. Des restrictions dénoncées une nouvelle fois hier par une quarantaine de pays aux Nations Unies. Dans ce journal également, un espoir dans la lutte contre l'épidémie d'Ebola en RDC. Le virus ralentit dans la province de l'Ituri, épicentre de la contagion. Et puis ce matin, dans notre dossier, gros plan sur les enjeux de la désertification, objet de la dernière COP17 en Mongolie. De quoi en parler les délégués sur place ? Quels sont les enjeux de la désertification ? Notre invité ce matin, le président du Partenariat français pour l'eau, qui a participé au débat à Oulan-Bator.
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5: Bonjour, la feuille de route du président libanais pour faire revenir la paix dans son pays. Dans un entretien à l'agence France Presse, Joseph Aoun explique son souhait de parvenir à cet accord de sécurité avec Israël une fois que son armée se sera retirée du sud Liban. Cet arrangement pourrait être le prélude à un accord de paix, a ajouté le chef de l'État libanais, qui participe à Paris ce jeudi à une rencontre avec le président Macron et le roi de Jordanie, Abdallah II, pour une réunion qui vise à préparer un soutien international au déploiement de l'armée libanaise sur l'ensemble du territoire. À Beyrouth, les précisions de Paul Ralifé.
7: Joseph Aoun a proposé dans ce long entretien une feuille de route pour mettre un terme définitif à l'état de guerre entre le Liban et Israël qui dure depuis 1948. La première étape serait l'application de l'accord cadre qui prévoit le retrait israélien du sud Liban. Cependant, cette mise en œuvre doit se faire sans imposer un fait accompli par la force. Le président libanais fait référence dans ce contexte à l'occupation par l'armée israélienne d'une partie du sud et la poursuite des frappes malgré le cessez-le-feu. L'application de l'accord cadre ouvrirait la voie à un accord sécuritaire visant à mettre fin à l'état d'hostilité entre les deux pays et à permettre le déploiement de l'armée libanaise à la frontière. Après cela, un accord de paix pourrait être envisagé après le retrait israélien. Entre-temps, le Liban s'engage à désarmer le Hezbollah sans confrontation, a-t-il dit. Joseph Aoun a exprimé ses craintes d'un vide sécuritaire après le retrait du Liban Sud des casques bleus des Nations Unies à la fin de l'année. Il a plaidé pour le remplacement par une autre force internationale, européenne, ou un mélange comprenant des contingents asiatiques et arabes. Paul Khalife, Beyrouth, RFI pour Radio Vatican.
5: Israël et le Maroc vont ouvrir des ambassades dans leurs pays respectifs, annonce hier faite par le ministre israélien des Affaires étrangères. Rabat et Tel Aviv sont depuis plusieurs années rapprochés. Les deux pays avaient normalisé leurs relations diplomatiques en décembre 2020 dans le cadre des accords d'Abraham qui lie l'État hébreu et plusieurs pays arabes. C'est l'une des annonces majeures faites hier à Strasbourg par Ursula von der Leyen lors de son discours sur l'état de l'Union européenne. Elle a proposé que le Canada devienne prochainement un membre associé de l'UE sous les yeux du Premier ministre Mark Carney. Un rapprochement entre les 27 et les Canadiens qui est une conséquence directe des attaques frontales de Donald Trump envers Ottawa et la guerre commerciale enclenchée avec son voisin du Nord. Comment les Canadiens ont-ils reçu cette proposition de l'Union européenne ? Les précisions de notre correspondante à Montréal, Suzy Bernard-Ménéguse.
8: Au Canada, on voyait ses liens avec l'Union européenne se tisser de plus en plus. Mark Carney, le premier ministre canadien, a beaucoup œuvré pour ce rapprochement. Il aurait même aimé aller plus loin et avoir un statut à part, une sorte de relation diplomatique sur mesure. C'est ce que révélait un article du Wall Street Journal la semaine dernière. Les différentes provinces canadiennes, elles sont unies dans ce rapprochement. Elles sont pour la plupart très touchées par les droits de douane américains et doivent donc trouver d'autres partenaires économiques. Du côté des leaders de l'opposition, cette proposition de membres associés inquiète. C'est le cas du conservateur Pierre Poilievre. Il s'est exprimé sur X et il s'interroge sur les contraintes liées à ce nouveau statut, notamment sur l'immigration. Les Canadiens, eux, devraient se réjouir d'une telle annonce puisqu'un sondage paru dans le quotidien québécois Le Devoir avançait que 4 Canadiens sur 5 soutenaient l'idée d'un rapprochement avec l'Europe. À voir maintenant quelle forme aura ce statut. Il pourrait s'agir de quelque chose d'unique, plus fort que ce qui existe déjà entre l'Union européenne et le Royaume-Uni ou la Norvège. Suzy Bernard-Ménéguse, Montréal, pour Radio Vatican.
5: Et Mac Carney qui doit s'exprimer à son tour ce jeudi devant le Parlement européen de Strasbourg. Face à ce rapprochement canado-européen affiché, le président Trump n'a pas tardé à réagir, menaçant, je cite, de cesser tout commerce avec l'Europe. Parmi les enjeux majeurs listés hier par la présidente de la Commission européenne, les défis posés par les changements climatiques et l'intelligence artificielle, des points de bascule, a-t-elle dit. L'IA, dont la montée en puissance et sa non-régulation ne cessent de faire grandir les inquiétudes. Hier, lors de l'audience générale place Saint-Pierre, le pape Léon XIV a mis en garde contre la tentation de déléguer aux algorithmes des décisions qui ne relèvent que de la conscience humaine. Il est nécessaire, de son côté, pour le secrétaire général de l'ONU, de créer une coordination mondiale sur l'intelligence artificielle. Sachez que ce jeudi, le roi Charles III d'Angleterre convoque, lui, un sommet en Écosse sur cette question, justement. Le souverain britannique qui compte demander au poids lourd de l'IA l'assurance que celle-ci reste au service de l'humanité. C'est peut-être un espoir dans la lutte contre le virus Ebola en République démocratique du Congo. 4 mois après la déclaration de l'épi d'Ebola dans l'est de la RDC, les autorités sanitaires évoquent une légère amélioration, notamment en Ituri, l'épicentre de la flambée. La transmission du virus y ralentit progressivement, mais cette évolution positive est loin d'être uniforme. Au Nord Kivu, l'OMS parle au contraire d'une progression exponentielle et l'apparition d'un nouveau cas dans le sud Ubangi fait craindre une extension géographique de l'épidémie. On fait le point à Kinshasa avec Pascal Moulégois.
9: L'épidémie d'Ebola a fait près de 3600 morts en RDC sur plus de 7400 cas confirmés. La province de l'Ituri concentre à elle seule 78% des contaminations, mais dans cette province, les autorités observent une amélioration. Depuis la mi-août, le nombre quotidien des nouveaux cas serait passé d'environ 120 à près de 80. Trois zones de santé, Adja, Kambala et Mahagi, n'ont enregistré aucun nouveau cas depuis 41 jours. Mais l'Organisation mondiale de la santé appelle à la prudence. Au Nord Kivu voisin, la progression est qualifiée d'exponentielle, notamment à Butembo. Le nombre de nouveaux cas hebdomadaires y aurait presque doublé en 2 semaines, dépassant les 200. Autre inquiétude, l'apparition d'un cas dans la province du sud Ubangi, 7e province touchée. Pour l'OMS, cette contamination loin de l'épicentre illustre les risques d'une extension de l'épidémie dans un pays marqué par une forte mobilité des populations. Les autorités congolaises annoncent une nouvelle offensive sanitaire au Nord Kivu.
10: Pascal Moulégois, Kinshasa, RFI. 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
5: Au moins 82 morts dans l'effondrement d'une mine d'or au Soudan. Le drame s'est déroulé dans la région centrale du Kordofan. L'or, une ressource exploitée par les belligérants de la terrible guerre civile qui ravage le pays depuis 2023. En juillet dernier, le Royaume-Uni et l'Europe avaient annoncé des sanctions contre le commerce de l'or soudanais pour limiter les sources de financement du conflit. Nous reviendrons sur ce drame dans notre édition de 13h. Des dizaines de pays mettent la pression sur le régime taliban en Afghanistan, pointant les discriminations continuelles dont sont victimes les femmes dans le pays. 5 ans après le retour des islamistes au pouvoir, les femmes et fillettes afghanes continuent de voir leur liberté se réduire. Des restrictions dénoncées une nouvelle fois hier aux États-Unis. La correspondance à Islamabad d'Ondine de Gaulle.
11: À New York, mercredi, plus de 40 pays ont appelé les talibans à lever les restrictions imposées aux femmes et aux filles afghanes. Depuis leur retour au pouvoir en 2021, les interdictions se sont empilées. L'école secondaire et l'université leur sont interdites, l'accès à de nombreux emplois aussi. Et dans l'espace public, elles doivent souvent être accompagnées d'un tuteur masculin. Leur façon de se comporter, leur apparence et jusqu'à leur voix sont encadrées par des règles toujours plus strictes. Résultat, selon l'UNESCO, en 2026, 2,4 millions de filles afghanes sont privées d'enseignement secondaire, avec des conséquences directes sur leur santé mentale. Une étude menée auprès de jeunes afghanes privées d'éducation révèle que près d'une sur deux dit avoir déjà eu des pensées suicidaires. L'exclusion des femmes du travail, c'est aussi une économie qui tourne au ralenti. Et demain, le problème sera encore plus concret. Dans les hôpitaux et les maternités, le manque de soignantes commence déjà à se faire sentir. Mais malgré les sanctions, l'isolement international et les déclarations onusiennes, les autorités talibanes ne montrent pour l'heure aucun signe de recul, bien au contraire, au point que certains défenseurs des droits humains parlent d'un véritable apartheid de genre. Ondine de Gaulle à Islamabad pour Radio Vatican.
5: L'Organisation météorologique mondiale alerte sur l'état des ressources en eau dans le monde. Le cycle de l'eau est globalement devenu plus irrégulier et imprévisible, oscillant entre pénurie et excès, décrit l'agence onusienne dans un rapport publié ce jeudi. L'année 2025 est parmi les plus sèches de ces 35 dernières années en matière de débit fluvial, relève l'OMM. Selon le même rapport, toutes les grandes régions glaciaires de la planète ont par ailleurs perdu de la masse glaciaire, et ce pour la 4e année consécutive. Il y a un mois s'ouvrait la COP17 sur la désertification. Elle s'est tenue du 17 au 28 août à Oulan-Bator, en Mongolie, sous le thème « Restaurer les terres, restaurer l'espoir ». Un espoir difficile parfois à maintenir après un été caniculaire dans de nombreuses régions du monde, frappées ailleurs par des catastrophes naturelles. La dégradation des terres qui touche déjà jusqu'à 40% des terres émergées, avec des conséquences considérables sur la production alimentaire, la disponibilité en eau, les moyens de subsistance ou la stabilité économique. Lors de cette COP17, se sont réunis les délégués des 197 États, des dirigeants, des chefs d'entreprise, des représentants de la société civile, des peuples autochtones. Parmi eux, André Viola, il est le président de Partenariat français pour l'eau. Il nous explique ce matin l'objectif de ces discussions internationales à Oulan-Bator et les conséquences directes de la désertification.
12: Les conséquences, elles sont multiples et elles impactent la vie de centaines de millions de personnes dans le monde. Ça peut avoir des conséquences sur l'agriculture et donc l'alimentation, sur la gestion de l'eau, des conséquences économiques, un lien avec la pauvreté de ces territoires-là. Et donc, tout l'enjeu, ça va être à la fois d'adapter, de s'adapter à ces évolutions et puis d'essayer de limiter cette désertification en agissant en amont, en prévenant et en changeant nos modes de vie.
13: Justement, qu'est-ce qui a été dit au cours de cette COP17? Qu'est-ce qui a émergé des échanges?
12: Malheureusement, sur cette COP, sur les sujets désertification en général, engagement financier des États pour aider les régions les plus touchées, sur ce plan-là, ça a été globalement un échec. Là où il y a eu des avancées, c'est sur les questions liées au pastoralisme. Il y a eu des avancées, des engagements pour mieux prendre en compte demain le pastoralisme, avec là souvent des populations nomades qui sont concernées. Donc c'est le sujet sur lequel il y a eu le plus de discussions et d'avancées à la COP17.
13: Donc concrètement, quelles sont les mesures qui ont été mises en place, impulsées par la COP17?
12: Les COP n'ont pas de mesures concrètes. Ensuite, c'est aux États derrière d'intégrer. Mais ils prennent des engagements. Et là, en l'occurrence, c'était des engagements pour une meilleure reconnaissance du pastoralisme dans leur législation propre. Et puis pour protéger aussi ces pratiques, parce qu'on l'a vu en Mongolie, au-delà de l'impact économique que peut avoir le pastoralisme, comme d'autres segments de l'agriculture, c'est aussi un mode de vie qu'il faut préserver, des populations nomades. Il y a cet enjeu-là aussi de reconnaissance qui a été souligné et qui dépasse souvent les frontières figées telles qu'on les connaît, telles que les États peuvent les défendre à l'échelle nationale ou des régions à l'échelle plus locale.
13: Le thème cette année était « Restaurer la terre, restaurer l'espoir ». Qu'est-ce à dire? De quel espoir parle-t-on?
12: Moi qui ai suivi surtout les sujets liés à l'eau, souvent on raisonne en silo. Il y aura les techniciens et les spécialistes de l'eau d'un côté, les spécialistes du sol de l'autre. Or, c'est aussi l'espoir de travailler ensemble, avoir une approche pluridisciplinaire sur tous ces sujets. On a vu sur l'aspect scientifique, bien évidemment, qu'il fallait casser ces silos et avoir des approches pluridisciplinaires de tous ces sujets. L'espoir, c'est de dépasser ces frontières, dépasser segmentation technique pour mettre tout le monde autour de la table, que ce soit les pouvoirs publics, des collectivités territoriales aux États, des organisations de la société civile, les professionnels concernés par ces différents sujets, les chercheurs pour trouver des solutions. Personne n'a la solution tout seul et l'espoir viendra d'un travail collectif, d'une prise de conscience collective. Ces COP, elles ont surtout le mérite de faire un focus, d'attirer l'attention du grand public à un moment donné et des États sur des sujets donnés où ils sont obligés de dire où ils en sont et ce qu'ils font et ce qu'ils sont prêts à faire dans l'avenir.
5: La désertification, objet de la COP17 à Oulan-Bator au mois d'août, à la une de notre dossier ce matin, interrogé par Cécile Mérieux, André Viola, président de Partenariat français pour l'eau, était ce matin l'invité de Radio Vatican.
14: 6h30, 9h, Pierre-Hugues Dubois.
0: 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Dans quelques minutes, la prière du matin avec la miséricorde au cœur de l'évangile du jour. Jésus pardonne ses péchés à une pécheresse de la ville après qu'elle ait déversé sur les pieds du Christ un parfum. Vous connaissez sûrement ce passage. Eh bien, nous l'entendrons. Ce sera juste après Guillaume Goubert pour les histoires de l'art. Bonjour Guillaume.
14: Bonjour Pierru. Bonjour à tous.
0: Aujourd'hui, vous nous parlez d'un designer.
14: Oui, Pierre Paulin, auquel le musée Fabre de Montpellier consacre une belle rétrospective jusqu'au 1er novembre. Pierre Paulin, qui a vécu de 1927 à 2009, incarne assez bien deux facettes d'une même activité. Autrefois, il y avait les décorateurs, on disait aussi ensembliers. Ils aménageaient des lieux dans des palais officiels ou chez de riches particuliers. Enfin, ce métier existe toujours. Il créait du mobilier, mais celui-ci était réalisé à très peu d'exemplaires par de talentueux artisans. Et puis au XXe siècle, les designers qui, eux, conçoivent des objets produits en grande série par des industriels. Pierre Paulin, chose assez rare, a exercé son métier de ces deux manières.
0: Alors, par quel versant voulez-vous commencer, Guillaume ?
14: Par celui de l'apparat, car c'est le plus connu. À la toute fin des années 1960, Georges Pompidou, à peine élu président de la République, a voulu faire entrer la création contemporaine dans les murs de l'Élysée. Mission a été confiée à Pierre Paulin de réinventer trois salons au rez-de-chaussée du palais. Ce fut réalisé en peu de temps et de manière spectaculaire. L'écho à l'époque fut considérable. Mais, on le sait, Georges Pompidou mourut prématurément et son successeur avait des goûts très classiques. Valéry Giscard d'Estaing fit remettre les lieux dans leur état d'origine. Le clou de l'exposition de Montpellier est la présentation du fumoir conçu par Pierre Paulin pour l'Élysée. Cette sorte de grotte textile en demi-cercle était restée invisible depuis son démontage. Longtemps abandonnée dans une remise, elle a été minutieusement restaurée. Ses proportions sont magnifiques et son confort fait rêver. L'exposition montre aussi le mobilier conçu 15 ans après pour le bureau présidentiel, cette fois pour François Mitterrand. Superbe table de travail bleue ornée de filets roses.
0: Alors le fumoir, quand même, on va le mettre sur notre site internet, comme ça on pourra le voir parce qu'effectivement il est très beau. Parlez-nous maintenant du designer que fut Pierre Paulin.
14: Il a été à l'origine d'une véritable révolution dans le domaine des fauteuils et des canapés. Au début des années 1960, il a découvert le potentiel du tissu extensible, sans couture et amovible. En combinant une armature métallique, un rembourrage en mousse préformé et des housses textiles enfilées comme des chaussettes, il a fait naître des fauteuils aux formes organiques extrêmement confortables. Plusieurs modèles sont à la disposition des visiteurs de l'exposition pour qu'ils puissent les essayer. Par contre, on ne peut pas essayer le fumoir, malheureusement. L'éditeur de ces meubles leur a donné des noms qui en évoquent la forme. Mushroom, c'est-à-dire champignon, orange slice, quartier d'orange, tongue, langue, ribbon, ruban. Autant de fauteuils fabriqués dans des couleurs vives caractéristiques de ces années-là, vert pomme ou orange acide, au point de devenir des symboles d'une époque insouciante. Le musée d'art moderne de New York a fait rapidement entrer plusieurs modèles de Paulin dans ses collections. Pierre Paulin a aussi dessiné des produits de très grande diffusion. Beaucoup de Français ont eu dans leur jardin des chaises en plastique injectées, conçues par ses soins. Mais sa notoriété n'a jamais été aussi grande que celle de Charlotte Perriand, Jean Prouvé ou Philippe Starck. Sans doute parce que l'étiquette de décorateur de l'Élysée lui collait à la peau. L'exposition de Montpellier vient donc réparer une certaine injustice.
0: Et votre chronique également. Merci beaucoup Guillaume Goubert. C'est donc à voir jusqu'au 1er novembre dans la région de Montpellier. Voilà ce très beau fumoir. C'est aussi à voir du coup sur le site rcfnotredame.fr. À suivre la prière du matin et puis le saint du jour. Une sainte d'une incroyable modernité que nous fêtons aujourd'hui. Mystique, musicienne, médecin. On va vous parler de l'œuvre foisonnante de sainte Hildegarde de Bingen dans 5 minutes.
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En ce temps-là, un pharisien avait invité Jésus à manger avec lui. Jésus entra chez lui et prit place à table. Survint une femme de la ville, une pécheresse. Ayant appris que Jésus était attablé dans la maison du pharisien, elle avait apporté un flacon d'albâtre contenant un parfum. Tout en pleurs, elle se tenait derrière lui, près de ses pieds, et elle se mit à mouiller de ses larmes les pieds de Jésus. Elle les essuyait avec ses cheveux, les couvrait de baisers et répandait sur eux le parfum. En voyant cela, le pharisien qui avait invité Jésus se dit en lui-même : « Si cet homme était prophète, il saurait qui est cette femme qui le touche. Et ce qu'elle est, une pécheresse. » Jésus, prenant la parole, lui dit : « Simon, j'ai quelque chose à te dire. » « Parle, maître. » Jésus reprit. Un créancier avait deux débiteurs. Le premier lui devait 500 pièces d'argent, l'autre 50. Comme ni l'un ni l'autre ne pouvait les lui rembourser, il en fit grâce à tous deux. Lequel des deux l'aimera davantage ? Simon répondit. « Je suppose que c'est celui à qui on a fait grâce de la plus grande dette. » « Tu as raison, lui dit Jésus. » Il se tourna vers la femme et dit à Simon, « Tu vois cette femme, je suis entré dans ta maison et tu ne m'as pas versé de l'eau sur les pieds. Elle, elle les a mouillés de ses larmes et essuyés avec ses cheveux. Tu ne m'as pas embrassé. Elle, depuis qu'elle est entrée, n'a pas cessé d'embrasser mes pieds. Tu n'as pas fait d'onction sur ma tête. » Elle, elle a répandu du parfum sur mes pieds. Voilà pourquoi je te le dis, ses péchés, ses nombreux péchés sont pardonnés, puisqu'elle a montré beaucoup d'amour. Mais celui à qui on pardonne peu, montre peu d'amour. Il dit alors à la femme, « Tes péchés sont pardonnés. » Les convives se mirent à dire en eux-mêmes, « Qui est cet homme qui va jusqu'à pardonner les péchés ?» Jésus dit alors à la femme, « Ta foi t'a sauvée, va en paix. »

0: Bonjour frère Philippe.
1: Bonjour Laurent, bonjour tout le monde.
0: On vous écoute pour le commentaire de cette lecture tirée de l'évangile de Luc.
1: Merci. Il est curieux de constater que dans notre Église, les grands saints ont été parfois de grands pécheurs. Il suffit de regarder saint Augustin qui n'a pas caché les multiples péripéties de sa jeunesse. Il y a aussi Marie-Madeleine, qui après avoir commis de nombreux péchés, fut la première à voir Jésus ressuscité. N'oublions pas les sœurs de Béthanie, celles qu'on appelle parfois les sœurs de prison. C'est une congrégation qui accueille les anciennes prostituées et les anciennes condamnées à la prison. Parce que nous ne sommes pas là pour accabler nos frères et sœurs pour leurs fautes passées, mais pour leur donner une nouvelle chance de vivre et de ressusciter. Bien trop souvent, nous enfermons nos proches dans la prison de nos jugements et de nos reproches. Ce n'est pas ce que Don Bosco a fait avec les enfants de la rue à Turin. Il les a tirés du ruisseau, simplement les considérant comme des êtres humains, capables du meilleur, même s'ils ont fait le pire. Oui, avec Jésus, nous pouvons dire que la vie, cela commence, cela recommence aujourd'hui et tous les jours de notre existence.

Notre Père, qui es aux cieux, que ton nom soit sanctifié, que ton règne vienne, que ta volonté soit faite sur la terre comme au ciel. Donne-nous aujourd'hui notre pain de ce jour. Pardonne-nous nos offenses, comme nous pardonnons aussi à ceux qui nous ont offensés. Et ne nous laisse pas entrer en tentation, mais délivre-nous du mal. Car c'est à toi qu'appartiennent le règne, la puissance et la gloire, pour les siècles des siècles. Amen.

0: Il est 8h56 sur RCF Notre-Dame. Et oui, on est à l'antenne, Clara. Hein, il faut être prêt à parler du saint du jour, puisque nous fêtons aujourd'hui les Robert, pour raison pour laquelle c'est aujourd'hui un jour férié au Vatican, puisque c'est le prénom de naissance de notre cher pape Léon XIV. Et nous fêtons aussi les Renaud et les Hildegarde, Clara.
1: Oui, alors Renaud et Hildegarde, ce sont deux prénoms médiévaux d'origine germanique. Renaud signifie celui qui gouverne avec sagesse. Quant au prénom Hildegarde, il veut dire armé du savoir. Alors, saint Renaud et saint Hildegarde vivaient tous les deux au XIIe siècle. L'un est ermite en Mayenne, l'autre une grande mystique, abbesse bénédictine surnommée la prophétesse rhénane.
0: Et saint Hildegarde est docteur de l'Église depuis 2012.
1: Exactement, et elle est souvent évoquée pour ses connaissances des sciences naturelles, sa médecine, sa musique ou bien encore pour ses recettes. Mais c'est avant tout une grande mystique et une visionnaire confirmée à son époque par saint Bernard qui l'exhorte vivement de ne pas condamner au silence une aussi rayonnante lumière. À 43 ans, elle se décide donc à écrire et à divulguer ses visions.
0: Selon Hildegarde, le corps est l'atelier de l'âme où l'esprit vient faire ses gammes.
1: Et il ne faut donc pas séparer le corps et l'âme, le monde et l'homme, la nature et le salut. Tout est interdépendant et Dieu régit le cosmos. Elle voit ce que nous ne pouvons pas voir et qui pourtant sous-tend l'univers. Dieu, sa lumière et son amour. Sainte Hildegarde ne cesse de voyager et elle va où on l'appelle, prêche dans les cathédrales, correspond avec de nombreuses têtes couronnées et même avec les papes. Elle plaide pour une réforme radicale de l'Église. Elle ne cesse de préconiser avec passion l'harmonie de l'univers qui ne peut advenir que grâce à la transformation de l'homme intérieur. Un message ô combien contemporain.
0: La modernité incroyable de saint Hildegarde de Bingen dont vous nous parliez ce matin, Clara Bévilacqua, la contemporaine de saint Bernard dont les principes alimentaires sont largement revenus à la mode ces dernières années. Je peux vous faire une confidence. Mm-hmm. Je pense que c'est un gros succès commercial. J'étais il y a quelques temps dans un magasin d'abbaye. Okay. Et il y avait toute une étagère pleine de livres sur saint Hildegarde de Bingen. En quelques mots, elle préconise de soigner tous nos maux par l'alimentation. Elle recommande quelques ingrédients comme l'épeautre, les cucurbitacées, le fenouil ou encore les châtaignes. Et Hildegarde, en revanche, déconseille fortement d'autres aliments comme le poireau, les oignons crus, les fraises et les prunes, de même que la viande de porc.
1: C'est pourtant délicieux tout ça.
0: Voilà, voilà quelques conseils alimentaires de bon matin.
1: Vous mangez du fenouil, Pierre-Hugues ?
0: Je vois Christophe. Oui, je mange beaucoup de crumble au fenouil. Mais c'est très bon le fenouil. Bon, en tout cas, je mange aussi des châtaignes, de l'épeautre et des cucurbitacées. Et Christophe Maury s'inquiète. Il sera avec nous dans quelques minutes.
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0: Nous sommes le jeudi 17 septembre, nous fêtons Saint-Hildegarde de Bingen. Très bon début de journée. RCF Notre-Dame, il est précisément 9h.
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8: Bonjour à toutes, bonjour à tous. À Charleroi, la grève des contrôleurs aériens se poursuit. Ce jeudi, 40 vols sont supprimés. Hier soir, ce sont déjà 14 liaisons qui avaient dû être annulées. La raison de cette grève est une prime de nuit octroyée aux contrôleurs du ciel liégeois, mais pas aux Carolo. Et pour cause, en principe, l'aéroport de Charleroi est un aéroport de jour, alors que Liège opère la nuit. Mais dans les faits, il arrive que des avions atterrissent ou décollent en dehors des heures prévues à Charleroi, même si cela reste minime comparé aux vols de nuit à Liège. La charge de travail n'est donc pas la même, selon Skies, l'entreprise chargée du contrôle du trafic aérien en Belgique. Un discours inaudible pour les syndicats. Faute d'accord, ils ont décidé de partir en grève durant 24 nuits. Alors que le conclave budgétaire va débuter, Bart De Wever ne s'est jusqu'ici pas avancé sur les mesures qui permettront de boucler précisément le budget, mais il espère obtenir un accord satisfaisant. Dans ce contexte, une actualité vient encore compliquer un peu plus les choses, la hausse des prix du carburant. Concernant de potentielles aides aux citoyens, Bart De Wever rappelle que les caisses sont vides. Autrement dit, l'heure est d'abord aux économies et à la réduction des dépenses si on veut dépenser encore de l'argent. Il semble donc clair qu'aucune aide du fédéral n'est jusqu'ici prévue. Le secteur de la construction s'inquiète, lui, de la baisse des commandes. Dans 7 entreprises de construction et d'installation sur 10, le carnet de commandes est actuellement moins bien rempli qu'en temps normal. Après la hausse des prix des matériaux, l'augmentation des taux d'intérêt rend désormais les emprunts nettement plus coûteux, a souligné la Confédération sectorielle Ambeuld. Dans le cadre des négociations budgétaires qui s'annoncent, l'organisation exige l'instauration d'un taux de TVA réduit pour la construction et l'achat de l'habitation, ainsi que pour les logements mis en location pendant au moins 15 ans. L'organisation estime par ailleurs que la Belgique aura besoin de 900 000 logements supplémentaires d'ici 2050. Dans l'actualité internationale, Donald Trump a menacé ce mercredi de rompre les échanges commerciaux avec l'Union européenne en réaction à son projet de faire du Canada le premier pays membre associé de l'Union européenne. Sur fond de désamour avec les États-Unis, la présidente de la Commission européenne, Ursula von der Leyen, a déclaré en présence du Premier ministre canadien qu'elle souhaite élever les relations avec le Canada au plus haut niveau possible. Ursula von der Leyen a également proposé que le pays nord-américain rejoigne le futur Conseil européen de sécurité. Enfin, un mot de sport en football. Anderlecht a lancé sa campagne d'Europa League par une courte défaite 1-2 contre Lyon ce mercredi au Lotto Park lors de la première journée de la phase de Ligue. Lors de la seconde journée, les Mauves se rendront au Dynamo Zagreb le 15 octobre.
7: Et 9h passé de 3 minutes, un peu de musique sur RCF Liège. On débute avec Sienna Spiro, Material Lover.

0: Bonjour, bonjour et bienvenue dans Voisins Voisines, une émission réalisée par Damien Dupont avec au micro Alain Brancard. Une nouvelle émission donc sur RCF Liège, 50 minutes chaque semaine pour faire connaissance avec quelqu'un que l'on connaît ou que l'on ne connaît pas encore, des personnes d'ici ou d'ailleurs, des artistes, des habitants, des personnalités, des passionnés, bref, des gens qui ont simplement une histoire à raconter. Et pour cette première émission, j'ai choisi quelqu'un qui a une place très particulière dans ma vie. Il est arrivé en Belgique il y a plus de 20 ans. Au départ, je voulais simplement lui venir en aide. Aujourd'hui, il est devenu un ami et je suis même le parrain de sa petite fille. Il s'appelle Faton Gachi. Faton, bienvenue dans Voisins Voisines, Mirdita.
1: Mirdita, bonjour à toutes les voisines et les voisins.
0: Alors, Faton, pour commencer, qui es-tu ?
1: Je suis Faton.
0: Ouais.
1: Je suis d'origine du Kosovo, arrivé en Belgique en 1999.
0: Où es-tu né, en fait, au Kosovo ?
1: Au Kosovo, dans une petite commune, Rauvets, au Kosovo. C'est un petit village, Bratotin.
0: Dans lequel tu as vécu
1: jusqu'à l'âge de 20 ans.
0: Et c'était comment ton village au Kosovo, il était comment ?
1: Un tout petit village, vraiment de plus ou moins 20-25 maisons. Mais
0: ah
1: c'était,
0: oui.
1: Oui, 20.
0: C'est vraiment tout petit village.
1: Oui, tout petit village. On avait une école primaire.
0: Et la famille, comment était-elle ?
1: La famille, on était avec
0: Les parents,
1: frères et mes sœurs. On habitait.
0: Combien de frères, combien de sœurs ?
1: Trois frères et deux sœurs.
0: Et tu étais quel genre de petit garçon à l'époque ?
1: Oh, très sage.
0: Qu'est-ce que tu aimais faire ?
1: À l'époque, la situation n'était pas. On n'avait pas les moyens de faire ce qu'on voulait, ce qu'on avait envie de le faire non plus, parce que c'était
0: déjà
1: difficile.
0: Oui.
1: C'était difficile de le faire, mais. Voilà, c'est l'école, et puis comme des petits-enfants, pendant que j'étais dans le village.
0: Est-ce qu'il y a des choses qui te faisaient rire quand même ?
1: Rire,
0: c'était difficile.
1: Difficile.
0: C'était, ah oui.
1: On avait une. Enfin, voilà, la situation était que on n'était pas libre.
0: Depuis tout petit, ça.
1: Oui, depuis que je suis né, c'était une situation. Jusqu'en 99, en tout cas, c'était la même situation.
0: Et tu avais des rêves, alors, j'imagine. Quels étaient-ils ?
1: J'avais des rêves, mais voilà, je les ai réalisés.
0: Petit à petit.
1: Petit à petit.
0: Est-ce que tu imaginais déjà un jour vivre ailleurs ?
1: Pas vraiment, non. Non, c'est arrivé sans vouloir, mais voilà. Ça fait partie de la vie.
0: Et sans doute pas venir du coup en Belgique.
1: Ah non.
0: Hein. Ouais, ouais. Eh bien, Faton, je te propose d'écouter déjà une première chanson dans cette émission. Et c'est toi qui as choisi cette chanson. J'ai été surpris, parce que c'est Maître James, en fait.
1: Oui, c'est albanais-français.
0: Albanais-français.
1: Oui, les deux.
0: Eh bien, on écoute cette chanson.

0: Voilà, c'était donc Maître James que l'on découvre, enfin moi je le découvre avec cette chanson albanais-français. Intéressant, hein, c'est bien, oui. C'est bien. Alors Fatone, quand tout commence à basculer, quel âge avais-tu alors à ce moment-là?
1: Plus ou moins, bah, ça avait le début, c'était dans, j'avais 13 ans.
0: 13 ans, ouais. 13, et tu comprenais déjà plus ou moins ce qui se passait?
1: Oui, parce qu'on était, enfin, on vivait avec la situation qui régnait à l'époque. Donc on voyait la situation arriver, mais petit à petit.
0: Tu avais peur?
1: À un moment donné, non. Donc ça devient, voilà, qu'on vit avec, on n'a plus peur.
0: Est-ce que tu te souviens du moment où tu as compris qu'il fallait que tu partes?
1: Oui. Pas vraiment, mais je veux dire oui, quand la police est arrivée dans mon côte et nous a demandé de quitter. À ce moment-là, j'étais en 99, hein. J'étais à l'UNIF, à Pristina, et la police est venue vraiment toquer à la porte.
0: Pour te demander de partir comme ça.
1: Ils étaient masqués, c'était même pas des policiers, c'était des militaires ou des personnes.
0: Sans violence?
1: Quand même, oui, si. Mm-hmm. Si, parce qu'il y avait, de toute façon, il y avait quasiment, les villes à Pristina, là, dans le quartier où j'étais, c'était, je veux dire, presque vide. Il y avait pas mal de gens qui étaient partis, ils n'étaient plus là.
0: Et donc là, tu as dû partir, évidemment. Et...
1: On nous a demandé de sortir. J'ai pris juste mon sac parce que je savais qu'à un moment à l'autre, il fallait partir. Et donc, mon sac, ma valise était prête. Et puis, quand ils sont venus, de toute façon, on n'avait pas le choix. Ils ont juste demandé de partir.
0: De l'université?
1: Oui.
0: Pour rentrer chez toi, alors?
1: Non, de sortir, moi je me souviens quand on est descendu en bas de l'immeuble, il y avait quelques policiers. La seule chose qu'ils nous ont dit, en langue serbe, ils nous disent que vous avez demandé de l'aide à Clinton, vous pouvez aller chez lui.
0: Ah oui.
1: Et vraiment avec son fusil, voilà.
0: Et c'est là que tu es parti.
1: Oui, c'est là qu'on... Voilà, là, on nous a conduit directement dans un train, direction Skopje, Macédoine, le pays juste.
0: C'était voisin. Violent dans le train, tu m'as déjà raconté.
1: Oui, c'était très. Ben, le train était complet. C'était vraiment bondé de gens, de femmes, enfants. Et même dans le train, il y avait des policiers où ils demandaient aux femmes de donner les bijoux qu'elles avaient sur elles, de l'argent, que ce soit homme ou femme.
0: Est-ce que tu pensais revenir à ce moment-là?
1: Revenir?
0: Tu pensais que tu allais revenir un jour au Kosovo, ou bien tu penses...
1: Je ne savais pas si j'allais arriver jusqu'à la destination. Enfin, c'était en Macédoine, parce que en fait, on était dans le train, mais le train avançait à 15-20 mètres et il s'arrêtait. Et là, à chaque fois où le train s'arrêtait, on voyait vraiment à l'extérieur des groupes de policiers, des militaires serbes qui étaient masqués avec des armes. C'est pour faire peur aussi. Et il arrivait qu'ils descendent des personnes du train. Et puis, voilà, quand on descendait, on ne savait pas ce qui...
0: Quand est-ce que tu as su que tu allais venir en Belgique?
1: En Belgique... Je suis allé aider un ami parce qu'il était avec les enfants.

0: vent, et juste pour ses bagages, ses valises. Et quand je suis arrivé là, il y avait la Croix-Rouge belge, la Défense, la Croix-Rouge belge. Et voilà, on s'est salué, ils sont partis, les amis. Et puis, la femme de mon ami, elle a commencé à pleurer un peu, puis elle me salue de loin. Il y avait un monsieur qui traduisait en anglais, et puis il disait, mais après, il me demandait qui sont par rapport à moi. Et puis, j'expliquais que voilà, c'est des amis, on était à l'UNIF, à l'école ensemble. Après, il me venait avec lui, comme ça, vous ne restez pas tout.
1: Seul.
0: Oui. Et puis, il y avait un monsieur un peu plus âgé qui était là de la Croix-Rouge. Il disait non, non, non, non, non, je fais en anglais. Et il ne voulait pas. Puis une deuxième fois, il est revenu le traducteur. Il m'a dit pourquoi vous restez ici? Il venait. Après, mais je lui ai expliqué que le monsieur ne voulait pas. Après, voilà, il a discuté avec. Et puis hop.
1: Il y avait des gens de ton village aussi qui étaient là.
0: Non, non,
1: C'est
0: non,
1: plus
0: non.
1: tard,
0: Non,
1: ça.
0: non, ouais, non,
1: Oui,
0: non.
1: oui. Qu'est-ce que tu savais de la Belgique à ce moment-là?
0: Ben, de nom, je connaissais la Belgique, mais pas grand-chose.
1: Et quand tu es arrivé en Belgique, qu'est-ce que tu as pensé de nous finalement?
0: Ben, enfin, moi, je me souviens quand on est arrivé, on est descendu à Zaventem, à 1 heure, 2 heures du matin. Et puis de là, on nous a conduits à Virton. Et le lendemain, je suis sorti du centre pour voir si je pouvais téléphoner à ma famille. Et je me souviens comme si c'était maintenant, un monsieur qui s'est approché, il y avait une cabine téléphonique juste à côté. Un monsieur qui s'est approché avec une voiture, et puis il ouvre il descend de la voiture, et puis il me donne 500 francs. Je me dis, je ne connaissais pas 500 francs à l'époque. Il me dit en anglais, et puis je dis non, non, non, parce que j'avais un peu d'argent avec moi. Il dit si, si, si, si, réfugié, si. Et il m'avait donné 500. Une personne que je n'ai jamais vue, le lendemain, directement le lendemain, il m'a donné la possibilité de contacter, avoir le premier contact
1: Magnifique ce
0: avec moi.
1: geste
0: Oui,
1: de
0: c'est
1: cette
0: vraiment
1: personne.
0: c'est très, très, très humain. Et je n'oublie, à chaque fois, je n'oublie jamais ça. C'est vraiment très, très.
1: Jamais revu cette personne par la
0: Non, non,
1: suite.
0: non, non. C'est quelqu'un qui est passé par
1: Si
0: ailleurs.
1: jamais qu'il écouterait l'émission, il peut toujours entrer en contact avec nous. Alors, quitter son pays, c'est aussi emporter avec soi, je dirais, toute une mémoire. Alors, j'ai choisi une chanson qui, en français, ça s'appelle Mon pays.
0: Mon pays.
1: Et c'est interprété par, je ne sais pas si je vais réussir à le dire, hein, c'est Skurt Feiza,
0: Ah oui,
1: Wendy-Hymn, Wendy-Hymn.
0: Schulte
1: Oui, bravo, c'est bien dit ça.
0: Feiser.
1: Donc vous connaissez.
0: Oui, très bien.
1: Voilà, vous voyez que mon albanais n'est pas si mauvais que cela.

0: bon pays, ô ma terre, tu me manques tellement. Hein, c'est la phrase que l'on retrouve régulièrement dans cette chanson.
1: Ouais, elle est venue plusieurs fois en Belgique.
0: Ah, c'est vrai?
1: Oui, pour des concerts.
0: Ah, bien, bien. Oui, ouais, c'est bien. Alors, on va parler un peu de notre rencontre, en fait, à Virton. Hein. Donc, je vais raconter une histoire que tu connais, évidemment, Fatone, mais je voudrais savoir si tu t'en souviens, comme moi. Donc, à l'époque, moi, je travaillais à la RTBF, j'étais animateur. Je lançais des appels aux auditeurs pour trouver des familles capables d'accueillir des Kosovars qui arrivent en Belgique. Et puis, à un moment donné, je me suis posé cette question. Mais et toi, Alain, qu'est-ce que tu fais réellement pour aider ? Alors, je décide très vite, d'ailleurs, de partir à Virton. Et là, je vais chercher une famille. C'était Fetzula, Tringa et un petit bébé, hein, et la maman. Et là, sur le pas de la porte, je rencontre un jeune homme. Il me regarde, il me dit bonjour, il me sourit. Je lui souris d'ailleurs, et puis je repars. Et pendant le trajet, le papa kosovar, donc, dans la voiture, il m'explique qu'un jeune homme de leur village est resté au centre. Il me dit, c'est triste parce que maintenant, il va être vraiment tout seul. Et là, alors, moi, je me dis, je ne peux pas laisser ce garçon tout seul. Demain, je vais le rechercher. Et je reviens donc le lendemain au centre de Virton, et je découvre que le garçon que je suis venu chercher est précisément celui que j'avais croisé la veille. Donc celui qui m'avait souri. Et là, je m'arrête, je regarde Fatone. Est-ce que tu te souviens de moi ? Et voilà, est-ce que tu te souviens de cette histoire ?
1: Oui, sais quand, je me souviens quand tu es venu la première fois pour cette suite. Je pense que c'était Radio Balkan ou je ne sais plus comment ça s'appelait, de la RTBF. C'était le jumelage avec la ville de Anu et les villes.
0: C'était une émission sur la première, mais je ne me souviens plus du tout du titre de la séquence.
1: Quand tu es venu, mon ami qui était avec moi, il était invité, je pense, à ton émission. Et puis voilà, le lendemain, tu es revenu, ça je me souviens très bien quand tu es revenu de l'émission, puis tu as pris la famille, les amis qui étaient avec moi, ils sont revenus avec toi.
0: Alors je les ai emmenés à Nu, ici en province de Liège, et puis alors après il fallait que je retrouve quelqu'un, une maison pour accueillir Fatone. Et comment as-tu vécu cette arrivée alors finalement à Nu?
1: Ben, c'était le début, c'est un peu, c'est des personnes inconnues, c'est quand même, c'est pas facile.
0: Le problème de la langue aussi.
1: C'est pas facile.
0: Oui.
1: Mais bon, voilà. Quand l'humanité est là, je pense.
0: Oui.
1: Tout se passe très bien.
0: Nous deux, on se parlait avec un petit dictionnaire d'albanais. On avait aussi,
1: on dessinait.
0: Puis j'ai très vite appris les mots essentiels, que je me rappelle par exemple de Gezoua.
1: Santé.
0: Voilà. Et alors, comment était l'homme qui allait t'accueillir alors, parce que ça, tu as un sacré souvenir de ce monsieur.
1: Oui. Ben, c'est un monsieur, moi, je l'ai considéré comme mon père. Hein. C'est vraiment quelqu'un qui m'a beaucoup aidé, d'une vraiment humanité très, très. C'est comme, j'ai toujours eu avec lui de très, très, très bons contacts. C'était vraiment quelqu'un d'exceptionnel.
0: On peut dire, c'était un notaire âgé, il venait de perdre son épouse, il vivait seul, et je pense que ça lui fait aussi un grand bien de t'accueillir chez lui.
1: C'était vraiment très très, c'est vraiment un grand monsieur.
0: Tu te rends compte que si je n'étais pas revenu le lendemain à Virton, nos vies ne se seraient jamais probablement croisées. C'est extraordinaire. Hein. On refait une petite pause musicale, si vous voulez bien, avec un artiste, je ne sais pas si tu connais, mais il s'appelle Hassim Gachi.
1: Ah oui.
0: Gachi, c'est comme ton nom. C'est ton cousin. Voilà, mais on écoute le cousin. Avec Où sont mes amis, c'est le titre de la chanson, en français.

0: Et voilà, donc c'était le cousin de Fatone qui chantait cette très belle chanson. Moi, j'adore la musique albanaise, en
1: Mais
0: fait.
1: Je me souviens quand je suis arrivé à Nu,
0: Ah.
1: tu avais acheté. Tu vois, dans ta voiture, il y avait des CD avec de la musique en langue albanaise.
0: Ah oui, c'est bien.
1: C'était en
0: Oui,
1: 99.
0: ça ne m'étonne pas, je les ai toujours. Je les ai toujours. Alors, une histoire, une aventure encore qui s'est déroulée à un moment donné, c'est que la famille, donc Fezula, Tringa, la petite fille,
1: Ouais.
0: la maman, et puis toi, vous étiez partis en Allemagne, au fin fond de l'Allemagne. Vous étiez allé où là?
1: En fait, mon papa, il travaillait en Allemagne depuis longtemps, et puis pendant la guerre, il est retourné au pays, et après, il était bloqué là-bas.
0: Ah,
1: Il était
0: voilà.
1: bloqué là-bas. Et moi, j'étais à l'UNIF, je n'étais pas à la maison, dans le village. C'est à Pristina, donc c'est une distance comme Namur, Liège-Bruxelles. Et je n'avais plus de contact avec eux depuis le mois de septembre 98. Jusqu'au mois de fin juin, je pense, quand je suis venu ici, 99. Et je ne savais pas, et il était là-bas, je ne savais pas qu'il était au pays même. Je pense qu'il était en Allemagne, mais apparemment il était retourné au pays, mais il était bloqué là-bas. Et par après, comme on a eu des contacts, et il savait que je suis en Belgique, c'est via la radio qu'on vient de parler
0: La
1: de la
0: première,
1: RTBF, oui.
0: ouais.
1: Et ils ont quelqu'un du village qui a entendu mon nom parce
0: Oui,
1: on citait le nom des personnes qui étaient ici.
0: tout à
1: Et c'est
0: fait.
1: comme ça qu'ils savaient que je suis en Belgique. Et par après, moi, je connaissais le numéro de téléphone de mon père. Puis je téléphonais, mais voilà, il ne répondait pas. À un moment donné, voilà, il
0: Et
1: était.
0: donc, cap sur l'Allemagne, tu vas retrouver ton père
1: Voilà.
0: avec la
1: Il était
0: famille.
1: revenu. Oui, il était revenu. Puis je suis allé près de Munich,
0: Oui.
1: en Bavière.
0: Et puis alors, il était question donc que la famille d'accueil à l'époque aille vous rechercher.
1: Oui.
0: Sauf que, je ne sais
1: J'avais.
0: pas ce qui se passe, il y a un gros
1: Oui.
0: problème. La famille ne s'est pas allée te rechercher. Et donc, voilà, c'est moi qui pars
1: C'est
0: finalement,
1: un.
0: avec le notaire
1: Oui,
0: Sonck, hein, on
1: bon.
0: peut citer son nom, le notaire de Hanu. Nous partons ensemble pour aller retrouver Fatone. Mais moi, en fait, j'avais aucune idée hein, d'où c'était en
1: De la
0: Allemagne, quoi. Donc, moi,
1: distance.
0: je pensais que c'était du côté d'Aix-la-Chapelle, Cologne,
1: Non, c'est bien
0: etc.
1: loin.
0: Jusqu'au moment où je vois, je n'oublierai jamais, je roule, je roule, je roule, je roule, et puis je vois à un moment donné une plaque. Il était écrit Prague,
1: Prague.
0: 100 km.
1: Oui, c'était pas loin.
0: Oui, voilà.
1: Pas
0: Et
1: très, pas
0: alors,
1: très loin.
0: moi qui, Prague, la ville de mes rêves, j'y étais presque arrivé, mais ce n'était vraiment pas le but du voyage. Alors, après, on est arrivé à Burgos, c'est ça?
1: Oui, voilà. Oui,
0: Ah, je me rappelle
1: exact.
0: hein, le nom. Hein.
1: Oui.
0: Et alors, ça, c'est là qu'on rencontre ton
1: Mon
0: papa.
1: papa
0: Il y
1: qui
0: avait
1: était
0: des
1: là.
0: cigognes sur le toit
1: Oui,
0: de la
1: sur le
0: maison,
1: toit
0: je me
1: de
0: rappelle.
1: l'église, je pense.
0: Oui.
1: Oui, sur le toit de l'église.
0: Oui, je me rappelle de ça aussi. Et alors, ton papa était très heureux de nous voir, en
1: Mais en
0: fait.
1: fait,
0: Hein,
1: il ne savait même pas que j'étais vivant ou
0: ouais,
1: où
0: oui,
1: j'ai été. On
0: évidemment.
1: n'avait
0: Oui,
1: pas
0: oui, oui.
1: de nouvelles.
0: Voilà. Et alors, je me souviens que ton papa voulait absolument nous offrir un cappuccino. Ouais,
1: Cappuccino.
0: quelle belle histoire. Et puis alors, c'est le retour vers la Belgique. Il y
1: Vers
0: avait
1: la
0: combien de
1: Belgique.
0: kilomètres, en fait?
1: Dans les 650, 700 plus ou moins.
0: Fois deux.
1: Oui.
0: Oui, parce qu'on avait fait tout ça
1: Deux fois.
0: en une journée. Voilà.
1: Ouais,
0: Allez, à propos du voyage, on va écouter une autre chanson. Et c'est une chanson un peu souriante, comme ça. Une vraie respiration après cette petite aventure. C'est Schurz Fechter.
1: je
0: Oui?
1: cours te faire ça.
0: Voilà, bravo. Et là, le titre de la chanson, c'est Xamadani
1: Ah,
0: Via Via.
1: Vidya.

0: Eh bien voilà, c'était une chanson joyeuse hein, qui célèbre la patrie en fait, voilà. Fatton. Oui. Alors, on va quitter hein, progressivement cette histoire d'exil. On va parler un peu de l'homme que tu es devenu. Tu t'es installé au final à Namur.
1: Oui.
0: Pourquoi Namur ?
1: J'avais commencé à faire une formation en informatique.
0: Ah oui.
1: Oui, en technicien en informatique, je pense. Mm-hmm. C'est comme ça que je me suis installé à Namur après.
0: Oui. Et comment se sont passées tes études ? Parce qu'en même temps, tu apprenais le français.
1: Oui,
0: hein,
1: le français, en même temps, des cours en informatique. Les deux en même temps, en parallèle.
0: Et puis tu as très vite travaillé, en fait.
1: Oui, fin 2005. Mm-hmm. Ben, j'étais bénévole aussi à la Croix-Rouge depuis 2003, je pense. Oui. Plus ou moins, 2003 jusqu'à 2006. Comme bénévole, j'ai travaillé. Et puis par après, j'ai commencé à travailler au CHR à Namur depuis fin 2005.
0: Et au Palais de Justice ?
1: Au Palais de Justice, de temps en temps, quand ils ont besoin de moi.
0: Pour traduire.
1: Voilà, oui.
0: Et qu'est-ce qui t'a permis finalement de trouver ta place en Belgique ? Qu'est-ce qui fait que tu te dis aujourd'hui « Waouh, je suis content d'être ici ».
1: Toutes les possibilités que, je veux dire, l'État belge, l'entourage qui était mis en place. Et là, j'avais la possibilité, on m'a tendu la main, donc j'avais les possibilités de faire ma place aussi.
0: Ouais. Tu as déjà pensé repartir au Kosovo ?
1: À un moment donné, mais au début, hein, parce que c'était quand même difficile. Parce que j'avais arrêté les études là-bas, puis...
0: C'est un déchirement quand même.
1: Oui, voilà. J'avais arrêté les études, puis c'est vrai, au début, c'est pas facile, parce que passer les journées, les semaines et les mois sans rien faire, c'est pas facile. Mais voilà, après, avec le temps, j'ai commencé à apprendre le français, puis des cours en informatique. Voilà. Après, j'ai commencé à travailler comme bénévole, puis j'ai trouvé un travail au CHR, et c'est parti.
0: Qu'est-ce que tu aimes dans la vie en Belgique ?
1: Qu'est-ce que... Manger des frites.
0: Manger des frites ? Ah oui ? Oui, oui. Il n'y avait pas des frites au Kosovo ?
1: Oui, mais pas comme ici.
0: Tout le monde le sait, ça. Les frites belges sont les meilleures. Hein. Oui. Et qu'est-ce qui te manque du Kosovo, alors ?
1: Oh, mais voilà, c'est le village, le quartier où j'ai grandi, les amis. Mais voilà, avec le temps, je
0: tu
1: pense
0: y retournes
1: que... Oui, ici, je viens de... J'ai été ici au mois en août. Et je suis revenu il y a 2 semaines.
0: Aujourd'hui, tu te sens chez toi où, en fait ?
1: Honnêtement, ici.
0: Oui.
1: Parce que, c'est vrai, je retourne là-bas, mais... Voilà, ça fait plus de 99, 26 ans. Et c'est plus l'entourage, n'est plus, voilà, les amis ne sont plus chacun de son côté, ne sont plus, j'ai plus maintenant voilà, des amis ici que là-bas. Et puis voilà, j'ai ma famille, ma femme, tout.
0: Oui, justement, parlons-en. Voilà. Tu as rencontré Nermin alors,
1: voilà, ici.
0: Comment ça s'est fait cette rencontre à Namur ? Et attendez, Nermin, elle était à l'époque conseillère communale à la ville de Namur.
1: Ouais.
0: Hein. Et puis alors, mariée avec Nermin.
1: Voilà. Oui,
0: et puis des enfants.
1: Oui, 3 enfants maintenant.
0: Mélina, pour commencer.
1: Oui, Mélina.
0: Dont je suis le parrain.
1: Voilà, qui est maintenant en 3e secondaire.
0: Ah, Nolan. Oui. Donc quel âge ?
1: Mélina a 14 ans.
0: 14
1: ans et demi, oui. Nolan, oui. 13 ans. Et la petite Dalina, 10 ans.
0: Incroyable, hein, quel parcours. Quand tu m'as rencontré à Virton, est-ce que tu aurais imaginé que je serais un jour à ton mariage ?
1: Non.
0: Voilà. Alors parlons-nous. Ce que je voudrais savoir, quand tu m'as demandé si je voulais être le parrain, qu'est-ce qui s'est passé dans votre tête ? Moi, j'ai ressenti une émotion incroyable, mais...
1: Tu es la première personne...
0: Ah oui, le premier contact en fait. Ah, oui,
1: c'est ça. Que j'ai eu en Belgique, ouais, quand je suis arrivé. Je pense que tu les mérites.
0: Et est-ce que tu penses que deux personnes de cultures différentes peuvent devenir une famille?
1: Oui.
0: Oui. Ben voilà, et écoutez, une petite pause musicale encore dans cette émission. Et là, on va écouter Silva Gumbardi, connais Mandy da Fiderti. C'est une chanson qu'on va dédier à Nermine, parce qu'en fait, c'est une chanson qui parle d'amour, de famille, une chanson qui parle d'avenir. Voilà, allons-y.

0: Alors dans cette émission Fatton, il y a la question du voisin. C'est une question qui va revenir systématiquement dans chacune des émissions voisin-voisine. Si demain, tu avais un voisin qui avait peur de quelqu'un, simplement parce qu'il est différent de lui, qu'est-ce que tu lui dirais ?
1: C'est mon cas concret. Quand je me suis installé à Namur, à la maison, j'ai été faire le pas moi-même. J'ai été voir les voisins, la voisine. C'est un contact qui s'est très très bien passé. Et à partir du moment où on explique, faire connaissance, on explique qui on est, ce qu'on fait. Je n'ai eu vraiment aucun problème avec les deux voisins. C'était des personnes âgées. Et puis même par après, j'allais à la boulangerie acheter du pain pour moi, j'achetais pour eux. Vraiment, et même par après, c'est eux qui me demandaient quand j'allais à la boulangerie ou des fois même de temps en temps, même au magasin, acheter de l'eau. Je pense que il faut être ouverte et ne pas avoir peur on est des humains.
0: Vous venez d'entendre l'histoire de Fatton, un jeune homme que j'ai rencontré il y a plus de 20 ans, presque par hasard, sur le pas d'une porte à Virton. Je suis revenu le chercher le lendemain. Je ne savais évidemment pas que cette rencontre allait changer quelque chose dans nos deux vies. Je ne savais pas que je serais un jour invité à son mariage. Je ne savais pas non plus qu'il me demanderait d'être le parrain de sa petite fille. Et surtout, je ne savais pas que cette histoire me donnerait un jour une première émission à raconter. Merci Fatton, et merci à vous de nous avoir accompagnés pour ce premier voisin-voisine. On vous donne rendez-vous la semaine prochaine avec un autre invité. Merci Damien Dupont, merci Fatton.
1: Merci à toi, merci à Damien.
0: Et à la semaine prochaine.

0: Il est 10h sur RCF Notre-Dame. Nous retrouvons Clara Bivilacqua pour le retour de l'information. Bonjour Clara.
1: Bonjour Melchior.
0: Les annonces de Sébastien Lecornu n'ont pas suffi.
1: Les aides pour les pêcheurs face à l'augmentation des prix des carburants sont prolongées jusqu'au 31 décembre. Elles sont même amplifiées, passent de 25 à 35 centimes par litre. Mais ce matin, plusieurs ports sont toujours bloqués. Une centaine de pêcheurs ont de nouveau investi ce jeudi à l'aube le dépôt pétrolier de Frontignan, près de Sète. Les victimes et familles de victimes des attentats du 13 novembre en France expriment leur colère après avoir passé 10 ans derrière les barreaux. Le logisticien de ces attaques va peut-être bientôt sortir de prison sous libération conditionnelle. Mohamed Bakali a été condamné à 30 ans de réclusion, mais étant de nationalité belge, c'est le droit belge qui s'applique en matière d'exécution des peines. Il peut donc demander sa libération. Philippe Brun dénonce un conflit instrumentalisé par son parti pour le tuer politiquement. Le député de l'Eure vient d'être exclu de la primaire socialiste et du parti en cause des accusations de violence de la part d'une ancienne collaboratrice licenciée cet été. L'élu de 34 ans nie les faits. Il a organisé hier soir une conférence de presse pour s'expliquer. Donald Trump menace l'Union européenne. Le président américain mécontent du projet de l'UE de faire du Canada son premier pays membre associé. L'idée de renforcer le partenariat. Donald Trump parle, lui, d'un acte hostile et menace d'arrêter les échanges commerciaux avec l'Union européenne. Le rapprochement avec le Canada n'est dirigé contre personne, a répondu l'UE. C'est une première depuis le retour de Donald Trump à la Maison-Blanche il y a maintenant près de 2 ans. Après le Sénat, c'est maintenant la Chambre des représentants qui a très largement adopté un texte qui prévoit un nouveau paquet de sanctions contre la Russie en raison de sa guerre en Ukraine. Sanctions notamment contre sa flotte fantôme.
0: Merci beaucoup Clara Bivilacqua. Bonne journée et à demain dans la matinale de 6h30 à 10h.
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0: Bonjour à tous, bienvenue sur RCF Notre-Dame. Dans le 10-12, ce matin, on revient sur le discours d'Ursula von der Leyen hier devant le Parlement européen. Des annonces et des priorités qui ne passent pas très bien outre-Atlantique. Notre invité du 10-12 nous dit tout dans un instant. À 10h30, on va se parler de cinéma. Après de bonnes fréquentations dans les salles cet été portées par de grosses productions, le secteur sort-il enfin de la crise? Vous avez la parole dès maintenant pour nous parler de votre amour ou pas pour le cinéma d'ailleurs, au 01 56 56 44 44. On retrouvera le père Benoît de Cinetti, comme tous les jeudis, dans La Voix est libre, qui posera son regard sur l'actu de l'Église et sur la société. Et à 11h30, et Dieu dans tout ça, avec le retour de Marie-Ange de Montesquieu. C'est parti. Ursula von der Leyen a donc présenté hier devant le Parlement européen sa feuille de route pour l'Union européenne, un discours très attendu dans un contexte marqué par la guerre en Ukraine, les tensions internationales, les enjeux de défense, mais aussi les défis économiques, migratoires et climatiques. Ça fait beaucoup de sujets. La présidente de la Commission européenne qui a également insisté sur l'intelligence artificielle et la protection des jeunes face aux réseaux sociaux, avec plusieurs annonces et propositions qui pourraient avoir des conséquences concrètes pour les Européens. Alors, que faut-il retenir de ce discours? Quelles sont les priorités affichées par Ursula von der Leyen? Et surtout, quelle Europe se dessine derrière ces annonces? On décrypte tout ça avec notre invité du 10-12. Bonjour Cyril Brett.
3: Bonjour Melchior.
0: Ravi de vous retrouver pour nouvelle année, puisque vous êtes un habitué quand même de RCF Notre-Dame.
3: Merci.
0: Vous êtes enseignant à Sciences Po, chercheur associé à l'Institut Jacques Delors. Vous publiez avec vos camarades Laurent Célérier et Florent Parmentier un livre sorti aux éditions Valeurs Ajoutées, Chief Geopolitical Officer. Comment vous pourriez traduire ça, Cyril Brett?
3: Les entreprises sont devenues géopolitiques, c'est-à-dire c'est le PGG, le président géopoliticien général.
0: Oui.
3: Le choix d'un titre anglophone est hautement discutable, j'ai beaucoup discuté. En revanche, le fond, notre idée, c'est que face aux stratégies des sanctions, face aux guerres douanières de Donald Trump, face aux guerres technologiques engagées par les Chinois, notamment dans la sphère économique, les entreprises sont constamment sous le feu roulant des accidents géopolitiques, mais elles ne sont pas démunies, elles peuvent réagir et elles peuvent même agir.
0: Voilà, pour agir en entrepreneur, penser en géopoliticien. Un livre sorti aux éditions Valeurs Ajoutées. Cyril Brett, est-ce que l'Europe sait encore où elle va ?
3: En tout cas, Ursula von der Leyen s'est ingéniée pour la sixième fois dans son discours sur l'état de l'Union européenne, le SOTE, EU, à lui donner plusieurs caps. Et vous l'avez souligné, l'ambition de ce discours d'une heure était quasiment universelle, puisque aucun sujet n'a été
0: épargné.
3: Épargné.
0: Oui, c'est vrai.
3: Tous ont été évoqués, et Ursula von der Leyen, la présidente de la Commission européenne, c'est-à-dire, ne l'oublions pas, une partie du législateur, une partie de l'exécutif de l'Union européenne a balayé absolument tous les thèmes, de l'IA au Canada, de la guerre contre Gaza aux services financiers, de la protection des jeunes générations à l'égard des réseaux sociaux, jusqu'au changement climatique et aux vagues de chaleur, en saluant au passage plusieurs Européens qui ont combattu le changement climatique et les incendies cet été.
0: Alors, on va essayer de décrypter tout ça, parce qu'il y a quand même beaucoup d'éléments qui ont été donnés dans ce discours. Déjà, cette Europe, à la fois plus forte que jamais, mais aussi plus précaire avec tout ce qui se passe dans le monde. Il y a même une citation de Dickens dans ce discours de Ursula von der Leyen, « Le meilleur des temps et le pire des temps ».
3: Oui, c'est le slogan que Ursula von der Leyen a prononcé dans les toutes premières minutes de son long discours d'une heure. Et effectivement, elle a énoncé tous les atouts de l'Union européenne, ceux qui sont connus, la force de son économie, et ceux qui sont moins connus, notamment son effort de défense, son effort d'investissement, qui place, encore une fois, mais presque comme chaque année, depuis le début de la mandature de Ursula von der Leyen, 2020, qui place l'Europe devant des défis considérables. N'oublions pas, le premier discours sur l'état de l'Union européenne prononcé par Ursula von der Leyen, c'était en 2020, au moment du Covid, et à Strasbourg, dans l'hémicycle du Parlement européen, la moitié seulement des eurodéputés avaient pu participer. Donc, c'est toujours un discours très important, un moment institutionnel important, et toujours centré sur les crises multiples qu'affronte l'Union européenne.
0: Avec, évidemment, ces déclarations sur une Europe forte, d'après Ursula von der Leyen, sur l'indépendance énergétique, la première puissance commerciale mondiale, et puis une Europe moins forte en matière de guerre, de désinformation, et surtout de polarisation.
3: De polarisation. Effectivement, Ursula von der Leyen a positionné l'Union européenne dans à peu près tous les grands conflits ou toutes les grandes crises actuelles, crise migratoire, crise douanière, crise commerciale, crise technologique avec l'IA, crise militaire, ce qu'on appelle une guerre, évidemment. Je veux juste faire un pas de côté. Qu'est-ce que c'est que ce discours sur l'état de l'Union ? Alors, nous, on est très habitués, surtout si on regarde les séries américaines, on est très habitués au discours sur l'état de l'Union du président des États-Unis, qui, une fois par an, dans un régime présidentiel avec stricte séparation des pouvoirs, en vertu de la Constitution, donne un état des lieux de réalisation du programme qu'il a porté à la présidence des États-Unis. Ouais. Donc, dans un régime présidentielle avec une stricte division du pouvoir législatif, du pouvoir exécutif, du pouvoir judiciaire. C'est la seule fois où l'exécutif se prononce sur l'avancement de son programme électoral devant les représentants de la nation, enfin là, en l'occurrence, devant les représentants de la fédération. Là, ne croyons pas au parallélisme. Ursula von der Leyen n'est pas l'élu des Européens. Elle n'est pas l'élu direct ni indirect des 450 millions d'Européens. Elle n'est pas un organe proprement, uniquement exécutif. Elle est surtout chargée, et la Commission est chargée, de préparer les réglementations, directives, règlements de l'Union européenne en plein accord avec les États membres de l'Union. Et elle a, d'une certaine façon, renversé le dispositif prévu par un accord entre le Parlement et la Commission de 2010, qui prévoyait que le président de la Commission européenne rendait compte au Parlement européen de son action. Elle l'a transformée en célébration de sa propre action et en célébration de la Commission européenne. Oui. Que ce soit positif ou négatif, je ne sais pas. En revanche, il faut bien le voir, depuis Barroso, ce discours sur l'état de l'Union a été fait pour valoriser la présidence de la Commission et la Commission dans un équilibre délicat entre Parlement, Conseil européen, Conseil de l'Union européenne et Commission européenne.
0: Alors, on n'aura pas le temps de décrypter tout le discours. Vous avez fait un sacré travail hier, Cyril Brett, en préparant cette interview pour évidemment analyser, puisque c'est un peu votre métier quand même. Moi aussi. Voilà. Par contre, il y a cette priorité pour Ursula von der Leyen qui, je trouve très intéressante, c'est d'appeler une Europe indépendante, capable d'agir seule et sans naïveté vis-à-vis des ingérences. Je trouve qu'il y a une petite bascule de ce côté-là. Parce qu'on parle souvent d'une Europe qui doit faire copain-copine avec tout le monde sur la planète. Là, je trouve qu'Ursula von der Leyen positionne l'Europe véritablement dans une forme de bloc aussi, je trouve.
3: Oui, tout à fait.
0: Qu'est-ce que vous en pensez ?
3: Oui, tout à fait. L'Union européenne était la puissance pacificatrice, la puissance de la coopération, la puissance même presque irénique, celle de l'apaisement généralisé. Et Ursula von der Leyen, depuis 2020, mais surtout depuis 2022, le déclenchement de la guerre en Ukraine, assume le rapport de force.
0: Oui.
3: Mais elle ne peut le faire d'ailleurs que parce que les États membres le souhaitent également. Et dans tous les domaines, vous en avez cité un certain nombre, je vais en citer encore d'autres, les approvisionnements en matière de terres rares, elle souligne que la dépendance de l'Union européenne est de 90% à l'égard de la République populaire de Chine. Elle rappelle que chaque jour, c'est 1 milliard d'euros de déficit commercial avec la Chine qui crée des dépendances extrêmement importantes et elle a pointé en fait trois dépendances à réduire pour garantir l'indépendance que vous aviez signalée. Évidemment, la réduction de la dépendance économique à l'égard de la Chine, on vient de le dire. Réduire la vulnérabilité de l'Union européenne à l'égard des ingérences russes, que ce soit dans le domaine cyber, que ce soit dans le domaine informationnel ou que ce soit dans le domaine militaire. Et c'est très clair également, réduire la vulnérabilité à l'égard des initiatives intempestives et créatives, c'est selon ce qu'on préférera, de Donald Trump sur la scène internationale. Et plusieurs mesures ont déjà suscité une réaction assez vive du président des États-Unis d'Amérique.
0: Comme quoi, par exemple,
3: l'annonce qui a surpris tout le monde de l'octroi possible du statut de membre associé du Canada.
0: Justement, Donald Trump menace l'Union européenne. Le président américain, mécontent du projet de l'Union européenne de faire du Canada son premier pays membre associé, il parle d'un acte hostile, menace d'arrêter les échanges commerciaux avec l'UE. Et l'idée de ce nouveau statut d'ailleurs, est de renforcer le partenariat. C'est ce qu'a annoncé hier la présidente de la Commission, Ursula von der Leyen. On va l'écouter, on commente après.
4: Il ne s'agit pas d'une alliance contre qui que ce soit, mais d'une alliance visant à tirer profit de nos forces communes. Nous souhaitons porter nos relations avec le Canada au plus haut niveau possible. Et j'aimerais donc travailler avec vous, Marc Carney, Monsieur le Premier ministre, pour ouvrir la voie au Canada, pour que ce pays devienne le premier membre associé de l'Union européenne.
0: Voilà, des applaudissements après cette... ces déclarations, elle a surpris tout le monde avec ça, Ursula von der Leyen, Cyril Brett.
3: Oui, commençons par la fin, elle a surpris le président américain,
0: qui vient
3: de relancer le conflit douanier et commercial avec le Canada, en menaçant de droits de douane de 50%, excusez du peu, le principal partenaire commercial en Amérique du Nord. Et ça, c'est l'aspect conjoncturel. Sur le plan structurel, elle s'oppose frontalement à la théorie des aires d'influence que développe Donald Trump, qui considère... On a parlé de la doctrine Monroe, de la doctrine Donroe, Donald Trump, qui considère que l'Amérique du
0: America
3: Nord...
0: First.
3: Voilà,
0: notamment, oui.
3: Voilà, mais qui considère que du Venezuela jusqu'au Canada, c'est territoire américain sous une forme ou sous une autre. Et donc, elle a rompu en visière avec cette théorie de la maîtrise de l'Amérique du Nord par les États-Unis. Mais elle a surpris aussi les Européens. Elle a surpris les chefs d'État et les eurodéputés. Elle n'a pas surpris Mac Carney, qui est le premier ministre. Exactement.
0: Qui était présent hier.
3: Qui a fait le déplacement d'Ottawa, pas rien du tout.
0: Mais donc, il savait.
3: Lui savait.
0: Il savait qu'elle allait dire ça.
3: Évidemment, mais ça montre bien les marges d'initiative que Ursula von der Leyen prend dans les relations internationales de l'Union européenne, parfois d'ailleurs au détriment des diplomaties nationales, on était au courant, mais également... au détriment des attributions de la vice-présidente Kaja Kallas. Et alors, qu'est-ce que c'est que ce statut d'État associé ? On a un précédent. C'est le statut que Ursula von der Leyen avait proposé d'accorder à l'Ukraine en 2022, au moment de l'attaque russe. Bon, ça a fait pchit.
0: Ouais.
3: Je ne sais pas comment on le dit autrement, mais
0: on comprend.
3: Ça a suscité une très forte levée de boucliers, des poids lourds, diplomatique et économique de l'Union européenne. Est-ce que ce sera le cas pour le Canada ? On le verra.
0: Cyril Brett, vous êtes notre invité jusqu'à 10h30 sur RCF Notre-Dame, enseignant à Sciences Po et chercheur associé à l'Institut Jacques Delors. On décrypte ensemble ce discours d'Ursula von der Leyen hier devant le Parlement européen. Il y a encore plein de choses à dire, on parlera des réseaux sociaux, des jeunes et également. Je rappelle aussi qu'à 10h30, on va se parler du cinéma avec nos deux invités, un secteur qui sort peut-être un peu de la crise que le cinéma a connue après le Covid. Vous avez la parole dès maintenant au 01 56 56 44 44. Appelez-nous au standard, on vous accueillera à 10h30.
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0: Il est 10h15 sur RCF Notre-Dame, c'est l'heure de l'édito du 10-12, signé ce matin François

0: en tout cas, ça signifie qu'il refuse toute riposte.
1: Non, et c'est justement ce qui rend sa position intéressante. Jean-Paul II reconnaît explicitement le droit de se défendre contre le terrorisme, mais il fixe une ligne. Cette réponse doit respecter le droit et la morale, et surtout, la culpabilité est toujours personnelle. On combat des criminels, on ne condamne pas un peuple, une culture ou une religion. On a retrouvé récemment cette même distinction chez Léon XIV, lors de son opposition au président Trump, qui évoquait la possibilité d'annihiler, je cite, la civilisation iranienne.
0: Qu'est-ce qu'il sentait, Jean-Paul II, hein ? Un risque d'un affrontement entre l'Occident et l'Islam, par exemple ?
1: Oui, et c'est peut-être là l'essentiel. Après le 11 septembre, le risque est que la lutte contre le terrorisme bascule dans la rhétorique du choc des civilisations, voire dans l'affrontement religieux. Et Jean-Paul II refuse cette logique, tout comme la diplomatie française d'ailleurs, Saint-Siège et France pouvant conjuguer leurs efforts, chacun dans son domaine. Pour le pape polonais, tuer au nom de Dieu, ce n'est pas pousser la religion à l'extrême, c'est la trahir. Et il parle d'une profanation de la religion.
0: Mais concrètement, François Mabille, que peut faire l'Église catholique face à une crise internationale d'une telle ampleur ?
1: Justement, il faut se méfier de cette manière de poser la question. On demande souvent quel est l'impact de l'Église lorsqu'une crise éclate. Mais l'influence de l'Église ne commence pas, bien sûr, le jour où la crise éclate. Elle se construit au quotidien, souvent loin des projecteurs. Partout dans le monde, des congrégations religieuses, des associations, des ONG catholiques, des universités, la diplomatie vaticane, bien sûr, fabriquent du lien là où les crises risquent précisément de le défaire. Et c'est cet ensemble d'acteurs qui fait dialoguer des communautés, qui travaille avec d'autres religions, maintient des relations et surtout construit de la confiance. Et c'est là, sans doute, que la notion de soft power prend véritablement chair. Le soft power de l'Église, ce n'est pas seulement la parole du pape ou la diplomatie du Saint-Siège, c'est un pouvoir de présence, de relation et de mise en mouvement. C'est cette capacité très diffuse à transformer des principes en relations concrètes et en pratiques quotidiennes.
0: Et c'est ce qui permet ensuite au pape de peser lorsqu'une crise survient, François ?
1: Exactement. Après le 11 septembre, Jean-Paul II peut proposer une orientation, refuser ce conflit des civilisations et des cultures, et dans le droit fil de ce qu'il avait proposé de manière prospective, du reste, en 1986, convoquer une nouvelle rencontre des religions assises en janvier 2002. Cette parole pontificale s'appuie sur des décennies de relations et sur des milliers d'acteurs qui, sur le terrain, donnent déjà corps au dialogue qu'il appelle de ses voeux. Et c'est également ce que fera Léon XIV en France dans quelques jours, en rencontrant de nouveau des représentants des différentes religions. C'est pourquoi on aurait tort de mesurer l'influence internationale de l'Église catholique à sa seule capacité d'arrêter une guerre ou d'infléchir une décision politique. Ce serait regarder uniquement le moment où la crise éclate et oublier tout ce qui l'a précédé. Car l'influence de l'Église se joue aussi avant la crise, c'est dans cette production patiente de liens, de dialogue et de confiance qui, lorsque les sociétés se fracturent, peuvent devenir de véritables ressources de paix.
0: Merci beaucoup François Mabille. Cyril Brett, vous êtes toujours en studio avec nous. Une réaction sur ce que vous venez d'entendre de la part de François Mabille ?
2: Qu'est-ce qu'on peut ajouter à cette analyse ? En tout cas, je peux souligner ce qui a retenu comme théoricien des relations internationales mon attention. Effectivement, la prise de position du pape en rupture avec une grille de lecture confessionnelle, le choc des civilisations, les attentats seraient une bataille entre chrétienté et islam, démontre l'absurdité de cette façon d'envisager et le problème et la solution.
0: Merci François Mabille. Je rappelle que vous êtes chercheur statutaire au CNRS et secrétaire général de la Fédération internationale des universités catholiques. L'édito du 10-12 est à réentendre sur rcfnotre-dame.fr. À la semaine prochaine, François Mabille. Et nous sommes toujours avec vous, Cyril Brett, enseignant à Sciences Po, chercheur associé à l'Institut Jacques Delors. Je souligne aussi votre nouveau livre, puisque vous en publiez quand même quelques-uns par an, peut-être plusieurs, deux ou trois, allez, à peu près. Chief Geopolitical Officer, c'est chez Valeurs Ajoutées, agir en entrepreneur, penser en géopoliticien, avec Laurent Sellerier et Florent Parmentier.
2: Merci.
0: À la collection Géopolitique. Alors, on parlait hein, évidemment de ce discours d'Ursula von der Leyen. C'était hier devant le Parlement européen. La présidente de la Commission européenne qui a surpris un peu tout le monde avec cette annonce liée au Canada. On parlait de la réaction de Donald Trump. Jusqu'où ça va aller ? Est-ce que là, c'est une déclaration de guerre ? Peut-être pas, mais de bloc ?
2: C'est une stratégie de la tension. Les tensions entre Union européenne et États-Unis ont commencé dans le domaine douanier. Ne l'oublions pas dans le domaine de la régulation du numérique. Hein, c'était un grand cheval de bataille de Donald Trump et de ses financeurs, évidemment. Dans le domaine du soutien et de la nature du soutien à l'Ukraine, où Donald Trump et l'Union européenne sont sur des positions qui sont extrêmement, extrêmement différentes. C'est le cas et également dans le domaine du protectionnisme et dans le domaine de

0: dans le domaine commercial. Toute la particularité du discours de Ursula von der Leyen, c'est qu'elle se prononce sur un objet qui n'entre pas dans son champ de prérogative. Ouais. La politique commerciale de l'Union européenne est fédéralisée, elle en est bien responsable, en lien étroit avec les États membres. En matière de politique internationale, elle peut proposer, mais naturellement, ce sont les États membres qui ont le dernier mot. Ça n'a pas été le cas en matière commerciale. Et dans un certain nombre de domaines, d'ailleurs, elle est allée bien au-delà de ce que les prérogatives de la Commission pouvaient prévoir en matière de réglementation sur les réseaux sociaux. Ce n'est évidemment pas la Commission européenne qui est compétente en premier chef.
1: Ouais, on va en parler justement et on va même l'écouter tout de suite.
2: No social media under the age of 13.
3: Pas de réseau pour les jeunes de moins de 13 ans, pas de compte personnel avant 15 ans, ce qui veut dire que de 13 à 15, il y aura uniquement des mini-comptes et supervisés par les parents ou tuteurs avec des fonctionnalités limitées et une limite de temps d'utilisation d'une heure par jour. Et entre 15 et 18 ans, la conception sécurisée deviendra une obligation pour toutes les plateformes.
1: Alors ça aussi, Cyril Brett, hein, c'était un moment qui a été beaucoup repris dans les médias et même dans le monde, avec son souhait d'interdire les réseaux sociaux pour les enfants de moins de 13 ans. Elle souhaite même l'interdiction de comptes personnels pour les enfants de moins de 15 ans. Et c'est à ce titre qu'elle aimerait lancer le programme Kids Act. Est-ce que vous pourriez nous expliquer ça, Cyril Brett, parce que ce n'est pas vraiment la compétence de la Commission.
0: Non, quand on regarde en détail, oui. elle fait très attention à ne pas outrepasser ses prérogatives, mais ce qu'elle lance, effectivement, est très au-delà. Elle suit d'abord et avant tout des mouvements de législation nationale. On a vu le débat en France, mais dans d'autres États européens, évidemment, ce débat a lieu, notamment en Grèce, notamment en Italie. Donc elle suit ce mouvement, cette aspiration générale des citoyens, des parents, des grands-parents, des oncles, des tantes, de protéger contre les méfaits, cognitifs, mais les méfaits moraux également et éducatifs des réseaux sociaux. Elle s'inscrit également en faux elle s'inscrit en faux contre la volonté de puissances étrangères d'instrumentaliser les réseaux sociaux. Ça a été le cas, on l'a vu il y a 2 ans dans les élections roumaines. TikTok, sans doute instrumentalisé par les autorités chinoises, a été instrumentalisé pour propulser une candidature nationaliste eurosceptique. Et puis ne l'oublions pas, c'est un secteur économique juteux. Les réseaux sociaux, c'est un secteur qui rapporte et qui ne rapporte pas principalement à des Européens. Et donc, elle veut protéger également un secteur économique. Mais d'abord et avant tout, il s'agit d'une protection de l'enfance et de l'adolescence contre les méfaits, les agressions et la connexion outrancière excessive.
1: Dans le numérique, Cyril Brett, elle a aussi beaucoup parlé d'intelligence artificielle qui représente pour elle un point de bascule de notre époque, je cite.
0: Oui, alors c'est quasiment un lieu commun, c'est devenu depuis maintenant plusieurs mois un passage obligé de
1: tous les politiques, d'ailleurs,
0: Ce qui est légèrement original dans son approche, c'est que, et nous revenons ainsi à un thème que vous avez soulevé en commençant, elle souhaite que l'Union européenne soit souveraine et indépendante en la matière, c'est-à-dire qu'elle développe elle-même et ne se fasse pas imposer des modèles de développement d'intelligence artificielle, notamment au détriment de ce qui est la marque de fabrique des Européens sur la scène internationale, la protection des données personnelles. On sait que les ordinateurs qui développent les solutions d'intelligence artificielle en Chine, en Israël et aux États-Unis consomment de la donnée, parfois au mépris de la protection des données personnelles, au mépris.
1: Mais là, à l'heure de l'intelligence artificielle, on a 15 ans de retard sur ça, en Europe.
0: On a 15 ans de retard, mais est-ce que ça ne signifie pas aussi qu'on n'est pas protégé dans une phase exploratoire de cette spirale que même les acteurs du privé qui en bénéficient soulignent comme dangereuse?
1: Cyril Brett, on arrive à la fin de cet entretien, ça passe très vite et il y a tellement de choses à dire parce que il était intéressant ce discours, il était très riche, il y avait 21 pages à lire et à décrypter.
0: Comme en 25.
1: C'est ça. La Ursula von der Leyen qui a également proposé, et je voudrais qu'on finisse là-dessus, sur la création d'un conseil de sécurité européen en associant l'UE, le Canada encore, la Norvège, le Royaume-Uni. Elle souhaite également que l'UE se dote de son propre article instituant un protocole de sécurité d'urgence un peu comme un appui complémentaire à l'article 4 de l'OTAN, Cyril Brett. Pourquoi elle fait ça?
0: Bon, l'annonce est choc. Elle est destinée à montrer à l'administration américaine que les Européens souhaitent prendre leur sécurité en main, puisque c'est le grand absent de ce fameux Conseil de sécurité. Elles sont également rappeler à la Russie et à la Chine que s'ils sont présents au Conseil de sécurité des Nations Unies, évidemment, ils n'ont pas voix au chapitre pour la sécurité européenne, mais si on regarde en détail, c'est une structure extrêmement légère, c'est une structure de concertation. L'article 4 du traité de l'Atlantique Nord prévoit une concertation en cas d'atteinte territoriale ou aux intérêts nationaux d'un des alliés. C'est en fait, malgré la phrase « choc », c'est une façon d'inciter les Européens et leurs alliés proches, Norvège, Canada, à discuter, sans les Américains dans la pièce, de leurs propres défis de sécurité.
1: Merci Cyril Brett.
0: Merci Melchior.
1: Pour votre travail aussi d'analyse de ce discours. C'est un plaisir de vous entendre à chaque fois sur RCF Notre-Dame, enseignant à Sciences Po et chercheur associé à l'Institut Jacques Delors. Dans un instant, on va se parler du cinéma avec vos appels au 01 56 56 44 44. Mais tout de suite, c'est de l'humour et c'est avec Mathias Dethé.
4: Bonjour Mathias.
5: Bonjour.
4: Alors Mathias, je crois que vous souhaitez nous parler ce matin, c'est un sujet d'actualité, de la hausse du prix du carburant.
5: Tout à fait Pierre-Hugues, mais avant de commencer, je souhaitais exprimer à Christopher Zurek à quel point je suis ravi de pouvoir m'adresser à un sénateur. Ah. Car j'ai un problème dans ma vie, et lorsque j'ai un problème dans la vie, je pense que ce qu'il faut faire, c'est d'aller voir un sénateur.
4: Pourquoi faut-il aller voir un sénateur quand on a un problème dans sa vie, Mathias ?
5: Eh bien, je pense que vous connaissez tous la chanson de Renaud, « C'est quand qu'on va où ?», ouais, dans laquelle sa fille lui pose plein de questions sur la vie.
4: Ouais.
5: Je ne sais pas si Renaud s'attendait à être cité sur une radio catholique, d'ailleurs. Moi, quand j'étais petit, j'étais comme ça. Et comme mes parents ne savaient jamais quoi me répondre, ils me disaient d'aller dans ma chambre qui était à l'étage. Et depuis, lorsque je me pose des questions, je sais qu'il faut que j'aille à la chambre haute. Du coup, avant de savoir que j'aurai l'occasion d'en voir un ce matin, j'ai décidé de me rendre là où siègent tous les sénateurs, le palais du Luxembourg. J'en ai eu pour 5 heures de route, car c'est quand même loin, le Luxembourg. Et c'est comme ça que j'ai pu constater qu'en effet, ça coûte de plus en plus cher de se déplacer.
4: Alors d'accord, mais que souhaitiez-vous demander à Christopher Zurek précisément ?
5: Eh bien, monsieur le sénateur, ma question est très simple, et vous allez voir qu'elle a un lien direct avec le risque de pénurie de carburant. J'ai du mal à trouver l'essence de ma vie.
4: L'essence de votre vie, Mathias ?
5: Alors je sais que l'expression est intrigante, Pierre-Hugues, mais je vous explique comment elle m'est venue. L'autre jour, je consultais une plateforme vidéo quelconque, car je craignais de tomber en panne d'inspiration. Et j'ai découvert l'existence d'une émission de télé-réalité américaine qui se nomme en français « À quoi tu carbures ?». Et il se trouve, monsieur le sénateur, que cette émission était animée par John Cena. C'est véridique, vous pouvez vérifier.
4: Ah oui Mathias, c'est plutôt surprenant.
5: Ah mais moi j'ai vu un signe. Quel est mon carburant à moi ? Qu'est-ce qui m'anime ? Et donc quelle est l'essence de ma vie ?
4: Ah,
5: je me suis rendu compte que je ne savais pas quoi faire de mon existence. Et je suis sûr qu'en tant que sénateur, vous pouvez tout à fait comprendre cette situation, Christopher Zurek. En fait, je crois que ma vie, c'est toujours comme la chanson de Renaud, « C'est quand qu'on va où ?» C'est-à-dire que je ne sais pas où aller, à part le palais du Luxembourg, je veux dire. Et en plus, pour y aller, c'est trop cher.
4: Donc si je vous comprends bien, Mathias, lorsque vous saurez quelle direction donner à votre existence, vous saurez de quel carburant vous avez besoin.
5: C'est ça, car après tout, c'est bien connu, l'existence précède l'essence. Mais rassurez-vous, Christopher Zurek, finalement, vous n'aurez pas besoin de me faire toute une dissertation de philosophie pour me répondre. Car on m'a dit que les politiciens avaient tendance à nous conter des chansons, et en la matière, je préfère celle de Renaud. Renaud qui d'ailleurs, dans la sienne, nous rappelle ceci.
4: L'essentiel à nous apprendre, c'est l'amour des livres qui fait que tu peux voyager de ta chambre autour de l'humanité, c'est ça ?
5: Et tout à fait. Et je crois que décidément, je vais faire comme vous, monsieur le sénateur. Je vais rester dans ma chambre.
1: C'était Mathias Dethé ce matin dans la matinale de Pierre-Hugues Dubois sur RCF Notre-Dame.
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1: Il est 10h30 sur RCF Notre-Dame, on va se parler de cinéma ce matin. Après plusieurs années marquées par les conséquences de la crise sanitaire, la baisse de fréquentation et surtout la concurrence des plateformes de streaming, le cinéma semble enfin retrouver un peu de souffle. En France, près de 130 millions d'entrées ont été enregistrées entre janvier et août 2026, soit quasiment 30% de plus qu'à la même période en 2025. C'est un rebond qui est particulièrement spectaculaire en août, avec presque 20 millions de spectateurs, un record pour ce mois depuis le début des statistiques mensuelles en 1980. Alors je ne vais pas vous donner trop de chiffres, mais cette embellie, elle intervient après une année 2025 qui était un peu plus compliquée. Les salles avaient enregistré une baisse de 14% sur un an, et pourtant L'envie de cinéma reste bien présente. Les trois quarts des Français sont allés au moins une fois au cinéma en 2025, tandis que les moins de 25 ans étaient 80% à fréquenter les salles. Ça veut donc dire que le public n'a pas déserté le grand écran, mais peut-être que ses habitudes ont changé. On va regarder ça avec nos deux invités. Est-ce que le cinéma français est en train de sortir de la crise ? On va se parler du cinéma jusqu'à 11h avec nos invités, vos réactions, vos témoignages. Vous aimez le cinéma ? Vous essayez d'y aller ? Ou alors pas trop ? Vous avez la parole. 01 56 56 44 44. Deux invités, je le disais, pour parler cinéma. Je commence avec vous, Louis Merle, bonjour.
7: Bonjour.
1: Merci d'être avec nous, directeur de Multiciné. Vous représentez trois cinémas parisiens, des cinémas d'art et essai. Les cinq Comartin, Élysée Lincoln, et les sept Parnassien.
7: Exactement.
1: C'est des institutions à Paris, on peut le dire quand même.
7: Alors, je crois que c'est ce qui se dit dans le milieu, et même chez nos clients, effectivement, des cinémas qui sont là depuis assez longtemps.
1: Merci en tout cas d'être avec nous en studio. Bonjour Marc Missonnier.
8: Bonjour.
1: Merci également à vous. Vous êtes producteur de cinéma, vous avez produit plus de 80 films depuis le début de votre carrière, ça fait pas mal. Vous avez beaucoup travaillé avec François Ozon à ses débuts notamment. Vous êtes le président de la société Moana Film et vous êtes le vice-président de l'Union des producteurs de cinéma qu'on appelle l'UPC. Vous avez été président il y a quelques années, mais je crois que vous avez changé de mandat.
8: Depuis juillet, oui.
1: Depuis juillet,
8: voilà. Il faut laisser la place aux autres.
1: Exactement. Louis Merle, je commence avec vous. Les chiffres de fréquentation sont assez spectaculaires en 2026. Est-ce que vous avez vraiment le sentiment que les spectateurs sont revenus dans vos salles, sachant que vous représentez, je le disais, des cinémas d'art et d'essai ?
7: Alors, nous, effectivement, alors déjà, on a fait une très belle première partie d'année 2026.
1: Oui.
7: Mais la spécificité des cinémas RSC et de nos salles, c'est que le cinéma RSC a beaucoup mieux tenu dans les années post-Covid que le cinéma grand public, avec une production plus importante. Alors, je ne vais pas dire le mot, mais peut-être très qualitative.
1: Oui.
7: Et avec des animations aussi dans nos cinémas, et d'ailleurs dans la plupart des cinémas indépendants et RSC, beaucoup plus nombreuses qu'avant le Covid, avec des rencontres d'équipe, des débats, des choses comme ça. Donc nous, on a quand même pas trop mal, les années vraiment juste après le Covid étaient très compliquées,
1: oui.
7: Mais on a vite repris un rythme de croisière assez intéressant pour finir cette année.
1: Ça se passe plutôt bien cette année, en tout cas.
7: Oui, ouais. Oui, avec de bons films, c'est le plus important.
1: Oui. Marc Missonnier, vous qui êtes du côté de la production, quand vous entendez que les spectateurs reviennent en salle, en tout cas, on l'a vu cet été, est-ce que vous dites que le problème du cinéma est derrière nous ? La crise du cinéma est derrière vous ?
8: Le cinéma, c'est une économie de l'offre. C'est-à-dire que les gens viennent en salle quand il y a des films qui les intéressent. Et donc, ça dépend beaucoup de l'offre cinématographique. Quand les films sont là, et ça c'est rassurant pour nous tous, effectivement les gens viennent et viennent en masse. Ce qui s'est passé ces dernières années depuis le Covid, c'est que c'est pas tant le cinéma français qui a baissé en nombre d'entrées, hein, puisqu'on voit que quand on regarde les chiffres, les entrées des films français sont relativement stables. C'est le cinéma américain qui avait beaucoup baissé. Le nombre de films s'est réduit, le nombre de films américains proposés au public s'est réduit, et peut-être que la créativité aussi n'était peut-être pas au rendez-vous avec beaucoup de suites, choses comme ça. Ce qui est en train de changer un peu et ce qui fait que les entrées remontent.
1: Ça vous redonne confiance, en tout cas à vous, à titre personnel, puisque vous êtes producteur de cinéma, mais aussi aux investisseurs, aux producteurs que vous représentez dans l'UPC.
8: Oui, ça fait plaisir. En même temps, ce qu'on voit, c'est qu'il y a donc des films, quand les films sont là, ils marchent. En revanche, lorsque un film ne plaît pas au public, ou lorsque le public n'a pas envie de le voir, par contre, c'est sans appel. C'est-à-dire qu'il y a un contraste qui a augmenté entre les films qui suscitent l'adhésion des spectateurs et ceux qui ne suscitent pas du tout l'adhésion des spectateurs. Avec les réseaux sociaux, le bouche-oreille va très très vite et donc la sanction, dans un sens comme dans l'autre, est très rapide aussi.
1: Ça veut dire que dès qu'on voit sur les réseaux sociaux apparaître une vague, je ne vais pas dire de haine, ce n'est pas l'idée, mais une vague de critiques autour d'un film... Ça, tout de suite, les spectateurs ne vont plus voir ce film. Ouais, ça peut aller très vite.
8: Ça peut aller très vite. Et dans l'autre sens aussi. Hein. C'est valable dans les deux sens. Hein.
1: Ouais, c'est ce qu'on a vu avec l'Odyssée, je pense. On en reparlera de ce film, mais l'Odyssée cet été qui a forcément... déjà, il y avait une campagne promotionnelle qui est absolument gigantesque avec beaucoup d'argent investi dedans. Et puis, des bonnes critiques très rapidement. Marc Missonnier.
8: Oui, c'est vrai que...
1: C'est un exemple. Hein.
8: Oui, non, mais c'est vrai que la nouveauté, c'est qu'on on voit, et particulièrement cette année, que les grands films de studio sont des films qui intéressent aussi les cinéphiles, qui sont des bons films, qui sont des films qui ont renoué avec une certaine créativité, même si certains sont des suites. Mais l'Odyssée est un bon exemple. C'est un film qui coûte très, très, très cher, plus de 200 millions de dollars. Et pourtant, c'est un film original, porté par un véritable auteur. C'est un vrai film d'auteur, très cher, et qui a convaincu des millions de personnes. Quoi. Le film va atteindre les 8 millions d'entrées. C'est quelque chose
1: d'incroyable. En France. Ouais, c'est assez impressionnant. Je rappelle que vous pouvez nous appeler pour réagir au 01 56 56 44 44. Louis Merle, pour les cinémas d'art et essai, la mécanique est un petit peu différente?
7: Alors non, la mécanique n'est pas différente. Hein. C'est que quand un film est bon, il marche. Il n'y a pas de question là-dessus. Quand il est bon et qu'il y a une belle communication autour et que le bouche-à-oreille est bon. Et comme les ECL, en fait, il y a une espèce de polarisation. C'est qu'un film qui est moyen, qui ne plaît pas, qui n'a pas l'adhésion, ne marche pas, mais pas du tout. Donc du coup, le risque aussi pour les cinémas, au moment de la programmation, qui est tous les lundis, c'est de faire attention justement à ça, mais quand même de donner sa chance à des films qu'on aime, qui peut-être vont pas plaire au public, parce qu'on peut pas, enfin en tout cas nous c'est notre ADN, c'est on doit montrer à peu près tous les films qui nous plaisent, et pas que les films qui vont marcher. C'est l'ADN de l'ARSC, hein, d'ailleurs, c'est de prendre des risques là-dessus. Donc effectivement, on voit qu'il y a plus de polarisation sur les entrées, mais qu'il faut quand même se battre pour des films qui démarrent, pour les jeunes auteurs, etc.
1: Ça veut dire que vous ne diffusez pas, vous ne proposez pas des grosses productions américaines ou...
7: Si. En fait, on propose de gros... Alors, on a pris l'Odyssée, par exemple, dans une de nos salles. Dans trois salles. Mais on prend aussi des tout petits films à côté.
1: Et en fait,
7: ça permet de prendre ces gros films. De prendre ces gros films permettent aussi de faire venir les spectateurs en salle qui voient les films annonces avant le film et qui, par curiosité, parfois, après, vont voir un film qu'ils n'auraient pas vu naturellement.
1: Marc Missonnier, une réaction?
8: En fait, ce qu'il faut pour que l'industrie du cinéma soit vivante et du succès, c'est qu'il faut qu'il y ait une grande diversité. Une grande diversité des films qui soient proposés au public. Des films très grand public, des comédies, des films de genre, des films d'horreur, des films d'art et essai. Et c'est dans cette diversité, avec si possible des bons films, évidemment, que les spectateurs s'y retrouvent pour aller aussi bien dans les salles art et essai que dans les salles très grand public, dans les multiplex. Voilà, donc tant qu'on arrive à conserver cette diversité avec une offre nombreuses et de qualité, moi je suis très confiant sur l'avenir du cinéma.
1: Est-ce qu'on voit arriver dans vos salles, Louis Merle, de nouveaux publics, ou en tout cas des spectateurs qui jusque-là n'étaient pas très cinéphiles?
7: Alors oui, en fait, on a un rajeunissement aussi de notre public.
1: Oui.
7: Ça, on le voit. Après, c'est aussi un travail très important d'animation de nos salles, dans des ciné-clubs, dans des rencontres, dans des débats avec les équipes, avec des associations, avec pas mal d'acteurs différents.
1: Ce qui est intéressant, c'est que le succès des blockbusters, comme l'Odyssée par exemple, profite d'une certaine manière aux films un peu plus confidentiels, puisque ça redonne de l'activité dans les cinémas.
7: Oui, exactement. Ça donne l'idée aux gens d'aller au cinéma et de personnes qui potentiellement étaient un peu éloignées du cinéma parce que pour plein de raisons reviennent et se disent finalement c'est pas si compliqué que ça d'aller au cinéma, et surtout en fait c'est moins cher que ce qu'on entend, parce que ce qu'on entend beaucoup dans les médias c'est le cinéma est trop cher, c'est un scandale, on entend des places à 25-26 euros. Oui, c'est vrai, il y a des cinémas à 25-26 euros, mais en fait vous prenez une carte illimitée, vous prenez un abonnement et tout de suite vous tombez à 7 euros. Et beaucoup de gens ont redécouvert que le cinéma était une vraie expérience. Aujourd'hui, les gens cherchent des expériences, des différentes. Que c'était un loisir culturel, en tout cas chez nous, pas cher, facile, et où on est bien, où on a une belle expérience.
1: Quand vous dites pas cher, qu'est-ce que vous entendez par là, Louis Merle?
7: Alors, moi, je vais être tout à fait transparent. Chez nous, le prix moyen, quand vous prenez les abonnements, etc., quand vous mélangez tout et que vous faites la moyenne, on est à 7 euros. Ce qui est à peu près le prix moyen français, en fait.
1: C'est vrai que c'est pas cher, je me permets de le dire.
7: Non, mais c'est le prix moyen français, en fait, à peu près. Le prix de la place en moyenne en France est de 7 euros. Et on se focalise sur les places plein tarif des cinémas les plus élevés, mais en fait, c'est très marginal.
1: Marc Missonnier, est-ce que les grosses usines de diffusion de cinéma, on peut les citer, Gaumont, Pathé, UGC et Bah voilà, c'est tout. Non, il y en a d'autres.
8: Non, CGR, Kinépolis, ouais. Il y a tout un tas de circuits quand même.
1: Ouais, voilà, qui proposent quand même des places à un tarif relativement élevé. C'est pour ça que dans les médias, comme vous dites, Louis Merle, on peut dire que le cinéma est quand même cher. Pour autant, c'est faux de faire une généralité.
8: Ah oui, complètement. C'est tout à fait vrai. Le prix moyen est à autour de 7 euros. Et puis, il ne faut pas oublier que ces cinémas qui proposent des places chères offre aussi une expérience aux spectateurs avec des sièges très confortables, des conditions de projection optimales, des possibilités de se restaurer sur place. Enfin, c'est une expérience supplémentaire à simplement voir le film. Voilà, donc, et puis après, les gens choisissent. Ils ne sont pas du tout obligés d'aller voir le film dans ces cinémas-là.
1: Oui.
8: Ils peuvent, grâce à l'offre qui existe, ils peuvent très bien aller voir le film dans un autre cinéma. Enfin, en tout cas, à Paris. Hein, peut-être peut-être pas partout en France. Mais c'est à Paris qu'on trouve ces cinémas les plus chers, hein, de toute façon. Donc je pense qu'il y a, oui, une diversité de prix. Et quand on regarde le prix d'un billet de cinéma à ramener à l'heure, si vous voulez, par rapport à d'autres loisirs, hein, quand vous regardez les places de concert, vous regardez les places auxquelles sont parties les places des concerts de Céline Dion, je suis désolé, on est quand même beaucoup, beaucoup, beaucoup moins cher, hein, c'est clair.
1: Ah bah oui, mais ça n'a rien à voir.
8: Oui, ça n'a rien à voir, mais c'est du loisir, finalement. Donc, ouais. C'est quoi, combien coûte une heure de loisir? C'est un peu ça aussi, les talons. Ouais. Voilà.
7: Nous, on aime bien comparer le prix le prix d'un ticket de manège pour les enfants. Vous allez à Paris, y a un manège qui tourne, c'est 4 euros pour 3 minutes, quoi. Vous voyez, c'est l'expérience n'est pas la même, et l'industrie derrière n'est pas la même non plus.
1: On parle du cinéma ce matin sur RCF Notre-Dame dans ce 10-12 avec nos deux invités. Et vos réactions, vos appels, vous allez au cinéma, vous aimez les films qui sortent en ce moment, ou alors au contraire, hein, ce n'est pas dans vos habitudes. Racontez-nous tout au 01 56 56 44 44. 01 56 56 44 44.
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1: Et oui, on va se parler du cinéma avec nos deux invités. Louis Merle, vous êtes le directeur de Multiciné. Vous représentez 3 cinémas d'art et essai à Paris, les 5 Comartin, les Élysées-Lincoln et les 7 Parnassiens. Et puis Marc Missonnier, vous êtes producteur de cinéma. Vous êtes le président de la société Moana Film et vous êtes le vice-président de l'UPC, l'Union des producteurs de cinéma. Justement, pour un producteur aujourd'hui, comme vous, de cinéma, sur quoi on mise quand il s'agit d'aller produire un film?
8: C'est une bonne question. J'ai toujours beaucoup de mal à répondre à cette question parce que c'est un mélange entre une envie de spectateur de voir le film qu'on va produire, une rencontre avec la personne qui le porte, que ce soit un réalisateur, une réalisatrice, un scénariste ou un acteur qui vient nous voir, une rencontre avec un sujet ou avec un livre qu'on vient de lire. Enfin, voilà, donc il y a plein de raisons qui fait que tout d'un coup, on a une envie de s'intéresser, de voir surgir sur l'écran une histoire et de la faire partager aux autres. Mais il faut bien se rendre compte qu'entre le moment où on décide de faire un film et le moment où ce film sort, il se passe plusieurs années. Donc, l'idée reçue qui consisterait à se dire « Oui, on va surfer sur le moment et se dire « ça a l'air de marcher, on va produire plus de choses comme ça », en fait, ne fonctionne pas parce que on est en décalage de plusieurs années, comme je viens de le dire. Donc, il faut fonctionner avec ses propres convictions, ses propres envies, en espérant que le film qu'on fait puisse rencontrer du public.
1: Est-ce qu'on produit trop de films en France, d'après vous?
8: Alors, c'est une vraie question, parce que quand on regarde le nombre de films produits, c'est à peu près 250 films par an, et le nombre de films qui marchent en salle, on peut se dire, mais pourquoi finalement il y a peu de films qui marchent, comparativement au nombre de films qui sont produits. Le problème, c'est que on ne sait jamais à l'avance quels sont les films qui vont marcher. Et pour qu'il y ait un certain nombre de films qui marchent, eh bien, il faut produire un volume suffisant de films. Et on parle beaucoup des États-Unis en disant oui, mais les films américains fonctionnent. Sauf que ce dont on ne se rend pas compte, c'est qu'on voit en France uniquement les films qui ont marché aux États-Unis. Voilà, il y a beaucoup plus de films qui sont produits aux États-Unis que ceux qui sortent en France. Et donc, il y a toujours un ratio, en fait, incompressible entre le volume de la production et les films qui marchent au final. Donc, pour répondre directement à votre question, non, je ne pense pas qu'on produise trop de films en France.
1: Louis Merle, Qu'est-ce que vous en pensez, vous ?
7: Oui, je suis assez d'accord, surtout qu'en fait, si on ne produisait que les films qui marchent avec les auteurs, on sait qu'ils marchent avec les acteurs qui sont connus, eh ben, il n'y aurait pas de renouvellement des films, en fait. Il n'y aurait pas de nouveaux auteurs, en fait, toute la nouvelle génération n'émergerait pas. Donc il faut, et je crois que la production le fait très bien en France, dénicher des nouveaux talents, dénicher des nouveaux films, prendre des risques, eh ben, ça veut dire, oui, effectivement, sortir beaucoup de films. Et sur ces films-là, il y en a qui marchent et d'autres qui ne marchent pas.
1: On s'en souvient de la une d'un magazine où on voyait la tête, par exemple, de l'acteur Pierre Niney avec Gilles Lelouch, comme s'ils étaient tout le temps présents dans les films. Si je pose cette question, je me tourne vers vous plutôt, Marc Messonnier. Est-ce que maintenant, pour faire un film qui marche en France, on va choisir toujours les mêmes acteurs ?
8: C'est un débat qui est vieux comme le cinéma. C'est-à-dire que cette question, elle existait... À l'époque, on avait Delon et Belmondo qui étaient les têtes d'affiche. Donc oui, il y a des acteurs et des actrices connus en France. Oui, les spectateurs aiment les voir dans des films. Et oui, c'est pas une garantie que le film marche, mais c'est une garantie d'avoir une certaine attention médiatique au moment où le film va sortir. Et donc, on donne plus de chances au film de rencontrer le public si on prend ces acteurs.
1: Mais ce sont les acteurs bankable, en fait, c'est quelque chose qui existe depuis toujours.
8: Mais qui existe depuis toujours en France, ailleurs, dans tous les cinémas, que vous ayez en Espagne, en Italie, en Angleterre. Chaque pays a ses acteurs iconiques, qu'on aime bien retrouver. Mais ils ne peuvent pas non plus faire 15 films par an, de toute façon, il y a une limite à ça.
1: Marie-Henriette nous a rejoint au 01 56 56 44 44. Bonjour Marie-Henriette.
9: Bonjour Melchior, ça date. Hein.
1: Oui, on vous écoute.
9: Alors, moi, bien sûr, je dis la même chose, que les films les plus intéressants, c'est là où on voit, forcément, et j'aime beaucoup le cinéma d'essai, là, parce que ils choisissent justement des films très, très beaux. Alors, par exemple, il y a bientôt, enfin, je sais pas ce qui est passé, le film Fjord, j'ai entendu dire que c'est un beau film, donc j'y vais. Et puis le moins cher, forcément, ces cinémas-là sont pas chers. Par exemple, on est allé, c'était un peu plus cher, mais c'était voir le film Sacré-Cœur. Mais c'était à Villeneuve, parce que c'était un peu plus loin. Mais on choisit, on est quelques petites jeunes. Hein. Moi, j'ai 58 ans à l'envers. Hein. Pas tout le monde.
1: Eh ben, merci beaucoup, Marie-Henriette, pour votre appel dans On va se parler sur RCF Notre-Dame. Louis Merle, j'aime bien Marie-Henriette qui nous dit il y a des films qui sont très beaux.
7: Oui.
1: Mais alors, c'est un peu subjectif quand même.
7: Mais le cinéma, c'est un art.
1: Oui.
7: Donc, c'est subjectif.
1: Oui, c'est vrai.
7: Vous prenez la Fjord, qui est sortie en août. C'est un film magnifique, intéressant, humain, qui nous questionne aussi sur le rapport à la société et aux différences de société et de nationalité aussi. Beaucoup de gens ont été très surpris de ce film-là. Certains sont sortis déboussolés, pas forcément très en accord avec le film. D'autres ont adoré. Enfin, c'est exactement ça. En fait, c'est un art. On peut pas plaire à tout le monde.
1: Marc Messonnier, vous avez produit plus de 80 films. Est-ce qu'il est encore possible, à votre place aujourd'hui, de prendre des risques et de produire des films différents ou qui peut-être ne vont pas fonctionner ? Ça fait partie du jeu.
8: Ça fait partie du jeu. On ne sait jamais à l'avance ce que va faire un film. J'ai un film, moi, qui sort dans quelques semaines, qui s'appelle « Mémoire de fille », film de Judith Godrèche, adapté de l'ouvrage de Dany Arnaud. Qui est donc adapté du récit autobiographique d'Annie Arnaud qui se passe en 1958. Je suis incapable de vous dire exactement ce que va faire le film. On fait des avant-premières, les spectateurs viennent en masse et adorent le film, mais est-ce que pour autant, lorsque le film va sortir, il marchera ? Je n'en sais rien, c'est toujours un pari. Quoi.
1: Voilà. Mais on le sent quand même parfois ?
8: Alors, effectivement, lorsque vous faites des avant-premières et que personne ne vient, là, vous pouvez vous dire qu'il y a un problème. Maintenant, mais on sait très tard, en fait. On sait très tard. Après, on voit quand on vient de finir un film, et c'est l'avantage, entre guillemets, de mon expérience, après avoir fait tous ces films, je suis quand même relativement lucide sur le film qu'on a entre les mains et à quel point il est capable de rencontrer son public. Mais moi, je me trompe régulièrement. Par exemple, j'ai produit il y a quelques années un film qui s'appelle Le Consentement, adapté du récit de Vanessa Springora. Le film avec Jean-Paul Rouve, un film de Vanessa Philo. Le film est sorti en salle et quand il est sorti, il a fait un tout petit chiffre. Et on a l'habitude de dire dans notre métier que les chiffres du premier jour, voire de la première semaine, sont un indicateur du chiffre total à la fin. C'est une sorte de règle mathématique avec une proportion qui se révèle vraie aussi bien pour les petits films que pour les gros films. Et donc on pouvait prévoir pour ce film-là un tout petit score. Et au final, on a fait beaucoup plus que prévu parce que tout d'un coup, des jeunes filles en particulier, se sont emparées du film et sont allées le voir en masse.
1: Il y a eu de la promo surtout autour de ce film.
8: Mais une promo que nous n'avons pas organisée. Une promo, je parlais des réseaux sociaux tout à l'heure. Ouais. Les jeunes filles de moins de 20 ans se sont emparées du film sur les réseaux sociaux, en particulier sur TikTok, et on en fait un phénomène. C'est quelque chose qui est impossible à prévoir, et c'est ça qui est génial dans notre métier.
1: Louis Merle, c'est pareil, parfois vous pouvez vous dire ça va marcher, et parfois vous êtes surpris par, par des retours.
7: C'est la joie et la difficulté de notre métier. Ouais. C'est qu'il y a des films dans lesquels on croit beaucoup, qui parfois font des flops, et d'autres films où on sent qu'il va se passer quelque chose, et effectivement, c'est des cartons. Donc, alors nous, on a le contact direct avec le public, et le public parfois demande, alors, quand est-ce que sort le film, est-ce que vous faites une avant-première, on le ressent un peu quand même.
1: Est-ce que vous participez aussi à la promotion des films? Est-ce que, finalement, les salles doivent jouer le jeu aussi quand les films sortent, d'accompagner le public?
7: Alors ça, c'est un débat qu'on a avec les distributeurs, moins avec les producteurs, puisqu'on est moins en contact direct avec la production. Mais nous, on participe à la communication de nos films, alors, au niveau très local, avec nos réseaux, en organisant des avant-premières et des rencontres avec les équipes. Mais on ne peut pas participer sur la communication de masse, on va dire, dans l'ensemble, sur l'ensemble du pays.
1: Est-ce que les grosses salles de cinéma, on a cité Gaumont, Pathé, UGC, CNR, j'en passe, sont des concurrents pour vous? Est-ce que vous considérez comme concurrents?
7: Bien sûr. Oui. On est tous concurrents. Quand vous prenez un secteur comme Montparnasse, qui est l'endroit en Europe où il y a le plus de cinéma. Oui, à Paris, pardon. Bien sûr, on est concurrents. Ça ne nous empêche pas de bien nous entendre entre nous et d'avoir un dialogue tout à fait constructif et cordial, mais on est quand même concurrent. Un spectateur, il va choisir d'aller voir son film dans tel ou tel cinéma.
1: Marc Messonnier.
8: Oui, juste pour revenir sur la publicité faite par la promotion à laquelle participent les salles, ce qu'on voit quand même depuis maintenant un certain nombre d'années, c'est que les distributeurs, et par contre-coup les producteurs aussi, sont obligés de faire de la publicité payante sur ce qu'on appelle le lieu de vente, c'est-à-dire en fait la salle, en payant des espaces publicitaires pour que les affiches soient affichées, pour que les bandes-annonces soient passées, alors que c'était quelque chose qui, par le passé, était gratuit. Et donc, c'est quelque chose qui... Alors, c'est pas forcément le cas, et je sais que c'est pas le cas dans les salles dont on parle là, ou les salles d'arrêt-essai, mais dans les circuits, donc les... Pathé, UGC et autres, c'est de plus en plus le cas. Et donc, ça, c'est problématique pour les films qui n'ont pas les moyens d'avoir accès à cette publicité payante.
1: Donc forcément, ça va aussi créer de la concurrence entre les films.
8: Ah ben, de toute façon, la concurrence entre les films, elle est là chaque mercredi, à chaque sortie, de toute façon.
1: Ouais, c'est vrai. Je crois qu'on a un auditeur, Bernard, qui nous a rejoint de Lyon. Bonjour Bernard.
10: Ah bonjour.
1: Bonjour, je vais vous demander de faire court et rapide, si possible.
10: Eh bien écoutez, je vais faire court et rapide. Je suis âgé, moi j'ai 75 ans, mais le cinéma, j'y vais pas souvent, mais j'aime encore bien aller voir des jolis films. Mais alors, pour moi, déjà à 15€, la place, elle est chère, parce que maintenant, je peux y aller que moi avec mon épouse, on n'a plus les enfants, les petits-enfants. Mais ici, baisse les prix un peu. Enfin, il faut rester autour des 7, 8, 10€, pas plus. Voilà, pour nous, les vieux retraités. Vous savez, moi, nous, on vit avec 1600€ de retraite. Voilà, et puis alors, deuxièmement, les films, il faut. Le cinéma, c'est le cinéma, mais on dit toujours, oh, c'est du cinéma ce que tu fais là, mais restons un peu dans le réel. Ce qui est bien, c'est les histoires réelles au cinéma.
1: Ah oui, je vois ce que vous voulez dire, Bernard. Mais merci beaucoup pour votre appel sur RCF Notre-Dame. C'est intéressant quand il nous dit ça, Bernard. Il faut que le cinéma, ça reste du réel. Bon, après, là, c'est aussi les goûts et les couleurs. Il y a de la fantaisie, il y a des utopies, il y a plein de choses, quoi. Ça fait partie. C'est de l'art.
8: C'est de l'art. Et il y a toujours, depuis l'origine du cinéma, il y a le cinéma des Frères Lumière et le cinéma de Méliès. Depuis l'origine, c'est-à-dire le cinéma ancré dans le réel et le cinéma axé sur la fantaisie et l'imagination. Donc ce débat-là, qui est un débat vieux comme le monde, existe depuis l'origine du cinéma.
1: Louis Merle ?
7: Bon, j'ai pas grand-chose d'autre à ajouter. C'est que, en tout cas, moi, personnellement, je prends autant de plaisir devant un film de science-fiction que devant un film d'auteur sur une histoire réelle.
1: Est-ce que les plateformes de streaming comme Netflix, Prime, Apple TV représentent une menace pour un producteur de cinéma, Marc Missonnier ? Ou finalement, c'est devenu une nouvelle source peut-être de financement ?
8: Alors, c'est aujourd'hui une nouvelle source de financement puisque ces plateformes participent au financement de la production grâce à la régulation qui existe en France, la réglementation, donc ça c'est une très bonne chose.
1: Et ils jouent le jeu.
8: Et
1: les plateformes.
8: Eh ben elles n'ont pas le choix surtout.
1: Oui, c'est vrai.
8: Voilà. Et quant à la concurrence par rapport à l'écran de cinéma, on a eu peur au moment de la pandémie que effectivement les gens perdent l'habitude d'aller en salle et se réfugient devant leur télé et leurs écrans. Et on voit aujourd'hui que heureusement les gens retrouvent le chemin des salles obscures.
1: Porté aussi par de gros films, il faut pas se cacher, Kaamelott qui était très attendu par exemple, Dune et puis l'Odyssée en plus, il y a eu bien évidemment d'autres films. Allez, un dernier mot parce qu'on arrive déjà à la fin, ça passe trop vite. Un film peut-être à nous conseiller de vos productions, aller voir en ce moment en salle, Marc Missonnier.
8: Alors je n'ai pas un film actuellement en salle, mais j'en ai un, comme je l'ai dit, qui va sortir le 30 septembre, Mémoire de fille de Judith Godrèche, donc je vous encourage à aller le voir.
1: Mémoire de fille. Et vous, Louis Merle, dans vos cinémas, tout ce qu'on peut voir en ce moment en salle.
7: Alors nous, on a l'histoire de la nuit qui marche très bien. Il y a L'invitation, La vie d'une femme, Fjord, encore, vraiment, allez voir, Palme d'Or, Rose, qui est sortie. Enfin, en ce moment, il y a vraiment une belle
1: cuvée.
7: Oui, c'est...
1: Eh ben, c'est super. Merci beaucoup, vraiment, d'avoir été
8: Merci
1: avec nous en direct. Tous les deux, Marc Missonnier, producteur de cinéma, président de la société Moanou Film et vice-président de l'UPC, l'Union des producteurs de cinéma. Merci Louis Merle d'avoir représenté Multiciné avec les 5 Comartins, Élisée Lincoln et les 7 Parnassiens.
7: Merci.
1: Dans un instant, La Voix est libre sur RCF Notre-Dame avec le père Benoît Tinetti du diocèse de Lille qui a comme d'habitude plein de choses à nous raconter, toujours avec vos appels au 01 56 56 44 44. À tout de suite.

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0: Et toujours en direct dans ce 10-12, on se parle de plein de choses. Hein. Aujourd'hui, on passe d'Ursula von der Leyen et son discours hier devant le Parlement européen au cinéma. Et on va passer à notre rendez-vous du jeudi avec le père Benoît de Cinéti, que vous connaissez bien évidemment sur RCF Notre-Dame, puisque c'est une voix de cette radio et surtout qui nous accompagne chaque jeudi avec son regard sur la vie des paroisses, observateur attentif de notre époque et de ses évolutions. Le père Benoît de Cinéti est avec nous dans le 10-12, dans La Voix est libre, avec bien sûr vos réactions, vos questions, si vous avez envie de discuter avec lui, au 01 56 56 44 44. Bonjour Benoît de Cinéti.
3: Bonjour Melchior.
0: Quelle joie de vous retrouver comme chaque jeudi. J'ai l'impression que vous y prenez goût.
3: Ben écoutez, oui, c'est une joie de pouvoir échanger avec vous et puis j'espère aussi avec nos auditeurs.
0: Ben écoutez, on espère et on les attend en tout cas au standard ce matin. Je rappelle que vous êtes prêtre du diocèse de Paris, mais rattaché au diocèse de Lille. Et vous êtes à Lille, en tout cas dans la paroisse Saint-Hubert. Et vous êtes recteur de la cathédrale de la Treille à Lille. Avez-vous passé une belle semaine, père Benoît de Cinéti ?
3: J'ai passé une semaine dense, mais oui. Comme beaucoup de gens qui reprennent les activités en septembre, une semaine dense parce qu'il y a beaucoup de choses à préparer, beaucoup de gens à rencontrer, beaucoup de projets à poursuivre, mais dense, mais passionnante. Voilà, donc une très belle semaine, oui.
0: Avec beaucoup de travail.
3: Et vous ?
0: Moi
3: oui, vous.
0: Alors répondez à ma question et je réponds après.
3: Avec beaucoup de travail, ben heureusement qu'il y a beaucoup de travail, ce serait terrible si on n'avait rien à faire. Et puis, non, c'est une joie de travailler, d'effectuer des tâches qui vous comblent, quoi, enfin, qui vous plaisent. C'est un privilège immense. Hein.
0: Bon, bah écoutez, c'est parfait. Et moi, écoutez, oui, une belle semaine. Vous savez, ça fait 2 semaines qu'on a démarré notre nouvelle grille hein, sur RCF Notre-Dame. Donc forcément, on se met dedans. Au début, c'est ce que je disais, hein, j'avais la grille devant les yeux, sur le nez. Et maintenant, voilà, ça y est, je prends vraiment goût de vous recevoir chaque jeudi, Benoît Cinéti. Le lundi, en plus, il y a Yann Kefelec. Le mardi, c'est Nicoletta. Et le mercredi, c'est Nelson Montfort. Donc autant vous dire qu'on n'a pas le temps de s'ennuyer non plus dans ce 10-12. Alors, ce matin, vous avez plein de choses à nous dire, hein, père Benoît Cinéti. Je voulais qu'on discute ensemble de la venue du pape Léon XIV, parce que ça s'approche vraiment rapidement. Il y a plein de choses qui se précisent également quant à l'organisation. Avec des polémiques, bon, on l'a entendu, liées à Emmanuel Macron, qui voulait peut-être un peu plus qu'une visite, on va dire, pontificale ou du pape. Qu'est-ce que vous en pensez de tout ça, père Benoît Cinéti ?
3: Il y a des choses qui me réjouissent, en fait, dans cette visite. Bien sûr que le pape vienne en France, c'est une joie. Qu'il puisse célébrer au milieu d'une foule immense, c'est une joie. Qu'il puisse rencontrer les plus pauvres, c'est une joie. Qu'il puisse tenir des paroles publiques fortes, c'est très important. Mais j'allais dire, ce qui me réjouit particulièrement, c'est la liberté de cet homme. Voilà. Il vient faire une visite officielle, c'est évident. Mais il ne veut pas être enfermé dans un protocole qui ferait de lui une espèce de roi d'Angleterre bis. Voilà, il est pas là pour parader ou pour passer les troupes en revue. Il n'est pas là non plus pour aller dîner à l'Élysée entre Céline Dion et Mbappé. Donc il est là pour pouvoir rencontrer le peuple de Dieu et à travers ce peuple de Dieu, rencontrer les Français et la France. Voilà, et son histoire et son Église d'aujourd'hui et ce qu'elle se prépare à devenir demain. Et ça, je trouve ça très, très fort et très réjouissant. Puis il y a un autre aspect qui me réjouit. Je ne sais pas si vous avez vu passer ce sondage de l'IFOP hier ou avant-hier, à l'occasion de la venue du pape Léon en France, on a demandé aux catholiques, pratiquants, non pratiquants, hein, ce qu'ils attendaient de ce voyage du pape. Ouais. Et dans l'ordre, le premier item qui ressort, c'est la paix, puis ensuite les abus sexuels, puis ensuite la lutte contre la pauvreté. Autrement dit, la défense des petits et des fragiles. Voilà. Et moi, je trouve ça magnifique, parce que enfin, on a la preuve par les sondages, oui. la preuve matérielle qu'on va sortir de ces sujets qu'on nous rabâche depuis des années avec des algorithmes puissants et des influenceurs entre guillemets de réseaux sociaux depuis 15 ans au moins qui nous expliquent que le point culminant de l'Église de France, c'est la question liturgique, c'est la question des tradis, etc., etc. Et là, on a la preuve que ces algorithmes puissants et que les pages religion du Figaro ou autre, finalement, elles ne disent pas forcément ce qu'attendent réellement les catholiques.
0: C'était une étude IFOP avec Famille Chrétienne, RCF Notre-Dame et Aletheia à retrouver sur notre site internet. Et d'ailleurs, c'est ça aussi qui est surprenant, c'est que, par exemple, Benoît Sinetti, les questions de bioéthique ont pris une place quand même importante dans le débat en France, mais entre catholiques aussi, et finalement, ça ne ressort pas beaucoup dans le sondage. Dans les résultats de ce sondage
3: Parce que en fait les gens je sais pas, en tout cas moi je me retrouve bien dans cette attente des chrétiens interrogés, des personnes interrogées. Les gens, qu'est-ce qu'ils voient autour d'eux? Ils voient que la guerre menace, ils voient autour d'eux le fait que il y a dans l'Église un certain nombre de situations d'abus sexuels, et dans la société aussi, qui tous les jours viennent nous informer de choses épouvantables et crapuleuses, et puis on voit une pauvreté qui s'installe et qui prolifère, et donc c'est ça qui est l'urgence absolue. Ça veut pas dire que le reste soit pas urgent, mais disons, le quotidien des gens, c'est pas les questions bioéthiques. Le quotidien des gens, c'est est-ce qu'il y aura la guerre et comment faire pour que la paix puisse triompher. C'est comment on fait pour toutes ces personnes qui tombent dans la pauvreté et puis soi-même la peur d'y tomber aussi. Enfin, c'est ça la réalité, la réalité réelle, si je puis dire.
0: Benoît Sinetti, on a une auditrice qui aimerait discuter avec vous. C'est Marie-Henriette qui habite, je crois, dans le Nord. Bonjour Marie-Henriette.
2: Oui, bonjour, même petit cœur. Rebonjour,
0: parce que vous avez appelé pour parler du cinéma et maintenant vous parlez avec Benoît Sinetti.
2: Ah oui, écoute. Parce que ce sont deux sujets qui me vont très bien.
0: Ah, allez-y.
2: Alors, monsieur de Sinetti, je vous connais parce que j'ai lu deux de vos livres. Le premier, Lazare le Ravi, et l'autre, je ne sais plus. Bon, c'est pas grave. Alors, en tout cas, j'en ai lu deux. Et alors, je voulais vous poser une question maintenant que vous êtes à la cathédrale, parce que moi, j'habite Ronchin.
3: D'accord, pas très loin.
2: Non, pas très loin. Et puis, ce qui est amusant, c'est que j'ai une grande petite fille, parce que j'en ai des petites et des grandes. J'en ai 14, des enfants, des petits-enfants. Alors, j'ai une grande petite fille qui habitait juste en face de l'église Saint-Maurice à Lille. C'est amusant.
3: Ah, bah alors, voilà.
2: Oui, mais elle vient de partir, alors j'ai raté.
0: Marie-Henriette, vous vouliez nous parler des livres de Benoît Sinetti.
2: Oui, des livres. Et puis, alors, j'ai une question à vous poser. Vous mettez et vient de se mettre en route une bagagerie, parce que moi j'ai beaucoup à faire à des personnes qui sont assises, là, des SDF, c'est catastrophique ici dans le coin. Alors, une bagagerie à la cathédrale, alors je voudrais savoir qui est-ce qui a pensé à cette merveilleuse chose et combien de temps ça va durer, etc., etc., voilà.
0: Bon, eh bien, écoutez
3: Marie-Henriette, merci de votre question. Je suis très heureux de pouvoir vous donner les informations que vous demandez. Cette bagagerie, on en parlait la semaine dernière avec Melchior sur cette antenne justement. Elle va être inaugurée le dimanche 4 octobre par l'archevêque de Lille à la cathédrale à 16h30. Vous êtes la bienvenue. Et puis elle démarrera dans les jours qui suivent, tous les matins du lundi au vendredi, de 8h à 9h dans la crypte de la cathédrale, et les personnes qui le souhaiteront pourront venir déposer leurs bagages, c'est le principe de la bagagerie, pour pouvoir les sécuriser lorsqu'elles sont ces personnes malheureusement contraintes de loger sans abri.
0: Voilà Marie-Henriette, merci en tout cas de nous avoir appelé. Vous avez des fans Père Benoît Sinetti.
3: Mais écoutez, j'en suis confus.
0: J'ai pas dit des femmes, j'ai dit des fans.
3: Oui, j'ai bien entendu. Oui.
0: Allez, quasiment 11h10 sur RCF Notre-Dame, le Père Benoît Sinetti est avec nous comme chaque jeudi dans La Voix est libre avec vos appels au 01 56 56 44 44.
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0: Vous vouliez nous parler d'un livre ce matin, un livre sorti il y a quelques semaines, de Jean-Christian Petit-Fils, Benoît Sinetti.
3: Oui, il a un titre tout simple, La Révolution française. Il est sorti fin août chez Perrin. Alors, c'est très intimidant parce que c'est un livre qui est un gros pavé. Hein, c'est 900 pages, un peu plus. Donc, on se dit, oulalalala, une thèse, quelque chose que j'arriverai pas à finir, qui va peser lourd, etc. En fait, c'est un livre absolument passionnant. D'abord parce que Petit-Fils est un historien tout à fait remarquable, qui en plus d'être un grand savant et un grand chercheur, est un excellent écrivain. Donc son style est très narratif, très imagé, très truculent. C'est une galerie de portraits aussi. Il raconte l'histoire de la Révolution française. Et c'est absolument passionnant. Pour tout vous dire, Melchior, oui. Si je parle de ce livre, je ne l'ai pas terminé encore, parce qu'il est très long. Et comme je vous le disais, la rentrée a été un peu chargée. Mais je suis plongé dedans et je ne résistais pas à l'envie de pouvoir le conseiller à nos auditeurs ce matin. Ça vaut vraiment la peine. C'est un livre qui peut faire un beau cadeau pour un anniversaire, pour une fête, pour une occasion particulière. Et vraiment, je le conseille. Probablement que c'est un des livres majeurs qui existe aujourd'hui sur ce sujet de la Révolution française.
0: Parce que Jean-Christian Petit-Fils montre que la Révolution apporte de grands changements, hein, ça c'est évident, hein, de toute façon, Benoît Zinetti, mais tout en provoquant une période qui est vraiment très instable aussi.
3: Oui, et puis il en dénoue aussi les origines, les causes qu'il met en évidence, notamment la manière dont l'aristocratie française, y compris la famille royale, a une part énorme de responsabilité dans les complots, dans les intrigues de palais qui ont visé à décrédibiliser et Louis XVI et son épouse. Et comment en fait, et c'est une leçon pour notre époque aussi, comment en fait, quand les puissants jouent entre eux à des jeux de puissance et de pouvoir, sans se soucier de la population dont ils ont la charge, comment est-ce qu'ils amènent à déstabiliser une institution pourtant solide et qui semblait ancrée pour les siècles, et à ouvrir des périodes de troubles, desquelles sortent des choses remarquables et desquelles nous vivons aujourd'hui, mais desquelles sont sortis aussi bien des drames et des tragédies.
0: Vous lisez beaucoup de livres, Benoît Zinetti ?
3: J'aimerais en lire plus. Ouais. J'en ai lu pas mal. Maintenant, j'ai moins le temps. Et puis, je vais vous faire une confession, Melchior, c'est que moi aussi, j'ai du mal à sortir des écrans.
0: Ah,
3: je ne sais pas pour vous. Voilà. Alors, je pense que c'est le mal du siècle. Et c'est vrai que c'est assez sidérant quand je prends le train entre Lille et Paris, par exemple, de voir comment, moi compris, on est tous devant des écrans, que ce soit l'ordinateur ou le téléphone. Et de moins en moins, on voit de gens lire des livres. Alors on dira, ils lisent sur tablette, pop, pop, pop, pop, pop. Peut-être quelques-uns, mais la plupart, ce n'est pas des livres qu'ils lisent sur tablette, c'est des vidéos ou des jeux.
0: C'est une bataille, hein, parfois, quand même. Hein,
3: oui, c'est un combat contre soi-même. Ah oui, y compris le soir quand on se couche. Enfin, je ne vais pas vous raconter ma vie, mais de fait, c'est...
0: Bah si. c'est... Vous êtes là pour ça. Vous êtes là pour ça.
3: Eh bien, non, pas du tout. Alors là, pas du tout. Mais en tout cas, c'est un petit combat quotidien qu'on a tous à mener. Ouais.
0: Alors, est-ce que vous êtes bouquin papier ou liseuse, vous, Benoît Zinetti ?
3: Non, je suis bouquin papier. Alors... Je suis un vieux jeu fini, moi.
0: Bah, ça ne veut rien dire, ça.
3: Si.
0: Non.
3: J'aime bien tourner les pages. Je rentrais hier, l'autre jour, dans une librairie de Lille, une grande librairie de Lille, et j'étais avec deux jeunes de la paroisse qui me disaient « C'est incroyable, l'ambiance d'une librairie, ça sent. Il y a une odeur des livres. » Voilà. Mmh. Et moi, j'aime bien ça.
0: Écoutez, moi, je me suis acheté une liseuse. Mais pas un grand format. Un petit format, un peu comme un smartphone. Un format téléphone, donc c'est vraiment relativement petit. Ça tient dans une main. Et en fait, j'ai lu quatre livres assez rapidement grâce à ça, alors qu'avant, c'était un combat pour réussir à ouvrir un livre. Vous voyez,
3: mais
0: donc, je vous donne une petite technique.
3: Oui, je pourrais essayer. Ce qu'il y a, c'est que je trouve que ce qui est agréable dans le livre objet, c'est qu'on voit où on en est. C'est-à-dire qu'on tourne les pages, on se dit « Ah, les deux tiers, ah, les trois quarts, ah, encore trois pages ». La liseuse, c'est moins
0: c'est différent, bon. Exactement.
3: Voilà, c'est différent.
0: On a Priscille au standard, au 01 56 56 44 44. Bonjour Priscille.
4: Bonjour Melchior, bonjour Benoît.
3: Bonjour Priscille.
4: Je me permets de vous appeler Benoît, parce que dans l'Évangile, on dit qu'il y a un seul Père, c'est le Christ.
3: Absolument, moi, c'est mon prénom de baptême, donc ça tombe bien.
4: Qu'est-ce que vous penseriez de... Quelles sont vos attentes? Parce que moi, je fais partie d'une association chrétienne, écologique, chrétienne et pour la Terre. Avec le mouvement Lutte et Contemplation, et le mouvement Laudato si, on va essayer de faire un signe en se revêtant de cendres le jour de la messe du pape, en signe de compassion à la création, tous les incendies qu'on a eus, El Niño, dans le monde, où sont les plus pauvres qui sont le plus touchés. Oui. Et qu'est-ce que vous attendez comme parole du pape sur l'écologie intégrale? Parce que nous, on attend une parole forte.
0: Merci beaucoup, Priscille, pour votre appel. C'est intéressant, ça, Benoît Zinetti.
3: Oui, alors moi, je pense que le pape, il se situera évidemment dans le droit fil de la parole de son prédécesseur, hein, sur Laudato si, qui avait eu une parole qui avait quand même bouleversé le monde entier, enfin, qui avait touché le monde entier, quelle que soit la religion ou les cultures des personnes qui avaient lu son livre, qui en avaient entendu parler. Je pense que cette parole, aujourd'hui, ce qui est très compliqué, c'est que elle est noyée dans beaucoup d'autres, hein, et que à force d'être répétée, elle finit par par lasser un certain nombre de gens, ce qui est très dommage. Et donc, c'est comment arriver à l'épuisement de notre époque, c'est que sur des sujets essentiels, il faut en permanence trouver des manières de parler qui renouvellent le genre pour réintéresser les gens.
0: Est-ce que c'était pas une des réussites du pape François avec Laudato si?
3: Si, c'est pour ça que maintenant, il faut peut-être 13 ans plus tard, 12 ans plus tard, arriver ou 10 ans plus tard, je sais plus à quelle date cette
0: c'était en 2015,
3: avait été,
0: hein, donc ça fait 11 ans là.
3: Plus tard,
0: voilà.
3: 11 ans plus tard, il faut peut-être trouver une manière de dire, peut-être lancer des projets, des initiatives très concrètes, appeler les chrétiens du monde entier à s'emparer d'initiatives très concrète. Mais j'avoue que moi, là-dessus, j'ai pas beaucoup d'idées.
0: Ça me fait penser au climatologue François Gémen, hein, que j'ai reçu à ce micro il y a quelques mois, et qui, justement, avait une parole un peu à contre-courant de tout ce qu'on peut entendre de la part d'autres climatologues, qui, lui, est plutôt, je ne vais pas dire rassurant, c'est pas l'idée, mais tout en constatant l'état des lieux, évidemment, liés à l'écologie et à la planète, il disait, bah oui, mais en fait, si on vous parle de ça de manière négative, ça donne pas du tout envie de s'engager. Et donc, lui, il essayait de trouver vraiment des manières de trouver du positif. Voilà.
3: Il y avait eu une initiative que j'avais trouvée assez intéressante, puis elle a été, je ne sais pas où elle en est, il faudrait regarder les choses,

0: auquel chacun peut pouvoir peut prendre part, si vous voulez. On peut tous participer à financer des plantations d'arbres, des choses comme ça. Et au moment de l'incendie de Notre-Dame, on avait beaucoup parlé de forêt, puisque la forêt de Notre-Dame avait brûlé. Il avait fallu reconstruire des bûcherons, des charpentiers. Tous ces métiers avaient été sollicités. Et on était quelques-uns à se dire que ça aurait pu être une bonne idée qu'on associe cet événement tragique à un événement d'espoir en remettant sur le tapis cette histoire de plantation d'arbres.
1: Enfin, c'était des idées comme ça. Ouais, c'était la fondation Jean-Paul II pour le Sahel.
0: Merci.
1: Mais je vous en prie, il y avait eu aussi la Grande Muraille Verte. Ça, c'était un grand mouvement par l'Union africaine pour réussir ce projet titanesque. Voilà, Benoît Tinetti qui est avec nous jusqu'à 11h30 sur RCF Notre-Dame. Vous en profitez pour nous appeler et venir discuter avec lui au 01 56 56 44 44.
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1: C'est le moment de passer à vos coups de gueule. Vous en avez deux aujourd'hui, Benoît Tinetti.
0: Ouais, j'en ai un qui est ludique, un autre qui est un peu pathétique. Celui qui est pathétique, il faut mieux commencer par celui-là, hein, c'est toutes les questions qui sont liées aux abus dans l'Église et ailleurs. L'affaire Plessis, là, qui secoue la ville de Lyon et les Chartreux, l'établissement scolaire et puis toute l'Église. Hein. En fait, ce qui est terrible, si vous voulez, c'est d'abord, ça peut paraître très naïf, ma prise de parole ce matin, mais la première chose, moi, qui m'éreinte, hein, vraiment, c'est de voir que des hommes, des femmes, mais surtout des hommes qui savent bien que leur situation personnelle est au moins irrégulière, sinon délictuelle, voire coupable, acceptent de garder des fonctions ou de prendre des fonctions qui les exposent et qui font que, à travers eux, bien, c'est toute l'Église qui se retrouve à nouveau discréditée, éclaboussée. Et puis, l'autre aspect
1: c'est toujours sur le. Vous vouliez commenter toujours sur ça.
0: Oui, oui. Ah oui, pardon. Sur ce même point. L'autre aspect, si vous voulez, c'est de se dire que on a vraiment de la difficulté en interne dans l'Église, mais comme dans les autres institutions, je ne dis pas que c'est propre à l'Église, et on est plutôt doté d'appareils qui essayent de faire leur travail. Mais on a vraiment du mal à gérer quand un scandale éclate, la part des choses entre l'aspect purement médiatique et donc qui va amplifier un phénomène, le faire exploser pour le rendre vendable et diffusable, etc., etc., et l'aspect réel des choses. Et donc, c'est redoutable parce qu'on a des hommes et des femmes qui sont là, à nu, certains sont des victimes absolues, d'autres sont des coupables absolus. Et puis, il y en a d'autres, voilà, qui sont au milieu, dont on ne sait pas très bien quoi faire, et on n'arrive pas à les traiter comme on devrait les traiter, on n'arrive pas à les accompagner comme on devrait les accompagner. Enfin, il y a du travail, quoi. Tout ça pour dire qu'il y a du travail,
1: c'est pas fini,
0: et que c'est douloureux.
1: Et voilà, ça vous fait mal, vous, en tant que prêtre, dans votre, je veux dire, votre profession, pour le coup?
0: Oui, bien sûr, ça fait mal. D'abord, parce que c'est extrêmement... ne le prenez pas comme un mot orgueilleux, mais c'est très humiliant, au sens où c'est très pénible parce qu'il y a une association d'idées forcément qui se fait dans la tête des gens en disant, ben en fait, tout ça, c'est bien la preuve que ces curés, c'est que des hypocrites et des menteurs et des doubles jeux. Et donc, en cela, c'est rude.
1: C'est donner une généralité sur
0: quelque chose. Quand on essaye de faire les choses, non pas bien, parce qu'on n'y arrive pas, mais enfin, en tout cas, de le plus correctement possible, et de mener sa vie comme on peut, mais enfin, voilà... c'est rude, voilà. Et puis ça jette un discrédit sur l'Église, et c'est ça le plus pénible. C'est-à-dire que, en fait, la mission de l'Église, c'est d'annoncer l'Évangile, et donc là, on passe pour des tartuffes, quoi. Et c'est insupportable.
1: Votre second coup de gueule, Père Benoît Tinetti, est un petit peu plus léger.
0: Oui, c'est plus ludique, et c'est lié à ce que j'ai constaté il y a quelques jours avec effarement. C'est que dans cette magnifique ville de Lille, que j'aime beaucoup et dans laquelle je suis très heureux, eh bien, figurez-vous qu'on nous parle beaucoup d'écologie, on nous parle beaucoup d'espaces verts, et on fait tout pour que ces espaces verts se multiplient et qu'il y ait moins de voitures qui roulent, moins de pollution, plus de quartiers piétonniers, agréables, vivables, fraternels pour la rencontre, etc., etc. Mais figurez-vous que sur l'espace public, dans la ville intramuros, il n'y a pas une seule, je dis bien pas une

0: seule borne de recharge électrique pour les véhicules. Eh ben, je trouve ça sidérant, ah, si vous voulez. C'est absolument sidérant. On nous vend la bagnole électrique depuis des années en nous disant que c'est l'avenir, qu'il faut qu'on ait tous ça, etc. Mais le Lillois qui a sa voiture électrique, eh ben lui, il est prié de se faire installer une borne chez lui parce qu'il n'y a pas, sur la voie publique, l'équipement qu'il faut pour le faire.
1: Et comment on explique ça ?
0: Et c'est pas faute d'avoir supprimé... Ah ben ça, je ne sais pas, il faudrait à la réponse de nos édiles. En tout cas, ce n'est pas faute d'avoir supprimé des places de stationnement qu'on aurait pu transformer, pas simplement en bac à fleurs et à mulot urbain, mais aussi qu'on aurait pu transformer en borne de recharge pour voitures de gens qui font l'effort d'avoir une circulation plus écologique.
1: Comment vous circulez, vous, à Lille, Benoît Sinetti ?
0: En vélo, cher monsieur.
1: Électrique ou naturel ?
0: En vélo électrique, ça c'est pas sympa. En vélo électrique, la ville est plate, donc je devrais pas avoir besoin d'un moteur électrique, mais c'est quand même beaucoup plus confortable. Je suis un peu paresseux.
1: C'est pas bon pour votre forme, ça ?
0: Non, c'est pas bon, mais je fais du sport par ailleurs, je vous rassure.
1: Qu'est-ce que vous faites comme sport ? Bah du vélo,
0: vous dites
1: quand même
0: ça,
1: un peu.
0: Vous dites ça ? Non, je fais de la boxe.
1: Ah bon ?
0: Vous voulez qu'on essaye tous les deux un jour ?
1: Non.
0: Non.
1: Parce que là, je serais par terre. Vous faites de la boxe, mais c'est original, ça, c'est un peu...
0: Non, alors, c'est pas original, c'est hyper à la mode, tout le monde fait de la boxe, beaucoup de gens font de la boxe aujourd'hui.
1: C'est pas un peu violent, la boxe, pour un prêtre ?
0: Ah bah, c'est violent si je me mettais à boxer les gens qui sont dans la rue, oui.
1: C'est pas l'idée, non.
0: C'est pas du tout l'idée. Peut-être pour ne pas les boxer trop. Non, c'est excellent pour le cardio,
1: oui.
0: Et à mon âge, il faut surveiller son cardio, Non, c'est bon pour... C'est un des sports les plus complets et c'est certainement un des plus exigeants en termes physiques. Ouais.
1: Ça vous vide la tête ?
0: Oui, ça vide la tête, ça vide tout. C'est-à-dire qu'il y a des moments où on se dit qu'on va mourir tellement on n'en peut plus.
1: Ouais.
0: Mais ça fait beaucoup de bien, oui.
1: Demain, il y aura un article sur tous les médias. Le père Benoît Sinetti fait de la boxe.
0: Non, ça n'intéresse absolument personne.
1: Non, mais comme on est entre nous...
0: Voilà, c'est ça.
1: Il n'y a personne qui écoute.
0: Ouais, j'espère que si.
1: Attendez, quand même, on a eu Marie-Henriette et Priscille en... Très rapidement, absolument. Au 01 56 56 44 44. On arrive doucement déjà à la fin de cette discussion. Ça passe décidément très très vite. Elle ressemble à quoi la semaine de Benoît Sinetti ? En général.
0: Écoutez, elle ressemble à une petite course contre la montre entre des rendez-vous à la paroisse, des rendez-vous à la cathédrale, puisque je suis devenu recteur de la cathédrale il y a 15 jours. Et donc je découvre ce lieu, ceux qui y travaillent, ceux qui y viennent prier. Ceux qui le visitent et qui le font visiter. C'est la course pour arriver après au studio de RCF Notre-Dame à Lille pour pouvoir avoir la joie de dialoguer avec vous, cher Melchior.
1: C'est un plaisir.
0: Et puis des rencontres avec des couples qui préparent leur mariage, le baptême d'un enfant, l'équipe d'animation paroissiale. C'est très varié. Il n'y a pas de journée type et il n'y a pas d'horaire type. Sinon le lundi où j'essaie de me reposer et le dimanche... où il y a des messes, et puis tous les jours où il y a des messes à heure fixe.
1: Qu'est-ce qui vous donne la flamme de vous lever chaque matin ?
0: Ce qui me donne la flamme, c'est que je suis très heureux de faire ce que je fais, d'être là où je suis,
1: oui.
0: Que je suis très heureux d'être curé de paroisse et de découvrir par ailleurs ce qu'est une cathédrale de l'intérieur, tous les projets qui y sont portés. Ce qui me donne la flamme de me lever le matin, c'est la joie de pouvoir d'essayer de me dire que je suis... Hier soir, par exemple, on avait la première rencontre du groupe de catéchuménat de la paroisse.
1: Oui.
0: Bah, de voir ces dizaines d'adultes qui arrivent là pour la première fois ou pour la deuxième année consécutive. Mais tous ces nouveaux visages, des dizaines de nouveaux visages qui sont là, souvent très jeunes, 18, 20 ans, 25 ans, avec une attente, avec une attention. Moi, c'est ça qui me fait une attention incroyable. Et puis tout ce qu'ils désirent découvrir, tout ce qu'ils désirent discuter, tout ce qu'ils désirent approfondir, ça donne la pêche, quoi.
1: Et puis évidemment, ce qui vous donne la flamme, c'est d'aller à la boxe une fois par soir.
0: Non, pas tous les soirs, j'y vais une fois par semaine, et c'est le maximum que je puisse faire. Ouais. Mais c'est aussi de parler du Christ. Moi, je trouve que c'est une chance magnifique que l'Église, elle est faite pour parler du Christ. Elle est faite pour annoncer le bon Dieu et l'Évangile. Donc c'est magnifique de pouvoir le faire.
1: Vous y allez, je reviens sur la boxe, parce que moi, je trouve, ça m'amuse un peu, mais je ne me moque pas du tout de vous.
0: Ça vous fascine. Hein.
1: Oui, carrément. Ouais. Vous y allez incognito ?
0: Non, pas. Bah, j'y vais incognito.
1: Enfin, incognito.
0: Je suis en tenue de sport, j'ai pas de soutane ou de col roman.
1: Oui, je me demandais.
0: mais Mais si, si, mais les gens savent très bien que je suis le curé de la paroisse, bien sûr, ils le savent très bien.
1: Quand
0: parce
1: même.
0: Parce qu'on discute, parce que, alors, que tu fais quoi, machin, etc. Ouais. Et donc, j'avais même, je peux vous dire même là, une anecdote, il y a 2 ans de ça, j'avais un coach qui était musulman, et entre deux rounds comme ça, alors qu'on est entre la vie et la mort, en train d'essayer de reprendre sa respiration, il se penche vers moi, puis il me dit, je peux te poser une question? Je dis oui. Il me dit, tu peux m'expliquer la Trinité?
1: Ah, c'est drôle.
0: Alors je dis, là, c'est vraiment pas possible.
1: Et vous l'avez boxé,
0: Non, mais là, je lui dis, ça c'est vraiment pas sympa, parce que c'est pas le moment de me parler de choses sérieuses comme ça.
1: Moi, on m'a reconnu à l'escalade, figurez-vous, Benoît.
0: Ah ben voilà.
1: C'était très drôle. Bon, bref, allez, on arrête de parler. On retient nos paroles pour la semaine prochaine. C'est vraiment un plaisir, Benoît Tinetti, de vous avoir chaque jeudi
0: partagé
1: sur RCF Notre-Dame, dont la voix est libre à réentendre sur rcfnotre-dame.fr. Je vous souhaite une très belle semaine et je vous dis à jeudi prochain, avec joie.
0: À jeudi.
1: Allez, dans un instant, et Dieu dans tout ça, tout de suite.
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1: Marie-Ange de Montesquieu.
2: Marie-Ange, vous avez changé. Bonjour.
3: Bonjour.
2: Alors, bonjour Christophe Maury.
3: Oui.
2: Qu'est-ce qui se passe? Parce que alors j'ai annoncé le retour de Marie-Ange de Montesquieu aujourd'hui.
3: Oui. Alors elle est dans le train, elle est bloquée dans le train.
2: Ah zut.
3: Voilà, le train a eu quelques problèmes. C'est une émission carrément exceptionnelle ce matin. Comme vous l'avez dit, je remplace Marie-Ange de Montesquieu au pied levé pour recevoir Dominique Fernandez qui vient de publier un essai sur la vieillesse. Tout n'est pas si noir aux éditions Dominique Ray. Philippe Ray, pardon. J'avais reçu ce livre pour vous recevoir dans l'émission des Arts et des Lettres sur un angle purement littéraire. Alors on va changer d'angle, tel est l'exercice. Je vais m'y essayer et Dieu dans tout ça. Exceptionnelle cette rencontre. Bonjour Dominique Fernandez.
4: Bonjour.
3: Vous êtes l'une des plus belles plumes contemporaines. Oui, vous le savez. Vous avez une vie très fêtée, très, très heureuse, prix Médicis pour Porporino, les Mystères de Naples. Vous avez eu le prix Goncourt pour Dans la main de l'ange sur la vie de Pasolini. Vous êtes membre du comité d'honneur de la Maison internationale des poètes et écrivains de Saint-Malo. Et puis vous avez été élu à l'Académie française à l'âge de 77 ans, le 8 mars 2007, au siège laissé vacant par le professeur Jean Bernard. Vous êtes une plume, l'une des plus belles plumes contemporaines, vous le savez, vous êtes passionné d'Italie, vous êtes passionné d'opéra, vous avez croqué la vie, toute votre vie, vous la croquez encore aujourd'hui, j'ai envie de dire beau vieillard, et vous écrivez ce livre, Tout n'est pas si noir, essai sur la vieillesse. On a l'impression que c'est un testament.
4: Non, pas du tout. J'écris ici parce que je suis, je crois, le seul au monde, enfin je connais peut-être pas les Japonais, ou les... mais qui a écrit sur la vieillesse en connaissance de cause. Parce que ceux qui ont écrit sur la vieillesse avaient 60 ans.
3: Oui.
4: Simone de Beauvoir avait 62 ans. Ce sont très bel essai, mais elle ne savait pas ce que c'était que la grande vieillesse.
3: Enfin, très bel essai, vous les rintez quand même.
4: Non, enfin, c'est quand même c'est intéressant, mais c'est théorique.
3: Oui.
4: Moi, j'ai 97 ans, donc je sais ce que c'est que la vieillesse. D'habitude, les gens qui ont 97 ans ne sont plus en état d'écrire ou bien sont
3: Vous écrivez toujours.
4: J'écris, mais j'ai plein de livres en gestation. Et
3: vous lisez toujours.
4: Je lis, j'écris.
3: Oui. Il y a un chapitre qui s'appelle La lecture dans votre livre. Oui. Et vous commencez votre livre par une description des vieillards à travers la peinture. Parce que des vieux peintres se sont peints à la fin de leur vie. Rembrandt, Vinci. Et vous comparez un peu tout ça.
4: Oui.
3: Et vous comparez à eux en disant, finalement, ils n'avaient que 60 ans, 65 ans, 67 ans. Moi, j'en ai 97 et...
4: Oui,
3: Et je pourrais être peint.
4: Enfin, certains étaient vieux quand même, parce que je crois que Léonard était... Enfin, je ne sais plus.
3: Donc, reprenons un peu, vous vous sentez vieux, vous le dites, vous l'écrivez, et en même temps, vous déclarez qu'on n'est pas tous égaux. Devant la vieillesse. Comme on n'est pas tous égaux dans la jeunesse.
4: Non, bien sûr, mais c'est Jean Bernard, mon prédécesseur académique, qui disait la plus grande discrimination, c'est dans la vieillesse. Parce qu'il y a des gens qui vieillissent très mal, qui perdent leurs facultés, etc., et d'autres qui survivent, enfin, qui se débrouillent, quoi. Qui ont la chance de ne pas être ni infirme, ni gâteux, ni...
3: Parce que c'était quand même pas dans le projet, la vieillesse. Quand on est né, on s'est pas dit on va finir vieux. C'est pas un projet de vie, de vie d'être vieux.
4: Non, mais...
3: Alors, vous êtes très ferme. Il y a trois choses que vous ne voulez pas. Un, l'invalidité physique, paralysie ou condamnation à la chaise roulante. Perdre mon autonomie motrice. Ne plus être capable de coordonner mes gestes, de m'habiller seul, de faire seul ma toilette, de préparer seul mes repas, de vaquer seul à mes affaires. 2. Le délabrement du cerveau, la débilité mentale, l'idiotie, même épargnée par l'Alzheimer ou le complégatisme, perdre la mémoire, l'attention, les facultés cognitives, ne plus saisir les rapports entre les choses.
4: Oui, pardon, mais c'est surtout allez-y. Ce second point. Parce que même perdre ses facultés motrices, c'est supportable. Si quelqu'un vous aide, vous roule dans la petite chaise.
3: Oui.
4: Mais perdre
3: la tête.
4: La tête, ça c'est effrayant, ça je trouve.
3: Vous donnez dans votre livre, à un moment, vous donnez l'étymologie ou plutôt D'où vient le mot gaga ?
4: Oh non, c'est trop triste. Non,
3: c'est horrible.
4: Oui,
3: bon, donc on laissera au lecteur d'acheter le livre publié chez Philippe Ray, Tout n'est pas si noir et c'est sur la vieillesse, pour savoir ce que signifie gaga. Alors, troisième, donc un, invalidité physique, deux, le délabrement du cerveau, trois, l'envie de végéter à tout prix, d'après l'exemple de tant de vieillards qui, à mesure qu'ils déclinent, s'accrochent désespérément à une vie devenue misérable. Oui. Ne pas avoir le courage de me suicider.
4: Oui.
3: Je pense à Monterland.
4: Oh, Monterland, c'est autre chose, je crois.
3: C'est autre chose, mais Monterland a signé son acte en parlant d'une tradition romaine.
4: Oui.
3: D'ailleurs, il a été incinéré et ses cendres ont été dispersées à Rome.
4: Oui.
3: Mais donc, il y a cet acte qui peut être un acte, je dirais, magistral.
4: Oui.
3: Vous y pensez ?
4: Non, moi, j'aime pas Monterland du tout.
3: Je parle du suicide. Je parle du suicide.
4: Non, le suicide, c'est pas commode de suicider, c'est ça. C'est pour ça que je milite pour la... l'aide à la fin de vie, que quelqu'un vous administre par une piqûre quelconque. Parce que vous savez, c'est pas comment se suicider, c'est très difficile. Moi, j'habite au second étage, donc c'est...
3: Oui, c'est foutu.
4: C'est pas assez haut.
3: Non, c'est pas assez haut.
4: Il faut se noyer, il faut aller à la Seine. Moi, je connais pas les armes à feu, comment ça marche, ni l'épée comme Mishima. C'est pas commode.
3: Non.
4: C'est pour ça qu'il faut que cette loi passe. Enfin, elle est passée d'ailleurs, que si on a marre de la vie, qu'on puisse légalement filer, quoi.
3: Oui, et vous l'expliquez très bien dans votre livre, qu'il y a quand même un grand déséquilibre selon les moyens, parce que ça coûte très cher d'aller en Suisse.
4: Oui, bien sûr, la Suisse et la Belgique, mais il faut avoir 10 000 euros.
3: Il faut avoir 10 000 balles, oui.
4: Et là, c'est encore une discrimination, il n'y a que les riches qui peuvent aller là-bas.
3: Oui, oui,
4: et encore, c'est assez difficile, parce qu'il faut que deux personnes vous accompagnent, il faut que... Enfin, c'est pas du tout commode.
3: Non. Dans le cadre de de l'association dans laquelle vous militez, ADMD, l'association pour le droit de mourir dans la dignité, vous y êtes depuis longtemps, vous y travaillez beaucoup, vous êtes très actif.
4: Je vais aux réunions. Je ne peux rien faire. Plus actifs que moi, oui, c'est ceux qui sont...
3: Oui, mais vous en parlez, vous écrivez dessus, et puis avec force.
4: C'est formidable ce qu'ils font. Mais il y a 30 ans que ça existe, et ça avance très, très peu, très lentement. Il y a un blocage, en particulier par les chrétiens.
3: Oui. Vous êtes très dur envers l'Église dans votre livre.
4: Ah ben, l'Église, quand même, s'oppose à toutes les réformes sociétales, c'est bien connu. L'IVG, l'aide à mourir, elle est contre le divorce, même, depuis deux siècles.
3: Vous en avez souffert d'une église qui freine un peu ?
4: Ah ben oui, moi vous savez, je suis homosexuel depuis toujours, et l'église a toujours condamné l'homosexualité, et je me rappelle les prêtres que j'ai connus, ils condamnaient, ils vous rejetaient, on était marginalisés, on était proscrits.
3: Alors, oui, parce que vous avez été marié, vous avez divorcé.
4: Je suis bisexuel, disons. Hein. J'aimais beaucoup ma femme, j'ai été 10 ans très heureux avec elle.
3: Vous êtes père de deux enfants.
4: J'ai deux enfants, mais je crois que j'ai un quart d'hétérosexualité, disons, et trois quarts d'homosexualité.
3: Et puis après, il y a eu votre grand amour. Le photographe dont j'ai
4: eu... Il y a eu un photographe, puis il y a un autre après.
3: Oui.
4: J'ai eu plusieurs grands amours successifs. Hein. Moi, je ne suis pas du tout dragueur.
3: Oui.
4: Chaque fois, c'est monogamique. C'est un, puis un autre après, quoi.
3: Vous êtes un homme fidèle.
4: Pardon ?
3: Vous êtes un homme fidèle.
4: Très fidèle. Quand je suis engagé avec quelqu'un, c'est exclusif.
3: Oui.
4: Et puis, quand la liaison se tarit, se meurt, comme très souvent, au lieu de la continuer, ben je recommence autre chose.
3: Une rupture amoureuse, c'est une petite mort pour vous ?
4: C'est difficile, souvent, mais en même temps, c'est un rebondissement aussi. On renaît. Parce que si on s'encroûte dans une liaison qui n'a plus de sens, comme beaucoup de gens le font, malheureusement, vous savez, par routine, moi j'ai horreur de la routine. Si c'est plus vivant, si c'est plus jeune, si c'est plus actif, eh ben, il faut rompre. Voilà.
3: On s'encroûte dans une relation ?
4: On s'encroûte.
3: Est-ce qu'on s'encroûte aussi dans la vie, passé un certain âge ?
4: Enfin, moi pas, parce que j'écris donc,
3: oui.
4: Et je lis, donc ça c'est un remède à l'encroutage souverain, ça.
3: Je reprends sur ce qu'on a dit sur l'amour. On s'encroute, il y a une petite mort, et on redémarre.
4: Oui.
3: Est-ce que la vie, ce n'est pas ça ? On s'encroute, il y a la mort, et on redémarre. Parlez-moi de la mort.
4: Ben, la mort, moi je ne crains pas du tout la mort. Hein.
3: Oui.
4: Je crains ce que vous avez cité, c'est-à-dire la déchéance physique et surtout mentale. Ça, c'est abominable, voilà. Mais la mort, non, la mort, c'est prévu dès la naissance.
3: Oui.
4: Comme Cyrano de Bergerac l'a dit dans l'exergue que j'ai mis à mon livre. Oh, lisez-le, parce que c'est trop beau.
3: Étais-je malheureux lorsque je n'étais pas ? Une heure après la mort, notre âme évanouie sera ce qu'elle était une heure avant la vie.
4: C'est génial.
3: C'est magnifique.
4: Cyrano de Bergerac, c'est le poète,
3: oui,
4: le
3: oui,
4: grand
3: oui.
4: poète du XVIe siècle.
3: C'est tiré de la mort d'Agrippine.
4: Du XVIIe siècle, oui.
3: Je le reprends parce que c'est quand même terrible. Étais-je malheureux lorsque je n'étais pas ? Une heure après la mort, notre âme évanouie sera ce qu'elle était une heure avant la vie.
4: Voilà, moi je ne crois pas du tout à la survie, tout
3: Et
4: ça.
3: Et c'est en même temps plein d'espoir.
4: Comment plein d'espoir ?
3: Ce que nous dit Cyrano de Bergerac. C'est-à-dire qu'une heure avant la vie, peut-être qu'on existait déjà.
4: Ah, moi, je ne prends pas ça comme ça. Je pense qu'avant, il y avait le néant, et après, il y a le néant.
3: Oui.
4: Moi, je ne suis pas croyant, donc oui. Pour moi, la mort, c'est fini, quoi.
3: Et s'il y avait quelque chose après la mort ?
4: Mais moi, je ne crois pas, je crois qu'il n'y aura rien.
3: Et imaginons.
4: Mais moi, je n'imagine pas, parce que je suis sûr qu'il n'y aura rien.
3: Moi, je me souviens de Marcel Schneider, qui avait votre âge, et qui me dit...
4: Non, il n'est pas si vieux que ça.
3: Marcel ?
4: Ah non, j'ai bien connu.
3: Bah, moi aussi. Il est mort à 96 ans.
4: Non.
3: Marcel Schneider, oui, mais
4: ah bon.
3: Absolument. J'étais là le jour de sa mort. Et il me dit, il était étendu sur son lit, il me dit, en tout cas, ce que nous savons, c'est que nous ne serons pas jugés sur la morale. Et il pose ses mains sur sa poitrine, oui. Il dit, et ça fait du bien.
4: Non, moi, je suis complètement... je pense qu'on...
3: Donc pour vous, la mort, c'est comme on ressent comme une anesthésie générale, c'est-à-dire rien.
4: Il n'y a rien. Il n'y avait rien avant, il n'y avait rien après. Moi, je ne crois pas à la résurrection des gauches. Vous savez, je ne suis pas croyant, donc
3: oui, oui.
4: Voilà. C'est...
3: Vous dites dans votre livre que ce qui vous chagrine dans la mort, c'est l'affliction de ceux qui restent.
4: Ça, oui. Ça, c'est, je sais que j'ai des amis très chers qui sont très tristes. Très...
3: Oui.
4: Bon, bah, tant pis, mais ça, ils s'y attendent. Enfin, je ne suis pas éternel.
3: Oui, bah, ils vous reliront.
4: Oui,
3: pour retrouver votre
4: ton. C'est pour ça que j'ai écrit des livres, moi, très jeune. C'était pour survivre, pour avoir une survie.
3: Pour laisser une trace.
4: C'est-à-dire, comme je ne crois pas en Dieu,
3: oui.
4: Les livres perpétueront ma mémoire, enfin, je veux dire. J'espère, enfin, j'en sais rien. Peut-être que j'ai oublié, c'est possible, ça.
3: Ben après, il faudra voir avec les éditeurs, parce que quelquefois, je pense à Marcel Schneider... son œuvre, malheureusement, ne sera pas rééditée, à moins que...
4: Je ne sais pas, vous savez, il y a des résurrections littéraires comme ça.
3: Ce serait bien.
4: Oui.
3: Bon, mais en tout cas, je pense que la vôtre sera permanente, vu les merveilleux essais et romans que vous avez écrits.
4: Oui.
3: Il y a notamment cette idée que vous aviez, qui est de montrer qu'en Europe, il y a comme une espèce de croissant qui correspond à l'art baroque,
4: oui.
3: Qui correspond et qui correspond aussi à la crème chantilly.
4: Oui, ça, de l'Italie à la Pologne,
3: oui.
4: En passant par la Tchécoslovaquie, l'Autriche, l'Allemagne. Et la France est en dehors de ce croissant. La France a toujours refusé le baroque. Il y en a un peu, mais...
3: Il a été juste sous Louis XIV.
4: Mais très peu,
3: oui, oui.
4: Très très peu.
3: Mais le grand baroque que vous...
4: Le grand baroque, c'est Rome, c'est Prague,
3: oui.
4: C'est Vienne, c'est voilà.
3: Et alors d'associer ça à la crème chantilly, je trouvais ça formidable. Moi, c'est un souvenir de très lointain, parce que j'ai lu ce livre lorsqu'il est sorti, et c'était pas d'hier, hélas. Dans votre nouvel essai, « Tout n'est pas si noir », essai sur la vieillesse, qu'est-ce qui fait que c'est pas si noir ? Il y a des moments de bonheur.
4: C'est évidemment, on perd beaucoup de choses.
3: Oui.
4: On en gagne d'autres. Par exemple, on élimine tout ce qui est inutile. Parce que, au cours de notre vie, enfin, moi, j'ai perdu beaucoup de temps à des choses.
3: Oui, à l'enseignement notamment. Alors, et vous prenez votre retraite à 60 ans, votre retraite d'enseignant.
4: Mais ça, c'est une autre histoire.
3: Et à ce moment-là, vous avez ce temps qu'on appelle, allez, on va dire un temps libre, et là, vous avez une espèce de résurrection en disant, maintenant, je vais pouvoir vivre des choses importantes pour moi. Mais j'ai l'impression que dans la vieillesse, c'est la même chose.
4: Mais il y a des choses pires encore que l'enseignement. Enfin, c'est pas, moi, j'aimais beaucoup l'enseignement, mais c'était mes collègues de Rennes qui étaient abominablement sots, méchants, vieux et tout ça. Bon, bref. Mais je veux dire, dans la vie, on perd beaucoup de temps à des choses inutiles. Vous savez, on voit des connaissances, on va au spectacle médiocre. Quand on est vieux comme moi, les jours sont comptés. Je ne peux plus perdre mon temps. Donc, je me concentre sur l'essentiel. C'est-à-dire, pour moi, c'est travailler, écrire, lire, écouter de la musique, voir quelques amis, mais des vrais amis, pas des connaissances, comme ça. Et ça, c'est merveilleux dans la vieillesse, c'est que on élimine vraiment tout ce qui est futile.
3: Je reviens sur vos collègues de Rennes. Vous dites, les étudiants et les étudiantes que j'avais à Rennes étaient d'une grande application et souvent d'un niveau méritoire ou excellent. Mais du côté de mes collègues, ils étaient d'une exceptionnelle médiocrité. Je les voyais plus soucieux de leur lieu de vacances, de leur point d'ancienneté et de leurs espoirs de promotion que de la matière qu'ils enseignaient et du développement intellectuel de leurs élèves. Je ne les ai jamais entendus discuter d'un roman, d'un spectacle, d'un concert, d'une idée. Ils possédaient autant de livres qu'un notaire ou un dentiste dans leur salle d'attente, petitesse et mesquinerie.
4: Oh oui, c'est affreux. Mais ils m'ont persécuté, vous savez.
3: Ah oui ?
4: En particulier parce que pour l'homosexualité, pour eux, c'était. C'est des gens complètement bornés. Enfin, à Rennes, hein.
3: Oui.
4: Je dis pas ça pour tout dire. Moi, j'étais prof à Rennes, donc j'étais vraiment persécuté. Enfin, ostracisé, vous voyez, par la. Passons, là.
3: Bon,
4: passons.
3: Mais. La vraie vie a commencé quand vous avez quitté tout ça.
4: Eh ben à 60 ans, j'avais tout mon temps libre, je travaille 8 heures par jour encore aujourd'hui.
3: Oui.
4: Donc ça fait combien d'années ?
3: Ça fait 38 ans. 37 ans.
4: 39 ans.
3: Ouais, 39 ans.
4: 37 ans, oui. 37 ans où je vis pleinement ce que j'ai envie de vivre.
3: C'est merveilleux.
4: Ben oui, je trouve ça. Donc ma vieillesse, pour moi, c'est l'épanouissement total.
3: Vous écrivez dans votre ouvrage, Dominique Fernandez, Tout n'est pas si noir, et c'est sur la vieillesse, que souvent les grandes figures sont photographiées ou sont peintes lorsqu'ils sont vieux, lorsqu'ils apparaissent dans, par exemple, Victor Hugo. Et vous dites, il était si beau, jeune, et on le voit maintenant, barbu
4: avec, et Brahms aussi, le musicien, il est très beau, il est affreux maintenant, hirsute, barbu, tout ça. C'est drôle, comme...
3: Parce que la vieillesse coïncide à ce moment-là avec tout ce qu'on a fait ?
4: Non, mais...
3: Avec l'œuvre, finalement. Opéra ?
4: Je ne sais pas, ça...
3: Non. Bon. On a parlé de la mort, mais en tout cas, ce qui est terrible, c'est dans la vieillesse... C'est petit à petit, vous savez, c'était Voltaire qui disait « Je meurs à petit feu ».
4: Qui dit ça ?
3: Je crois que c'est Voltaire qui disait « Je meurs à petit feu ». Parce que chaque jour, il y a quelque chose de moins.
4: J'ai difficulté à marcher un peu, à descendre les escaliers, je regarde mes pieds, j'admire les jeunes, ceux qui dévalent, joum, comme ça. Mais... Moi, je regarde, sinon je me casse la figure.
3: Bien sûr.
4: Bon, il y a des mouvements plus pénibles, mais c'est pas grand-chose, au fond. Je trouve que le gain est beaucoup plus important. Le gain de, comme j'ai dit, la concentration, on ne fait que ce qu'on a besoin et envie de faire. Ça, c'est merveilleux.
3: Dans la vieillesse, on perd l'appétit.
4: Oui, c'est vrai, mais moi, je n'ai jamais été très gourmand, alors ça me gêne pas beaucoup.
3: Et vous avez des moments de solitude. Vous parlez de la boîte à lettres, la poste.
4: Oui.
3: La boîte à lettres qui est vide le matin.
4: Oui, et ça c'est une des choses.
3: Ça, c'est extraordinaire.
4: Pénible de la vieillesse, c'est pas que moi. C'est que vous savez que quand les gens prennent leur retraite, d'habitude, du jour au lendemain, il n'y a plus de courrier, plus de téléphone, plus rien. C'est une sorte de mort sociale. Mmh. Alors moi, je ne l'ai pas parce que l'académie, quand même, il y a beaucoup de courriers. Je fais partie du jury Médicis aussi, donc j'ai un peu de vie sociale quand même.
3: Bah, évidemment.
4: Mais. C'est vrai que la boîte aux lettres est beaucoup plus vide qu'autrefois. Il y a des tas de choses qui tombent. Alors qu'à fois, ça peut être un avantage, parce qu'il y a des courriers qui sont embêtants. Mais quand même, pour beaucoup de gens, c'est terrible du jour au lendemain, vous savez, ça.
3: Oui.
4: Même un journaliste, un prof, tout ça, du jour au lendemain, on n'appelle plus, il n'existe plus.
3: Il ne reçoit plus de service de presse.
4: Ah bah oui, ça non.
3: Parce que vous l'écrivez ça dans votre
4: oui,
3: livre.
4: Oui.
3: Il ne reçoit
4: plus de journaliste.
3: Ben oui. Oui, il ne reçoit plus de service de presse, il ne reçoit plus de courrier. Alors peut-être qu'il reçoit des mails.
4: Non.
3: Non.
4: Enfin, il y a quelques fidèles, évidemment. Oui. Mais il y a quand même, pour beaucoup de gens, je sais que c'est très très dur, ça.
3: Oui, oui. Alors, c'est parce que en vous lisant, justement, je me disais, oh, le pauvre, il doit descendre ces deux étages. Peut-être. Et vous le dites d'ailleurs plusieurs fois par jour, pour vérifier la boîte aux lettres.
4: Oui.
3: mais le courrier ne passe plus plusieurs fois par jour, hélas.
4: Oui.
3: Ça, c'était jadis. C'était du temps.
4: Mais moi, je reçois quand même des livres.
3: Oui.
4: Comme je fais partie du jury, les livres, des fois, arrivent l'après-midi, alors... Mais moi, ça m'est égal de recevoir votre courrier, mais je pense à tous les gens qui n'ont pas de... qui n'ont pas de ressources créatrices, qui n'ont pas de quoi s'occuper. Il y a plus de lien avec le monde. Vous voyez.
3: Mais il n'y a plus que la télé.
4: Moi, j'ai pas la télé de toute façon.
3: Ah bon?
4: Non, j'ai horreur de regarder ce que tout le monde regarde en même temps. Non.
3: Et ben, au moins pour connaître l'imaginaire collectif.
4: Non, mais ça m'intéresse pas l'imaginaire collectif, moi.
3: Ah bon?
4: Non, ça m'intéresse pas du tout. Je suis pas sociologue, je suis pas politique, je suis pas.
3: Votre prochain livre sur lequel vous travaillez en ce moment et que vous allez rejoindre tout à l'heure, ça parle de quoi ?
4: Eh bien, c'est un roman sur le voyage de Matisse à Moscou en 1911, qui paraîtra en février.
3: Chez Grasset ?
4: Oui.
3: Oui.
4: Mais c'est Grasset de Nora encore. Hein.
3: Oui.
4: C'est pas Grasset Bolloré, parce que ça, je dégage après.
3: Bon. Et c'est une idée formidable, Matisse.
4: Oui, personne n'a jamais étudié ça, personne. Son voyage est mentionné, mais... Il est passé un mois, quand même, en novembre 1911, qui est un moment critique pour la Russie, à Moscou. Et c'est le seul peintre français important qui soit allé en Russie. Picasso n'est jamais allé en Russie, malgré les prix Lénine, Staline, qu'il a reçu, jamais. Donc c'est intéressant de savoir, c'est l'époque de Diaghilev, de Yusupov, de CC.
3: Vous avez toujours été passionné par la Russie ?
4: Ah ben enfin, toujours, depuis que j'ai découvert, oui. Surtout en 93, après la chute du mur, enfin...
3: Mmh.
4: C'est un pays qui m'a apporté énormément. Il y a un chapitre là-dessus.
3: Absolument.
4: Et c'est un pays extraordinaire. Alors que maintenant, on crache dessus, mais il ne faut pas confondre Poutine et la Russie, je veux dire. De même que Staline et la Russie, c'est différent.
3: Bien sûr. Vous parlez aussi des ressources financières. Alors c'est
4: très important.
3: Oui.
4: Je donne mon salaire.
3: Oui.
4: Ce que personne n'a jamais fait dans les livres.
3: Oui.
4: Parce que je trouve que si on a une retraite à 1000 euros. C'est affreux. On n'a pas de quoi aller au spectacle, au concert, on ne peut pas faire de voyage. Et si on a une retraite comme moi, qui n'est pas extraordinaire, enfin, confortable, disons, alors on profite des avantages de la vieillesse.
3: Et quand même, il faut rappeler, parce que vous le dites dans votre livre, que comme académicien, vous êtes quand même payé 145 euros.
4: Oui, mais heureusement, j'ai ma retraite de prof.
3: Non, parce qu'il faut le dire, 120 euros de salaire mensuel que me vaut le statut d'académicien.
4: Oui, oui, ça, c'est...
3: Mais c'est extraordinaire de le dire, parce que moi, j'ignorais complètement.
4: Je trouve c'est scandaleux, parce qu'avant-guerre, vous savez, on avait un vrai salaire, il paraît.
3: Ouais.
4: Je ne sais pas, l'équivalent de 2-3 000 euros.
3: Oui.
4: Et De Gaulle, qui détestait l'académie parce qu'il y avait eu beaucoup de collabos, vous savez, Maurras, Bonnard et tout ça, voulait la supprimer, d'ailleurs. On lui dit, bah, écoutez, c'est pas possible. Enfin,
3: oui, on peut pas.
4: Bon, il y a 400 ans, Richelieu. Mais du coup, on a coupé de crédit. On a coupé les crédits.
3: Bah, mettez-vous en grève, les académiciens.
4: Oui, mais c'est 30 personnes en grève, ça fera pas beaucoup de...
3: Enfin, ça peut faire du bruit, parce que vous êtes tous des porte-voix, quand même.
4: Enfin, oui, non, ça fera aucun bruit du tout, on dira...
3: Bon, en tout cas, je repose la question de Marie-Ange de Montesquieu, puisque je la remplace dans cette émission, et Dieu dans tout ça. C'est-à-dire, un concept, mais une idée, vous l'écartez de votre vie.
4: C'est Zeus que j'aime.
3: Oui.
4: Moi, je suis païen profondément. J'ai fait des études de latin et grec, hein. Je lisais le latin et grec couramment, parce que j'ai fait de l'école normale supérieure. Et moi, ma culture, c'est la culture antique, grecque et romaine.
3: Et latine,
4: antique.
3: Oui.
4: Et donc Zeus, c'est Apollon et Vénus, tout ça. Ça me dit quelque chose. Moi, j'y crois, les nymphes, les naïades, tout ça. Mais Dieu, pour moi, ça, c'est l'être morte pour moi. Je n'ai pas eu d'éducation religieuse. Mes parents étaient complètement agnostiques. Mais c'est pas pour ça. Jamais eu de...
3: Mais lorsque vous rentrez dans une église, bon, je vous imagine...
4: J'ai du mal à rentrer. J'y rentre parce qu'il y a des chefs-d'œuvre oui, pour voilà. l'art. Mais j'ai du mal. Et quand il y a une messe ou de l'encens ou ça, ça me... Ouh, j'ai vraiment du mal.
3: Alors, vous avez une page délicieuse sur les enterrements, en disant les gens s'y retrouvent pour retrouver des affaires, pour se refiler une carte de visite et pour se dire on va se retrouver bientôt oui, oui. dans d'autres circonstances.
4: Et ça, Tolstoï, c'est... dans la mort d'Ivan Illich, il dit que les gens se réjouissent parce que c'est pas eux qui sont morts, c'est l'autre.
3: Et, donc Zeus est tout le votre Olympe à vous, enfin, oui. qui est de votre culture grecque et latine, de la rue d'Ulm, mais on peut très bien imaginer que ça existe.
4: Ben oui, pourquoi pas.
3: Et pourquoi pas
4: Dieu,
3: et, à ce moment-là, on verra peut-être Caron.
4: Caron, oui, qui passe les morts là, oui. sur sa barque, là.
3: Et on mettra une pièce dans la bouche pour qu'il puisse se restaurer.
4: Oui, il faut placer une obole, sinon il ne faut pas passer.
3: Absolument. Hein. Oui. Mais ce n'est pas une mauvaise idée de remettre tout ça à l'ordre du jour.
4: Mais je trouve ça formidable.
3: Mais oui. Donc finalement, et Dieu dans tout ça, eh ben, allons regarder 2000 ans avant Jésus-Christ.
4: Vous savez, j'ai fait partie d'un voyage à Rome en 1950 pour le jubilé du... C'était une année de jubilé.
3: Oui.
4: C'est l'aumônier normal nous a conduit. On a été reçu par le pape Pie XII. Très impressionnant.
3: Mais oui.
4: Et j'ai baisé l'anneau de Pie XII.
3: L'anneau du pêcheur.
4: Mais bon, moi, ça m'a amusé comme ça aurait amusé Stendhal. C'est-à-dire, c'est un spectacle, mais pour moi, c'est privé de tout contenu religieux.
3: Eh bien, Dominique Fernandez, j'avoue que le combat que vous menez, la façon dont vous parlez de l'Église dans votre livre « Tout n'est pas si noir », essai sur la vieillesse, c'est, vous avez des mots très, très, très sévères concernant l'Église, et j'avoue qu'il y a une liberté, il y a un vent de liberté dans votre livre, alors que la vieillesse est plutôt ce qui ne nous libère pas.
4: Mais c'est mon maître, c'est Stendhal. Stendhal et Voltaire.
3: Se foutent carrément de tout.
4: Oui, et SFDT, là, oui. Se foutent de tout. Et ça, c'est...
3: Ce que je mettrais sur mon épée d'académicien.
4: C'est la liberté totale.
3: C'est pas vrai, c'est Pierre-Jean Rémy qui avait mis ça sur son
2: Merci.
3: Épée d'académicien.
2: Merci beaucoup.
3: Merci Dominique Fernandez. Tout n'est Merci. Pas si noir. Essai sur la vieillesse, publié chez Philippe Ray.
2: Merci Christophe Henry.
3: Merci Melchior, à bientôt.
2: Merci à vous.
4: Merci,
2: et
4: merci.
2: Demain, ce sera le vrai retour de Marie-Ange de Montesquieu dans...
3: Vous avez
2: de
3: l'info
2: tout ça. Ben, elle vient d'arriver, elle est sortie du train par les voies. Allez, merci beaucoup pour votre écoute dans ce 10-12. On se retrouve demain, vendredi, pour finir la semaine avec, encore une fois, un beau programme. On parlera des journées du patrimoine, notamment. Et puis le débat avec Sophie Travinel et Eric Revel. Et vos appels toujours en direct. Passez une belle journée, comme d'habitude, à l'écoute de RCF Notre-Dame. Merci.
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0: Vous êtes bien à l'écoute de RCF en Belgique. Il est midi, Frédéric Petit avec vous pour un point sur l'information. Alors que le conclave budgétaire va débuter, chacun y va de sa petite idée. Pour rappel, le Premier ministre Bart De Wever espère trouver 10 milliards d'euros d'économies d'ici 2030. Pour l'y aider, le président du CDNV souhaite que le budget fédéral fasse davantage contribuer les chômeurs. Il refuse par contre toute nouvelle hausse d'impôts pour les travailleurs et les pensionnés. Pour Sami Mahdi, ce sont trop souvent les travailleurs et les pensionnés qui sont mis à contribution pour combler les trous dans le budget. Il est donc essentiel pour lui que le gouvernement se tienne à sa promesse d'une baisse des charges pesant sur ceux qui travaillent. C'est désormais aux autres de prendre leurs responsabilités, à ceux qui ne travaillent pas de s'activer, déclare-t-il dans la presse flamande. Toujours des perturbations à l'aéroport de Charleroi suite à la grève des contrôleurs aériens. Tous les vols entre 22h et 8h du matin sont supprimés, 40 vols pour aujourd'hui. Le désaccord porte sur une prime de nuit accordée aux contrôleurs de l'aéroport de Liège, mais pas à leur collègue Carolo. Selon Skies, l'entreprise chargée du trafic aérien en Belgique, Charleroi est un aéroport de jour, contrairement à Liège Airport. Les conditions de travail ne sont donc pas identiques sur les deux sites. La reine Mathilde, ambassadrice de longue date des objectifs de développement durable des Nations Unies, participera la semaine prochaine à New York à la 81e session de l'Assemblée générale des Nations Unies. L'événement est placé cette année sous le thème « Restaurer la confiance, gérer la transformation des Nations Unies qui apporte des résultats pour tous ». À cette occasion, la reine rencontrera plusieurs personnalités et notamment un ancien ministre, premier ministre belge, Alexander De Croo, désormais administrateur du programme des Nations Unies pour le développement. L'heure est aux exercices budgétaires partout dans le monde. L'Ukraine a bouclé son budget 2027. Il lui faudra un financement extérieur de 53 milliards de dollars. Ces fonds proviendront de l'Union européenne, des pays du G7, du Fonds monétaire international, de la Banque mondiale ou encore du Royaume-Uni. Le principal secteur de dépenses est la défense et la sécurité, avec 96 milliards d'euros prévus, en hausse de près de 12% par rapport à cette année. Et puis le projet d'association entre l'Union européenne et le Canada n'est aucunement une alliance anti-américaine, tente de rassurer les Européens aujourd'hui. Hier, la présidente de la Commission, Ursula von der Leyen, proposait au Canada de devenir le premier pays membre associé de l'Union. Une déclaration suivie immédiatement de menaces de représailles par le président américain. La proposition avec le Canada n'est dirigée contre personne, a souligné le porte-parole de la Commission en matière de commerce.
1: Frédéric Petit à l'instant pour nous informer sur RCF Liège. Il est temps de parler cinéma en compagnie de Sandy Louis et Pierre Germet.
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3: Bonjour à toutes et à tous, bonjour Pierre.
4: Bonjour Sandy.
3: Ça fait plaisir de vous retrouver en studio après vos escapades de ce début d'année, puisqu'en ce début septembre, du 5 au 13 septembre précisément, vous avez couvert pour RCF le Festival du cinéma américain de Deauville. On a pu suivre notamment cette 52e édition à travers vos papiers mis en ligne sur notre site internet www.rcf.fr, l'occasion de vous rappeler d'aller les lire si ce n'est pas déjà fait. Mais aujourd'hui, dites-nous en radio cette fois ce qu'il faut retenir de cette, on le rappelle, 52e édition, Pierre.
4: Eh bien, Sandy, d'abord que ce ne fut pas une année d'un cru exceptionnel, il faut bien l'avouer. Il faut d'abord rappeler que la compétition est réservée à des films cinéma indépendants américains, donc pas de blockbuster dans cette sélection compétitive. Et puis, autre observation, parmi les 13 films en compétition, beaucoup ressassent des thèmes très en vogue depuis quelques années dans le cinéma américain indépendant, à savoir des thèmes en lien avec la société américaine d'aujourd'hui. La drogue, la violence, l'homosexualité, surtout masculine cette année, et des ados obligés de devenir adultes avant l'âge. Faut-il encore que leur traitement soit un tant soit peu original ? Et là, les différents intervenants montés sur la scène du CID, le Centre international de Deauville, lors de la proclamation du palmarès samedi passé, ont eu beau soutenir que l'ensemble de la sélection était d'une excellente facture, avec des films bourrés d'humanité et suscitant notre réflexion, on peut légitimement penser que les jurés auront été en fait tout heureux en sortant de la projection du 13e et dernier film de la compétition en se disant « Ah, voilà enfin un film, voilà enfin notre Grand Prix, enfin un film qui mérite de le recevoir. » Voilà. Et c'est que depuis l'ouverture du festival, une semaine plus tôt donc, on courait en vain après ce sentiment, voire cette conviction qu'on a parfois dans un festival en sortant d'une projection, d'avoir vu la palme, le Grand Prix. Mais cette année, très honnêtement, si la qualité des films soumis à notre jugement était bonne, il n'y avait pas vraiment de quoi s'emballer.
3: Oui, parce qu'on rappelle évidemment qu'au-delà des projections, ce sont évidemment des compétitions qui sont en jeu. Quel est donc du coup ce dernier film de la compétition qui remporte le Grand Prix du Festival de Deauville?
4: Eh bien, samedi, c'est Club Kid de Jordan Fritzman, sortira en salle chez nous au mois de novembre. Il retrace l'histoire d'un organisateur de soirées déjantées dans une boîte gay de New York, un certain Jordan Fritzman lui-même à l'écran, donc dans le rôle principal. Il apprend subitement qu'il a un fils de 10 ans et qu'il est prié de s'en occuper. Alors, comment combiner sa vie nocturne de débauché, adepte de soirées sexuelles en tout genre, de consommation de drogue parmi les plus fortes, avec la venue d'un gosse de 10 ans dans son quotidien, c'est toute la question. C'est un film qui nous emporte dans un grand moment nocturne, relate Cécile de France, qui était membre du jury et qui a remis ce prix, ce grand prix du festival. Des nuits qui se traînent, qui n'en finissent pas de s'écouler. Il questionne nos héritages, nos failles, nos blessures avec beaucoup de pudeur. Voilà. Je reprends les propos de Cécile de France, je pouvais difficilement dire mieux. Déjà présenté à un certain regard à Cannes en mai dernier, ce film Club Kid ne s'égare pas dans des scènes racoleuses ou tonitruantes de la nuit new-yorkaise comme ça aurait pu être le cas. Il va à l'essentiel de la relation entre un enfant de 10 ans et un adulte, très immature, mais qui va peut-être saisir l'opportunité de cette rencontre pour se reconstruire et assumer enfin ses responsabilités. Sachez que le film a aussi obtenu le prix du public de la ville de Deauville.
3: Et là, on voit qu'un film ne tient pas qu'à son scénario, hein, Pierre, parce que vous avez évoqué les scénarios parfois un peu bateaux, un peu répétitifs. Ça aurait pu être le cas aussi avec celui-là, un père un peu de la revue qui, du jour au lendemain, doit s'occuper
4: Exactement.
3: De son enfant.
4: Exactement, et c'est dû à la mise en scène, c'est dû aux acteurs aussi, voilà, c'est vraiment bien ficelé. On aura l'occasion d'en parler lors de la sortie en septembre, mais c'est vraiment mon coup de cœur du festival.
3: On imagine que même si ce Club Kid a fait l'unanimité, je vais y arriver, le jury de Roche Dizem a encore décerné d'autres prix évidemment.
4: Oui, alors le prix spécial du jury, une sorte de médaille d'argent, il a été attribué à Méli Mélo, un film d'animation d'une certaine Léa Nelson, qui a par ailleurs reçu le prix de la critique. Alors Méli Mélo met en image la vie d'une famille bouleversée par la maladie d'Alzheimer, et en croire Camille Chamou, l'actrice française membre du jury qui a présenté le film, Roche Dizem aurait dit avant la séance « ce genre de film m'angoisse », mais a-t-elle ajouté amusé, je l'ai vu pleurer à la fin de la projection. Roche Dizem, qui avait par ailleurs précisé en début de film, aimait aller voir les films sans chercher à savoir de quoi il s'agissait, ni le titre du film, ni le nom de son réalisateur, ni de ses acteurs, ni même de quoi ça parle. Vous voyez que là, il avait quand même dit « ça m'angoisse », donc c'est qu'il avait quand même été chercher l'information dans les dossiers de presse. Ceci dit, il veut arriver vierge à une projection, vierge de tout a priori, et je peux le comprendre parce que c'est souvent ma démarche aussi. Quand je suis dans un festival et que je vais voir les films d'une sélection compétitive, je n'ai aucun a priori ainsi et je me laisse emmener par le récit, où malheureusement, parfois, je ne suis pas emmené parce que le résultat n'est pas terrible. Cela dit, je pense que ce prix du jury a été décerné plus pour le fait que c'est pour la première fois un film d'animation que Deauville proposait en compétition et pour la qualité de ses dessins que pour l'histoire et le scénario proprement dit. Mais pourquoi pas?
3: Allez, jamais 203, un troisième film a été récompensé par ce jury.
4: Oui, alors c'est un troisième film attribué au film. Alors c'est très compliqué à expliquer en anglais. If I go, will they miss me? Bon, on traduira, je ne sais pas comment. C'est le premier long métrage de Walter Thompson Hernandez. L'action se déroule dans un quartier de Los Angeles proche de l'aéroport international, donc dans un couloir aérien où des avions passent en permanence, ce qui donne à Watts, un gamin de 12 ans, la furieuse envie de voler. Et le film suit par ailleurs la relation souvent très complexe entre ce garçon et son père. Et cette relation père-fils, ici aussi comme dans le film du Grand Prix, est magnifique. Le réalisateur adapte en fait son propre court métrage. Il porte sur un gamin de 12 ans un regard poétique qui tranche avec la manière habituelle de filmer ces quartiers populaires de Los Angeles, et plutôt que de filmer la violence et la dureté des adultes en pareille banlieue, le réalisateur choisit le rêve, l'imaginaire et la tendresse. L'interprétation est tout en subtilité également. Les parents d'abord, filmés avec toute leur douleur et toute leur faille, et puis le gamin qui tient véritablement le film sur ses épaules à lui tout seul, avec un naturel désarmant. Le film avait déjà été remarqué au festival de Sundance.
3: Bon, et comme ça arrive souvent, vous l'avez remarqué depuis le début de l'émission, pas de bande-annonce aujourd'hui puisqu'elles sont toutes en langue étrangère, mais je vous invite à aller les voir sur les différentes plateformes. Elles sont sous-titrées, donc n'hésitez pas à aller vous faire une idée un petit peu de ce que donnent ces films qui sortent bientôt, dont certains sont déjà sortis. On continue à débriefer avec vous, Pierre, cette 52e édition du Festival du cinéma américain de Deauville, mais juste après la pause musicale.

0: Et peut-être l'un des titres sur lesquels vous avez le plus dansé cet été, Tame Impala avec Dracula à l'instant. Vous êtes à l'écoute de On se fait une toile aujourd'hui en compagnie de Pierre Germeil. Avec vous Pierre, on aborde le palmarès de la 52e édition du Festival du cinéma américain de Deauville que vous avez couvert pour nous. C'était du 5 au 13 septembre. Alors après le palmarès du jury présidé par Roger Dizem, donc on a entendu dans la première partie de cette émission, place à un autre jury, celui de la révélation présidé par l'actrice et chanteuse bien connue chez nous, Lio.
1: Oui, Sandy. Alors, Lio, pour la petite histoire qui arrivait à chaque séance d'un film de la compétition, la bonne dernière avec un peu de retard, mais chaque fois en faisant des grands signes et des beaux sourires au public, comme pour se faire pardonner d'avoir fait attendre tout le monde. Alors, ce jury révélation, il est chargé de récompenser un premier film. Et il a choisi de distinguer Mose, un film de Kelly O'Sullivan et Alex Thompson, inspiré par la propre histoire de la réalisatrice Kelly O'Sullivan. Le film fait en fait penser à Close de Lucas Dont, puisqu'il nous parle du deuil vécu par une adolescente de 12 ans. Et enfin, Canal+, partenaire officiel du festival, a également donné l'opportunité à 5 de ses abonnés d'intégrer le jury Canal+ et de remettre un prix du même nom. Et c'est le film test de Sam McConnell qui a reçu ce prix pour un film test qui met en scène un adepte du culturisme qui parle d'homosexualité masculine et de mal-être lié au regard des autres, un sujet qui serait tiré de l'histoire personnelle du réalisateur.
0: Le Festival de Deauville a donc une sélection compétitive, ça on l'a compris, mais c'est aussi un festival qui rend toute une série d'hommages, tantôt à de futures gloires du cinéma américain, mais tantôt aussi à des icônes du cinéma venues d'outre-Atlantique.
1: Oui, Sandy, alors je retiendrai surtout les deux icônes récompensées d'un Deauville Icon Awards. Il y a d'abord Faye Dunaway, l'inoubliable héroïne de Bonnie and Clyde d'Arthur Penn tournée en 1967, aujourd'hui âgée de 85 ans, la muse d'Hollywood qui a fasciné le public par sa capacité à incarner des femmes fortes et complexes, entre vulnérabilité et détermination, et qui a pu traverser les genres avec une élégance et une intensité qui n'appartiendra qu'à elle.
0: Hors de Faye Dunaway, Pierre, vous nous avez déjà parlé plus longuement en direction de Deauville, c'était jeudi dernier. On va peut-être plutôt s'attarder du coup sur Suzanne Sarandon qui a elle aussi reçu un Deauville Icon Award.
1: Oui, Sandy, quelques mois à peine après avoir figuré, on s'en souvient, aux côtés de Gina Davis sur l'affiche officielle du 79e Festival de Cannes. Affiche montrant les deux actrices de Thelma et Louise de Ridley Scott juchées sur leur Ford Thunderbird décapotable. Suzanne Sarandon a donc été mise à l'honneur à Deauville. Ce n'est pas n'importe qui, hein, Suzanne Sarandon. Un demi-siècle de carrière comme actrice, mais aussi productrice et militante engagée, qui a marqué à jamais le cinéma américain. Révélée en 1975 aux côtés de Robert Redford dans La Kermesse des Aigles de George Roy Hill, puis à la

0: Impressionnant.
1: Ah ben oui, Sandy, jugez plutôt Jack Nicholson, Burt Lancaster, David Bowie, Kevin Costner, Marlon Brando, Donald Sutherland, Sean Penn et du côté des femmes Shirley MacLaine ou Julia Roberts, mais aussi Michel Piccoli dans Atlantique de Louis Malle et Catherine Deneuve, donc deux Français. Catherine Deneuve, c'était dans Les Prédateurs de Tony Scott.
0: Suzanne Sarandon a aussi fait parler d'elle et c'était le cas notamment encore cette année à Deauville en tant que femme engagée qui n'avait pas sa langue dans sa poche.
1: C'est le moins qu'on puisse dire. En effet, on connaît son engagement en faveur des droits de l'homme. Il n'y a rien d'étonnant dès lors qu'on l'ait vu dans Une saison blanche et sèche de Euse Anne Palsy, réalisatrice française, membre du jury cette année à Deauville, un film sans concession qui dénonçait l'apartheid en 1989. On se souviendra aussi des choix féministes de Suzanne Sarandon, choix stigmatisés à travers Thelma et Louise, le premier road movie féministe du cinéma, et puis son combat aux États-Unis contre la peine de mort, thème central de La dernière marche de Tim Robbins en 1995. Rappelons enfin que quelques jours avant Deauville à la Mostra de Venise, Suzanne Sarandon avait réaffirmé son soutien au peuple palestinien, ce qui n'a guère plus du côté d'Hollywood, où il y aurait eu des annulations de contrats en vue de l'un ou l'autre prochain film qu'elle était censée tourner. Et déjà en 2003, on se rappelle qu'elle avait pris une position opposée à l'invasion en Irak par l'armée américaine.
0: Alors après avoir reparcouru le palmarès du 52e festival du cinéma américain de Deauville et avoir rappelé les différents hommages, hein, comme on vient de le faire, Pierre, peut-être un bref inventaire des films qui nous attendent en salle d'ici la fin de cette année.
1: Oui, tout à fait. Parmi les films les plus attendus, Sandy, il y aura ceux venus du Festival de Cannes, tout d'abord, avec Notre Salut d'Emmanuel Mar, qui est un film français, puisque le réalisateur est français, mais qui est un peu belge par une coproduction avec la RTBF, Proximus et BTV. Un film qui a décroché à Cannes le prix du jury. Emmanuel Mar, il part sur les traces d'un de ses ancêtres, Henri Mar, fonctionnaire zélé de l'administration de Vichy durant la Seconde Guerre mondiale et dresse le portrait accablant de cette administration sous l'occupation. Notre Salut sortira le 4 novembre. De Belgique et de Cannes encore, Coward du cinéaste flamand Lucas Donne sortira lui le 21 octobre prochain. Le réalisateur déjà primé à Cannes pour Girl et puis pour Close filme cette fois la rencontre amoureuse de deux jeunes recrues qui dans les tranchées durant la Première Guerre mondiale montent une incroyable revue théâtrale pour distraire la troupe et tenter de lui remonter le moral. Choc de la beauté des corps filmés au plus près avec volupté sur la scène et de l'horreur des tranchées avec des corps filmés cette fois déchiquetés. Le film a valu un prix d'interprétation masculine aux deux jeunes comédiens, l'un Emmanuel Mathien incarnant l'introverti à l'intérieur du couple et l'autre Valentin Campagne l'extraverti.
0: C'est quelque chose qu'il faut repréciser parce que j'allais dire à nos auditeurs que certains films dont vous allez parler maintenant, on en a déjà parlé à l'antenne. C'est normal puisqu'il y a souvent un délai entre la projection en festival et la projection en salle. Est-ce que le plaisir est le même quand on y va dans un cas comme dans l'autre? Parce que parfois vous voyez les films plusieurs fois, vous Pierre, en festival et puis à leur sortie.
1: Alors je vais vous dire... J'ai un exemple, Le Sud, d'un certain Solanas, un réalisateur argentin. J'avais pas du tout aimé à Cannes, j'avais dû m'assoupir ou je sais pas quoi. Et puis, lisant les critiques, j'ai dit, j'ai dû passer à côté. Et quand Le Parc l'a projeté, j'ai été le voir au parc et j'ai adoré. Voilà. Donc, on peut avoir deux façons, deux contextes différents pour voir un film et avoir une perception différente d'une projection à l'autre, en effet.
0: Allez, alors restons dans les films venus de Cannes et dans les prix d'interprétation féminine, cette fois avec Soudain de Ryuzuke Hamaguchi.
1: Oui, Sandy, le film du cinéaste japonais adapte la correspondance échangée entre une philosophe et une anthropologue japonaise, devenue pour les besoins du film une directrice de maison de retraite française, Virginie Efira, et une amie japonaise, Tao Okamoto, dont elle choisit d'adapter et d'appliquer les préceptes thérapeutiques à ses pensionnaires pour les aider à mieux vivre leur fin de vie à l'écoute de leur corps et à l'écoute des autres. Les deux actrices, Virginie Efira et Tao Okamoto, s'étaient donc partagé le prix d'interprétation féminine. Le film sortira chez nous le 18 novembre.
0: Et puis Pierre, fin de l'année, ce sera au tour de la Palme d'Or Fjord du Roumain Christian Mungiu de sortir, une Palme d'Or qui avait fait beaucoup de bruit.
1: qui avait fait beaucoup de bruit, mais qui ne risque pas, à mon avis, d'attirer la grande foule dans les salles, je le crains, tant le sujet est austère. Le cinéaste roumain, on se souvient déjà, palmé d'or il y a 19 ans pour 4 mois, 3 semaines et 2 jours, signe un film qui parle de la maltraitance supposée dans

0: enfant au sein d'une famille roumaine ayant migré en Norvège. Les parents risquent alors, aux yeux de la loi norvégienne très stricte, de voir la tutelle de leur enfant confiée à une association catholique et même d'être condamnés à une peine de prison. Voilà un sujet très fort, mais avoué, pas très sexy. C'est le 9 décembre que Fjord, la Palme d'Or, donc sortira chez nous.
1: Il nous reste une poignée de minutes à passer ensemble, Pierre. En dehors des films venus de Cannes, à quoi est-ce qu'on doit s'attendre dans les derniers mois de cette année 2026, évidemment d'un point de vue cinématographique?
0: Voilà, il y aura le dernier film d'Alessandro González Iñárritu, après avoir dirigé Sean Penn dans 21 grammes, puis Brad Pitt dans Babel, et enfin Leonardo DiCaprio dans Le Revenant, The Revenant. Le cinéaste mexicain dirige cette fois un Tom Cruise, mais alors totalement méconnaissable, affublé de prothèses et autres accessoires en tout genre, à l'affiche de Digger, un film présenté comme une comédie satirique sur la rédemption d'un mania du pétrole, sorti annoncé pour bientôt, le 30 septembre. Et puis dans un tout autre registre, Andy, on va retrouver l'œuvre de Victor Hugo qu'on n'en finit plus d'adapter au cinéma, Les Misérables, dans un film signé Fred Cavaillé, cinéaste français qui met cette fois l'accent sur l'inspecteur Javert, joué par Tahar Rahim Aznavour il y a peu à l'écran, qui traque Jean Valjean, incarné ici par Vincent Lindon. L'ensemble du casting vaut le déplacement. Il y a Camille Cotin, Benjamin Laverne qui formera le couple Thénardier, ainsi que Noémie Merlant en Fantine. Le film sortira le 14 octobre.
1: Et pour rester dans le cinéma français, sortira le 21 octobre le film Karma de Guillaume Canet avec son ex-épouse Marion Cotillard.
0: Oui, là ça sent, Sandy, un cadeau de rupture, si l'on ose dire. Puisque, bien que séparé depuis quelque temps, Guillaume Canet a donc choisi d'offrir le premier rôle de son dernier film comme réalisateur à son ex Marion Cotillard. Le film s'appelle donc Karma. C'est le nom d'une secte rigoriste dans laquelle l'héroïne campée par Marion Cotillard a grandi. Un rôle, semble-t-il, donc écrit sur mesure pour elle dans un récit qui devient celui d'une mère et de son enfant tentant d'échapper à une communauté religieuse chrétienne dépeinte comme un lieu de malédiction. J'ai lu que l'église française qui a déjà vu le film est assez déchaînée contre le traitement de ce film.
1: Bon, à voir alors sur le traitement médiatique et sur les critiques qui vont apparaître. Enfin, peut-être un mot sur deux films belges et tout d'abord Le Fossoir.
0: Oui, Sandy, réalisé par le cinéaste flamand Michael R. Roskam, Le Fossoir revient sur une opération secrète menée en 1943 par un groupe résistant belge qui décidèrent de hacker le journal Le Soir, alors sous contrôle allemand, en publiant un faux numéro destiné à ridiculiser l'occupant allemand. On y retrouvera Harriet Walthalter, actrice italienne, aux côtés de Mélanie Thierry, François Damiens et Bouly Lanners. Le film est attendu, lui, pour le 2 décembre. Quant à l'autre film belge attendu en salle, lui, pour le 18 novembre, pardon, c'est Hazel 85 qui revient sur le fameux drame du Hazel qui a coûté la vie à 39 supporters de la finale de la Coupe d'Europe des clubs champions entre Liverpool et la Juventus de Turin. Mené comme un thriller, le film est signé de Theodora Anna Mihai, cinéaste roumaine résidant aujourd'hui en Flandre.
1: Voilà un programme bien alléchant auquel on pourrait encore ajouter le troisième volet de Dune, toujours avec Timothée Chalamet. Pour celui-là, merci beaucoup Pierre.
0: Merci Sandy.
1: On n'oublie pas de rappeler qu'on vous retrouve déjà dès ce soir vers 17h40 dans l'émission Curiosité et puis très vite sur nos ondes de toute façon.
0: Avec plaisir.
1: Quant à vous, eh bien merci beaucoup d'avoir été à notre écoute. On se quitte avec une artiste qu'on a entendue dans cette émission, ou plutôt on a entendu son nom. C'est Lio, les brunes comptent pas pour des prunes. À bientôt.

0: Midi 30 sur RCF Liège, l'heure de s'informer en compagnie de Denis de Lavafosse. Bonjour Denis.
1: Bonjour Christophe, bonjour à toutes, bonjour à tous. Incendie dans les Fagnes, la phase d'urgence provinciale est à présent levée. Les fêtes de Wallonie se déroulent ce week-end à Liège avec bon nombre d'activités. Et puis côté mobilité, la SNCB déploie un nouveau plan de transport. Il y aura plus de trains en région liégeoise.
0: Alors que l'incendie des Hauts-de-Fagne est maîtrisé depuis le début de semaine, la phase d'urgence provinciale est à présent levée.
1: Compte tenu de l'évolution favorable de l'incendie dans les Hauts-de-Fagne et de l'achèvement des principaux travaux de sécurisation, le comité de coordination provinciale a décidé de lever la phase d'urgence. Cette décision marque la fin du dispositif exceptionnel de coordination mis en place au niveau provincial. Celui-ci est désormais remplacé par une coordination opérationnelle entre les disciplines et services concernés afin de poursuivre le suivi de la situation et d'adapter les moyens en fonction des besoins. Le département nature et forêt ainsi que les zones de secours effectueront régulièrement des reconnaissances. Des reprises ponctuelles de feux restent ainsi possibles et pourront nécessiter une fois de plus l'intervention des secours.
0: À Herstal, l'entreprise Safran Aero Boosters veut décarboner via la géothermie.
1: Dans le cadre de sa stratégie de décarbonation, Safran Aero Boosters développe un projet de géothermie destiné à couvrir une partie des besoins en chauffage et en refroidissement de son site de Herstal. L'objectif est d'exploiter la chaleur naturellement présente dans le sol afin d'alimenter les bâtiments et certaines installations du groupe. Une ressource renouvelable, locale et qui émet peu de CO2, ajoute l'entreprise d'aéronautique. Pour rappel, la géothermie consiste à pomper l'eau, à récupérer son énergie au moyen d'échangeurs et de pompes à chaleur, puis à la réinjecter dans son milieu d'origine avec un écart de température limité à seulement quelques degrés. À terme, cette technique pourrait couvrir jusqu'à 10% des besoins annuels en chaleur de l'entreprise. Une production renouvelable couplée à d'autres projets de l'usine comme l'éolien ou encore les panneaux photovoltaïques.
0: Les fêtes de Wallonie se tiennent à Liège ce week-end.
1: Oui, je vous le disais en titre, les fêtes de Wallonie se dérouleront ces vendredis, samedis et dimanches. La province de Liège propose un programme gratuit avec comme épicentre la cour du Palais Provincial, place Saint-Lambert. Demain, à 16h30, se déroulera place du 20 août une cérémonie pour la présentation d'un nouveau géant, appelé Littoré. Ensuite, il déambulera de la rue Charlemagnette à la place Saint-Lambert. Et puis, durant 3 jours, se succéderont de nombreux concerts sous le chapiteau de la cour du palais, avec les prestations de Stella, Alison The Roof et Pierre Tenis. Sous les arcades, on retrouvera également les confréries gastronomiques. Pour les sportifs, ce sera la 3e édition du jogging des fêtes de Wallonie. Enfin, en point d'orgue, un grand cortège s'élancera le dimanche depuis l'esplanade du B3 pour traverser la Batte et rejoindre le palais provincial. Plus de 600 participants sont déjà annoncés. Plus d'informations sur www.wallo.provincedeliège.be.
0: Mobilité, la SNCB annonce un nouveau plan de transport.
1: Ce plan sera déployé en 3 phases entre décembre 2026 et décembre 2028, Christophe. En province de Liège, l'opérateur ferroviaire entend améliorer la fréquence des trains et les correspondances. Les trains circuleront 2 heures de plus en soirée entre Liers, Herstal, Liège-Saint-Lambert, Liège-Carré et Liège-Guillemin. Le dernier IC arrivera à Eupen 1 heure plus tard qu'aujourd'hui. Entre Verviers et Spa, le premier train quittera 1 heure plus tôt, et cela dès décembre prochain. D'autres lignes sont également concernées dans le futur. Par exemple, en décembre 2027, l'omnibus Stat Wifflemal Liège circulera en semaine 2 fois par heure au lieu d'une seule. Enfin, entre 2026 et 2029, il y aura aussi des travaux dans les gares d'Eupen, de Welkenraad et de Huy.
0: Un nouveau chantier sera lancé sur le 25 entre Beaufaillès-Primont en direction du Luxembourg.
1: Dès ce 21 septembre, Christophe, un chantier débute sur le 25. Il concernera la section de l'autoroute comprise entre Beaufaillès-Primont en direction du Luxembourg, avec des embarras de circulation en vue. Une phase préparatoire est en cours afin de permettre de renouveler les couches supérieures des revêtements. Concrètement, les automobilistes seront déjà contraints à partir de ce samedi à circuler sur une seule voie en direction de Liège avec une vitesse maximale limitée à 50 km/h. Et puis dès lundi, 2 voies seront maintenues en direction du Luxembourg avec une vitesse maximale limitée à 70 km/h. Ces travaux concernent une distance d'environ 6,5 km et devraient se clôturer à la fin du mois d'octobre. Un mot de météo avant de se quitter. Cet après-midi, le ciel sera souvent très nuageux mais généralement sec. En fin d'après-midi et en début de soirée, la pluie gagnera le centre du pays. Dans le sud-est du territoire, le temps restera pratiquement sec jusqu'en soirée, maxima compris entre 15 et 20 degrés, sous un vent modéré et à la mer parfois assez fort de secteur sud-ouest. C'est la fin de ce journal. Bon après-midi. Et après l'actualité, on retrouve comme chaque lundi, mardi et jeudi, Patrick Hermano pour un nouveau Talent Belge.
2: Oui, Denis, aujourd'hui, le passé sera de retour sur RCF.
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2: Bienvenue à chacun et à chacune. Vous le savez, sur votre radio, nous donnons la parole sur tout l'espace aux artistes de notre beau royaume. Aujourd'hui, nous allons faire un petit tour en arrière avec ces artistes qui ont marqué plusieurs générations de Belges et surtout des musiques qui ont vu naître, bercer et même ramener certains sur les plus grandes scènes. 1980, voici Annie Cordy, Tata Yo-Yo.

Ah, quelle pêche! Une chanson qui dresse le portrait de Tata Yo-Yo, une figure excentrique et vagabonde, coiffée d'un immense chapeau, vêtue d'une robe à fleurs et d'un boa. Elle est affectueusement surnommée la folle de Rio par les Brésiliens, la voix d'Ami Cordy. Je rappelle que cette chanson fait partie des grands succès de l'année 1980, effectivement devenue un véritable classique de la chanson populaire francophone. Cette œuvre festive et loufoque s'est vendue à plus d'un million d'exemplaires. Tout de même, Ami Cordy qui nous a quittés, je le rappelle, le 4 septembre 2020, elle était née le 16 juin 1928. Retour en 1965, on était avec Salvatore et Adamo, voici mes mains sur tes hanches.

Mes mains sur tes hanches, une chanson de Salvatore Adamo sortie en 1965. Alors rappelons qu'en juin 65, elle rentre hit parade et atteint la première place en juillet 65. Elle s'est écoulée à plus de 600 000 exemplaires en France. Et effectivement, en ce moment-là, la Belgique est sur le toit du monde. Attention, 1965, ne quittez pas. Voici Claudia Silvia. J'ai pleuré, oui, elle a pleuré.

Claudia Silva sur la radio, j'ai pleuré, on était en 1965. Alors rappelons que l'icône de la chanson belge sera de retour bientôt devant de la scène, en cette année 2026. Vous aurez d'ailleurs l'occasion de la voir dans cette émission, puisqu'on s'est parlé au téléphone, nous avons échangé. On vous parlera d'elle pour les plus jeunes qui n'ont pas connu cette belle époque. Oui, ça remonte quand même à 60 ans. Hein. On était en 1965. Une chanson écrite par Claudia Silva, évidemment, c'est Claudia, c'est Silva Godefroy, est composé par Benny Courrier, une chanson qui a marqué l'imaginaire de plusieurs générations de yéyés. Alors rappelons que Claudia Silva, je le dis et je le répète, sera bientôt notre invitée dans cette émission Talent Belge. Elle viendra nous parler de sa carrière, de ses débuts, et c'est peut-être l'occasion pour ceux qui ne l'ont pas connue, pour ceux qui n'ont pas vécu cette grande période de la chanson belge, de découvrir ces personnages qui ont marqué cette époque. Et parlons des personnages, voici Bud Blanca, With You.

0: Voilà Bud Blanquin qui a connu une véritable carrière internationale très prolifique, hein, dont de plus de 60 ans. Attention, je rappelle que l'artiste bruxellois ne chantait pas seulement en anglais, mais aussi en français. Un peu sur ce titre-ci, voici Tout en fumée, l'un de ses gros hits.
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1963 avec Burt Blanca, vous le savez, dont je vous parlais, de ce chanteur-là qui a eu une carrière prolifique, hein, de près de 60 ans. On était en 1963 avec cette chanson Tout en fumée. Vous écoutez Talent Bell, si vous arrivez à l'instant, vous souhaite la bienvenue. Alors, je rappelle que cette chanson figure notamment sur sa compilation Succès d'hier et de demain, disponible évidemment sur plusieurs plateformes de téléchargement. Je rappelle que Burt Blanca est bien belge. Certains, pour le fait qu'il soit un papy rocker, l'assimilait à un anglais, d'autres disaient qu'il était hollandais, mais non, c'est bien un artiste belge, natif de Bruxelles, né en 1944. Allez, voici Claude Lambard. 6 ans aujourd'hui.

Claude Lombard sur RCF, évidemment, grosse figure de la chanson belge. Je rappelle que Claude Lombard a sorti deux albums solo, l'un en 1969 et le deuxième en 1978. Et c'est de cet album-là que nous avons pêché ce titre-là, 6 ans aujourd'hui. Claude Lombard, qui effectivement, hormis ses deux albums, a sorti et est devenu célèbre pour ses compositions pour des dessins animés, des génériques de dessins animés, notamment Pollyanna, Lucille, Amour et Rock'n'Roll, Les quatre filles du Docteur Marsh, des morceaux qui ont été regroupés dans de nombreuses compilations et albums thématiques, comme Claude Lombard chante les génériques de dessins animés, sorti en 2019, des albums que je vous recommande vivement. Claude Lombard, qui effectivement était par-dessus tout l'une des artistes belges célèbres en milieu francophone, notamment parce que sa discographie globale comprend des dizaines de disques sortis sous d'autres formats. Allez, puisqu'on parle de l'artiste, célébrons-le encore à travers cette chanson « La vie a changé de couleur ». Oui, juste un extrait.

0: La vie a changé de couleur. Claude Lombard qui nous a quittés en 2021. Claude Lombard qui restera dans nos mémoires, surtout dans nos dessins animés, puisqu'elle a signé le générique de Les Snorky, le monde enchanté de la La Belle. Oui, c'est sa voix que vous entendez. But pour Rudy, Théo ou la batte de la victoire. Voilà autant d'œuvres hein, qui la gardent dans nos mémoires. Le petit Lord, Flo et les Robinson Suisses, les quatre filles du Dr March, Max et compagnie, Gwendoline, Lara ou la passion du théâtre, Embrasse-moi Lucille. Autant d'œuvres pour cet artiste belge. Trop tôt parti, on a envie de dire. Merci d'écouter RCF. Allez, on va se quitter avec un énorme monsieur qui nous a quittés également. Voici Robert Cogoi. Prêt de ma rivière. Mais je préfère plutôt si je t'ai fait de la peine. Parce que je vais vous faire de la peine, il est temps de partir. Salut.
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1: Le Canada salue l'idée de devenir membre associé de l'UE. Ottawa et Bruxelles renforceront donc leurs liens. L'ambition est d'être un phare pour les démocraties sans dominer les autres, a affirmé le Premier ministre canadien ce matin devant les eurodéputés à Strasbourg. Plusieurs votes significatifs au Congrès la nuit dernière à Washington, de nouvelles sanctions à l'encontre de la Russie, mais aussi une demande adressée aux États américains qu'ils imposent des règles aux géants de la tech souhaitant installer des centres de données sur leur sol. Dans ce journal, nous irons également ce midi à Paris, où se tient une réunion opérationnelle de soutien à l'armée libanaise. Le président Aoun a défini sa ligne de route pour obtenir la paix dans un entretien à l'AFP. Nous irons enfin au Soudan où l'effondrement d'une mine a fait plus de 60 morts.
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1: Bonjour à tous. L'UE et le Canada veulent donc renforcer leur partenariat sur fond de désamour avec les États-Unis, de hausse de droits de douane face à la Chine aussi. Les deux alliés ont déjà signé un accord de libre-échange en 2016. Ottawa a rejoint l'an dernier le programme de défense européen SAFE, mais il compte aller plus loin, faire en sorte que le Canada devienne le premier pays membre associé de l'UE. C'est ce qu'a proposé hier la présidente de la Commission européenne en présence du Premier ministre canadien, Mark Carney, qui vient de prendre la parole devant les eurodéputés à Strasbourg. Son oui est massif. Il y voit une première pierre pour la reconstruction d'un ordre mondial stable. Pierre Benazé.
3: Une immense majorité de Canadiens soutient des liens plus étroits avec l'Union européenne, affirme Mark Carney. Pour lui, la porte est désormais ouverte à une alliance étroite. Elle sera non seulement bénéfique des deux côtés de l'Atlantique Nord, mais elle permettra aussi de résister aux bouleversements de l'ordre mondial. Le Premier ministre canadien n'a pas épargné les piques à Donald Trump, même si son nom n'a pas été prononcé. Mais pour Mark Carney, l'alliance Europe-Canada est indispensable pour rétablir l'équilibre.
4: Les institutions multilatérales sur lesquelles nous comptions ont été affaiblies. La souveraineté et l'ouverture sont aujourd'hui difficiles à concilier. L'intégration économique est désormais utilisée comme une arme et les droits de douane comme un moyen de pression. Les mécanismes financiers ont été utilisés à des fins de coercition.
3: Et Mark Carney va même jusqu'à espérer que ce statut de membre associé permette la liberté de mouvement et d'établissement réciproque entre Européens et Canadiens, ainsi qu'une association au programme de recherche européen Horizon et surtout une coopération stratégique et géopolitique. En contrepartie, l'énergie, l'hydrogène ou les minerais stratégiques abondants du Canada pourraient garantir à l'Europe les matières premières pour réussir sa transition technologique, des propositions qui ont suscité les ovations de l'hémicycle européen. Pierre Benazet, Bruxelles. RFI pour Radio Vatican.
1: Et cet ultérieur rapprochement annoncé entre l'UE et le Canada semble avoir piqué à vif le président américain. Donald Trump parle d'un acte hostile qui, s'il s'avérait, pourrait entraîner, dit-il, jusqu'à une rupture de tout commerce avec l'Europe. L'IA au cœur d'un sommet en Écosse aujourd'hui à l'initiative du roi Charles III. Il devrait interpeller les représentants de Google, DeepMind, Anthropic, OpenAI, leur demander l'assurance que l'intelligence artificielle reste au service de l'humanité avec deux mots-clés, plus de sécurité et de coopération. Et alors que les débats se multiplient sur les dangers d'une intelligence artificielle non contrôlée et régulée, le Congrès américain s'empare de la question sensible des data centers. Hier, la Chambre des représentants a approuvé un texte demandant aux géants de la tech qui construisent ces centres de données d'assurer les coûts supplémentaires provoqués par une hausse de la demande en électricité. La question est ultra sensible aux États-Unis à moins de deux mois des élections de mi-mandat, Olivier Bonnel.
5: Oui Marie, cela fait des mois déjà que nombre d'Américains s'inquiètent de la prolifération de ces centres qui, comme les progrès de l'IA, pousse à une vitesse exponentielle aux États-Unis, extrêmement énergivores. Ces data centers font monter la facture d'électricité de nombreux particuliers américains. Illustration sur l'un des réseaux électriques du pays qui couvre 67 millions de foyers. La poussée de la demande en énergie a explosé plus 174% du coût total sur le réseau. Les parlementaires ont donc tapé hier du poing sur la table à Washington. Le texte adopté prévoit ainsi l'obligation pour chaque État américain d'envisager de nouvelles régulations pour s'assurer que les géants de l'IA paye bien les coûts supplémentaires provoqués par une hausse de la demande électrique. Au niveau de local, Marie, de nombreux gouverneurs avaient pris des mesures, comme au Texas, le plus vaste état du pays, qui a récemment gelé deux nouveaux projets de centres de données en attendant des études d'impact. Il faut dire que certains gouverneurs, comme le Texan Greg Abbott, jouent leur mandat lors des élections de début novembre. Elles n'imposaient pas aux familles les coûts des centres de données, a résumé hier un élu républicain. Les Américains qui payent déjà cher la hausse des prix à la pompe, conséquence de la flambée du baril due à la guerre menée au Moyen-Orient par leur président. président. Un ras-le-bol, Marie, qui pourrait se traduire dans les urnes.
1: Merci Olivier Benel. Autre décision du Congrès cette nuit, les députés américains ont approuvé de nouvelles sanctions contre la Russie et ses alliés pour leur rôle dans la guerre contre l'Ukraine. Un texte soutenu par Donald Trump, dont Kiev a salué l'adoption, ce qui n'est pas le cas du Kremlin ce matin. L'actualité ukrainienne, c'est aussi le coût vertigineux de la guerre. Coût humain, bien sûr, mais il s'agit ce matin de finances. Le gouvernement a adopté son budget pour l'année 2027 à Kiev, le principal secteur de dépenses est la défense, la sécurité, avec quasi 96 milliards d'euros prévus, en hausse de 11,9% par rapport à l'an dernier. Une somme qui représente 43,8% du PIB de l'Ukraine et impossible à financer sans aide extérieure. Kiev compte demander à ses partenaires 52,6 milliards de dollars. La France accueille ce jeudi une réunion opérationnelle de soutien au Liban en présidence de hauts responsables militaires. Et en amont de cette rencontre, le président Macron a reçu son homologue libanais à l'Élysée ce matin. Hier, Joseph Aoun a affirmé dans un entretien à l'AFP qu'il souhaite parvenir à un accord de sécurité avec Israël. Une fois que son armée se sera retirée du sud du pays, cet arrangement pourrait être le prélude à un accord de paix. Les précisions de Paul Ralifé à Beyrouth.
6: Joseph Aoun a proposé dans ce long entretien une feuille de route pour mettre un terme définitif à l'état de guerre entre le Liban et Israël qui dure depuis 1948. La première étape serait l'application de l'accord cadre qui prévoit le retrait israélien du Sud-Liban. Cependant, cette mise en œuvre doit se faire sans imposer un fait accompli par la force. Le président libanais fait référence dans ce contexte à l'occupation par l'armée israélienne d'une partie du Sud et la poursuite des frappes malgré le cessez-le-feu. L'application de l'accord cadre ouvrirait la voie à un accord sécuritaire visant à mettre fin à l'état d'hostilité entre les deux pays et à permettre le déploiement de l'armée libanaise à la frontière. Après cela, un accord de paix pourrait être envisagé après le retrait israélien. Entre-temps, le Liban s'engage à désarmer le Hezbollah sans confrontation, a-t-il dit. Joseph Aoun a exprimé ses craintes d'un vide sécuritaire après le retrait du Liban Sud des casques bleus des Nations Unies à la fin de l'année. Il a plaidé pour le remplacement par une autre force internationale, européenne, ou un mélange comprenant des contingents asiatiques et arabes. Paul Khalife, Beyrouth, RFI pour Radio Vatican.
1: Et les guerres au Moyen-Orient seront évidemment des sujets au cœur de la prochaine Assemblée générale des Nations Unies qui s'ouvre la semaine prochaine à New York. Le sommet du multilatéralisme qui se tiendra cette année en l'absence de Mahmoud Abbas, comme l'an passé, Washington a refusé un visa au président de l'autorité palestinienne. En Syrie, la justice est à l'œuvre. Ce matin, un militaire des forces gouvernementales a été condamné à 20 ans de prison et deux partisans du pouvoir déchu de Bachar al-Assad à la peine de mort ou à la perpétuité. Ce sont les premiers verdicts du procès de 14 auteurs ou commanditaires présumés des massacres d'Alaouites sur le littoral en 2025. Ces violences avaient fait au moins 1426 morts, la plupart des civils. On prend la direction du Soudan à présent où la guerre n'arrête pas le travail des orpailleurs. Au contraire, au moins 67 chercheurs d'or ont péri mardi dans l'écroulement de la mine artisanale de Al-Zahra, près de la ville de Al-Nadou, dans l'ouest du pays. Ces accidents au lourd bilan sont fréquents, tandis que l'or contribue au financement de la guerre. Les précisions d'Augustine Passy.
7: S'il est particulièrement meurtrier, l'incident de cette semaine, intervenu dans une zone contrôlée par les forces de soutien rapide, est loin d'être isolé. En juillet, une quinzaine d'ouvriers sont ainsi décédés dans un puits aurifère du nord du pays, une région cette fois aux mains des forces armées soudanaises. Avant le début de la guerre, qui a éclaté en avril 2023, plus de 2 millions de Soudanais travaillaient déjà dans les mines artisanales, très majoritaires dans le secteur. L'effondrement économique provoqué par les combats a depuis entraîné une véritable ruée vers l'or. Un employé travaillant pour une entreprise d'extraction minière opérant dans le nord du Soudan m'a confié que le nombre d'orpailleurs a été multiplié par 6 en 3 ans. Parmi ces travailleurs, des enfants de tout juste 13 ans. L'or ne constitue pas seulement un gagne-pain pour les citoyens qui tentent de survivre, alors qu'un tiers de la population souffre d'insécurité alimentaire. Les lingots alimentent en outre l'économie de guerre dans les deux camps. Le 13 juillet, l'Union européenne a par conséquent banni tout commerce de l'or originaire du Soudan. La semaine dernière, la Suisse a pris la même décision. Augustine Passy pour Radio Vatican.
1: Et enfin au Mexique, un prêtre d'un village du centre du pays dans l'état d'Hidalgo a été tué par balle, son corps abandonné sur une route la nuit dernière. Le père Roman de la Cruz Hernandez officiait dans une communauté où sévissent des bandes criminelles qui se disputent le trafic de carburant. Un message de menace aurait d'ailleurs été trouvé près de son corps. Il s'agit du 14e religieux assassiné au Mexique en 7 ans. Voilà, c'est la fin de ce journal. Merci de l'avoir suivi. Je vous souhaite à tous.
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0: 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Et voici Vitamine C, on y retrouve Ralph Schneider.
1: Ralph Schneider au micro, bienvenue dans Vitamine C, C comme catholique ou comme chrétien, l'émission qui chaque semaine vous donne un aperçu de l'actualité religieuse dans le diocèse de Liège. Aujourd'hui, nous vous présenterons une spiritualité qui commence à être connue dans notre diocèse et qui s'appelle la Divine Volonté. Nous évoquerons également l'opération Thermos qui sera de nouveau très sollicitée à l'approche de l'hiver et qui cherche des bénévoles pour ses activités. Mais commençons par un petit agenda en bref. Les Dominicains de Liège vous invitent à la messe de rentrée de la pastorale Logos qui sera célébrée par le chanoine Éric de Beuquelard, vicaire général du diocèse. Ce sera le mercredi 30 septembre à 19h et cette messe aura lieu à la collégiale Saint-Jean, place Xavier Neujean 32 à Liège. Elle sera suivie d'une réception, donc ça s'adresse évidemment d'abord aux étudiants. L'unité pastorale de Bénezet vous invite à la fête patrimoniale des 300 ans de l'église de Bel Air qui se tiendra le week-end du 26 et 27 septembre. Au programme, le samedi, exposition didactique de pièces historiques au presbytère, une messe solennelle suivie d'un vin d'honneur et d'un repas à la salle Avare. Et puis dimanche, un concert à cordes lyriques et de chorale. Vous trouverez plus d'informations dans l'agenda du site du diocèse évêchédeliège.be. La Porte Ouverte, située rue Cathédrale 27A à Liège, vous invite à son cercle de parole. Ce cercle s'adresse principalement aux proches de personnes homosexuelles, aux éducateurs, professeurs, aux animateurs de jeunes. Ce lieu est propice pour poser ses questions et éclaircir un point ou l'autre dans un climat bienveillant, confidentiel et gratuit. Deux personnes vous accueillent tous les troisième jeudi du mois dès 18h30 jusqu'à 20h et les prochaines dates déjà ce 17 septembre, puis le 15 octobre et le 19 novembre. Pour plus de renseignements, téléphonez au 04 71 95 44 67, je répète 04 71 95 44 67. Alors pour le dernier point de cette première partie de notre émission, j'ai un invité en studio, Gabriel Amorelli, responsable de l'opération Thermos. Bonjour Gabriel.
2: Bonjour Ralph.
1: Rappelez-nous qu'est-ce que c'est l'opération Thermos.
2: Alors l'opération Thermos, c'est une ASBL qui a été créée depuis plus de 30 ans déjà. C'est une ASBL qui vient en aide aux personnes précarisées. Donc on a plusieurs services, nous avons l'abri de nuit, où nous hébergeons chaque soir entre 24 et 26 personnes selon les températures. Et nous avons le restaurant social où nous servons chaque soir des repas. Nous sommes aux alentours d'une moyenne de 80 repas par soir.
1: Alors évidemment, si nous vous avons invité, c'est parce que nous approchons tout doucement de l'hiver. Et je crois que votre grande saison, c'est l'hiver, c'est ça?
2: Oui, tout à fait. En fait, nous, on va dire qu'on ouvre la période hivernale, mais de manière un peu plus étendue, puisque nous ouvrons de mi-octobre jusqu'à fin avril. Donc on est sur la période un peu plus froide. Donc oui, cette saison, ce sera donc du lundi 12 jusqu'au 30 avril.
1: Est-ce que le froid est vraiment un élément important? Parce qu'on a eu un été très chaud, donc peut-être qu'on aura aussi un hiver plus clément.
2: Tout à fait. Mais en fait, on a les personnes précarisées et sans-abri qui vont vraiment devoir bénéficier d'un logement pendant l'hiver, même si les températures sont plus clémentes, et on l'espère, évidemment, puisque si les solutions d'hébergement ne permettent pas d'héberger tout le monde, ce sera un petit peu moins difficile à gérer si les températures sont un peu plus chaudes. Mais malgré tout, on risque d'avoir beaucoup, beaucoup de monde à nos portes, puisque la précarité augmente, je ne vous apprends rien. Et donc, on s'attend à un hiver difficile de notre côté.
1: Alors, si vous êtes là, c'est parce que chaque année, vous faites appel. D'ailleurs, vous êtes venu, je crois, l'année passée
2: Tout à fait.
1: aussi. Et chaque année, vous faites appel aux bénévoles. Alors, de quoi avez-vous besoin, justement?
2: Alors oui, tout à fait, Ralph. J'étais venu l'année passée dans votre émission, donc faire l'appel aux bénévoles, et on le refait cette saison. On a besoin de volontaires puisque Thermo fonctionne avec 350 volontaires pour seulement 6 salariés. Donc, c'est vraiment les volontaires qui tiennent le service et qui font fonctionner ce service. Chaque année, on n'a pas une reconstruction à faire, heureusement. On a des ajustements, puisqu'on a des volontaires qui arrêtent parce qu'ils sont là depuis 20 ans, certains fatiguent, certains profils deviennent un peu plus âgés, etc. On essaye donc de renforcer nos équipes pour être sûr que l'hiver va bien se passer. Donc, on a besoin de personnes à l'abri de nuit pour accueillir les bénéficiaires en soirée. C'est principalement une relation de lien humain qu'on recherche. On ne recherche pas tant de personnes qui vont venir faire des choses très, très, de manière très active et très pratique. On recherche vraiment des personnes qui vont venir discuter avec nos bénéficiaires, créer du lien humain, jouer à des jeux de société. On cherche vraiment ça dans le profil de nos volontaires, parce que c'est ça qu'on essaye d'amener à l'opération Thermo. C'est une dimension un peu plus humaine.
1: Alors, comment devient-on bénévole? Est-ce qu'on apprend sur le tas? Est-ce qu'il y a une formation quand même?
2: Alors, évidemment, c'est toujours un peu plus difficile pour les nouveaux bénévoles puisqu'ils arrivent dans des équipes déjà construites et formées. Et donc, des fois, ils me disent, Gabriel, je suis un peu en difficulté, je ne sais pas si je dois m'asseoir, aller faire la vaisselle, etc. En fait, il n'y a pas de bonne manière. Je dis toujours la bonne manière, c'est un peu d'observer comment l'équipe se comporte. Il n'y a pas de mauvaise question. Et voilà, on observe des fois les deux, trois premières fois. Et puis, on est plus à l'aise. On est vraiment bien intégré. C'est souvent des équipes de 10 volontaires. Donc, souvent, eh bien, il y a les autres volontaires qui nous montrent. Voilà, on fait ça comme ça. Et à ce moment-là, on joue à des jeux avec les bénéficiaires. À ce moment-là, on fait leur pas. Et donc, voilà, il n'y a pas vraiment de formation. Je dirais que moi, les bénévoles, ben, je les aiguille. Je leur dis, voilà, vous allez faire ça, ceci et cela. Mais quand ils sont sur le terrain, eh bien, c'est là qu'ils apprennent vraiment plus facilement.
1: Je suppose qu'il faut être adulte quand même pour le faire.
2: Oui, tout à fait. On cherche des profils adultes, tout à fait. Et mais c'est une question intéressante puisque oui, c'est profil adulte, mais c'est vraiment très étendu. On cherche aussi bien des jeunes adultes étudiants, des travailleurs de la quarantaine, des pensionnés. On cherche vraiment tous les profils. C'est aussi ça qui fait la richesse de notre service finalement, c'est qu'on a tous ces profils qui viennent se mélanger et qui viennent en aide à notre public.
1: Alors, une question qui se pose toujours, comment financez-vous vos opérations?
2: Alors, évidemment, on est financé et heureusement par différents subsides chaque année. On a les agréments Région Wallonne, on a les subsides du relais social, on a tous ces subsides qui nous permettent de fonctionner. Et bien sûr, la SBL Opération Thermo fonctionne aussi beaucoup grâce aux dons. Et ça, c'est vraiment quelque chose qu'on a envie de souligner. C'est que dans une société, parfois qu'on a l'impression qu'il s'individualise, on reçoit beaucoup de dons. Heureusement, on a beaucoup de personnes qui veulent venir aider, beaucoup de candidatures bénévoles, des gens qui veulent tordre la main. Et ça nous réconforte. On se dit, on est quand même dans une société qui veut aider son prochain.
1: Vous avez gardé le nom Opération Thermo. Je crois qu'au début, c'était effectivement distribuer du café, c'était ça?
2: Alors, Ralph, c'est exactement ça. En fait, c'est une ASBL qui a été créée il y a plus de 30 ans par des scouts, en réalité, des scouts de Plainevaux, si je ne me trompe pas. Et donc, c'est ça qu'ils faisaient au début, c'est qu'ils allaient dans les gares distribuer des thermos de café aux personnes qui étaient malheureusement dans les gares faute de logement. Et donc, c'est là que la ASBL a pris ensuite de l'ampleur, qui a aussi nos amis d'opération Thermo Bruxelles qui existent aussi du côté de Bruxelles. Et c'est là qu'on a gardé le nom Thermo, donc c'est référence au Thermo de café en effet.
1: Alors aujourd'hui, je suppose que vous n'avez qu'un rêve, c'est que vous deveniez superflu, hein,
2: Oui.
1: c'est-à-dire qu'il n'y ait plus justement de misère.
2: Tout à fait.
1: Comment voyez-vous l'évolution des dernières années? Parce que partout on entend qu'il y a une augmentation de la pauvreté et de la misère.
2: Tout à fait. Ben oui, évidemment, nous, évidemment, notre mission, c'est d'aider les personnes précarisées, mais on n'est pas hypocrite. Si demain, on pouvait ne plus en avoir et être un service qui est super superflu, ben évidemment, on signe à deux mains. Hein. On trouvera tous, moi je trouverai un autre boulot et nos bénévoles trouveront d'autres volontariats. Mais voilà, la réalité, c'est que malheureusement, nos chiffres sont en augmentation. Cet été, le restaurant social est resté ouvert puisque la période estivale, nous restons ouverts le dimanche midi et nous avons eu des dimanches records, c'est-à-dire que nous avons eu plusieurs dimanches à plus de 150 personnes et pas plus tard que dimanche passé, nous avons eu 200 personnes au restaurant social. Mmh. C'est des chiffres que nous n'avons pas vraiment eu les années précédentes et qui sont en train de traduire probablement ce qui est en train de se passer actuellement dans la société, c'est-à-dire une précarisation.
3: Vous faites de l'aide vraiment d'urgence, pourrait-on dire, vraiment pour oui. offrir quelque chose immédiatement aux personnes. Mais je suppose que le but, c'est quand même de leur trouver aussi une solution plus durable. Est-ce que vous travaillez aussi avec d'autres associations ?
2: Tout à fait, Ralph. Donc, c'est vraiment intéressant que vous parliez de ça. Nous, on fait de l'accueil d'urgence à l'abri de nuit. Donc, notre première mission, c'est que les bénéficiaires dorment au chaud. On fait le restaurant social, notre mission, c'est que les bénéficiaires mangent. Mais évidemment, on propose à la SBL Thermo aussi des parcours de réinsertion. C'est-à-dire qu'il y a des permanences sociales qui sont organisées chaque semaine où les bénéficiaires peuvent venir se présenter. Et quelles que soient les démarches, si c'est même refaire une carte d'identité, c'est déjà très bien. Si c'est rentrer dans un centre de cure, si c'est rentrer dans une maison de repos, toutes ces solutions-là, eh bien nous, on répond à ce problème-là d'hébergement. C'est-à-dire que les bénéficiaires, ils dorment 7 jours par mois à Thermo et 7 jours par mois dans les autres abris. Si les bénéficiaires sont en démarche sociale avec moi, ils peuvent étendre leur séjour. C'est-à-dire que j'ai des bénéficiaires qui devaient rentrer en maison de repos la saison passée, par exemple, et qui sont restés plusieurs mois. Mmh. Et donc voilà, on fait malgré tout aussi de la réinsertion en plus de l'urgence.
3: Dernière question, peut-être la plus importante. Comment vous aider? Comment prendre contact? Comment devenir bénévole?
2: Alors, pour devenir bénévole à Thermo, soit on se rend sur le site internet www.thermos-liège.be où on a l'onglet volontariat, ou on peut nous contacter via l'adresse mail info@thermos-liège.be. On prend contact avec moi et moi je m'occupe de rappeler les bénévoles intéressés, de voir un petit peu si on peut trouver un accord.
3: C'est simple, je répète Thermos, T-H-E-R-M-O-S, -liège.be, donc pour le site internet.
2: Oui.
3: Gabriella Morelli, merci beaucoup et je vous souhaite une bonne saison, si on peut le dire, pour l'hiver qui s'approche tout doucement. Merci beaucoup.
2: Merci beaucoup, à bientôt.

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1: Et nous arrivons à l'entretien de la semaine, il faut dire le deuxième entretien de la semaine, puisque nous avons déjà parlé de l'opération Thermos. Et j'ai encore avec moi en studio deux personnes, Marie-Bénédicte Jemine et l'abbé Pascal Lecoq, parce que tous les deux, vous organisez une soirée de découverte des écrits de Luisa Picaretta. Ce sera le mardi 6 octobre au sanctuaire de Cornillon. Donc ça commence à 18h par une eucharistie, à 19h un témoignage, 19h30 un PowerPoint sur le thème « Le livre du ciel ». Alors nous allons essayer de mieux comprendre tout cela. Alors je m'adresse à vous deux. Vous, j'ai l'impression que vous êtes un peu les apôtres de cette spiritualité de la divine volonté, notamment dans le diocèse de Liège. Alors pourquoi est-il important pour vous deux de faire connaître ce message, Pascal ?
2: Mais voilà, comme je suis prêtre, j'ai 69 ans, je suis pensionné dans le sens que je n'ai plus de paroisse, hein, mais... et depuis que j'ai découvert un peu ces écrits et que je les lis un petit peu tous les jours, voilà, ma vie s'unifie, ma vie change, et aussi je reçois des réponses, je dirais, à des questions que j'ai portées pendant toute ma vie, et donc voilà, c'est pour ça que je trouve qu'il y a vraiment quelque chose là, un message ou une bonne nouvelle, il y a une bonne nouvelle dans la divine volonté qui me remplit de joie et que j'ai vraiment envie de partager.
1: Voilà. Marie-Bénédicte ?
3: Ben moi, c'est aussi quelque chose qui a changé ma vie quand j'ai commencé à lire le livre du ciel. Ben déjà, le titre, le livre du ciel, c'est la vie du ciel. Et c'est vraiment, quand on lit ce livre, c'est ce qu'on découvre. Une autre vie qui est nouvelle, mais en même temps qu'on a toujours eu inscrit au fond de nous et qui se révèle en lisant le livre du ciel.
1: Alors, à l'origine de cette spiritualité, une personne, un nom, Luisa Picaretta. Alors Pascal, c'est qui ? Elle a vécu pendant la première moitié du XXe siècle, elle est morte en 1947. Qui était-elle ?
2: Voilà, une jeune fille, la région c'est Corato, elle est née à Corato, c'est tout près de Bari, dans le sud de l'Italie. Alors elle est née dans une famille où il y a 5 filles. Elle meurt le 4 mars 1947. Donc au fond, elle a fait de 1865 à 1947. Trois guerres en quelque sorte, 1870, 14-18, 40-45. Elle a connu trois guerres.
1: Et le plus important, c'est qu'elle a eu des révélations.
2: Voilà, exactement. Une grande partie de sa vie, elle était alitée. Et elle avait comme ça des révélations, c'est-à-dire des dialogues avec le Christ, avec Jésus. Et son confesseur lui disait, mais ça par écrit. Et donc, elle a commencé par écrire. Et donc, on a les écrits de Luisa Picaretta. Et ça relate tout le temps les visites que Jésus lui fait.
1: Donc, c'est ça le livre du ciel.
2: Voilà.
1: Et il paraît que c'est une œuvre monumentale, c'est ça?
2: Ah, ça fait quand même 36 tomes. Et ça fait 12-13 volumes. Hein. On a toujours 2-3 tomes par volume, hein, en gros. Mais donc, voilà, 36 volumes. Ouais.
1: Alors, pourquoi est-ce qu'on appelle cette spiritualité la divine volonté?
3: C'est dans l'accomplissement du Notre Père, au fait. Jésus a déjà fait cette prière à son Père, que ton règne arrive, que ta volonté soit faite sur la terre, et il s'est mis à la tête de cette prière. Donc il l'a demandé à son Père, donc il est sûr que la vie dans la divine volonté va arriver, puisque c'est une prière qu'il a faite et qui était dans la volonté du Père. Et maintenant il vient avec les manifestations, mais comment est-ce que je peux vivre, moi, aujourd'hui, dans la divine volonté? Quels sont le langage de ce royaume, de ce nouveau royaume? Et on va découvrir, au fait, tout ça dans ce livre. Et c'est ça qui fait qu'on sa vie change, au fait. On a une paix intérieure qu'on n'avait pas avant.
1: J'ai lu quand même quelque part que la divine volonté, c'est ne pas vivre selon la volonté de Dieu, mais dans la volonté de Dieu. Quelle est la différence?
3: On dit qu'il y a une différence entre faire la volonté de Dieu, c'est ce qu'on a... Voilà, le chrétien essaye de faire la volonté de Dieu, comme saint Paul. Le bien que je veux faire, je ne le fais pas, et le mal que je ne voudrais pas faire, je le fais. Tandis qu'ici, c'est une sainteté divine. C'est pour ça qu'on dit la vie du ciel. Donc c'est une sainteté un peu comme le soleil, qui n'a pas besoin de la sainteté humaine, elle est un peu comme une fleur qui est plantée dans une terre et qui a besoin d'eau, de lumière, du soleil, elle a besoin des autres pour éclore, pour donner sa beauté, tandis que la sainteté divine, elle est comme la lumière du soleil, elle n'a besoin que de Dieu.
2: Et divine volonté, on peut la mettre en contraste avec volonté propre. Tu vois, chaque matin, je suis invité à renoncer à ma volonté propre pour me laisser infuser, c'est un peu de terme, par la volonté divine.
1: Mais comment est-ce que je peux savoir que je fais la volonté divine?
2: Ah ben c'est une très bonne question. Et d'ailleurs, c'est déjà la question des saints, par exemple Saint Dominique, Saint François, tout ça, ils sont arrivés au ciel parce qu'ils ont fait la volonté. Hein. Et nous autres, le livre du ciel nous invite à justement, non pas seulement la faire en cherchant ce qu'il faudrait faire, mais en se laissant conduire par elle. Mmh. On va la faire puisqu'on est conduit par elle. Mmh. Voilà.
1: Parce que c'est une question difficile. Je prends l'exemple des terroristes islamiques qui pensaient aussi qu'ils faisaient exactement la volonté de Dieu en tuant des centaines ou des milliers de personnes.
2: Oui, mais donc ça, c'est dans un acte très précis. Je crois qu'on est appelé à découvrir la vertu d'obéissance. Louisa, elle parle tout le temps qu'elle est invitée à obéir, en fait. Et tout au long de sa journée, il y a des tas de situations où, avec l'obéissance, elle doit, elle voit quel chemin elle doit prendre. Ça lui coûte parfois, mais dans l'obéissance. Tandis que vos terroristes, là, je crois que c'est ponctuellement. Ils arrivent à se dire, maintenant, je suis dans la volonté de... Enfin, ils doivent se convaincre, d'ailleurs, eux-mêmes. Hein. Je suis dans la volonté de Dieu, de Allah, je vais faire ceci ou cela. Mais tandis qu'ici, la volonté de Dieu dont on parle, Louisa, c'est permanent. C'est tout au long des 24 heures.
1: Mais c'est une volonté de Dieu qui s'inscrit aussi dans toute une tradition de l'Église. Donc on fait la volonté en tant que chrétien quand même.
3: Oui, c'est un accomplissement. D'ailleurs, c'est les œuvres du Seigneur, elles se soutiennent l'une l'autre. Donc on va voir que l'Ancien Testament, puis le Nouveau Testament, puis la vie dans la divine volonté arrive. C'est quelque chose, je disais, qu'on ne connaissait pas, mais qui existait déjà avant, puisque c'est l'accomplissement du Notre Père. Et ce que j'ai envie d'ajouter aussi, c'est que la vie dans la divine volonté, c'est un don du Seigneur qu'il donne maintenant à son Église. C'est un héritage qu'il nous fait.
1: Alors, Marie-Bénédicte Jemine, qu'est-ce qui attend donc les participants qui viendront le 6 octobre, je rappelle, 6 octobre à partir de 18h au sanctuaire de Cornillon, qu'est-ce qu'il y a au programme?
3: Donc, comme vous l'avez dit tout à l'heure, il y aura d'abord l'Eucharistie à 18h. Et puis à 19h, l'abbé Pascal Lecoq partagera son témoignage autour de la question « Comment le livre du ciel change ma vie ?» Et puis à 19h30, on aura justement une représentation illustrée sur la découverte du livre du ciel. On commencera par prendre peut-être quelques repères justement sur Louisa, sur la naissance de ses écrits. Et après, on va apprendre les écrits du ciel, mais à partir de ce que Jésus nous dit dans le livre du ciel. Et alors, on l'a dit, c'est vraiment l'accomplissement de la prière du Notre Père. C'est un royaume que nous demandons, puisque nous récitons la prière du Notre Père déjà depuis 2000 ans. Et il y a encore beaucoup à découvrir, le don de ce royaume, sa langue, ses mœurs, ses coutumes, comment apprendre à y vivre. Voilà, un peu tout ça qu'on découvrira cette soirée.
1: Peut-être encore un mot sur Louisa Picaretta. Donc, elle a vécu, comme on le disait tout à l'heure, pendant la première moitié, notamment, du XXe siècle. Je sais qu'il y a un procès de béatification qui a été arrêté, je crois, l'année passée, ou il y a 2 ans. Donc, ça veut dire, dans ses écrits, dans ce qu'elle dit, il y a quand même des choses qui ne sont pas tout à fait en conformité avec la doctrine officielle de l'Église.
2: Oui, c'est ça. Et donc, voici quelques petites indications là-dessus. Effectivement, en 1947, elle meurt. Bon, après, on se dit, oh, c'est une sainte, qu'est-ce qu'on ferait bien? Et puis après, il faut que le diocèse décide, on va ouvrir la cause de béatification. Quand le diocèse aura fini son travail, et ça c'était en 2002, il confie tout ça à Rome. Et alors, c'est là que... mais donc, plus tard, ici dans les années 22, hein, c'est assez récent, 2022, il y a eu un travail d'une commission théologique à Rome qui a dit, et là, dans ses écrits, nous repérons quand même quelques difficultés, quelques ambiguïtés. Et curieusement, un évêque américain de Colorado Springs, c'est Golka, cet évêque a reçu ça et il a fait un mot en disant, il y a de graves erreurs doctrinales et j'interdis à tous mes groupes d'encore se réunir pour son diocèse. Hein, il avait le droit de le faire.
1: Et mais ça a fait beaucoup de bruit.
2: Oui, c'est ça. Il avait transformé quelques difficultés en voilà. Alors, depuis lors, notamment Mgr Rizzi, qui est le postulateur de la cause de la béatification, en date du 10 août 2024, il a bien précisé que s'il y a eu bien, que si à un moment la cause a été suspendue, elle le reprend et ça toujours, ça continue avec la condition, si vous voulez, il est bien nécessaire d'établir une édition critique de tous ces écrits. Évidemment, on imagine 36 écrits. J'imagine, je repense à Charles de Foucault qui avait aussi beaucoup écrit. Ben, il y avait des commissions qui ont travaillé. Qu'est-ce qu'il dit? Est-ce que c'est conforme, etc. Bien, il y a le même travail sur Luisa Picaretta. Et donc, c'est normal que sans doute on rencontre quelques difficultés comme on l'a rencontré. Mais tout ça est levé et donc ça suit son cours. Dans cette mise en garde, en quelque sorte, on a invité aussi les groupes qui s'inspirent de cette spécialité. Eh ben, ils sont censés, enfin, ils doivent bien être ancrés dans la doctrine de l'Église. Hein, on leur dit comment, et notamment que les évêques sont invités à reconnaître dans leur diocèse les groupes respectant ces exigences. Donc, quelque part, on sent bien quelque chose, voilà, qui prend de l'ampleur et qui doit être encadré.
1: Votre objectif à long terme, c'est créer, je ne sais pas, des groupes de prière, créer un mouvement, une spiritualité aussi pour le diocèse de Liège.
3: Mais en fait, on n'a pas vraiment de. On n'a pas d'avis parce qu'on est vraiment conduit. Si on nous avait dit il y a 15 jours, vous allez passer à RCF, on l'aurait pas cru. Donc, on se laisse vraiment conduire et on est vraiment, vraiment très bien conduit. Et alors, je voulais rebondir aussi sur ce qu'a dit l'abbé Pascal. Il y a la cinquième conférence aussi qui va se passer à Bari avec l'archidiocèse.
2: Ici en 27, à Bari, on va rassembler plusieurs centaines de personnes. C'est pour la cinquième conférence internationale sur la divine volonté. Donc ça veut dire que c'est l'Église officielle qui prend ça en main, qui dit, tiens, comment est-ce qu'on va encadrer cette affaire-là? Et donc, voilà, ça a déjà un retentissement mondial. Voilà.
1: On va pas en dire plus pour le reste, donc on peut renvoyer nos auditeurs à votre conférence, je rappelle, le mardi 6 octobre à partir de 18h jusqu'à plus ou moins 20h30 au sanctuaire de Cornillon.
2: Merci
1: à tous les deux et merci à vous chères auditrices et auditeurs, peut-être à la semaine prochaine si vous le souhaitez sur les ondes de RCF. Au revoir.
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1: Bonjour à toutes et à tous. L'aide publique au développement de la Belgique a chuté de 21% l'année dernière. Elle ne représente plus que 0,3% du RNB, le revenu national brut. Il s'agit de la baisse la plus marquée depuis 2001, note le CNCD qui avait réuni la presse à la veille du conclave budgétaire. La coupole des ONG demande l'annulation de la coupe de 25% décidée par le gouvernement fédéral et le rétablissement d'une trajectoire vers l'objectif de 0,7% du RNB fixé par l'ONU. L'ONG dénonce également un budget global gonflé par des chiffres fantômes. Quelque 10% de ce budget global de l'aide publique au développement concerne l'accueil des demandeurs d'asile par FEDASIL sans qu'aucun euro ne soit versé sur les terrains dans le sud, a indiqué le directeur du département plaidoyer du CNCD 11-11-11, Nicolas Van Nuffel. Toujours des perturbations à l'aéroport de Charleroi suite à la grève des contrôleurs aériens. Tous les vols entre 22h et 8h du matin sont supprimés, 40 vols pour aujourd'hui. Le désaccord porte sur une prime de nuit accordée aux contrôleurs de l'aéroport de Liège, mais pas à leur collègue Carolo. Selon Skies, l'entreprise chargée du trafic aérien en Belgique, Charleroi étant un aéroport de jour, les conditions de travail ne sont donc pas identiques à celles de Liège. La reine Mathilde, ambassadrice de longue date des objectifs de développement durable des Nations Unies, participera la semaine prochaine à New York à la 81e session de l'Assemblée générale des Nations Unies. L'événement est placé cette année sous le thème « Restaurer de la confiance, gérer la transformation des Nations Unies qui apporte des résultats pour tous ». À cette occasion, la reine rencontrera de nombreux responsable et retrouvera un ancien Premier ministre belge, Alexander De Croo, désormais administrateur du programme des Nations Unies pour le développement. Rappelons que le Premier ministre, Bart De Wever, lui, ne se rendra pas à New York, celui-ci étant retenu par des travaux budgétaires. La délégation belge sera donc emmenée par le ministre des Affaires étrangères, Maxime Prévost. Le Premier ministre canadien Mark Carney a salué devant les eurodéputés réunis à Strasbourg l'idée que son pays devienne le premier membre associé de l'Union européenne. Le Canada accueille favorablement et je peux vous dire que les sondages montrent qu'une écrasante majorité de Canadiens soutient des liens beaucoup plus étroits avec l'Europe, a-t-il déclaré avant d'être longuement applaudi par les eurodéputés. L'Europe et le Canada sont plus forts ensemble, a-t-il encore affirmé. L'alliance que le Canada et l'Union européenne veulent construire serait un phare pour la démocratie et ne vise pas à dominer les autres, a assuré Marc Carney. Et puis deux tableaux de Claude Monet jamais encore montrés au public seront mis aux enchères en octobre par Sotheby's à Paris. Il s'agit de la collection de la famille Schumberger qui comprend aussi des œuvres de Paul Cézanne.
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4: Bienvenue dans Regard. Voilà, nous sommes là avec toute l'équipe. Bonjour, bonjour, bonsoir. Je ne sais plus ce qu'on dit.
5: On peut dire les deux, Alain Brancard.
4: On va dire les deux. Alors, c'est Damien Dupont qui est notre réalisateur, Jean-Marc Reichardt qui est là.
5: Vous n'avez pas oublié mon prénom.
4: Je l'ai noté, hein, vous avez
5: j'ai vu en grand.
4: On ne sait jamais.
5: Oui. C'est un plaisir de vous retrouver, Alain.
4: Ah ben oui, comme toujours. Alors aujourd'hui.
5: Alors aujourd'hui, dans notre émission, nous recevons une jeune peintre liégeoise qui vient tout juste d'achever son master en peinture aux Beaux-Arts de Liège.
4: Au printemps dernier, son travail a été présenté au Théâtre de Liège dans le cadre de Suite 26, le parcours d'exposition consacré donc aux diplômés de l'école.
5: Et c'était son jury de fin d'année, quelques semaines auparavant. Elle était également l'invitée d'une émission qu'on connaît bien hein, sur cette station, Entrée des artistes sur RCF Liège, pour évoquer cette actualité et surtout son parcours déjà de jeune artiste.
4: Alors son exposition intitulée Paradise Garden invite le visiteur dans un univers où la végétation, les jardins et les paysages deviennent le point de départ d'une peinture, on va dire, sensible et immersive.
5: Oui, et très colorée, hein, j'ajouterais, mais avec des couleurs bien spécifiques. Ça va d'ailleurs, notre émission va tourner autour, hein, je pense, principalement de cette technique de 7 couleurs. Une peinture, Alain, qui attire déjà l'attention de plusieurs lieux d'exposition et des collections, hein, notamment la collection UODA. et qui marque l'arrivée d'une nouvelle voix sur la scène artistique liégeoise.
4: Anna Zaboun, bienvenue dans Regards.
6: Merci.
5: Bonjour. Anna, bienvenue, bonjour. Vous vous rendez compte, Anna, qu'on commence à parler de vous dans la ville, à Liège. Il y a quelque chose qui gravite autour de votre art. Est-ce que, déjà dans un premier temps, avant d'entrer dans le vif du sujet, votre parcours, etc., est-ce que vous prenez conscience de cela, quand même ?
6: Oui, c'est vrai que ça, surtout à Liège, ça me fait vraiment plaisir, parce que c'est la ville, même si je ne suis pas née à Liège, mais c'est la ville où j'ai grandi depuis que j'ai 3 ans. Donc c'est là où j'ai fait mes primaires, mes secondaires et toutes mes études. Donc ça me fait vraiment plaisir. C'est...
4: Où êtes-vous née ? Voilà.
6: Je suis née en Ukraine. Donc voilà.
5: Vous êtes née où en Ukraine ?
6: C'est près de Odessa.
5: Oui.
6: Mais c'est dans une toute petite ville, Reni, qui n'est pas très, très connue. Donc, mais tout le monde me demande, parce que sur ma carte d'identité, souvent, on écrit juste Reni et ça fait un peu... On ne sait pas trop où c'est.
5: Vous êtes arrivée à l'âge de 3 ans, alors.
6: Oui, c'est ça. C'est ça,
5: ouais. Donc, bien avant...
6: La vague, oui, c'est ça, des Ukrainiens qui sont venus maintenant, quoi.
5: Oui, oui. Et vos parents sont arrivés à Liège, pourquoi ? Y avait-il une raison particulière ?
6: Oui, en fait, en 2000, il y a eu une énorme vague. Comme maintenant, les Ukrainiens qui viennent maintenant. Avant, c'était de toute l'ex-Union soviétique. Et en fait, vraiment, la vague de 2000, elle était énorme. Donc, il n'y avait même plus de place dans les refuges pour les immigrés et tout ça, tout était rempli. Donc en fait, mes parents, ils étaient à la rue quand ils sont arrivés, parce qu'il n'y avait pas de place pour les prendre. Ils avaient dormi dans la rue. Enfin voilà, mais c'était plus pour des raisons économiques. C'était une énorme crise, en fait.
5: Ouais. Ils faisaient quoi, vos parents, en Ukraine, sans être indiscret ?
6: Ma maman, elle est institutrice primaire et de musique. Et mon papa, il était mécanicien, mais aussi musicien. Donc c'est vrai que mes deux parents sont musiciens et j'ai toujours été un peu baignée dans ce milieu, oui, de musique en tout cas. Parce que peinture, mes parents ne sont pas aussi ouverts à ça, mais musique, j'étais vraiment fort dans ce truc. Donc j'ai été à l'académie, j'ai fait beaucoup de piano. Et moi-même, j'ai enseigné aux jeunesses musicales pendant 10 ans. Et là, j'ai arrêté de piano. J'étais prof de piano.
5: Notre réalisateur a travaillé, il me semble, pour il acquiesce les jeunes musiciens musicales. Donc voilà, nous sommes.
7: J'ai collaboré aussi.
5: Nous sommes en bonne compagnie.
7: Oui.
6: Voilà. Mais c'était pas vraiment par choix, c'était plus parce que mes parents m'ont toujours poussé dans ça. Donc voilà, j'aime bien la musique, j'aime bien le piano, mais c'est pas vraiment ce que je préfère dans la vie, quoi.
5: Ouais. Et quand vous arrivez ici, vous faites vos études secondaires où ? À Liège même, alors ?
6: Oui, au Dick Collège.
5: Ah, au Dick Collège, oui, je vois très bien. Des voisins.
6: Ouais. Oui, c'est ça, mais ce n'était pas du tout artistique. Enfin, moi, j'ai toujours aimé dessiner, mais je pense dans mon entourage, les gens, ils le voyaient, mais je n'ai jamais été poussée dans ça. Donc même au contraire, au Dick, c'était... Voilà, c'était...
4: Et quel est votre premier contact alors avec le dessin, la peinture, l'art ?
6: C'était vraiment par moi-même. Toute mon adolescence, j'ai beaucoup peint, beaucoup dessiné. Ma maman, elle m'achetait du matériel, je trouve quand même d'assez bonne qualité, mais elle disait toujours, oui, c'est juste pour s'amuser. Mais voilà, mes études, c'était prioritaire. Donc c'est pour ça qu'après, j'ai été à l'université, tout ça. J'ai pas... C'était vraiment un chemin que... J'étais un peu forcée à prendre, parce que même au DIC, comme j'avais des bons points, tout le monde me disait « oui, fais ça ». Donc voilà, c'est comme si je n'avais pas vraiment le choix de choisir ce que je voulais faire.
5: Vous avez fait quoi, l'UNIF ?
6: J'ai fait psychologie, orientation, logopédie pendant 5 ans, mais je n'ai pas été diplômée parce que je refaisais mes secondes 16 à l'infini. Et voilà.
5: Et donc il y a eu ce moment où vous vous êtes dit... J'imagine. Non, maintenant, c'est la peinture et vous êtes allé à l'académie.
6: Mais
5: c'est ça,
6: c'était au Covid, en fait. C'est comme, pour plein de gens, ça a fait du bien de se remettre en question. Et c'est là que je me suis dit, en fait, quand les cours sont passés en ligne et tout, je me suis dit, mais en fait, j'ai vraiment pas envie de faire ça, surtout en ligne, c'est encore pire. J'avais pas du tout de motivation. Donc, c'est là que je me suis dit, je vais faire quelque chose d'artistique. Voilà, enfin, au début, j'avais fait graphisme. Je me suis dit, je vais aller en graphisme et j'ai fait ça à Francisco Ferrer à Bruxelles.
5: Ah oui, oui. Ah, ouais. Vous êtes allé à Bruxelles avant.
6: Oui, c'est
5: alors.
6: Ça. Ouais. Et donc, j'ai fait juste un quadri. Et j'ai vu que, en fait, les gens là-bas, ils aimaient pas du tout dessiner. Moi, je pensais que les gens au graphisme, ils aimaient dessiner. Et c'est ça que je voulais vraiment retrouver des gens qui, comme moi, aimaient ça. Mais là, j'ai vu que pas du tout. Ils aimaient juste passer du temps devant l'ordi, en fait.
5: Ah, c'est ça. Mais vous avez rencontré quoi, j'allais vous demander? Des geeks, quoi. Des gens.
6: Voilà, c'est ça. C'est ça. Et donc, je me suis dit, ah, c'est pas vraiment ma place. Donc, je me suis réorientée. En cours d'année, j'ai fait mon année complète à Francisco. Enfin, j'ai rattrapé le quadri que j'avais fait en graphisme dans une autre option, c'était en stylisme. Et ça m'a plu parce que, enfin, là-bas, ils m'ont dit, bah, c'est vrai que nous, la section où il y a le plus de dessins, c'est stylisme, donc va là-bas. Alors, donc, c'est là que je suis allée. Et j'ai fait 2 ans de stylisme. Et c'était stylisme et modélisme, donc il y avait, enfin, c'était assez complexe au niveau de la couture, faire les patrons, etc. Donc voilà, enfin, ça j'avais quand même beaucoup aimé. C'est là que j'ai eu mes premiers cours de dessin et j'adorais ce truc. Mais c'est juste que après j'ai eu mon premier enfant parce que j'ai aussi 2 enfants.
5: Ah oui, ah bah, voilà.
6: Et donc les trajets, c'est devenu vraiment compliqué. Et je voulais me réorienter à Liège, mais à Elmo Mode, c'est pas les mêmes cours. Enfin, c'était assez compliqué. Je voulais pas recommencer un cursus de stylisme ici de zéro, alors que c'était, enfin, ça me plaisait, mais je me voyais pas non plus vraiment styliste. Donc, je le faisais vraiment juste pour les cours qui me plaisaient.
5: Et la peinture, alors, maintenant?
6: Voilà. Et c'est là que je me suis dit, je vais me réorienter en peinture. Et en fait, c'était ça que je rêvais de faire depuis toujours, mais...
5: Ouais, vous refusiez de
6: oui,
5: le faire.
6: Oui, en fait, oui. Ouais. C'est comme si j'avais peur d'y aller. Enfin, je sais pas pourquoi, mais...
5: C'est quoi, c'est peinture monumentale, alors, que vous avez... peinture, tout
6: oui,
5: court.
6: C'est peinture, ouais. Peinture. Donc là, j'ai refait tout le cursus. Bachelier et master, et là j'ai terminé.
5: C'est 5 ans alors, c'est ça?
6: Oui, c'est ça. Et moi j'ai fait en 4 ans.
2: Et les parents alors, leur réaction quand vous êtes passé en peinture?
6: Déjà quand je suis passée à Francisco Ferrer, voilà.
5: Ah oui, disons que c'était pas trop le soutien, hein. Mais... on les salue.
2: Mais aujourd'hui?
6: Non, mais c'est vrai qu'ils me soutiennent, mais je pense que, en fait, c'est les gens qui sont immigrés, je comprends aussi mes parents. Parce
5: ils ont peur, c'est ça?
6: Oui, c'est ça, ils ont peur, ouais. Et c'est vrai que tout le temps, ils m'ont dit, oui, tu dois être la meilleure, tu dois être la meilleure, et en art, ça fait trop peur, parce qu'on sait pas oui. Si je vais réussir ou pas, et donc c'est vrai que j'ai aussi été élevée dans ce... Enfin, parce que je sais que les autres parents immigrés, ils ont aussi ce sentiment, ils veulent vraiment réussir, et c'est vrai qu'ils sont venus sans rien en Belgique, sans papier, sans argent, et donc c'est un peu, ils ont vraiment ce sentiment de vouloir,
5: d'insécurité.
6: Voilà, c'est ça, d'insécurité, voilà, donc ouais, je ouais. comprends aussi pourquoi ouais. est-ce qu'ils bah, oui. ont voulu ça.
5: Mais est-ce qu'ils sont oui, rassurés, là, maintenant, un
6: bah,
5: peu,
6: oui,
5: quand même?
6: Oui, bah non.
5: vu votre démarrage dans le monde de la peinture, parce que ouais. vous êtes une peintre, hein,
6: oui,
5: c'est
6: oui,
5: ça,
6: oui.
5: jusqu'à présent,
6: oui,
5: on
6: oui.
5: va y venir. Vous peignez, vous ne faites oui, pas oui. d'installation, de sculpture.
6: Non, non, oui. Bah, j'ai fait un peu de sculpture, parce que j'étais en option sculpture, ça s'appelle le cours de soutien à l'option, et du coup j'avais fait des céramiques, mais je préfère quand même peindre.
5: Pour clôturer cette première partie, quels sont vos beaux souvenirs de l'académie? Parce que bon, tous ceux qui sont passés par l'académie ont des souvenirs, alors je préfère me concentrer sur les bons souvenirs. Est-ce que vous avez des souvenirs d'un professeur, de situation?
2: Oui, c'est ça, un professeur qui vous a particulièrement marqué.
6: Ouais, je pense Thierry Grothard, c'est vraiment...
5: Qu'on salue.
6: Oui.
5: Qu'on aime beaucoup.
6: Lui, comme c'était vraiment mon premier prof, bah, il était super gentil. Et puis, il m'a beaucoup appris. Enfin, c'était mes premiers cours et il m'a beaucoup rassurée. Et il a toujours été fort à l'écoute. Et c'est vrai qu'il ouais, m'a appris à faire les carnets de couleurs que je continue toujours.
5: Puis accessoirement, c'est un grand peintre.
6: Oui,
5: voilà,
6: oui,
5: je
6: puis
5: le
6: j'adore
5: dis,
6: ce qu'il fait. Oui, c'est
5: incroyable, vrai. Thierry Grothard.
6: Je pense que c'est vraiment une personne de référence. Et qui...
5: ah, oui. Dans le secteur, c'est peut-être un des peintres les plus qualitatifs vivants à l'heure
6: même
5: actuelle.
6: Même aux Beaux-Arts, je pense.
2: Première petite pause musicale dans l'émission, et c'est vous qui avez choisi, en fait. Qu'allez-vous nous proposer?
6: Une chanson très douce américaine de Mamas and de Papas.
5: Oui.
6: C'est Dream a Little Dream.
5: Ça vous va, même si c'est américain alors.
2: Non, j'adore cette chanson.

0: Retour à regard avec notre invitée qui est Anna Zaboun.
1: Alain, qu'est-ce que vous pensez de l'œuvre d'Anna ?
0: Ah, moi, j'aime beaucoup. C'est la vie, c'est rempli de couleurs. Et je me suis demandé, en regardant vos peintures, si cet exil, hein, ce voyage, ce changement de territoire avait nourri votre travail ou ça n'a rien à voir ?
2: Je pense que ça n'a rien à voir parce que je me souviens à peine de quand je suis venue en Belgique. Donc un peu l'impression que j'ai toujours vécu ici. J'ai quand même quelques souvenirs d'avant, mais c'était à l'âge de 3 ans, donc c'est un peu flou. Voilà. Donc je ne pense pas que c'est ça, mais je pense que c'est plus comment dire. En fait, ce que je crée souvent, c'est lié à un monde un peu que je m'imagine et que dans lequel je rêve de vivre. Et en fait, c'est plus par rapport à tout ce qui se passe dans le monde et par rapport à même mes angoisses sur l'avenir, sur et du coup par rapport à ça, je crée ce monde où je me sens bien, en fait.

0: Pourquoi ? Vous vous posez la question ou vous faites les choses naturellement ? Parce qu'il y avait aussi un accrochage très particulier, en fait. Oui.
1: Hein. Bah oui, je serais peut-être pas dire exactement pourquoi, mais c'est vrai que j'aime bien peut-être parce que j'aime bien les contrastes, même dans les couleurs. J'aime bien trouver les couleurs complémentaires. Enfin, c'est comme un jeu quand je peins. Et du coup, les formats, bah, c'est... Mais même quand je... parfois, dans mes peintures, je peins des choses plus sauvages, puis de temps en temps, des choses plus géométriques, maîtrisées. Et en fait, je pense que ça me fait du bien de temps en temps, quand je suis dans un truc, donc même que ce soit dans les grands formats, après, de revenir au petit, ça fait... Enfin, ça fait toujours un peu bizarre et c'est un peu comme un petit challenge, mais oui. ça me donne envie à chaque fois de changer complètement et ça me...
0: Mais il y a aussi quelque chose d'inquiétant dans vos peintures, vous le savez, ou non ? Ça, c'est un avis personnel. Alors, c'est des couleurs très vives, très chaudes, mais très criardes, je dirais aussi, certains endroits, mais dans le bon sens du terme, c'est-à-dire agressives et vénéneuses. Il y a certains moments où on n'a pas trop envie d'être dans vos paysages, qu'ils sont, sont fluorescents, un peu radioactifs. Hein.
1: Oui,
0: alors, excessivement colorés. Donc, c'est le pays des merveilles, mais un pays des merveilles qui peut être inquiétant aussi. Hein.
1: Oui.
0: Et alors moi, vos jardins, parce que je pense à ça, hein, à vos jardins comme ça, très symétriques, ça me fait penser au labyrinthe de Shining aussi, de temps en temps, vous voyez, de Stanley Kubrick. Donc il y a aussi, dans cet ordonnancement, il y a aussi quelque chose un peu de fragile, d'inquiétant. Est-ce que vous vous en rendez compte quand même ? Que vous êtes entre deux.
1: Oui, maintenant que vous le dites, c'est vrai. Mais je pense que c'est vraiment lié un peu dans le monde dans lequel on vit. Enfin, je me pose beaucoup de questions et il y a plein de choses. Enfin, c'est pour ça que je me pose beaucoup de questions. En même temps, j'essaye de pas trop écouter les actualités et tout parce que sinon, ça m'angoisse fort. Et c'est pour ça aussi que je peins parce que c'est au moment où je peins. Je me sens dans ce refuge-là, donc c'est pour ça que je le peins et c'est pour ça que j'essaie de...
2: De vous protéger.
1: Oui, voilà.
2: On va en peignant.
0: L'angoisse que vous mettez en avant ici, là, derrière le micro, ça ne se ressent pas du tout dans vos titres. Hein. Le bananier, Golden Hour, Behind the Bush.
1: Oui, c'est vrai.
0: Alors vous mélangez le français et l'anglais aussi.
1: Oui, de temps en temps, je me dis... Maintenant, ces derniers temps, j'essaie de traduire en anglais comme ça sur mon Instagram comme ça c'est
0: oui, ça.
1: Ouais.
0: vous visez évidemment une diffusion internationale ce qui est dans le monde globalisé qui est le nôtre ce qui est tout à fait logique.
2: Est-ce que l'on devient artiste ou bien est-ce qu'on découvre simplement qu'on l'était déjà dans votre cas, qu'est-ce que vous pensez de cette question?
1: Je pense qu'on découvre qu'on l'est déjà parce que c'est vrai que j'ai toujours.
2: Mais chez vous,
1: moi j'ai toujours le souvenir que j'ai dessiné, j'ai peint, j'ai jamais vraiment arrêté depuis que je suis petite. Donc,
0: Moi j'aimerais qu'on revienne un peu sur cette couleur. Bon, sur vraiment, c'est ce qui fait pour moi la qualité de votre art, cette couleur qui est mise en. Qui est organisée quand vous faites justement des paysages plus végétaux, plus sauvages, plus tropicaux aussi. Il y a quand même quelque chose de l'ordre de la végétation tropicale idéalisée avec des volcans, des monts, des palmiers, une jungle complètement colorée. C'est mis en perspective atmosphérique. Hein. Alors la perspective atmosphérique, pour donner une définition, ça a été inventé par Léonard de Vinci. C'est donc vraiment la succession des plans colorés qui va donner la profondeur ou l'effet de profondeur. Et vous jouez beaucoup avec ça. Comment vous les composez, ces paysages? Et surtout, comment vous choisissez les couleurs pour avoir des centres d'attraction visuelle très forts et puis avec des nuances, des harmonies, des contrastes extrêmement puissants? Comment vous organisez une peinture, en fait?
1: D'abord, je peins toujours une couche de fond, juste d'une couleur. Et puis après, je vois en fonction de mon inspiration du moment. Oui, c'est vrai que je commence par dessiner vraiment les éléments qui vont être dans l'horizon, donc qui vont être plus loin, quoi, plus

0: plus lointain. Et après, oui, oui, donc en fait, c'est du plus loin vers le plus proche. Et j'essaye de mettre des couleurs plus claires
1: dans le fond,
0: dans
1: alors.
0: le fond, c'est ça. Et puis après, de plus en plus coloré,
1: Dense, ouais,
0: saturé,
1: c'est ça. Ouais.
0: intense vers le plan, le premier plan,
1: Et
0: quoi.
1: c'est systématique ou vous n'inversez pas, vous n'introduisez pas des nuances là-dedans de temps en
0: Si,
1: temps? Ouais.
0: parfois, oui, c'est pour ça que c'est un peu. De temps en temps, je reviens pour retoucher les couches du fond, mais du coup, elles sont un peu moins bien tracées ou plus face. Oui, ça dépend un peu du. Ça dépend.
1: Ouais. Mais je veux dire, vous partez du fond pour arriver vers vers l'avant,
0: Oui,
1: donc le
0: c'est
1: bas de
0: ça.
1: la toile, en
0: Oui,
1: fait, hein,
0: c'est
1: quelque
0: ça.
1: part. Hein, moi. Et alors, ces couleurs, comment vous les choisissez? Vous avez une palette, il hein, faut le dire.
0: Oui,
1: C'est
0: c'est ça, oui.
1: rare d'avoir un peintre, ici en l'occurrence une peintre,
2: Il utilise encore une
1: ah
2: palette.
1: oui, et qui est reconnaissable. C'est-à-dire que quand on voit une toile d'Anna, quand on voit une peinture d'Anna, difficile de dire que c'est quelqu'un
2: Oui.
1: d'autre. Vous avez une personnalité, en tout cas, propre, qui passe par la couleur, selon moi. Comment vous les choisissez? C'est des couleurs qui vous plaisent, tout simplement, ou c'est plus étudié ou...
0: Oui, je pense que c'est vraiment les couleurs qui me plaisent et c'est un peu les couleurs. En fait, il y a des couleurs que j'ai en. Que on va dire que c'est plutôt. Il y a certaines couleurs que j'utilise pas et du coup, ça fait que.
1: Le
0: Oui,
1: tri par
0: voilà,
1: voilà.
0: c'est ça. Par celles que je préfère
1: Ouais.
0: moins. Par exemple, tous les tons de gris et tous les tons de brun. Bah, et les tons de noir aussi, je les utilise pas, donc en fait ça fait automatiquement la palette que j'ai. Oui,
1: Ouais.
0: je pense.
1: Et alors, ça aussi, dernière petite constatation sur la couleur, on pourra en parler des heures, hein, et c'est quelque chose qui me passionne, la couleur, notamment la rationalisation de la couleur, hein, avec ce que Johannes Itten ou Goethe hein, même a pu en dire. Mais vous, j'ai bien l'impression que ça, enfin voilà, c'est plus sensitif, etc. Vous utilisez très peu de contrastes des complémentaires, alors que c'est la facilité, en fait, le contraste des complémentaires. Il y a beaucoup de peintres qui, même sans s'en rendre compte, ou même sans savoir que ça existe, utilisent le contraste des complémentaires. Alors j'explique à nos auditeurs, c'est simplement une couleur primaire et une couleur secondaire qui s'opposent dans le cercle chromatique. Le rouge et le vert, le jaune et le mauve, et l'orange et le bleu. Et j'ai pas l'impression que vous cédez facilement à cette facilité, justement. C'est-à-dire que c'est beaucoup plus fin, beaucoup plus complexe et beaucoup plus, je dirais, beaucoup plus violent que ça. Hein. Vous n'êtes pas dans la binarité de la couleur. Il y a quand même. Comme les fauves, vous utilisez parfois des couleurs, ce mouvement artistique du début du
0: Oui,
1: 20e qui utilisait des couleurs très directes, des couleurs primaires, de façon comme ça violente. Et vous êtes un peu là-dedans, j'ai l'impression, non?
0: c'est vrai que oui, je suis d'accord avec ce que vous dites, mais maintenant
1: Comment vous
0: aussi.
1: l'envisagez, votre rapport à la couleur?
0: En fait, j'utilise quand même des couleurs complémentaires. Enfin, je joue quand même avec ça,
1: Oui.
0: mais
1: Pas avec excès.
0: pas dans l'excès. Donc en fait, il y a quand même des. Franchement, je pourrais pas l'expliquer comme ça parce que je pense que ça se fait un peu naturellement.
1: Oui.
0: Donc, mais sinon, en tout cas, j'essaye de jouer aussi sur les teintes. Donc par exemple, si je vais mettre du mauve. Bah, je vais essayer de mettre des touches de mauve clair et de mauve foncé. Puis après, à côté, je vais mettre de l'orange. Et là, je vais jouer avec les touches un peu de l'orange. Et dans le mauve, bah, je vais mélanger certains endroits avec du bleu. Donc, ça va faire une teinte mauve-bleu. Alors que. Enfin, etc. En fait, c'est un peu. Si je fais ça, bah, c'est que je vais faire ça. Et enfin, je sais pas, il y a une espèce
1: De logique, mais qui
0: de
1: vous
0: le.
1: échappe, quoi.
0: Oui, c'est
1: Ouais.
0: ça. De logique
1: Ouais.
0: où je
1: C'est
0: sais plus ou
1: intéressant.
0: moins que si je vais faire ça, bah après, ça va se succéder par ça. Mais aussi, ces derniers temps, j'ai testé un peu des nouvelles choses. Donc, enfin, on va en parler plus tard, mais je vais bientôt avoir une expo et vous allez voir que je vais un peu.
1: Vous avez changé.
0: Il y a des choses que je
1: Ah.
0: teste, des
1: Ah
0: nouvelles choses, on va
1: oui.
0: dire. Donc,
1: Oui. Oh, oui, vous ne plus dans le systématisme,
0: oui,
1: vous
0: parce que
1: n'êtes pas.
0: j'essaie quand
1: Ouais.
0: même de changer pour pas être tout le temps.
2: On dirait que c'est le tableau parfois qui vous impose les couleurs.
0: Oui, c'est vrai que parfois, oui.
2: Quelle est la couleur dont vous ne pourriez vraiment pas vous passer? Le vert?
0: Ben, j'aurais dit le rose, mais en fait, de temps en temps, j'ai plus de rose, donc je vois que j'y arrive quand même. Et en fait, oui, ça dépend aussi les couleurs que j'ai ou que j'ai pas, parce que parfois, il y a des tubes que j'utilise énormément, et puis j'en ai plus, enfin, j'ai justement plus de cette couleur-là, et j'ai pas le temps d'aller en racheter ou quoi, donc je peins avec ce que j'ai, et je vois à chaque fois que... En fait, je pense que, oui, il y a vraiment... Si vous remarquez, il y a toujours des tableaux où il n'y a pas du tout de cette couleur, ou pas du tout, parce que j'en avais plus. Et je vois que j'y arrive quand même, donc oui. Mais sinon, c'est plus un trio ou quatre couleurs desquelles je pourrais pas me passer. Peut-être mauve, rose, vert, bleu. Oui, un bleu un peu spécial.
1: Vous pourriez faire une série uniquement avec ces couleurs, quoi.
0: Oui, voilà.
1: Est-ce que vous fonctionnez par série, d'ailleurs, ou c'est vraiment par diptyque, triptyque, ou si c'est vraiment des one-shots à chaque fois, ou thématiques ?
0: Oui, je pense que c'est un peu comme si je faisais des séries, mais en même temps, c'est un peu sans le vouloir, parce que parfois, j'ai une idée de peinture, donc je la fais. Et puis après, j'ai tellement aimé la faire, et je l'ai fait, par exemple, assez vite, donc je me dis, je vais encore la refaire, mais un peu différemment, puis... En fait, je la refais jusqu'à ce que j'en ai un peu marre. Donc, ça fait une série automatique, alors que je n'ai pas vraiment prévu de faire cette série-là. Donc, voilà.
2: Petite pause musicale. C'est la deuxième. Vous avez choisi
0: J'ai choisi une musique... c'est un peu une musique classique, mais moderne, de 2025. De Alexandre Desplat, je ne sais pas si vous voyez ce compositeur qui a composé pour des films. Oui. Et ça s'appelle The French... The French Diaspasis.
2: Non. D'accord, mais
1: on va écouter The French.
2: On va faire un plaisir d'écouter ce titre. Anna Zaboun, elle est notre invitée.

0: Les regards que vous écoutez sur RCF, Liège.
1: Ah oui, et sur Internet aussi.
0: Et sur Internet, évidemment. Et donc, notre invitée aujourd'hui, c'est Anna Zaboun. Si vous ne connaissez pas, il faut absolument chercher à aller voir une exposition. On va en parler parce qu'elle a des projets d'expo. Et aussi peut-être aller voir sur le net quelques images en attendant d'avoir le bonheur et la chance de découvrir en vrai les œuvres de cet artiste exceptionnel.
1: Oui, Alain, c'est la peintre qui monte, on peut dire ça comme ça.
0: Oui.
1: Alors, Anna, on s'est déjà croisé dans des expos, dans des vernissages, mais aussi dans des foires d'art contemporain. Je sais que vous vous intéressez au milieu, en tout cas, vous laissez croire. Enfin, voilà, je vois que vous vous intéressez. Lors de ces visites, qu'est-ce qui vous plaît dans ce milieu? Est-ce que vous vous y sentez, en tout cas de ce que vous avez pu en voir, est-ce que vous vous y sentez à l'aise déjà?
2: C'est vrai que je m'intéresse beaucoup et surtout ce que je trouve que, je pense qu'il y a beaucoup de gens qui peuvent aussi être d'accord avec ça, c'est que au Beaux-Arts, on nous apprend un peu sur ce milieu, mais pas assez. Donc quand on sort, au final, c'est vrai qu'à chaque fois, on nous dit « allez à des vernissages, intéressez-vous, lisez des livres », et ça, c'est vraiment des bons conseils. Mais voilà, on ne nous raconte pas tout, et il y a des choses, on ne sait pas. Donc comme pour moi, je ne viens pas de ce milieu-là, enfin, je suis pas, j'ai pas justement des parents ou des connaissances proches qui... D'ailleurs, je ne connais personne de mon entourage, vraiment, de connaissances à la base... qui est dans l'art, donc pour moi c'est vraiment quelque chose de nouveau et d'intéressant, donc c'est même par curiosité, ça m'intéresse de tout apprendre en fait.
1: Ouais. Vous étiez dans le White Cube de la collection Uyoda, vous avez notamment aussi exposé chez Yoko Uyoda,
2: ouais.
1: Est-ce que ce sont des personnes importantes pour vous, Yoko, et bien évidemment les frères Uyoda?
2: Oui, parce que c'est vrai que la famille Uyoda, comme je vis à Liège depuis des années, je vois à chaque fois leur nom. Avant, je les connaissais pas personnellement, mais je voyais leur nom partout. Je connaissais ce White Cube devant lequel je passe depuis longtemps et je vois les œuvres qui y sont exposées. À chaque fois, je fais même parfois des petits détours pour voir ce qu'il y a de nouveau. Et c'est vrai que je rêvais d'avoir ma peinture là. Sans même vraiment, j'ai jamais vraiment pensé.
0: Que ça allait arriver.
2: Oui, c'est ça. Sans vraiment y croire, mais en même temps, je me disais que c'était vraiment génial. Et là, oui, c'est vrai que quand ça a été exposé, j'étais vraiment trop contente.
1: Qui vous a repéré dans cette famille? C'est Yoko?
2: Oui, c'est Yoko. Quand j'avais été à un vernissage, on avait parlé avec elle et Georges aussi, et puis on a juste fait connaissance, quoi. Et puis c'est vrai qu'il m'avait recontacté pour l'expo, etc. Donc
1: à Art Brussels, je sais, j'étais là, que vous avez énormément discuté avec Nadia Villene aussi, m'a dit pique-pendre de vous, ça veut dire que. Elle vous adore. Bon, en tout cas, elle l'a dit à ce moment-là. Bisous, Nadia. Sans entrer dans les détails, qu'est-ce que vous vous êtes dit? Est-ce qu'il y a une forme de sororité, hein, ce grand mot, hein, cette solidarité féminine, dans le monde de l'art, qui est quand même dans un monde, on va le dire, assez masculin, quand même, globalement, encore aujourd'hui?
2: Oui, ça, c'est vrai. Mais Nadia, moi, en tout cas, de ce que je la connais, j'avais fait connaissance avec elle dans sa galerie aussi lors d'un vernissage. Et pour moi, c'est vraiment une personne vraiment de référence dans l'art contemporain et à Liège. C'est vrai qu'elle elle me soutient beaucoup. En tout cas, elle m'a déjà dit beaucoup de choses, beaucoup de conseils. Et j'adore parler avec elle, c'est toujours super constructif. Donc...
1: Elle fait partie des gens que vous écoutez, que vous respectez, disons-le,
2: Oui.
1: Il y a d'autres personnes comme ça avec qui vous avez des affinités, ou vous aimeriez avoir des affinités, peut-être? Pas spécialement à Liège, hein, élargir. Hein,
2: à Bruxelles, à chaque fois que je vais à Bruxelles, à des vernissages ou quoi, ça, j'adore rencontrer des gens là-bas, et c'est vrai que... trouve que c'est génial. Après, c'est une grande ville, donc c'est logique. Enfin, c'est normal que les vernissages sont beaucoup plus grands et on a beaucoup plus d'opportunités. Et c'est bien que ce soit pas trop loin de Liège. Donc, ça, à chaque fois que j'y vais, je rencontre des gens vraiment intéressants. Et il y a d'autres gens que j'aimerais bien connaître. Mais,
1: les endroits que vous aimez fréquenter,
2: J'aime bien la galerie Sorry We Are Closed.
1: Ah!
2: Ouais, j'aime beaucoup cette galerie. Ouais. Mais sinon, d'autres galeries aussi dans lesquelles je suis déjà allée, c'était vraiment à chaque fois des très belles rencontres. Et donc,
1: Alain, vous qui êtes, vous qui connaissez le milieu, en tout cas une partie, un certain milieu de l'art depuis des... Bon, j'ose même pas le dire. depuis très longtemps.
0: Pas si longtemps que ça.
1: Qu'est-ce que vous diriez à une jeune artiste comme ça, à Anna ?
0: Je lui dirais qu'elle continue d'abord comme elle le fait là maintenant, parce qu'on la voit partout, en fait, sur les réseaux. Pour moi, c'est aussi important. Elle fait pas mal d'expositions. Elle rencontre des gens, elle vient de le dire. Elle adore rencontrer des gens.
1: Et moi, c'est essentiel.
0: Pense que pour tout le monde...
1: Même pas que le milieu de l'art, en fait.
0: Ouais. Pas que de le milieu de l'art. Je pense que le mot « rencontre », c'est le mot le plus important de la langue française. Donc, pour une artiste aussi. Il faut rencontrer. Et c'est comme ça que l'on se fait connaître. Et jusqu'ici, c'est vraiment très bien. Votre parcours, j'ai l'impression que, en fait, vous avez 29 ans, il faut le dire.
1: Oui, c'est ça.
0: Voilà. C'est voilà. Hyper jeune. J'ai l'impression que vous êtes une artiste professionnelle depuis plus que 29 ans.
1: Voilà. Vous avez une actualité, Anna. Donc, vous êtes alors à l'espace jeune artiste de la Beauvrie, c'est ça ?
2: Oui, c'est ça. Jusqu'au 11 octobre, mon expo... sera là dans cette...
0: Est-ce que ça vous impressionne ?
2: Oui, quand même. Parce que ça aussi, c'est comme le White Cube des Yoda. J'ai toujours jeté un œil sur les artistes qui exposent et ça m'a toujours beaucoup impressionné. Et c'est vrai que maintenant que c'est mon tour, je suis vraiment très contente.
1: Vous savez ce que vous allez exposer déjà ? Vous avez une idée de la scénographie, du choix des œuvres ?
2: Oui, mais justement, j'ai... Comme j'avais exposé, j'ai eu des expos un peu les unes après les autres. Donc là, je me suis dit, je vais exposer toutes des nouvelles choses.
1: Ouais. Ah.
2: Et donc là, j'ai beaucoup peint durant cet été. Et c'est un peu différent. Enfin, ça a un peu changé de ce que peut-être les gens ont eu l'habitude de voir. Enfin, pour moi,
1: Vous avez changé.
2: Je trouve que ça a quand même...
1: Ça a bougé.
2: Oui, c'est ça, ça a bougé. Après, j'ai l'impression que ça s'est fait naturellement, mais peut-être qu'il y a des gens qui ne sont pas vraiment dans le contexte, donc ils ont l'impression que tout a changé. Et c'est vrai qu'une fois que j'ai terminé, c'est super récent, il y a un mois, les Beaux-Arts, ben j'ai eu beaucoup de remises en question. C'est comme si j'avais dû un peu réapprendre à peindre.
1: C'est bon signe, ça.
2: Oui,
1: c'est bon signe.
2: Je me suis vraiment posé plein de questions. Ouais. Il y a plein de choses sur lesquelles je suis revenue et je me suis souvenue que en bac 1, j'avais commencé tout de suite en bac 2, mais en bac 2, j'avais commencé par ça. Donc je me suis dit, mais en fait, ça va pas. Je refais les mêmes choses. C'était un peu, pour moi, un peu déséquilibrant. Mais même temps, je pense que là, je vois que je vois un peu vers où...
1: Vous êtes plus alignée.
2: Oui, ça va. Je vois un peu, parce qu'à un moment donné, j'étais vraiment très perdue. Mais après, je n'ai pas encore assez de recul pour voir ce qui m'est arrivé, mais voilà.
0: Il y aura un titre pour cette exposition à la Beauvrie ?
2: Oui, c'est « Recherche d'un refuge ».
1: Ah oui, voilà. On y revient.
0: Et qu'aimeriez-vous que le visiteur ressente en sortant de cette exposition ?
2: C'est déjà de voir un peu mon avancée, parce que ce que je remarque maintenant par rapport à ces dernières semaines, c'est que du coup, mon expo passé, c'était vraiment le jardin, donc tout le monde a pu voir ça. Et là, c'est plus... Au début, j'ai commencé par peindre beaucoup de chemins, des chemins, puis j'ai commencé à peindre la mer, donc c'est un peu comme si j'étais un peu sortie de ce jardin fermé. Et c'est un peu comme un voyage, donc c'est je recherche dans la recherche quoi. Et c'est ça, c'est de se rendre compte de ce voyage et de...
1: Ça donne envie, en tout cas. On enjoint nos auditrices et nos auditeurs à aller donc à la Beauvrie découvrir à l'espace jeune artiste Anna Zaboun.
0: Oui, je serai là.
1: Ben oui, évidemment. Puis aussi. Ouais, oui. On y sera tous les deux.
0: Nous y serons.
1: Eh bien, l'émission est terminée, j'imagine.
0: C'est bien triste, parce qu'en fait, j'avais encore une tonne de questions, mais c'était très, très intéressant et une très, très belle rencontre. Merci,
2: merci
0: beaucoup, Anna.
2: Merci de m'avoir invitée.
1: Merci.
0: Merci, merci. Et peut-être finalement que c'est cela, hein, la peinture d'Anna Zaboun, c'est inventer des endroits où nous aimerions pouvoir entrer, des endroits qui n'existent peut-être pas encore, mais qui deviennent réels le temps d'un tableau.
2: Merci.
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4: Et un peu de musique à présent, en compagnie de Clara Luciani avec Cœur.

0: Fabienne Windel et Guy Monfort nous présentent quelques avancées dans les sciences de la Terre.
1: Bonjour à tous. Aujourd'hui, nous allons parler de quelques avancées en sciences de la Terre. Tout d'abord, faisons un peu de géologie et même de géophysique, avec cette découverte majeure qui éclaire les processus qui façonnent la surface de notre planète. La géophysique est une discipline scientifique qui applique les principes de la physique pour étudier l'intérieur et la surface de la Terre. Si la géologie se concentre plutôt sur les roches observables en surface, la géophysique permet d'investiguer et d'imager le sous-sol. Bon, revenons à notre découverte. La croûte terrestre bouge en permanence, ça vous le savez. Ces mouvements sont imperceptibles à l'œil nu. Fin 2025, des scientifiques de l'université Curtin en Australie ont pu mesurer certains phénomènes en Turquie et de là prouver que les blocs des failles de la croûte terrestre à cet endroit s'écartent progressivement, alors qu'on a toujours pensé qu'elles glissaient l'un sur l'autre. Le continent se déchire ainsi lentement. Les chercheurs ont étudié des coulées de lave anciennes le long de la faille de Tuz Belu, en Turquie, une faille qui s'étend sur plus de 200 km. Ces coulées volcaniques, qui se sont solidifiées avant d'être fracturées par des séismes, ont servi de marqueurs naturels pour mesurer les déplacements sur des milliers d'années. Les scientifiques ont pu déterminer leur position originale et calculer leur déplacement au fil du temps. Leur objectif était de déterminer si cette faille glisse surtout latéralement, ce qu'on appelle un décrochement, ou si elle s'écarte verticalement, une extension, et à quelle vitesse elle bouge.
2: Et pour cela, ils ont daté les coulées de lave anciennes et mesuré le déplacement des roches séparées par la faille. Les méthodes d'analyse employées combinent l'imagerie satellitaire avec des techniques de datation par hélium. En fait, les cristaux de zircon présents dans les coulées de lave ont joué un rôle de chronomètre géologique naturel. Ces minéraux se forment dans le magma et piègent naturellement des éléments radioactifs, comme l'uranium et le thorium, lors de leur cristallisation. Au fil du temps, la désintégration radioactive de ces éléments produit de l'hélium qui s'accumule dans la structure cristalline. La quantité d'hélium emprisonné dépend directement du temps écoulé depuis la solidification de la roche. En effet, à haute température, l'hélium s'échappe des cristaux et à basse température, il y reste piégé. En mesurant précisément les rapports entre uranium, thorium et hélium, les géologues peuvent déterminer quand une coulée de lave s'est refroidie. Cette technique de datation, appelée thermochronologie par hélium, est extrêmement précise et les chercheurs ont pu ainsi déterminer l'âge des éruptions volcaniques et quantifier les déplacements des coulées de lave fracturées par l'activité sismique. Le résultat principal est le suivant. Contrairement à ce qu'on pensait, la grande faille de Tuz Belu ne glisse pas latéralement. Il s'agit en réalité d'une faille d'extension où les blocs rocheux s'écartent progressivement d'environ 1 mm par année. Ce mouvement lent mais continu engendre des contraintes qui peuvent générer des séismes.
1: Cette découverte modifie notre compréhension de la dynamique des plaques dans cette zone où les plaques eurasiennes du nord, arabiques du sud-est et africaines du sud-ouest interagissent. Elle permet d'affiner les modèles de déformation des continents sous la pression des collisions tectoniques et de les appliquer à d'autres régions du monde. Autre phénomène géophysique maintenant, la foudre volcanique. C'est un phénomène spectaculaire où des éclairs se forment à l'intérieur ou autour d'un nuage de cendres volcaniques lors d'une éruption. C'est le même type de décharge électrique que dans un orage, mais ici, elle se produit dans un panache volcanique au lieu d'un nuage classique. L'intensité de ce phénomène atmosphérique peut être extrême. En 2022, l'éruption d'un volcan dans les îles Tonga a produit plus de 2600 éclairs par minute, s'élevant jusqu'à 31 km au-dessus du niveau de la mer.
2: Dans un orage classique, on sait que les nuages se chargent électriquement suite aux collisions entre les cristaux de glace ascendants et les particules de grésil ou de grêle molle. On parle de triboélectricité. La glace se charge positivement et la grêle négativement. Ce qui intrigue les scientifiques, c'est comment un panache volcanique, sec et composé de cendres, de fragments de roches et de gaz, peut se charger électriquement. Des particules issues de la même matière rocheuse ne devraient pas se charger ainsi lors de collisions. Pourtant, l'échange de charge électrique qui se produit lorsque deux oxydes entrent en contact est particulièrement fréquent et important. Par exemple, les forces électrostatiques agissant sur les particules chargées par contact sont impliqués dans la longue durée de vie et les distances extraordinaires parcourues par les sables fins transportés lors des tempêtes de poussière saharienne. Les phénomènes d'éclairs volcaniques, au-delà du spectacle, pourraient avoir fourni une source d'énergie pour convertir des molécules primordiales en acides aminés, briques fondamentales de la vie. Sur la Lune, Mars et les astéroïdes, cette énergie présente des défis importants lors des missions spatiales. Les charges électriques entre grains de poussière joueraient aussi un rôle clé dans la formation des planètes à partir des nuages gazeux qui entourent les jeunes étoiles. Jusqu'ici, on ignorait pourquoi l'échange de charges se produit entre oxydes isolants, qu'ils soient différents oxydes, par exemple oxyde de silicium et oxyde d'aluminium, mais aussi surtout entre des particules d'un même oxyde, par exemple oxyde de silicium et oxyde de silicium.
1: Des scientifiques de l'Institut autrichien des sciences et technologies et de l'Université autonome de Barcelone ont fait une percée significative dans la résolution de ce mystère. Ils ont découvert que si des particules de silice parfaitement propres n'ont pas tendance à se charger électriquement, lorsqu'elles sont couvertes d'un mince revêtement de carbone, les propriétés électroniques sont localement modifiées et une asymétrie est introduite entre deux surfaces pourtant identiques. Cette asymétrie détermine qui gagne et qui perd des électrons lors du contact. Les molécules carbonées qui induisent une contamination de surface sont absorbées à partir de l'environnement. La chaleur et le courant ascendant d'apanage volcanique créent les conditions idéales pour la charge électrique, d'où les éclairs spectaculaires.
2: Outre l'impact de cette découverte dans le domaine des phénomènes naturels, elle a aussi des implications technologiques, par exemple pour l'amélioration des systèmes triboélectriques de génération d'énergie, pour le contrôle de l'électricité statique en industrie et en électronique, pour la manipulation de poudres pharmaceutiques ou de matériaux divers. Voyons maintenant un phénomène lié au nouveau champ de tectites. En fait, les tectites, ce sont des vers naturels formés par l'impact à haute énergie de grosses météorites contre la surface de la Terre. Phénomène qui entraîne la fusion de fragments rocheux et leur éjection dans l'atmosphère à la suite de cette collision violente. Jusqu'ici, 5 grands champs de tectites avaient été identifiés. En Australasie, en Europe centrale, en Côte d'Ivoire, en Amérique du Nord et au Belize. Mais récemment, une équipe de chercheurs a découvert un nouveau champ de tectites dans l'état brésilien du Minas Gerais. En raison du lieu de la découverte, ces tectites ont été baptisées Geraisites. La zone de dispersion s'étend sur plus de 90 km de long.
1: Plus de 600 Geraisites ont été collectées à ce jour. Ces pierres ressemblent aux vers volcaniques tels que l'obsidienne, mais néanmoins elles sont différentes. Et l'un des critères décisifs pour classer ces matériaux comme des tectites est leur très faible teneur en eau, mesurée par spectroscopie infrarouge. La taille des fragments trouvés varie de 1 à 85 grammes. Les formes sont sphériques, ellipsoïdales, torsadées, en forme de goutte, en forme d'haltère, etc. Leur surface est marquée par de nombreuses petites cavités. Ces petites cavités sont les traces de bulles de gaz qui se sont échappées lors du refroidissement rapide de la matière en fusion. Quand l'impact qui a généré ces tectites s'est-il produit ? La datation fondée sur le rapport des isotopes d'argon indique que l'événement se serait produit il y a environ 6,3 millions d'années. La grande quantité de matière en fusion et la vaste zone de dispersion indiquent un événement d'impact significatif, mais les chercheurs n'ont pas encore pu préciser la taille du corps qui a provoqué cet impact, ni identifier le cratère associé.
2: Cette découverte est intéressante parce qu'elle comble une lacune importante dans l'historique des impacts en Amérique du Sud. Presque toutes les tectites connues jusqu'ici sont beaucoup plus anciennes. Elle renforce également l'idée que ces matériaux d'impact pourraient être plus courants qu'on ne le pensait, mais qu'ils passent souvent inaperçus ou sont confondus avec d'autres vers.
0: Une capsule science à l'instant sur RCF Liège. Dans quelques instants, c'est avec Christian Beaupère que nous avons rendez-vous. 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
4: Bonjour chers amis de la note bleue et bienvenue sur RCF Liège. C'est Christophe qui m'assiste pour votre heure d'émission et nous sommes réjouis, n'ayons pas peur de mots, de vous retrouver Bonjour Christophe.
0: En effet, réjoui, le mot est faible, mon cher Christian.
4: Absolument, voilà.
0: C'est tout à fait. Nous sommes comblés.
4: Comblés, oui, oui. Débutons avec une nouveauté disponible depuis quelques semaines seulement sur le label Piwi. C'est un trio avec pour leader le pianiste géorgien au nom et prénom de Georgi Mikadze, déjà classifié de révélation par Jazz Magazine. Il faut dire qu'il s'est entouré de Larry Grenadier à la contrebasse et de Jeff Ballard à la batterie. Quel rythmique! Tous deux partenaires de Bratmeldo depuis près de 20 ans. Le répertoire provient de films et de pièces de théâtre, avec des mélodies qui circulent tranquillement dans la vie quotidienne de Georgi et de ses compositeurs. Voici donc Georgi Mikadze et un extrait de son nouvel album au nom de Still We Sing.

Restons dans le monde des pianistes avec certainement un des plus grands, l'Américain Keith Jarrett, toujours bien accompagné évidemment, et cette fois par Paul Mossian à la batterie, Sam Brown à la guitare, Charlie Haden à la contrebasse. C'est un enregistrement de 1974 au titre « Sister Fortune ».

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1: Je vous propose d'ouvrir une petite page de jazz et de latino, mais sur base de musique classique. Nous démarrons avec Roberto Fonseca, pianiste cubain dans un registre bien différent de ce qu'il avait coutume, en s'associant au violoncelliste français Vincent Segal dans ce nouveau projet musical. Ils ont conçu ensemble l'album « Nuit parisienne à la Havane » et fusionnent les rythmes cubains et l'élégance mélodique française pour cette plage au titre « Des ».

0: Jacques Loussier est un pianiste français particulièrement connu pour ses adaptations de jazz, de grands compositeurs classiques comme Beethoven, Chopin, Bach, mais aussi Robert Schumann, dont voici un extrait d'un enregistrement de 2011 en trio, piano, contrebasse, batterie, au titre Ashman, composition de 1838, nous n'étions pas encore nés, je pense, Christophe.
1: Non, ça n'avait pas tardé, hein, cela dit. Oui.

De Robert Schumann, nous sommes passés à Beethoven sous les doigts adroits et mélodiques de la pianiste japonaise Hiromi, accompagnée des tout aussi magiciens que sont Anthony Jackson à la contrebasse et Simon Phillips à la batterie. C'était la sonate numéro 8 de Beethoven, publiée en 1799 sous le titre français de « Grande sonate pathétique ». Je n'ai rien vu de pathétique, bien au contraire, j'ai trouvé ça magnifique. Allez, un des chouchous de Christophe, notre ingénieur du son, depuis qu'il l'a vu créer des sons particuliers avec son piano, c'est Joachim Horsley, virtuose américain et aussi compositeur de musique de film, mais nominé au Latin Grammy pour ses réinterprétations de Beethoven en rythme caribéen et africain. Nous avons passé un extrait là, il y a 2 semaines, mais voici de son album Via Havana de 2018, un classique devenu une rumba.

Nous avons enchaîné cette fois avec Diane Reeves, chanteuse de jazz afro-américaine, connue autant pour ses prestations sur scène, il faut l'avoir, que pour ses albums. Avec Didi Bridgewater, Diana Krall et Cassandra Wilson, par exemple, elle est considérée comme une importante chanteuse de jazz. Elle enregistre son premier album en 1982 et fait une très belle carrière internationale. Il faut dire que sa mère jouait de la trompette, que son père était chanteur, son oncle bassiste, et donc les gènes musicaux bien présents. Chanteuse, pianiste et compositrice de jazz brésilienne, cette fois, Tania Maria, est titulaire de l'Ordre des Arts et des Lettres, mais a aussi obtenu un Grammy de la meilleure interprétation vocale féminine de jazz et un Latin Grammy également. Elle commence le piano à 7 ans, dans une banlieue de Rio de Janeiro, et sort déjà son premier album à 17 ans. C'est Claude Nougaro qui la découvre et l'invite en première partie de concert à l'Olympia. C'est le lancement de sa carrière internationale. Elle mélange le jazz, la pop, le blues et la samba. Outre sa voix caractéristique grave, son style est particulièrement reconnaissable à la façon dont elle squatte ou siffle et joue simultanément ses mélodies au piano. Voici Intimidad.

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1: Le fado est un genre musical portugais constitué de chants populaires aux thèmes mélancoliques accompagnés d'instruments à cordes pincées. Lorsque Maritza, chanteuse portugaise que nous allons écouter, sort son premier album en 2001, elle soulève l'enthousiasme au Portugal et quelques larmes, mais la propulse déjà sur la scène internationale. Elle se produit au Central Park à New York, à Londres et au Queen Elizabeth Hall, au théâtre de la ville de Paris, mais aussi au Carnegie Hall de New York. En 2017, elle remplit le Palais des Congrès de Paris. Elle obtient de multiples distinctions également. Elle déclare que son père est fou de fado et sa mère de jazz et bossa nova, et que dès lors, sa musique reflète ces deux courants musicaux. Mais le mieux, c'est de l'entendre sur le titre Primavera, donc plutôt fado.

C'est un big band qui décoiffe, tant son chef d'orchestre est dynamique. Celui de Don Ellis, compositeur, trompettiste et chef d'orchestre américain. Sur la côte ouest, il monte un grand orchestre avec, particularité, deux batteurs, trois bassistes, et influence quelques groupes de jazz rock d'ailleurs. Il a composé des thèmes de films qui l'ont fait connaître du grand public. Je vous propose le morceau « Bulgarian Bulge » de 1968 déjà.

On revient en 2023 avec du Latin Jazz et un Cubain de 40 ans qui excelle tout aussi bien en musique classique qu'en jazz latino. Il fait preuve d'une virtuosité, d'une explosivité au piano ainsi que d'une énorme maîtrise technique. C'est Harold Lopez Nussa, ici accompagné de son frère Rui Adrián à la batterie, de Lucas Cortés à la contrebasse, Grégoire Marais à l'harmonica et de Barbaro Crespo au congas. Ils interprètent Tumba la Timba.

0: Nous devons malheureusement clore votre émission dans quelques minutes et faisons-le, pourquoi pas, avec l'accordéon de Vincent Perani et son énergie rock. Il est compositeur français et musicien de jazz contemporain, mais aussi de tango et de musique classique. Il est lauréat de différents prix, tant en musique classique qu'en notes bleues, avec deux victoires du jazz en 14 et 15. Voici Jokers de son CD de 2022 avec Ziv Ravitz à la batterie et Federico Gazangrind à la guitare. Merci chers auditeurs pour votre écoute et j'espère vous retrouver dans deux semaines sur nos ondes ou à l'écoute d'un podcast sur notre site RCF Jazz Swing et Tatata. Merci à Christophe, notre talentueux ingénieur du son, avec qui j'ai le plaisir sans cesse renouvelé, depuis maintenant 3 années déjà, de programmer cette musique bleue qui swing dans vos oreilles. Salut Christophe.
1: Salut Christian.
0: À bientôt.
1: À bientôt.

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3: Chers auditeurs, chères auditrices, bonjour et quelle joie de vous retrouver pour une nouvelle émission de C'est notre histoire avec un invité, Alexandre Schmitt, bonjour.
4: Bonjour.
3: Alors Alexandre, vous êtes venu nous parler d'une de vos marottes, mais vue sous le prisme d'un personnage, à savoir Casanova. Casanova est venu à Liège, il était plus spécifiquement à Spa et on va voir avec vous comment, pourquoi ce personnage historique haut en couleur s'est présenté dans notre principauté. Mais avant de céder la parole à Alexandre Schmitt, chers auditeurs, chères auditrices, à vos agendas, le week-end de Pentecôte, les 24 et 25 mai prochains, les archives de l'État vous proposent leur traditionnelle journée porte ouverte. Alors ça consiste en un programme assez chargé, dimanche et lundi, dans le cadre des festivités du quartier de Cointe en fait. Les archives de l'État seront ouvertes entre 13h et 17h. Vous proposeront toute une série de visites guidées du dépôt, mais également des conférences. Alors une conférence le dimanche 24 avec Pierre Leclerc, cet historien liégeois de l'alimentation qui va venir nous parler de l'histoire de la pomme de terre fritée. Oui, chers auditeurs, chères auditrices, chaque sujet mérite son histoire. Le lendemain, c'est l'historien René Lebout qui, lui, viendra nous entretenir sur la saga Cochril. Il faut savoir que les archives de l'État conservent les archives de cette industrie fameuse. Et René Lebout, depuis plusieurs années maintenant, travaille à sortir de ses archives finalement une histoire sensationnelle. Il viendra nous entretenir par exemple sur une activité qu'on ne connaît pas de cette industrie Cochril, à savoir la fabrication de textiles et notamment des costumes de l'armée napoléonienne. Alors cette année, en toute grande exclusivité, les archives de l'État vont vous proposer deux activités extérieures, oui, des reconstitutions historiques, le dimanche avec le Préhistomuséum de Ramioul. Donc venez nombreux avec vos enfants, vous pourrez vous exercer à la lance notamment. Et le lundi, c'est un bivouac de l'armée napoléonienne qui vous proposera une reconstitution dans ces mêmes jardins, dans les jardins des archives de l'État Liège. Donc vous voyez un programme qui est chargé et toute une série d'informations que vous pouvez retrouver sur le site internet des archives de l'État Liège et sur nos réseaux sociaux.

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1: Alors, chers auditeurs, chères auditrices, nous voilà de retour avec Alexandre Schmitt pour nous parler, comme je vous l'ai annoncé, de Casanova. Mais ce qu'il faut savoir d'Alexandre, c'est que c'est un historien spécialiste de l'histoire des infrastructures routières, ferroviaires, fluviales, liégeoises, et d'abord sous l'Ancien Régime. Casanova à Spa, Alexandre Schmitt, c'est l'année 1767. Alors, comment est-ce qu'on explique cette venue ?
2: Alors, la venue de Casanova à Spa, elle s'explique, à mon sens, par le développement des voies de communication liégeoises. Donc, vous le savez à présent, et si vous ne le savez pas, ben, je vais encore l'expliquer. Mais les États liégeois, à partir de 1712, vont lancer une grande politique d'infrastructure et de raccordement de chaussées aux différents espaces qui nous entourent. Bon. Mais Casanova passe en réalité par Liège et Spa parce que tout simplement il n'a pas le choix, l'infrastructure est présente et lui qui voyage à travers toute l'Europe, il est obligé de passer par Liège qui a réussi son pari et qui est en passe en tout cas de le réussir dans la seconde moitié du XVIIIe siècle, de s'imposer comme carrefour européen.
1: Alors Casanova à Spa, 1767, c'est une date particulière dans l'histoire du personnage ?
2: Alors, dans l'histoire du personnage, pas en tant que tel. En fait, 1767, c'est son plus grand voyage à Spa, simplement parce que c'est celui qui est le mieux documenté. Mais par deux fois auparavant, Casanova est passé par Liège et Spa, en 1762, une première fois, en 1763, une seconde fois, et puis après, en 1783. Mais le voyage de 1767, il est particulièrement détaillé dans l'histoire de ma vie. On y connaît plusieurs petites affaires croustillantes et juteuses. Et puis, on sait suivre ses activités dans la ville de Spa avec une grande précision grâce aux témoignages qu'il nous a livrés et les cartes de la ville de Spa.
1: Donc, vous vous êtes basé essentiellement sur cet ouvrage de Casanova même. Est-ce qu'il existe d'autres archives pour documenter ce passage ?
2: Tout à fait. Alors, ça a été un peu difficile de trouver d'autres archives, je ne vais pas le cacher, mais... À côté d'Histoire de ma vie, on a aussi ce qu'on appelle la liste des étrangers venant prendre les eaux à Spa. Alors c'est un peu, faut voir ça un peu comme un who is who de l'époque. Le but est tout simplement d'enregistrer les voyageurs, leur nom, leur statut, éventuellement leurs accompagnants, ainsi que l'endroit où ils dorment. Simplement, ça permet ensuite de pouvoir les retrouver, de savoir où dort quelle personne, et pour notamment les adeptes des clubs, ça permet de se retrouver et de toujours avoir le contact avec les gens présents à Spa. C'est aussi un formidable outil pour faire de l'histoire statistique sur la fréquentation des eaux à Spa.
1: Alors, est-ce qu'il est réellement question de fréquentation des eaux, puisqu'on ne connaît Spa forcément pour son eau fameuse, mais Casanova, est-ce qu'il était intéressé par les thermes, par exemple ?
2: Alors, officiellement, on dira qu'on vient à Spa pour prendre les eaux, ça c'est un fait. Officieusement, Spa, c'est surtout Casanova-ville. Spa, c'est un véritable nid d'espions. On y fréquente la bonne société, on y joue, on y fréquente les femmes. C'est une ville qui est remplie, en fait, d'aventuriers. On a cette superbe expression qui dit que Spa est un peu ce café de l'Europe. C'est une terre qui est particulièrement propice à l'arrivée de Casanova, tout simplement parce qu'elle permet une quand même grande liberté. On est dans une principauté qui est neutre et enclavée entre différentes grandes puissances, et ce nid d'espions permet à Casanova de laisser libre cours à ses talents de courtisan, de joueur également. Une des réflexions qu'on a lorsque Casanova vient à Spa, avant de démarrer, il dit « Ah, si je vais à Spa, il ne faut pas que je sois trop court en argent. »
1: Alors Alexandre Schmitt, pour qu'on soit clair, pour quelle raison Casanova se rend réellement à Spa alors ?
2: Alors là, on arrive dans l'histoire un peu plus détaillée. En fait, Casanova vient des espaces allemands et il passe tout d'abord par Cologne, où il a une discussion particulièrement houleuse, pour ne pas dire violente, avec un directeur de Gazette qui avait insulté son honneur. Après avoir fait entendre raison au directeur de la Gazette à force de notamment taper dessus, on va le dire comme ça, il rencontre certains de ses amis, notamment M. le comte de Tomatis, qui, maintenant que la saison des eaux d'Aix-la-Chapelle était terminée, se rend vers Spa, pour y prendre des eaux également. Casanova se dit « Oh, ben c'est une bonne idée, je vais m'arranger pour avoir des fonds nécessaires et ensuite je vais me rendre à Spa ». C'est tout simplement donc ce croisement de cette bonne société à Aix-la-Chapelle et de ses amis qui expliquent que Casanova prend la décision un peu de manière improvisée de se rendre à Spa. Je dis de manière improvisée parce que on lui dit de ne surtout pas aller à Spa au début. Pas parce que ce n'est pas bien, mais simplement parce que l'abondance de personnes sur place est telle qu'on est certain qu'il ne trouvera pas de quoi loger sur place.
1: Donc on lui déconseille de se rendre à Spa et pourtant il le fait. Et est-ce qu'il arrivera à se loger dès qu'il met un pied dans la ville?
2: Alors la vision de ses amis était un peu prémonitoire dans le sens où effectivement il ne trouve rien pour loger à Spa. Et comme il avait besoin d'un chapeau, il se dit c'est pas grave, je vais commencer à faire mes emplettes. Et il rencontre un chapelier et sa femme fort gentils qui vont accepter, en plus de lui fournir son chapeau, de l'héberger. Alors ces hôtes, il va nous les décrire de manière assez amusante puisqu'il va dire qu'ils sont très généreux, notamment on lui offre le gîte et le couvert à condition que Casanova décide de ne manger que des mets du peuple. Par exemple, il n'est pas question de manger du rôti ou de la truite et de boire également du vin. Et donc Casanova est surpris par cette honnêteté, on ne cherche pas à l'arnaquer et il le souligne. Mais il souligne aussi autre chose. Il dit que ces hôtes sont particulièrement laids. Ils sont laids à en révolter. Alors, je pense ici tout simplement qu'il fait un contraste entre le chapelier et la chapelière et la nièce de 19 ans, qui, elle, était une beauté fatale, trouve les grâces, on va dire, de Casanova, mais donc ça va mal se finir de nouveau un peu cette histoire-là, puisque tentant de la séduire, la merci, comme on l'appelle, va résister aux appels de Casanova et va lui décocher un coup de poing sur le nez qui va lui casser le nez. Et Casanova restera une journée complètement chez lui, disant qu'il a été défiguré par la vertu de la merci. Un jour...

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1: Alors, chers auditeurs, chères auditrices, je crois que vous l'aurez compris, Casanova est un aventurier et il n'a pas le choix, dans ce périple à travers l'Europe, de passer par la ville de Liège. Alors, Alexandre Schmitt, comment est-ce qu'il survit dans cette ville, finalement, que vous avez décrit comme une ville, je dirais, un peu de débauche et de jeu ?
2: Alors, Casanova, lorsqu'il passe à Spa, justement, donc j'ai dit, il est venu avec différents fonds et il va survivre dans cette ville. Mais en réalité, survivre, le terme n'est peut-être pas approprié dans le sens où il est comme un poisson dans l'eau. Il a les clubs étrangers à sa disposition, il va rencontrer des étrangers italiens, ce qui va lui permettre un peu de se reconnecter à ses origines. Il va discuter, on a comme ça des traces de discussions philosophiques avec des diplomates, peut-être espions, qui sait. Et il va également jouer un petit peu. Mais alors ce n'est pas un joueur qui est un joueur invétéré, qui ne va pas savoir s'arrêter lui-même, dit deux choses. Premièrement, qu'il sait quand s'arrêter. Et puis, autre chose, il comprend très bien l'organisation du bénéfice des jeux de la ville de Spa. C'est-à-dire qu'une partie va au prince-évêque, selon Casanova, c'est tout à fait vrai. Une autre partie va à quelques petits tricheurs ou arnaqueurs de bas étage. Et une troisième partie va à, il les appelle 12 grecs, 12 tricheurs professionnels qui plumes nobles et bourgeois qui sont à Spa principalement en train de jouer. Donc Casanova, qui sait qu'il risque de perdre en jouant, joue mais toujours de manière modérée, de manière tempérée.
1: Ça lui permet de subvenir à ses besoins.
2: C'est ça. En plus de l'argent qu'il a demandé à des connaissances en amont, avant de venir à Spa, sur place, il semble qu'il gagne également juste ce qu'il faut pour payer ses logeurs et la nourriture qu'il paye à ses logeurs, puisqu'il va leur offrir 20 truites du rôti également, mais aussi, et ça c'est une histoire assez amusante, de faire des emplettes un peu partout dans la ville, apprenant par exemple que la boutique de ses logeurs ne fonctionne pas fort, qu'ils ont des dettes notamment à Liège, il va lui-même acheter des bas et des mouchoirs. Et mieux que ça, donc je disais, il a suivi ses amis, il va ramener tous ses amis dans le magasin et il dit lui-même qu'ils vont acheter la moitié de la boutique à eux tout seuls de son logeur, en remerciement du fait de l'avoir logé quelques jours, puisque effectivement, je pense qu'il dort 3 jours chez son premier logeur avant de déménager juste en face, dans un hôtel cette fois-ci, vraiment approprié pour quelqu'un de sa stature.
1: Donc on peut considérer que Casanova n'est pas que le mauvais garçon que l'on a l'habitude de décrire dans l'histoire.
2: Alors, mauvais garçon, de nouveau, il l'était probablement un petit peu, c'est un fait. Mais en tout cas, il a bien compris les grandes lignes de force de la société spadoise. Il sait comment s'y insérer et il sait comment utiliser un peu ce livret destiné aux étrangers et savoir qui aller trouver. Lors de sa visite, par exemple, en 1783, il va rédiger des vers à destination d'un prince de Nassau, je pense, pour le célébrer. Forcément, il doit y avoir quelque chose d'économique là derrière. Mm-hmm. Mais en tout cas, il a bien conscience de ce qui forme un peu cette micro-société spadoise.
1: Alors, parmi les rencontres qu'il fait à Spa, il y en a une autre qui est célèbre parmi les anecdotes que vous avez relevées et qui concerne une autre femme également.
2: C'est ça, tout à fait. C'est une dame qui s'appelle la Charlotte. Alors, en réalité, qui est cette Charlotte ? C'est la femme un peu malheureuse du marquis ou chevalier Della Crosse. Alors, c'est un joueur, lui, par contre, qui est invétéré. Et l'histoire est profondément triste en ce sens qu'il arrive plein aux as à Spa, ce marquis Della Crosse, que Casanova avait par ailleurs déjà croisé, un autre aventurier donc. Et il joue. Lorsqu'il n'a plus rien à jouer en liquidité, il va jouer les bijoux de sa femme, la Charlotte, justement. Puis, lorsqu'il aura joué et perdu ces bijoux-là, il va jouer sa garde-robe. Et lorsqu'il ne lui restera plus rien d'autre que des créanciers, finalement,

0: Cologne, s'il me semble. Cette femme va finalement quitter Spa en accompagnant Casanova jusque Paris, où elle va malheureusement décéder, ce qui marquera très durablement, en tout cas, Casanova, en témoigne l'histoire de sa vie.
1: Alexandre Schmitt, bon, bah, on voit que l'histoire de Casanova à Spa, elle est remplie d'anecdotes. Vous aviez évoqué au début de l'interview un rixe qu'il avait eu sur le chemin qui le menait à Spa, mais à Spa, est-ce qu'il a eu également des problèmes de cet ordre ?
0: Oui, alors, on est ici sur les hauteurs de Spa, alors malheureusement, on ne peut pas localiser l'événement avec certitude, c'est sur une des promenades de Spa, sur les hauteurs, donc il est plus éloigné de la ville, et il croise, selon toute vraisemblance, un aventurier français qui le provoque, le houspille, et qui finira donc par l'attaquer à travers un duel que Casanova se flatte d'avoir remporté en lui taillant une boutonnière de 3-4 cm qu'il a envoyé chez le chirurgien pendant 1 à 2 jours. Donc, de nouveau, c'est une anecdote qui renforce encore cette idée que la ville de Spa, c'est une ville d'aventuriers dans laquelle on croise toute une série de personnes de conditions et d'origines variées.
1: Alors, pour conclure cette interview passionnante, je crois que c'est les mots mêmes de Casanova qui vont résumer ce fameux passage à
0: Spa. Quoi qu'il en soit, quoi de mieux que Casanova lui-même pour conclure cette vision qu'il avait de la ville de Spa. Il dit donc de nouveau dans l'histoire de ma vie, « À la promenade du matin, je me suis mis en compagnie de quelqu'un qui m'informa de toutes les beautés féminines que nous y vîmes. La quantité de filles aventurières qui se trouvent à Spa dans la saison des eaux est incroyable. Elles y vont toutes croyant de faire fortune et elles restent toutes attrapées. La circulation de l'argent y est étonnante. Mais toutes entre joueurs et marchands. Les traiteurs, les aubergistes, les marchands de vin et les usuriers en absorbent une grande partie. Tout cet argent sort de la poche des dupes qui courent s'abîmer dans ce trou qu'on nomme Spa de 400 lieues à la ronde. » Ici, je fais une petite parenthèse, ce trou qu'on nomme Spa, ce n'est pas une vision péjorative qu'a Casanova de la ville, c'est simplement une vision plutôt géographique de Spa, en tout cas à mon sens. Casanova détaille ensuite le fait que aller prendre les eaux à Spa, c'est un prétexte. Il dit « on n'y va que pour des affaires, pour des intrigues, pour jouer, pour faire l'amour et pour espionner aussi. Un très petit nombre d'honnêtes gens y va pour s'amuser ou pour se reposer des peines que son emploi lui donne toute l'année dans l'endroit de sa résidence. » Voilà, une superbe citation, je trouve, qui résume bien l'esprit de Casanova vis-à-vis de Spa, à la fois un esprit un petit peu libertin, à Spa on peut faire un peu ce qu'on veut, c'est un peu ça l'idée, mais aussi une vision lucide de la ville de Spa où on risque de se faire plumer et de rester piégé finalement dans cette micro-société.
1: Chers auditeurs, chères auditrices, voilà une histoire passionnante contée par Alexandre Schmitt. Alexandre Schmitt, merci beaucoup.
0: Merci.
1: Et je vous invite à consulter nos réseaux sociaux et à venir nous rendre visite lors des week-ends portes ouvertes des 24 et 25 mai prochains.

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3: Bonjour à toutes et à tous et bienvenue sur les ondes de RCF pour votre émission d'actualité européenne, l'espace Europe. Au micro, Christophe Daloisio. S'il est difficile de définir géographiquement l'espace européen, on conviendra cependant que la Chine ne fait pas partie de cet espace, du moins n'en fait pas partie en propre. Car les relations de l'Europe avec la Chine, qui datent bien sûr depuis de nombreux siècles, elles sont une réalité quotidienne de l'aujourd'hui des Européens. La Chine, ses habitants, ses cultures, son système politique et social, son économie intérieure, sa place dans les marchés mondiaux demeurent souvent inconnus de la plupart d'entre nous. Alors pour rapprocher ce champ si vaste de la Chine, de tout ce monde et des tensions éventuelles qui peuvent apparaître dans les relations entre la Chine et l'Europe, j'ai le plaisir d'accueillir aujourd'hui dans nos studios Vanessa Frankville. Bonjour Vanessa Frankville.
4: Bonjour.
3: Vous êtes Vanessa Frankville, professeure en études chinoises à l'Université libre de Bruxelles et directrice du Centre de recherche sur l'Asie de l'Est. Vos recherches portent sur les rapports entre politique ethnique et production audiovisuelle en République populaire de Chine. Vous avez publié de nombreux articles sur le cinéma en lien avec les ethnies minoritaires, qu'on appelle aussi les ethnies non-Han, mais vous me corrigerez si la prononciation n'est pas correcte.
4: C'est parfait.
3: Les ethnies non-Han et notamment sur le cinéma tibétain. Actuellement, vous travaillez sur les enjeux de la production artistique dans la diaspora ouïghour depuis l'accélération de la répression chinoise dans la région ouïghour. Et nous en parlerons notamment dans la deuxième partie de cette émission. Alors, je me permets de continuer la présentation afin que nos auditeurs puissent éventuellement se référer à vos publications qui sont nombreuses. Vous êtes aussi impliqué dans le projet de recherche Remote XUAR, qui est financé par un programme européen qui vise à mettre en place des méthodologies de recherche à distance sur la région ouïghour. Et parallèlement, vous contribuez régulièrement à des conférences et des publications sur la question de la liberté académique. Et je signalerai notamment un ouvrage qui est paru en 2021 aux éditions de l'Université de Bruxelles et qui s'intitule « La liberté académique, principes, enjeux et menaces » que vous avez co-dirigé. Vanessa Frankville, comme je le disais, la Chine, ça n'est pas l'Europe. Donc pourquoi en parle-t-on dans une émission sur l'actualité européenne? Et bien sûr parce que cette Chine est omniprésente. Omniprésente à la fois par le poids commercial de nos relations avec la Chine, mais aussi pour certaines questions plutôt politiques. Est-ce que vous pourriez nous dire comment, pour l'observatrice autorisée que vous êtes, se positionne généralement l'Union européenne à l'égard de la Chine, à la fois sur les questions politiques et sur les questions plutôt commerciales?
4: Mais d'abord, je pense qu'il faut revenir sur le fait, comme vous l'avez dit, que ces relations existent depuis fort longtemps, mais au cours des trois dernières décennies, elles ont beaucoup changé. On a pu observer de nombreux paradoxes dans ces relations. D'abord, un essor économique extrêmement important. La Chine est devenue le deuxième fournisseur de l'Union européenne et l'Union européenne est devenue le premier partenaire commercial de la Chine. Donc c'est quelque chose qui s'est déroulé au cours des, disons, 30 dernières années. Pourquoi est-ce que c'est important? Mais parce que l'Europe importe pour des dizaines, voire des centaines de milliards d'euros de produits qui viennent de la Chine, des produits de consommation. Vous comme moi, nous achetons souvent des vêtements, des jouets, des appareils électroniques qui sont fabriqués en Chine. Mais l'Europe importe aussi des matières premières importantes comme le bois, le minerai et l'aluminium notamment. Donc ça crée une relation extrêmement importante. Je repense aussi à mes années étudiantes à Pékin, quand j'ai vu s'ouvrir Decathlon, Auchan, Yves Rocher. Donc il y a aussi un investissement très important de l'Europe vers la Chine. En même temps, je vous disais, c'est des relations un peu paradoxales parce que au cours de ces mêmes 30 dernières années, les attentes d'un côté comme de l'autre n'ont pas toujours été rencontrées. Et pour ce qui concerne l'Union européenne, la première frustration, c'est certainement la question des droits humains.
3: Pour l'Union européenne, officiellement ou aussi en pratique?
4: Les deux. Donc, je pense que les attentes de l'Union européenne, lorsque la Chine s'est ouverte à l'économie mondiale dans les années 80 et 90, l'attente de l'Union européenne, c'était vraiment de voir une évolution chinoise, du régime chinois, vers une démocratisation, vers une plus grande ouverture pas seulement du marché, mais aussi du système politique, une évolution vers une sorte de pluralisme et un dialogue possible sur des questions complexes comme Taïwan, comme le Tibet ou comme la territorialité en mer de Chine. Et donc, il y a toujours ces attentes au niveau de l'Union européenne. Concrètement, ça se mobilise autour d'une plateforme qui a été créée, d'un dialogue EU-China sur les droits humains. Donc, il y a quand même une attente très concrète qui s'est aussi matérialisée avec l'envoi de juristes, d'avocats, de professeurs de droit en Chine, pour faire évoluer la Constitution et toute une série d'autres réformes judiciaires notamment.
3: Vous parliez justement de ces décennies, de 1980 et 1990. À la charnière entre ces deux décennies, il y a quand même 1989. Alors comment les événements de 1989, que les plus jeunes peut-être aujourd'hui ne se rappellent pas, mais il s'agit quand même d'un moment charnière dans la relation de la Chine à sa propre population, mais aussi dans sa relation au monde. Alors comment cela a-t-il altéré les relations avec nos pays occidentaux?
4: Peut-être rappeler très rapidement pour les auditeurs donc les événements au cours du mois de mai et juin 1989, lorsque des centaines de milliers d'étudiants chinois se sont réunis sur la place Tiananmen, qui est la place principale de Pékin, qui fait face au bâtiment officiel où réside le régime, les dirigeants chinois. Et donc ces manifestations qui étaient pacifiques, qui demandaient une démocratisation, qui demandaient une concrétisation de l'ouverture pas seulement économique mais aussi politique, ont été réprimées dans le sang par des chars qui ont été envoyés par l'armée chinoise dans la nuit du 3 au 4 juin. Donc on vient de commémorer, plus exactement, c'est le meilleur terme, les 34 ans de ce que nous appelons un massacre et de ce que les autorités chinoises appellent tout simplement le rétablissement de l'ordre par rapport à une rébellion qui s'est mise en place.
3: Vanessa Granville, je vous interromps juste un moment par rapport à ça. Les manifestations de ce mois de mai 1989 sur la place Tiananmen en Chine, est-ce que c'était habituel de voir en Chine autant de personnes, des centaines de milliers, disiez-vous, autant de personnes se réunir? On sait que dans les pays communistes, les manifestations n'étaient pas chose très courante.
4: Alors, j'ai envie de dire oui et non, c'est-à-dire manifester de façon ostensible contre l'État, de façon massive, non. Et c'était pas 1989. 1989 n'était pas une remise en question du régime communiste. C'était une demande de réajustement d'un régime qui s'ouvrait économiquement, mais pas politiquement. Donc il y avait une demande de pluralisme, etc. Mais il n'y avait pas une remise en question profonde du régime. Ça, c'est important. Et en même temps, oui, on avait déjà vu à la fin des années 70 des mouvements populaire qui rassemblait des milliers, des centaines de milliers dans des villes comme Pékin. Ça va très vite, il y a beaucoup d'habitants. Et on avait déjà vu ce genre de regroupement de la population pour porter des doléances auprès de l'État, mais pas forcément demander un renversement de l'État. Et pour peut-être revenir à votre question, oui, c'est un moment charnière et c'est peut-être tout le paradoxe de ces relations entre l'Union européenne et la Chine, ou je dirais la Chine et le reste du monde. C'est le moment où on devrait prendre justement du recul et peut-être réfléchir aux investissements potentiels. Et pourtant, c'est le moment, après les années, début des années 90, où l'Union européenne a vraiment commencé à déployer différentes stratégies pour renforcer ses liens avec la Chine, qui, le régime chinois, il faut préciser, après 89, a essayé, si je puis dire, très rapidement de distraire sa population en encourageant l'enrichissement et en mettant à l'arrière-plan tout ce qui concerne l'idéologie, les droits humains ou les manifestations politiques.
3: Et comment la Chine, le régime chinois, a-t-il réagi en fait à ce positionnement de l'Union européenne, qui ne s'appelait probablement pas encore Union européenne d'ailleurs dans le début des années 90? Comment a-t-elle réagi? Comment a-t-elle adapté peut-être son positionnement à la fois politique ou commercial, économique?
4: Mais je pense que dès le départ, le régime chinois a vu les relations avec l'Union européenne comme un contrepoids à la puissance américaine. On sortait quand même de la guerre froide, c'était la chute du bloc communiste, l'URSS qui était complètement démantelée. C'est un peu le cauchemar chinois jusqu'à aujourd'hui, le cauchemar des dirigeants de voir aussi la Chine s'effondrer dans ce sens-là. Et donc, il y avait cette idée que l'Union européenne pouvait constituer un autre bloc, une grande puissance qui allait pouvoir servir d'alternative, en quelque sorte, une troisième voie, disons, à la sortie de la guerre froide. Et en même temps, je pense que la Chine s'est vite rendue compte que l'Union européenne n'était pas une puissance aussi importante qu'elle l'avait imaginée. Disons que c'est une entité très complexe. Comme vous l'avez dit, ça s'appelait pas comme ça à l'époque, et puis ça évolue en permanence. Et donc, il y a plusieurs couches dans l'Union européenne, et je pense que la Chine s'est rendue compte au fur et à mesure des dernières années que ce n'était peut-être pas l'allié parfait qui allait proposer une alternative. En revanche, je crois, la Chine a bien vu que l'Union européenne était assez accommodante et facilement divisible.
3: Par quels moyens ?
4: Alors, vous savez sans doute peut-être que les entreprises chinoises qui travaillent de façon très rapprochée avec l'État chinois ont beaucoup investi par exemple au Portugal, en Italie. Si on sort un peu et qu'on va en Europe de l'Est, il y a aussi la Serbie où la Chine a mis en place des projets d'investissement massifs dans les infrastructures ferroviaires, la Grèce, la Roumanie, la Hongrie sont des pays que la Chine a commencé à démarcher de façon individuelle, ce qui a mené par exemple à l'adhésion de l'Italie il y a quelques années au projet, ce qu'on appelle les nouvelles routes de la soie, c'est-à-dire des grands projets d'infrastructures économiques chinois, alors que l'Union européenne s'était positionnée en défaveur et que les autres États membres n'avaient pas souhaité adhérer, et l'Italie l'a fait. Donc c'est par ce genre de biais qui sont souvent financiers dans des pays qui ont des dettes, qui sont peut-être déçus vis-à-vis de l'Union européenne, que la Chine commence à instaurer des formes de division pour régner, si je puis dire.
3: On y reviendra dans la deuxième partie de cette émission. Je vous propose maintenant qu'on fasse Vanessa Frankville. Je rappelle à nos auditeurs qui nous auraient rejoints en cours de route que vous êtes professeur à l'Université libre de Bruxelles, spécialisée dans les études chinoises, et vous y dirigez d'ailleurs le centre de recherche sur l'Asie de l'Est. On va faire une pause musicale et vous nous avez proposé une musique que je vous laisse peut-être nous présenter vous-même, en tout cas l'artiste.
4: Voilà, donc c'est un artiste ouïghour qui s'appelle Perhat Kralik, qui est de Ürümqi. Ürümqi, c'est la capitale régionale ouïghour. C'est quelqu'un qui a été extrêmement actif, qu'on a vu dans plusieurs pays européens faire des tournées aussi aux États-Unis, dont on ne sait pas s'il est toujours actif parce que nous sommes sans nouvelles de lui depuis 2017. Donc, a priori, il est libre, mais il ne voyage plus, il n'a plus de passeport, donc nous n'avons pas plus d'informations sur lui.
3: On écoute tout de suite Perhat Kralik.

0: à toutes et à tous. Après cette pause musicale, nous revenons en compagnie de Vanessa Frankville, qui est professeure à l'Université libre de Bruxelles, spécialisée dans les études chinoises et dans la recherche sur cette région d'Asie de l'Est. Vanessa Frankville, avant cette pause musicale, vous nous parliez donc des tentatives de la Chine de jouer des dissensions qui existent au sein de l'Union européenne, entre les États membres, entre les différentes économies européennes aussi, puisque quand elles sont fragilisées, la Chine agit différemment dans la Grèce d'après 2008 et dans l'Allemagne d'aujourd'hui, forcément. On remarque tout particulièrement un positionnement de la Chine assez particulier en Europe à l'égard de la question ouïghour. On sent une énorme sensibilité des responsables chinois à l'égard du positionnement des Européens sur la question ouïghour. Est-ce que vous pouvez nous rappeler le cadre de tout ce problème qui a mené, je le rappelle à nos auditeurs, notre pays, la Belgique, a voté au Parlement fédéral, donc à la Chambre des représentants, une résolution pour une alerte au génocide, un risque de génocide qui serait en cours dans cette région autonome ouïghour en Chine qu'on appelle le Xinjiang.
1: Donc le contexte, pour faire très simple, il y a des territoires très périphériques au cœur de la Chine, comme le Tibet, comme la Mongolie intérieure ou comme la région ouïghour, qui sont des territoires qui ont été intégrés à l'Empire chinois depuis peu, depuis la fin du 19e siècle ou le milieu du 19e siècle pour la plupart, et qui ont développé des cultures, des langues, des administrations, des systèmes politiques très différents. En l'occurrence, dans la région ouïghour, on parle une langue turcique, donc le ouïghour est très proche de la langue turque. On est pour l'essentiel musulman, même s'il y a une petite variété aussi des confessions religieuses, mais c'est pour l'essentiel musulman. Et donc ce sont des régions, en l'occurrence la région ouïghour, qui se sont vues imposer un système administratif beaucoup plus répressif à partir des années 50, lorsque la République populaire de Chine a été fondée par le fameux Mao Zedong. Donc ça a entraîné toute une série de conflits sur la question de la souveraineté du territoire. Pour le régime chinois, la région ouïghour a toujours appartenu à la Chine et il est tout à fait normal que la Chine y soit souveraine. Pour les Ouïghours, c'est beaucoup plus compliqué. Ils s'identifient beaucoup plus à l'Asie centrale, pas du tout à la Chine, que ce soit sur les plans culturels, historiques, etc. Comme au Tibet, j'ai envie de dire. Ça a entraîné des frictions extrêmement importantes. Par ailleurs, la Chine mène une politique coloniale dans la région. Coloniale, c'est-à-dire qu'elle extrait des matières premières qui sont très nombreuses dans la région ouïghour. Elle utilise aussi les ressources humaines de la région ouïghour au profit de la Chine intérieure, sans redistribuer les richesses sur place, et dans un rapport colonial aussi en termes de représentation, de symbolisme des rapports, où les Ouïghours sont considérés comme arriérés, à éduquer, à siniser, etc. Donc ça, c'est le contexte du problème ouïghour, et donc on a vu des formes de manifestations qui pouvaient être, j'ai envie de dire, socio-économiques. Donc les gens se rassemblent et manifestent dans la rue. On l'a souligné tout à l'heure, c'est plutôt rare. Mais là, c'est une vraie expression anti-régime communiste. Mais on a aussi vu émerger quelques groupes religieux extrémistes entraînés en Afghanistan, en Syrie. Très minoritaires, on ne sait jamais très bien s'ils existent vraiment, à quel point ils existent et ils ont une forme d'action. Mais en tout cas, c'est le prétexte que la Chine utilise aujourd'hui pour mener une politique d'internement massif et d'emprisonnement, en commençant par les intellectuels et aujourd'hui et aussi les principaux acteurs économiques de la vie ouïghour. Et aujourd'hui, c'est très certainement des millions de personnes qui ont fait un passage et qui sont peut-être encore en partie, soit dans des camps d'internement, soit dans des usines de travail forcé, soit en prison.
0: Quand vous dites massif, est-ce que vous pouvez nous donner une idée de chiffres ?
1: Donc, on estime entre 1 et 3 millions de personnes sur une population de 11 millions de Ouïghours.
0: 11 millions, c'est la population de la Belgique.
1: C'est la population de la Belgique. Donc, vous auriez tous, ici, en Belgique, un voisin, peut-être un frère, une sœur, un membre de la famille, qui a séjourné à un moment ou à un autre dans une des structures d'internement de la Chine.
0: Donc, on parle vraiment d'une sorte d'industrialisation de la répression.
1: D'où le terme de massification, vraiment, de la répression.
0: Vanessa Frankville, est-ce que ce drame, cette catastrophe ouïghour a une incidence sur le rapport de l'Union européenne et des pays européens à l'égard de la Chine? Comment se comporte nos pays à l'égard de la Chine sur la question ouïghour et finalement sur l'ensemble des relations avec la Chine?
1: Je pense qu'il y a trois événements qui ont vraiment changé les rapports récemment. Le Covid, la pandémie tout simplement, et cette gestion très complexe qui a dû se mettre en place. Ensuite, Hong Kong, ce qui se passe à Hong Kong, les manifestations qui ont été fortement réprimées, et les Ouïghours. Parce que la question ouïghour touche au sujet des droits humains. La mobilisation qui existe actuellement en Europe, c'est une mobilisation, j'ai envie de dire, par le bas. C'est-à-dire la diaspora ouïghour s'est beaucoup mobilisée, les ONG ont fait des rapports, des associations, les journalistes se sont intéressés et la société civile en général s'est manifestée, ce qui a obligé les États membres et l'Union européenne à réagir sur cette question. Et c'est là que le changement de paradigme intervient.
0: Alors, lorsque nos pays réagissent, comme la Belgique a essayé de le faire il y a quelques années, il y a 2 ans, je pense, à l'initiative de certains des députés qui sont sensibles aux questions de droits humains, certaines voix se sont levées en disant « Est-ce que notre petit pays, lorsqu'il prend une résolution de ce genre, a une véritable incidence sur la situation des Ouïghours ?» Donc, certaines personnes n'étaient pas dans le négationnisme du risque de génocide, mais disaient simplement « Est-ce que nous, petite goutte d'eau dans le grand océan européen, voire mondial, est-ce que nous pouvons avoir une influence réelle sur un régime chinois qui est quand même absolument tout puissant en matière économique et bien sûr démographique, etc. ?»
1: Bon, il faut voir comment est-ce qu'on estime la taille de la Belgique. C'est quand même aussi une puissance commerciale importante. C'est pas parce que c'est un petit pays avec une population restreinte que c'est pas un acteur très important de l'Union européenne et en général dans le monde. Donc je pense qu'il faut relativiser, repenser cette façon de penser à la Belgique. Par ailleurs, la Belgique, c'est quand même le centre de l'Europe. C'est là que siègent toutes les institutions européennes. Donc, il y a cette dimension que la Chine comprend très, très bien et qu'elle prend certainement en compte. Donc, la Belgique n'est pas rien sur l'échiquier international dans la vision chinoise. Évidemment, la résolution qui a été proposée et qui a été votée est un geste symbolique et c'est plutôt là-dessus qu'on doit s'interroger. Est-ce que ces gestes symboliques qui ont été faits aussi aux Pays-Bas, en France, dans d'autres pays, sont suffisants? Est-ce qu'on doit passer à d'autres formes plus pénalisantes, plus directes et plus frontales avec la Chine? Et c'est là que souvent la Belgique se sent trop petite pour se confronter à un géant. Mais je rappelle que l'Union européenne est le premier partenaire commercial de la Chine, alors que la Chine est le deuxième partenaire commercial de l'Union européenne. Donc chaque pays, à son niveau, chaque État membre, a certainement des réactions à faire connaître. Ce qu'on attend maintenant, c'est plutôt une position commune des États membres, et au moins, je dirais, des États membres les plus importants, les plus puissants, vis-à-vis de la Chine.
0: Et est-ce que vous pourriez nous dire, cette diaspora ouïghour dont vous parliez tout à l'heure, dans quelle mesure il y a des phénomènes tout particuliers liés à cette diaspora-là par rapport aux diasporas d'autres pays? On sait qu'il y a énormément de migration dans le monde depuis toujours et certainement depuis les dernières années. La diaspora ouïghour vit quelque chose de tout à fait particulier, justement en lien avec le régime chinois.
1: Tout à fait. Donc la diaspora ouïghour en Europe, elle est très récente et elle est petite. Hein. C'est à peu près 10 000 personnes. C'est un chiffre qu'il faudra réviser, je pense, parce que il y a beaucoup de ouïghours qui arrivent de Turquie et d'autres pays avec un statut de réfugié dans les pays européens. Mais cette diaspora, elle subit effectivement ce qu'on appelle maintenant une répression transnationale, une politique répressive transnationale. Concrètement, dès qu'un Ouïghour va manifester, il a toutes les chances d'entendre un message d'un policier chinois qui a trouvé, on ne sait pas trop comment, son contact WhatsApp, son téléphone. Il a toutes les chances de voir ses comptes internet hackés et parfois même d'être contacté directement par des agents de la sécurité d'État basés en Europe, qui les invite à prendre le thé. C'est l'expression qu'on emploie en chinois lorsque l'État chinois veut intimider ou coopter des membres de la diaspora en l'occurrence.
0: Vanessa Vrangville, on arrive déjà à la fin de notre entretien. Je rappelle à nos auditeurs que vous êtes professeure en études chinoises à l'Université libre de Bruxelles et directrice du Centre de recherche sur l'Asie de l'Est. Vos recherches portent sur les rapports entre politique ethnique et production audiovisuelle en République populaire de Chine, mais vous êtes spécialement engagée dans des recherches sur la région ouïghour, la diaspora ouïghour, et j'invite donc nos auditeurs à fréquenter vos nombreuses publications qu'on peut trouver assez facilement sur la page de l'Université libre de Bruxelles. Merci d'être venu pour l'Espace Europe.
1: Merci beaucoup.

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0: Les jeudis aussi, ne vous tracassez pas, on est bien jeudi aujourd'hui. Il y a comme ça des petits squitch dans la machine. Elle se trompe parfois de jour, ce n'est pas grave. Bonjour à toutes, bonjour à tous. Très heureux de vous retrouver pour cette émission Curiosité. Bon appétit si vous passez à table. Oui, peut-être, mais nous, on va passer à table en tout cas. Car notre invité aujourd'hui, c'est le grand spécialiste de l'histoire de l'alimentation en Belgique, c'est Pierre Leclerc. Bonjour Pierre.
4: Bonjour.
0: Alors, passer à table à 17h, ça se fait dans certains pays?
4: Oui, un peu plus au nord, effectivement.
0: Ah oui. C'est vrai que trouver un restaurant à partir de 19h, 20h en Hollande, ça devient difficile.
4: Hein. Oh, bah, de ma dernière expérience, ça va. On y est parvenu.
0: Oh, oui, mais à 17h30, c'est complet. Hein. Voilà. Alors, Pierre Leclerc, nous vous avons invité parce que vous allez être au cœur d'une série de conférences. Dites-nous en plus.
4: Oui, cette année, on en est à la 6e saison d'une conférence repas qui se donne donc du mois de septembre au mois de juin. Donc c'est chaque année 10 repas conférences qui se donnent sur des thèmes différents de l'histoire de l'alimentation. Et cette année, c'est un petit peu exceptionnel parce que nous allons carrément refaire toute l'histoire de l'alimentation, de la préhistoire jusqu'à nos jours. Donc vraiment pour essayer de comprendre au mieux comment nous en sommes arrivés à la civilisation actuelle, aux sociétés dans lesquelles nous vivons, en comprenant l'évolution de l'alimentation, parce que bien entendu, l'alimentation est au cœur de l'évolution des civilisations, de l'évolution des sociétés, et on ne peut pas comprendre le monde dans lequel nous vivons aujourd'hui si on ne tient pas compte de l'évolution de cette alimentation. Est-ce que c'est ce que nous allons essayer de faire au mieux au cours de ces 10 mois?
0: Alors évidemment, sans alimentation, pas d'humanité, hein, pas d'humain, puisqu'on a besoin de se nourrir. Vous allez commencer par des conférences sur la préhistoire. On va quoi manger? Du mammouth?
4: Alors non, on n'est pas encore allé déterrer le mammouth de Sibérie qui a été congelé, mais je ne sais pas s'il est encore en état de consommation.
0: Ah, il doit être couille maintenant.
4: Donc, il est évident que, oui, chaque conférence est accompagnée d'un repas, 4 services, potage, entrée, plat, dessert. Pour ce qui concerne la préhistoire, on ne va pas manger comme un homme de Cro-Magnon. Nous avons...
0: Des fourchettes.
4: nous avons adapté, oui, on a même mis des couverts à table, vous imaginez.
0: Bravo.
4: On a tout à fait adapté les menus. On a réalisé des menus contemporains. D'inspiration des recherches archéologiques, parce que, bien entendu, le but de la soirée, c'est de passer un bon moment, c'est de bien manger, d'apprendre des choses. Donc, nous n'allons pas, comme l'homme de Cro-Magnon, par exemple, plonger des pierres incandescentes dans une eau avec des os dedans pour réaliser un bouillon. On va réaliser notre bouillon de manière beaucoup plus contemporaine et qui sera certainement plus savoureux, en tout cas, à notre goût.
0: D'accord. Autre recette préhistorique que le bouillon?
4: Nous nous sommes évidemment inspirés des recherches archéologiques. Donc on va présenter un saumon cuit au foin. Pourquoi cette idée de saumon cuit au foin? Parce qu'on a retrouvé des traces archéologiques qui datent à peu près de 10 000 ans dans le sud de la France, de ce qu'on pense bien être un fumoir. Donc il y a 10 000 ans, l'homme de Cro-Magnon avait déjà la possibilité de postposer la consommation de la nourriture qu'il a pêchée ou qu'il a chassée. Donc on voit qu'il organise déjà dans le temps la consommation de son alimentation. Donc Voilà, nous on a eu cette idée, bah, pour illustrer ce fait-là, on va proposer notre saumon cuit au foin, qui est tout, extrêmement agréable à manger.
0: D'accord, on ne va pas dévoiler évidemment tout le contenu de ces conférences, il y en a une tous les mois. Alors il y aura la table des agriculteurs, la table de César, la table de Noël, la table des califes, la table des princes-évêques, on y reviendra quand même à celle-là, la table des lumières, la table des bourgeois et la table de la modernité. Alors, on va d'abord faire connaissance avec vous, Pierre. Vous êtes historien. Qu'est-ce qui vous a illuminé pour vous occuper de l'alimentation?
4: Alors, c'est vrai qu'au départ, je suis un historien normal. Hein. Je suis sorti de l'université. Je suis sorti de l'université de Liège. Et après la publication de mon premier livre, c'était en 2003, concernait l'histoire de la garde civique. Qui d'ailleurs m'avait déjà un petit peu habitué aux sources alimentaires, étant donné que nos bons gardes civiques du 19e siècle passaient plus de temps dans des banquets qu'à l'entraînement militaire. et à cette époque-là, donc à l'occasion de cette publication, j'avais fait la connaissance avec Charles-Xavier Ménage, qui était le conservateur du musée de la gourmandise à Hermal-Souy, et qui m'avait lancé comme ça un peu au hasard, mais pourquoi n'écrirais-tu pas un bouquin sur l'histoire de l'alimentation? J'ai justement un manuscrit tout à fait exceptionnel de recettes de cuisine qui date du 18e siècle, manuscrit liégeois. Je peux te le refiler et vois ce que tu peux en faire. Donc je me suis intéressé à ce manuscrit, et là je suis entré dans un monde sans fin, pour un chercheur en tout cas.
0: Et dans l'alimentation en plus.
4: Et dans voilà. voilà, dans les deux orthographes. Et là, je me suis pris de passion d'abord pour ce manuscrit, et puis après, de fil en aiguille, je me suis interrogé sur sur le poids de l'alimentation dans l'histoire. C'est vrai que dans les études académiques, ça fait pas si longtemps que cela qu'on s'intéresse à l'alimentation. Avant, c'était un sujet qui était considéré comme de la petite histoire. Et aujourd'hui, on se rend compte que cette frontière entre petite histoire et grande histoire, elle s'est complètement effondrée, et que justement, l'alimentation, l'histoire de l'agriculture déjà, cette agriculture qui est véritablement le socle de notre société, si l'agriculture s'effondre, tout simplement tout s'effondre, et que donc étudier ces sujets-là, c'est étudier la grande histoire, et c'est comprendre ce cheminement de l'humanité depuis 10 000 ans qu'existe l'agriculture jusqu'à aujourd'hui.
0: Parce que l'alimentation, c'est aussi l'économie, et cette économie est souvent source de guerre, donc c'est vraiment lié à l'histoire d'une civilisation, l'alimentation.
4: Bien entendu, on s'est rendu compte d'ailleurs qu'un certain nombre de guerres étaient au départ, avaient un but alimentaire au départ. Quand Rome s'attaque à l'Égypte, on voit bien que le grenier que représente la vallée du Nil pèse pour beaucoup. Quand Rome s'attaque à la Gaule, là aussi, ce n'est pas l'unique raison, bien entendu, mais le grenier que représentait la Gaule a compté également. C'est une économie, l'alimentation, c'est un commerce aussi. Et ça, c'est un sujet qu'on abordera dès la séance consacrée à l'Antiquité, car depuis la plus haute Antiquité, on voit bien que tout un commerce de l'alimentation se développe dans les toutes premières villes, avec déjà des ingrédients qui peuvent venir d'assez loin. On a retrouvé certaines épices dans les villes mésopotamiennes, donc on voit que déjà à cette époque-là, il y a des milliers d'années, on a des ingrédients qui traversent les continents. On a déjà, dans le néolithique, on a retrouvé des pains de sel qui avaient traversé des centaines, voire des milliers de kilomètres.
0: Et on va plus loin, quand on arrive aux grandes découvertes, elles sont souvent liées à de la recherche d'épices.
4: Là, on est au 15e, 16e siècle, 15e siècle pour être plus précis, au moment où les Espagnols, les Portugais cherchent à atteindre les Indes, une une des grandes motivations, c'est celle de trouver les épices, de trouver une voie directe, parce que jusque-là, c'était plutôt le monde arabe, perse, qui amenait les épices de l'Inde vers la Méditerranée, et puis les marchands méditerranéens, essentiellement italiens, mais aussi certains espagnols, qui organisent ce commerce des épices à travers toute l'Europe et jusque en Perse. Hein. Nous sommes également concernés par ce commerce. Et donc l'idée, c'est d'aller directement à la source pour organiser l'ensemble de ce commerce. C'est ce que les Portugais parviennent à faire en premier, les Espagnols ensuite.
0: Alors on voit que l'alimentation, c'est de l'économie, du commerce, des découvertes. Et puis alors plus récemment, c'est de l'innovation aussi, hein, de la recherche technique et technologique.
4: Énormément d'innovation. Et d'ailleurs, bon, bien souvent, on pose la question sur l'avenir de l'alimentation. Mais bon, en tant qu'historien, je suis toujours un peu embarrassé par ce genre de...
0: Vous n'avez pas une boule.
4: Voilà, je n'ai pas une boule. Je suis plutôt tourné vers l'avenir. Mais il y a une chose qui est absolument certaine, c'est qu'on parlait de cette agriculture qui est le socle même de notre civilisation. On cherche pour le moment des solutions pour que cette agriculture continue à être aussi productive qu'aujourd'hui, parce que ça, c'est absolument indispensable, mais tout en étant plus respectueux de l'environnement, ce qui est également assez indispensable, et c'est là où les nouvelles technologies entrent en compte, où l'agriculture de précision entre en compte, avec même l'usage de robots. On a maintenant des horticulteurs qui utilisent des robots pour désherber, ce qui permet de se passer de produits phytosanitaires. Donc toutes ces innovations-là, avec l'intelligence artificielle, avec la reconnaissance directe des mauvaises herbes, hein, lorsque la machine agricole passe dans les champs, voilà, on parvient à très fortement diminuer l'usage de ces produits phytosanitaires, et on a eu en quelques années des résultats très impressionnants, et on pense que ça va encore continuer.
0: Alors vous voyez pourquoi il est important de parler de l'alimentation, ça couvre probablement tous les grands sujets de l'histoire. Nous sommes aujourd'hui en compagnie de Pierre Leclerc qui nous parle de cette grande épopée de notre alimentation au cours d'un cycle de repas de conférences, c'est 2026-2027. Il y en aura 10, ce sont des repas conférences, on va un petit peu préciser où ça se passe. Préparez votre petit carnet pour prendre note et ne pas vous tromper. Il y en a un petit peu partout de ces repas-conférences. Notre invité est très occupé. On fait une petite pause musicale et puis on va entrer dans le vif du sujet et retourner peut-être au prince-évêque. Ici, avec Astérix, on est plutôt du temps de la Gaule.
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1: Curiosité, c'était Astérix et Cléopâtre. L'extrait de cette chanson, Quand l'appétit va, tout va. L'appétit va, tout va avec notre invité. Surtout l'appétit de connaissance, puisque c'est Pierre Leclerc, historien de l'histoire de l'alimentation. Il est notre invité parce que nous parlons d'un cycle de conférences qui aura lieu cette année et l'année prochaine. Il y en aura 10. Elles ont lieu à Bruxelles, 2 fois par mois à Liège et 1 fois par mois au Pristocyte de Flémal. Tous les renseignements, vous les retrouverez sur le site petitlancelot.com. Petit Lancelot, le petit Lancelot, en un mot, hein, lepetitlancelot.com. On s'est attardé sur une conférence qui aura lieu au mois de mars. C'est celle des princes évêques. Et évidemment, comme on est à Liège, on ne peut qu'en parler. Alors, la table des princes évêques, c'est une table d'évêques et de princes. Est-ce qu'il y avait une différence quand on était évêque ou quand on était prince, quand
2: pas
1: on mangeait
2: non.
1: Peut-être le vendredi. Peut-être le vendredi.
2: Non, car à cette époque-là, tout le monde respectait, bien entendu, le calendrier liturgique, celui des jours gras et des jours maigres. Mmh. Ce n'était pas un privilège d'évêque, absolument pas.
1: Alors donc, on parle d'abord, il y a un calendrier de l'alimentation, on ne mange pas ce qu'on veut quand on veut.
2: Non. Alors ce qui est un peu surprenant avec le christianisme, c'est qu'au départ, il n'y avait absolument aucune obligation alimentaire. Justement, les évangiles, que font-ils? C'est qu'ils abrogent totalement toutes les règles alimentaires de l'Ancien Testament. Donc là, on peut se dire, chouette, yahoo, on est libre, on y va, on fait ce qu'on veut. Mais au cours des premiers siècles de notre ère, il y a une petite tendance à... Voilà une pratique un peu plus sévère, on va dire, de la religion. On se dit qu'il faut respecter des moments de prière, bien entendu, mais des moments privilégiés où on se consacre à son devoir spirituel. Et pendant ces moments privilégiés-là, on ne va pas s'adonner au plaisir de la terre. Et c'est comme ça qu'apparaissent finalement des jours de jeûne. Tout cela n'est pas codifié au départ, ça va prendre des siècles et des siècles pour arriver au système qu'on a connu plus tard, avec le vendredi qui est le jour du poisson, hein, comme on le dit encore aujourd'hui, avec le carême, etc. Donc ça va vraiment prendre plusieurs siècles. Mais le principe fondamental, c'est qu'au départ, on va se passer carrément d'alimentation pendant toute une partie de la journée, jusqu'au coucher du soleil, et puis on va un peu avancer la date, jusqu'à 15h ou jusqu'à midi, et puis on va également mêler cette pratique-là à se dire, tiens, plutôt que vraiment, véritablement du jeûne, on va se passer d'aliments qui sont considérés comme des aliments particulièrement succulents, des aliments qui nous détournent de notre devoir spirituel. Et l'aliment phare, c'est évidemment la viande. La viande qui a cette symbolique de donner de la force, d'inciter à la violence, à la sexualité. Donc tout ce qu'il faut évidemment éviter lorsqu'on se consacre au devoir spirituel. Et c'est ainsi que certaines journées de l'année, ça va être les vendredis, ça va être les 3 premiers jours de chaque saison, ça va être les veilles des fêtes saintes. C'est pour cela d'ailleurs que la veille de Noël était le 24 décembre, était maigre. Mmh. Et que on attendait le retour de la messe de minuit, donc on était le 25 décembre, donc là, on peut y aller, nous sommes le 25 décembre, on peut manger de la viande. Une tradition qui est encore plus ou moins respectée aujourd'hui, mais assez peu. Mmh. Mais auparavant, c'est comme ça que
1: les choses se faisaient. On faisait la fête après la messe de minuit.
2: Après la messe de minuit. Mmh. Et d'ailleurs, on avait un esprit très, très pratique. Beaucoup de familles préparaient un buffet froid de viande froide, de charcuterie, etc. avant de partir à la messe. Comme ça, quand on revenait de la messe, et pour les familles bourgeoises d'ailleurs qui avaient donné congé à leur personnel, ça leur permettait de rentrer et d'avoir cette table déjà toute prête. Mmh. Et donc, oui, effectivement, au cours des siècles, il y a un calendrier qui va commencer à se fixer avec le carême, avec... Ça s'est un peu perdu au cours du temps, mais dans les 6e, 7e, 8e siècle, ce n'est pas véritablement un carême, même si on l'a appelé carême, mais des journées d'avant Noël. Donc ce sont plusieurs semaines de l'avant qui sont consacrées au jeûne ou à l'abstention de certaines nourritures. Et avec ce contraste qu'on va marquer de plus en plus entre cette abstention de nourriture succulente et la fête avec l'abondance et tous ces ingrédients qu'on adore manger. Et c'est assez intéressant à lire chez les auteurs anciens, notamment chez Erasme. Et on voit que ces habitudes-là ont eu un rôle dans les goûts qui se sont forgés. Car Erasme disait... La veille du carême, il écrivait, mais c'est horrible, le carême arrive, je vais devoir manger du poisson, je déteste le poisson. Et c'est quelque chose qu'on va retrouver dans pas mal de textes, même plus tôt que cela, dans pas mal de textes où le poisson est complètement déconsidéré comme aliment et est considéré comme pas succulent. Or aujourd'hui, c'est un plat qui est considéré comme tout à fait succulent. On voit comme certaines prescriptions religieuses peuvent avoir un poids sur les goûts qui se font.
1: Alors on reviendra au prince évêque, hein, j'y tiens. Mais est-ce que l'on retrouve dans toutes les religions ce même principe de carême, de jeûne et puis de

0: vers le végétarisme.
1: Alors, toujours dans ce qui concerne la viande, des civilisations, puisqu'on parle du monde entier, ont des relations particulières avec la viande. Il y a des viandes qu'on peut manger, d'autres qu'on ne peut pas manger, d'autres qui sont succulentes dans une région et qui sont détestables dans l'autre.
0: Oui, et on a cet exemple très frappant dans l'Ancien Testament, avec tout ce système de la religion hébraïque qui est assez complexe. Et il ressort de ce système que le cochon ne peut pas être mangé. Mais le fait est que le cochon n'est pas véritablement nommé. C'est le résultat du fait que, ben voilà, il a les sabots fendus, qu'il ne broute pas de l'herbe. Ça, c'est quelque chose d'assez important. Donc, tout cela fait que le cochon n'est pas permis. Ce qui a assez bien marqué les populations européennes, notamment à Rome, où le cochon fait vraiment partie de l'alimentation, où il est très important dans l'alimentation romaine. Donc cet interdit du cochon, évidemment, a frappé, et c'est probablement la raison pour laquelle on s'est assez bien focalisé sur sur le cas du cochon, qui, dans le Coran, est repris, mais là, sans système. On le dit nommément, on ne mangera pas de cochon, point final. Il n'y a pas d'explication, rien du tout, c'est juste une interdiction qui, de fait, vu qu'elle est coranique, est fortement enracinée dans la culture musulmane. Donc, oui, effectivement, dans différentes cultures du monde, on va avoir des relations très différentes avec les viandes de boucherie, mais on peut penser aussi aux insectes, ce sont aussi des protéines animales, et on voit que sur le continent américain, en Amérique du Sud, en Asie, en Afrique, on peut consommer des insectes, et en Europe, c'est complètement tabou. Et là, c'est une question qu'on se pose, on n'a pas vraiment de raison. Pourquoi Pourquoi que s'est-il passé on ne sait pas très bien, mais en tout cas, ça fait très longtemps que l'insecte est tabou, parce que les plus anciens écrits culinaires européens ne mentionnent absolument pas les insectes.
1: C'est la même chose pour les cuisses de grenouille, qui sont françaises, mais horribles en Angleterre.
0: D'ailleurs, ça a valu un surnom aux Français de la part des Anglais.
1: Les froggies. Je reviens donc à mes princes-évêques. Nous sommes à Liège, il y a un prince-évêque. Comment ça se passe, la cuisine chez un prince-évêque ?
0: Ah ben, elle est fastueuse déjà. Bon, c'est un dignitaire très important quand on a la chance qu'il soit à Liège, parce que bon, ça n'a pas toujours été le cas. Donc le palais était doté de cuisine importante, probablement quatre cheminées, donc il y avait de quoi bien travailler. Ceci dit, à l'occasion d'une joyeuse entrée, il fallait du renfort quand même. La cuisine ne suffisait plus, parce qu'une joyeuse entrée, c'était une bonne centaine d'invités en banquet. Et pour cette bonne centaine d'invités, c'était à peu près 140 plats différents qui vont être servis. Dont beaucoup de plats au four.
1: Oui.
0: Donc il fallait, les cuisines ne suffisaient pas, donc on réquisitionnait dans les alentours.
1: Alors, quand vous dites 140 plats, on ne mangeait pas dans les 140 plats, on picorait, j'imagine.
0: Bien, voilà, exactement. Pourquoi 140 plats ? D'une part, on est dans ce système des banquets princiers du Moyen-Âge, de la Renaissance et encore des temps modernes, où il faut bien montrer qu'on est riche, qu'on est puissant et qu'on traite très bien ses hôtes. Là, on est vraiment dans une question d'hospitalité mêlée de prestige social. Ensuite, on ne va pas tout servir à toutes les tables. Les plats, ce n'est pas un système à l'assiette comme il existe aujourd'hui. Aujourd'hui, si on a un 9 services gastronomiques, ce qui est déjà pas mal, on va avoir les 9 assiettes qui vont arriver l'une après l'autre. Ça fait 9 séquences finalement. ici, un repas de joyeuse entrée du prince évêque, on en a un, de 1557. Il y a 4 services, une bonne quarantaine de plats à chaque service qui sont amenés à table. Donc, pas de service à l'assiette. On amène tout à table selon une certaine architecture. Hein,

0: Ça doit être beau à l'œil aussi. Et on va se servir essentiellement de ce qui est devant soi. Et il y a beaucoup de chances d'ailleurs, c'est même quasiment certain, que ces plats ont été placés à table en fonction de la hiérarchie des convives. Évidemment, il n'y a pas de jacouille la fripouille hein, parmi les convives. Ce ne sont que des nobles, mais il y a nobles et nobles. Un comte n'est pas un prince, n'est pas un baron.
1: Il faut respecter
0: l'ordre hiérarchique à table, c'est la préséance. Et la préséance est une question très touchy. À l'époque, il ne faut pas commettre d'erreurs diplomatiques, certains pourraient véritablement se vexer. Même si, disait-on déjà au XVIIe siècle, la vraie preuve de noblesse est de ne pas se vexer d'une simple question de préséance.
1: Ça veut dire qu'ils mangeaient, suivant l'ordre de préséance, ils avaient accès à la table, à leur tour de rôle.
0: Tout le monde ne va pas manger exactement la même chose. Bon, on ne sait pas si cela s'est passé à Liège, mais on a l'exemple de Vatel qui est très, très célèbre, où la veille de son suicide, il avait manqué de rôti. Donc là, c'était un accident, ce n'était pas intentionnel, il avait manqué de rôti, mais de rôti pour la 37e et la 38e table. Et là, son aide lui avait dit, mais enfin, on s'en fiche complètement. Ça, on le sait parce qu'il en a témoigné. On s'en fiche complètement que les 37e, 38e table n'est pas leur rôti. Ce qui est important, c'est la table du roi. Donc, on voit bien cette mentalité qu'il y avait. Et effectivement, un plat moins prestigieux sera servi aux dernières tables, des moins gradés, des plus jeunes aussi. Alors qu'à la table du prince, là, si on a par exemple un cygne revêtu de son plumage, lui, il ira à la table du prince parce que c'est un aliment d'un prestige absolu.
1: Alors donc, on va se servir. Le service à la russe et le service à la française.
0: C'est une distinction qui va arriver bien plus tard, au XIXe siècle. Le service à la russe, qui n'est pas encore le service à l'assiette, mais qui est un service qui va régler ce problème. Parce que, on a dit, on amène 40 plats à la fois, on mange, puis on débarrasse tout, puis on remet 40 plats. Ce qui fait qu'il y a des plats qui vont rester à table longtemps, ça refroidit. C'est pas terrible, on cherche des solutions. On a déjà au XVIe siècle, on a déjà des réchauds des chauffe-plats qu'on met à table. Et puis on va réfléchir au service en lui-même. Et puis on se dit, si au lieu d'amener une belle pièce à table, l'écuyer tranchant qui la découpe, puis qui la met sur un plat, puis qui la redépose sur la table, est-ce qu'on ne ferait pas tout cela en cuisine? On va découper en cuisine. Bon, on ne verra peut-être pas la belle pièce en salle, mais ce n'est pas grave parce que une fois découpée cette pièce de viande en cuisine, une fois mise sur le plat, le serveur va pouvoir la prendre et la présenter, ne pas la déposer à table, mais la présenter à chaque convive, l'un après l'autre. Ça ira beaucoup plus vite et en plus, ça évitera le plat de refroidir. Donc ça, à partir du milieu du 19e siècle, c'est un service que les Français vont appeler à la russe. C'est un service qui va se généraliser.
1: Alors, nous sommes en compagnie de Pierre Leclerc. Il est historien de l'alimentation. Il est l'auteur d'un cycle de conférences, repas-conférences, on y mange. C'est la grande épopée de notre alimentation. C'est 10 conférences-repas qu'il vous propose. Vous retrouverez tous les renseignements sur le site Le Petit Lancelot, en un mot, lepetitlancelot.com, et vous aurez toutes les dates pour vous rendre à ces conférences. Il est évidemment nécessaire de réserver.

0: Biolay, Benjamin Biolay, écran total.
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0: Et notre invité aujourd'hui, c'est Pierre Leclerc, historien de l'alimentation et chef de cette organisation, chef coq pratiquement, les cycles repas conférences, la grande épopée de notre alimentation. Il fait ça avec Alain Crudener. Hein,
2: vous êtes c'est lui le chef coq.
0: Le vrai chef. Vous êtes le chef de l'organisation.
2: Voilà, j'organise, je mets la main à la pâte en cuisine et là je suis alors le commis de mon chef.
0: De votre chef Alain Crudener. On parlait de la table des princes évêques. Il ne se contentait pas de manger, il buvait également et il y avait des vignes à Liège à cette époque-là.
2: Il y avait effectivement des vignes à Liège. Alors si on parle de nos princes évêques du XVIe siècle dont on a parlé, ils ne buvaient pas le vin de ces vignes-là. On a d'ailleurs des détails. Oui, parce que bon, il faut bien avouer une chose, c'est que le vin liégeois n'a jamais été un très grand cru, n'a jamais été, même dans ses plus grandes années, hein, au XIIe, XIIIe siècle, voire XIVe siècle, n'a jamais été un vin d'exportation. En tout cas, on n'en a absolument aucune trace. En revanche, il y avait effectivement de la vigne, il y avait même un métier des vignerons à Liège, la vigne qui occupait une grande partie des coteaux, c'est tout à fait vrai. Et il est également vrai que c'est si mes souvenirs sont bons, au 8e, 9e siècle, que ce sont justement les abbayes liégeoises qui ont introduit la vigne à Liège. Elles achetaient des vignobles ailleurs, même jusqu'en France, et puis elles ont installé de la vigne à Liège.
0: Circuit court.
2: oui, circuit beaucoup plus court, et bien entendu, on avait besoin de vin, non seulement pour les repas, mais aussi pour l'office, donc c'était un élément assez important. Et puis à partir du 15e, 16e siècle, là c'est le début du petit âge glaciaire qui a été assez fatal pour les vignes. Elles n'ont pas disparu. Encore au 19e siècle, on a encore quelques vignes à Liège, mais ça a véritablement périclité. Et on a des détails sur la cave des princes évêques au 16e siècle, étant donné que Lancelot de Castaux, qui a été un de leurs maîtres queux, a donné pas mal de noms de vins dans son ouverture de cuisine. Et là, on voit qu'on est dans les vins de Bourgogne, de Bordeaux, les plus prestigieux, qui étaient les vins du Sud, des vins d'Espagne, des vins grecs, qui étaient des vins doux. À l'époque, c'était les vins doux naturels qui étaient considérés comme vraiment étant de la plus haute qualité et qui évidemment atteignaient des prix absolument exorbitants.
0: On ne buvait pas le vin comme on le boit aujourd'hui à l'époque.
2: Pas exactement. Déjà, il y a une question de sobriété qui est assez importante quand on est dans la haute société. On doit évidemment rester maître de soi et il était convenable de couper son vin à l'eau. Donc, boire du vin pur n'était pas très bien vu.
0: Il était avec le même degré d'alcool.
2: Il était moins alcoolisé qu'aujourd'hui. Aujourd'hui, on atteint des degrés d'alcool très élevés, jusqu'à 14-15 degrés, effectivement. Peut-être était-on à 6-8 degrés à l'époque.
0: Il me semble que sur une trentaine d'années, ils ont pris des degrés. Hein. De mémoire, il me semblait que c'était moins puissant il y a une trentaine ou 40 ans.
2: Je pense aussi. Je ne suis pas un grand spécialiste des derniers développements du vin, mais oui, effectivement.
0: Donc à l'époque, on coupait son vin à l'eau.
2: Donc on coupait son vin à l'eau et au 16e, 17e, 18e siècle, on ne pose pas le verre de vin à table. Quand on a soif, on appelle un serviteur. Qui arrive avec le verre de vin, il faut qu'il sache comment on coupe son vin. Il y avait des codes et certains le coupaient moitié-moitié, d'autres trois quarts-quart. Il fallait que le serviteur le sache, apporte le verre. Il fallait aussi que le serviteur soit disponible, ce qui n'était pas toujours le cas. Ce qui fait que la plupart du temps, quand on se rendait à un banquet, quand on était invité, on venait avec son serviteur, qui va servir, bah, comme on l'a dit, qui va servir des plats qui étaient mis à table, et qui va également servir le vin à son maître. Sinon, le maître, bah, il peut rester longtemps assoiffé à appeler quelqu'un qui n'arrivera jamais.
0: Et on sait pourquoi on ne pouvait pas déposer du vin à table. C'est comme ça une règle.
2: C'est une règle. Voilà, c'est assez difficile à dire pourquoi. Et au 19e siècle, avec ce 19e siècle bourgeois, ça va changer du tout au tout. Mmh. Non seulement les couverts vont se multiplier sur la table, jusqu'à embarrasser certaines personnes, ne sachant trop quelle fourchette, quel couteau utiliser à quel moment du repas. Et les verres, eux aussi, non seulement ils vont apparaître à table, ils vont également se multiplier à table, 4, parfois 5 verres, car évidemment à chaque service son vin et à chaque vin son verre. Et comme on buvait d'ailleurs le champagne plutôt en fin de repas, dans cette collection de verres qu'on avait devant soi, pouvait figurer également la coupe de champagne qu'on va boire plutôt à l'entremets ou au dessert.
0: Alors, on a vu que les princes évêques faisaient bombance, mangeaient bien. Le petit peuple, lui, il mangeait quoi ?
2: Alors là, il faut distinguer déjà le petit peuple de la campagne, de celui de la ville. À la campagne, c'est compliqué. C'est vraiment compliqué. C'est pendant extrêmement longtemps, jusqu'au XXe siècle, la grande majorité des ouvriers agricoles vivent dans la misère absolue. Et on a encore des descriptions de la campagne en Belgique, fin XIXe, début XXe siècle. On a l'impression d'être plongé dans la plus grande misère qu'on imaginait plus ancienne de plusieurs siècles. Mais ce n'était absolument pas le cas. La condition des paysans était souvent absolument épouvantable. Ce qui fait que lorsque la révolution agricole a commencé à porter ses fruits au 18e siècle, que la révolution industrielle a offert de l'emploi en ville au même moment où avec la révolution agricole, on avait besoin de moins de bras à la campagne. Il y a eu cette campagne qui s'est vidée petit à petit. Et c'est ainsi qu'on est passé en 2-3 siècles de 80-90% de la population qui était agricole à aujourd'hui 1-2% de la population qui est agricole. On est donc passé d'une civilisation à une autre. Et cette révolution-là est probablement la plus importante qu'on ait connue ces derniers milliers d'années depuis le néolithique, étant donné qu'on est passé d'une civilisation paysanne à une civilisation citadine. Et aujourd'hui, si nous sommes aujourd'hui 98 à 99% de la population à faire autre chose que produire des aliments, c'est parce que il y a eu révolution agricole, parce que cette agriculture est de plus en plus performante. Et si aujourd'hui nous avons autant de soins de santé, d'enseignement, si aujourd'hui on peut discuter autour d'un micro lors d'une émission de radio, c'est parce que 2% de la population suffisent pour nourrir tout le monde. Sinon, nous serions ici tous les trois dans un champ en train de bêcher.
0: Je n'apprécierais pas beaucoup parce que j'ai un peu mal au dos. ça vous fait bien de rappeler hein, ce basculement de société, ce basculement de civilisation. Dans les villes du temps des princes évêques, il y avait quand même des commerces. On mangeait quand même à sa faim dans les villes.
2: Oui, exactement. Et d'ailleurs, les citadins ont toujours été des privilégiés, car les villes étaient entourées d'une campagne qui fournissait la nourriture aux villes, et même mieux, qui fournissait les meilleurs aliments aux villes. Donc la population bourgeoise, la population d'artisans qui pouvaient vivre correctement, hein, sans être spécialement extrêmement riches, ben, finalement se nourrissait tout à fait correctement.
0: Et cette population-là achetait chez un boucher. Comment il y avait une relation directe avec le producteur?
2: La relation directe avec le producteur pouvait se faire lors de marchés où les producteurs des alentours pouvaient venir vendre leurs produits. Sinon, le commerce alimentaire, comme tout commerce d'ailleurs, dans une ville comme la ville de Liège, était extrêmement réglementé. Il fallait faire partie d'un métier, qu'on appelle corporation aujourd'hui, d'un métier. À Liège, y avait le métier des bouchers, il y avait le métier
0: les mangons.
2: Oui, exactement. La halle aux viandes existe encore aujourd'hui, même si on n'y abat plus d'animaux. En parlant des bouchers, par exemple, ce métier était très réglementé pour des questions d'hygiène. On était déjà conscient des problèmes d'hygiène que pouvait apporter une viande d'une bête malade ou d'une viande avariée. Et donc, les règles étaient extrêmement strictes. Toujours l'habitude de dire, l'AFSCA existait au XVIe siècle, mais sous une autre forme. L'AFSCA, aujourd'hui, c'est un organisme fédéral. À Liège, dans les autres villes, les bouchers surveillaient. Donc, il y avait des surveillants du métier des bouchers qui parcouraient les étals et qui regardaient si tout était bien en règle. Donc, une bête qui a été abattue en hiver devait être vendue dans les 3 jours. Une bête qui a été abattue en été devait être vendue, elle, dans les 3 jours. Et pour le métier des poissonniers, c'était la même chose. Ils étaient obligés de faire une encoche dans la queue, sur la queue du poisson chaque jour où il était sur l'étal, égard à celui qui contrevenait. Il y avait des contrevenants, bien entendu, mais ils étaient sévèrement punis. On imagine bien que dans un métier, il y avait évidemment la fierté du métier. On ne voulait pas qu'on dise « Ah ben, les bouchers sont responsables d'une épidémie d'un problème grave sanitaire en ville ».
0: Alors, vous voyez que c'est passionnant ce que nous raconte Pierre Leclerc, historien d'alimentation. Vous pouvez vivre ces repas-conférences toute l'année. Toute l'année, il y en aura 10. Et il y en aura à Bruxelles, il y en aura par mois 2 à Liège et une à Flémalle. 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On va partir maintenant au cinéma.
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0: Alors Sandy, vous allez nous présenter notre ami Pierre.
6: Bonjour Pierre.
7: Bonjour Sandy.
6: La semaine passée, Pierre, vous étiez en direct depuis Deauville où vous suiviez pour nous le Festival du cinéma américain. Alors avant d'aborder les sorties de cette semaine sur nos écrans, un petit mot peut-être sur le film Grand Prix du Festival.
7: Oui, Sandy, le jury présidé par l'acteur français Roche Dizaine a attribué son grand prix à Club Kid de Jordan Fritzman, film qui sortira chez nous en novembre. Il retrace l'histoire d'un organisateur de soirée déjanté dans une boîte gay de New York, Jordan Fritzman lui-même à l'écran, qui apprend subitement qu'il a un fils de 10 ans et qu'il est prié de s'en occuper. Mais comment combiner sa vie nocturne de débauché, adepte des relations sexuelles en tout genre et consommateur des drogues les plus fortes, avec la venue de ce gosse de 10 ans dans son quotidien. Déjà présenté à un certain regard à Cannes, ce film Club Kid ne s'égare pas dans les séances racoleuses ou tonitruantes de la nuit new-yorkaise. Il va au contraire à l'essentiel de la relation entre un enfant de 10 ans et un adulte très immature, qui va probablement saisir cette opportunité pour se reconstruire lui-même et assurer ses responsabilités de père. Le film a également reçu le prix du public de la ville de Deauville et c'était vraiment mon coup de cœur du festival, arrivé à bon escient comme 13e et dernier film de la compétition, alors que tout le monde s'impatientait de découvrir le film digne du grand prix du festival.
6: Voilà donc pour Deauville. Pierre, venons-en à présent aux sorties de cette semaine, avec en particulier La vie d'une femme de Charline Bourgeois-Taquet, film que vous aviez vu à Cannes en sélection officielle avec Léa Drucker.
7: Oui, Sandy, Léa Drucker, qui est ici le médecin-chef du service de chirurgie maxillofaciale d'un hôpital en pénurie de personnel. Au tournant de la cinquantaine, cette femme est à la croisée des chemins. D'un côté, il y a ce poste de médecin-chef particulièrement énergivore et dont elle n'a jamais vraiment voulu. Et de l'autre, une femme qui se voit reprocher de n'avoir pas répondu à la normalité bien pensante de notre société en demeurant sans enfant, même si en fait elle a élevé ceux de son compagnon Charles Berling à l'écran. Ajoutez à cela la nécessité de s'occuper de sa maman atteinte d'Alzheimer et avouez que ça fait un peu beaucoup pour une seule et même personne. Lorsque débarque dans son service une écrivaine, Mélanie Thierry Lumineuse, venue humer l'atmosphère d'un hôpital avant d'écrire son prochain roman. Et c'est alors que la vie de cette femme médecin vacille, peut-être est-ce pour elle le moment ou jamais de s'offrir un peu d'évasion à la découverte de nouvelles sensations, et pourquoi pas des sensations y compris amoureuses.
6: À Cannes, Pierre, vous aviez assisté à la conférence de presse où Léa Drucker avait déjà parlé de son personnage.
7: Oui, Sandy, elle y avait expliqué que son personnage n'avait pas à se justifier d'avoir fait le choix de ne pas avoir d'enfant. Et quant à la scène avec Mélanie Thierry où leurs corps sont en fusion amoureuse, elle l'avait complètement assumée, cette scène, en expliquant, je cite, qu'elle n'avait rien d'une démonstration gratuite qui n'aurait rien apporté au film. Dont acte. Filmant ses personnages au plus près des visages et des corps et restituant en caméra à l'épaule le rythme effréné de l'urgence d'un service hospitalier, ainsi que l'appel d'autre chose, Charline Bourgeois-Taquet, la réalisatrice, signe un très beau film où l'âpreté du quotidien se heurte à l'expression de sentiments amoureux inassouvis.
6: La deuxième sortie que vous avez retenue cette semaine, c'est un film qui cette fois nous vient de Deauville, c'est L'invitation de et avec Olivia Wilde.
7: Oui, Sandy, de et avec Olivia Wilde, mais aussi Penelope Cruz, Seth Rogen et Edward Norton, soit quatre comédiens pour une soirée inattendue entre deux couples. Alors, il y a d'abord celui de l'étage d'en dessous, au bord de l'explosion, avec un mari qui râle, surtout quand il rentre le soir du bureau, c'est Seth Rogen, et une épouse et névrosée, c'est Olivia Wilde elle-même. Et ensuite, celui, le couple de l'étage d'au-dessus, Penelope Cruz et Edward Norton, couple nouvellement installé dans le même immeuble, mais dont les ébats amoureux fort bruyants la nuit dérangent leurs voisins d'en dessous, il est vrai, plus très actif sur ce plan-là. Et si le second couple plus jeune a réussi à se faire inviter pour un soir par le premier couple alors que le mari du premier couple n'en voulait pas de cette soirée, c'est qu'ils avaient une petite idée derrière la tête, accrochez-vous bien, leur proposer une soirée échangiste.
6: Bon, tel que vous nous présentez ce scénario en huis clos, Pierre, n'est-on pas dans le registre du, allez, on va le dire, théâtre filmé avec une unicité du lieu et peu de personnages ?
7: Oui, Sandy, vous avez raison, ça sent un peu le théâtre filmé, d'autant que c'est l'adaptation d'une pièce de théâtre espagnole, signée d'un certain Sex Gay, lequel en avait déjà fait lui-même l'adaptation au cinéma en 2000, avec un film qui s'intitulait Sentimental. Ici, avec Olivia Wilde, la réalisatrice new-yorkaise, on a une version qui fera sans doute plus d'entrées au box-office et qui plaira, tant elle fourmille de bonnes idées. C'est que cette proposition inattendue du couple de l'étage d'autre au-dessus, va réveiller celui de l'étage d'en dessous, chacun s'interrogeant sur ses failles, sur le sens à donner à 12 ans de leur vie commune, tombés dans la routine. Et c'est peut-être alors la bonne occasion pour se réinventer, redonner du sens et un peu de peps à leur couple. Les acteurs se régalent de dialogues et quiproquos bien ficelés, et Penelope Cruz a le sex-appeal qui est tout à fait à propos pour une telle proposition. Pour terminer, laissez-moi soumettre à votre réflexion cette petite phrase par laquelle s'ouvre le film « L'invitation ». On devrait toujours être amoureux, c'est la raison pour laquelle on ne devrait jamais se marier. À méditer, peut-être.
6: Allez, à méditer. En effet, Pierre, un dernier mot enfin sur une troisième sortie, « The Plague », un film primé l'an passé à Deauville.
7: Oui, The Plague, qu'on pourrait peut-être traduire en français par La Peste. C'est le premier film d'un certain Charlie Pollinger qui filme le harcèlement scolaire dont est victime un gamin de 13 ans dans une école de waterpolo. En fait, seul son professeur de sport tente de défendre ce gamin d'un jeu dangereux qui peut aller jusqu'à l'automutilation. Hein, c'est pas rien. Ce film impressionnant, avec une mention toute particulière justement pour le jeune acteur principal Joey Edgerton, sur un sujet de société trop souvent minimisé, a remporté effectivement le grand prix du Festival de Deauville, donc ça c'était il y a un an, ainsi d'ailleurs que le prix de la critique.
6: Merci beaucoup Pierre.
7: Merci Sandy, à la semaine prochaine.
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0: Merci Sandy, merci Pierre. On vous retrouve évidemment la semaine prochaine. Mais notre invité aujourd'hui, c'est Pierre Leclerc et on le retrouve tout de suite. Il est historien de l'alimentation et il nous parle de son cycle de conférences. On en reparlera juste avant de nous quitter pour vous donner encore toutes les informations. Mais il nous reste 5 petites minutes et j'aurais bien voulu avoir l'avis de l'historien de l'alimentation sur la révolution que l'on vit actuellement en matière d'alimentation.
2: Ce qui est assez frappant ces dernières années, depuis la crise du Covid, on est en récession économique, on a des prix de l'alimentation qui sont en train de monter. On est très impressionné par ces prix qui augmentent et qui parfois peuvent mettre certaines familles en difficulté en fin de mois. Alors que si on compare avec ce que coûtait l'alimentation il y a un siècle, on en est encore extrêmement loin. Et quand on réfléchit à cela, on se dit, bah oui, c'est parce qu'aujourd'hui, on a énormément d'autres dépenses à côté de l'alimentation, dépenses qui n'existaient absolument pas il y a un siècle.
0: Il n'y avait pas d'abonnement Internet.
2: Il n'y avait pas, effectivement, ni GSM, ni quoi que ce soit d'autre. Et il n'y avait pas, dans la famille ouvrière, il n'y avait pas de budget pour les loisirs. Et on était... au niveau de l'alimentation, à un budget entre 60 et 70%.
0: 60%, oui.
2: Ça pouvait aller jusque 70%. Moi, je suis tombé sur des cas où 70%
0: des ressources de
2: tout le foyer était pour l'alimentation. Aujourd'hui, on en est à entre 15 et 20%. Ça peut aller un peu plus. Enfin, ça dépend des familles, ça dépend ce qu'on mange. Ça dépend aussi des priorités, de certaines priorités qu'on met. Donc, on en est loin à ces 70%, mais d'un autre côté, on n'a pas toutes ces dépenses que nous avons aujourd'hui. Et évidemment, le loyer, il y a un siècle, c'était 10-20% du budget qui passait dans le loyer. C'est beaucoup moins qu'aujourd'hui. On voit que les choses ont pas mal changé et que, si on réfléchit aussi à tout cela, on voit bien que cette révolution agricole a fait s'effondrer véritablement les prix de l'alimentation et a permis justement de dégager non seulement du temps, comme on l'a dit tout à l'heure, du temps de travail, mais on a également dégagé une part très importante de notre budget qu'on peut consacrer à autre chose que s'alimenter. Et donc, ce qu'on espère, c'est qu'on revienne à la situation d'avant 2020. Mais si on compare cette situation à celle d'il y a un siècle, elle n'est pas encore catastrophique.
0: Voilà, ça c'est pour le coût. Sinon, au niveau du goût, est-ce que vous voyez une évolution dans le goût des populations européennes?
2: Il y a un nombre extraordinaire de modes qui changent. Ce qui est le plus frappant au cours, on va dire, de ces 50 dernières années, c'est le goût pour l'exotisme. Avec la mondialisation, c'est au niveau des produits, mais la mondialisation, c'est aussi et surtout au niveau des connaissances. Parce que les produits orientaux, on en a depuis longtemps. On en avait, nos seigneurs du Moyen-Âge, ils avaient accès à des tas d'épices qui pouvaient leur permettre de cuisiner chinois sans aucun problème. Mais on n'avait pas la connaissance de la cuisine chinoise. Et donc, ce qui s'est passé depuis, on va dire un siècle, mais surtout une bonne cinquantaine d'années, c'est que grâce au perfectionnement des moyens de communication, on sait de mieux en mieux comment on cuisine ailleurs dans le monde. Encore mieux, on s'y rend. On a également des gens des quatre coins du monde qui viennent en Belgique.
0: Donc c'est une cuisine qui est beaucoup plus mondialisée.
2: Ben, à un tel point que les générations de nos grands-parents ne sont pas toutes entièrement entrées dans ces goûts-là. Ont parfois des difficultés avec l'aigre doux d'Extrême-Orient, par exemple. exemple, ou ont parfois des difficultés à mettre du gingembre ou de la cannelle dans un plat.
0: Bien voilà, c'est toutes ces découvertes que vous ferez en participant au cycle de repas-conférences que Pierre Leclerc, notre invité historien de l'alimentation, nous a présenté. Pierre Leclerc, c'est passionnant. On ira manger un petit bout chez vous.
2: Avec plaisir.
0: 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On remerciera Denis qui était à la technique. Et moi, je n'ai plus qu'une chose à vous dire. Bien des choses chez vous.

0: 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On prend la direction de Rome, le journal de Radio Vatican.
1: Le Canada est devenu aujourd'hui le premier pays membre associé de l'Union européenne. C'est une proposition d'Ursula von der Leyen qui a été acceptée. Ce rapprochement est pour le Premier ministre canadien une première pierre pour la reconstruction d'un ordre mondial stable. Élection législative en Suède, le centre-gauche remporte de justesse le scrutin. Membre du bloc victorieux, la leader social-démocrate a promis de mettre en place un gouvernement qui fait avancer la Suède. Les attaques contre des navires commerciaux se multiplient en mer Noire et la Turquie en fait les frais. Ankara se propose à nouveau en médiateur entre Kiev et Moscou en vue de protéger ses intérêts économiques. L'Indonésie subit de plein fouet le phénomène d'El Niño. Le pays est en proie à des incendies incontrôlables dont les fumées toxiques empoisonnent le quotidien des habitants. Reportage en fin de journal.
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1: C'est une proposition acceptée qui secoue les relations diplomatiques transatlantiques. Le Premier ministre canadien Mark Carney a répondu devant les députés européens à Strasbourg à la proposition de la présidente de la Commission, Ursula von der Leyen, souhaite accorder au Canada un statut de membre associé de l'Union. Cette proposition n'a pas seulement provoqué la colère de Donald Trump, elle a aussi ouvert la porte à ce que Mark Carney voit comme une première pierre pour la reconstruction d'un ordre mondial stable. Les détails depuis Bruxelles, de Pierre Bénazet.
3: Une immense majorité de Canadiens soutient des liens plus étroits avec l'Union européenne, affirme Mark Carney. Pour lui, la porte est désormais ouverte à une alliance étroite. Elle sera non seulement bénéfique des deux côtés de l'Atlantique Nord, mais permettra aussi de résister au bouleversement de l'ordre mondial. Le Premier ministre canadien n'a pas épargné les piques à Donald Trump, même si son nom n'a pas été prononcé. Mais pour Mark Carney, l'alliance Europe-Canada est indispensable pour rétablir l'équilibre.
4: Les institutions multilatérales sur lesquelles nous comptions ont été affaiblies. La souveraineté et l'ouverture sont aujourd'hui difficiles à concilier. L'intégration économique est désormais utilisée comme une arme et les droits de douane comme un moyen de pression. Les mécanismes financiers ont été utilisés à des fins de coercition.
3: Et Mark Carney va même jusqu'à espérer que ce statut de membre associé permette la liberté de mouvement et d'établissement réciproque entre Européens et Canadiens, ainsi qu'une association au programme de recherche européen Horizon et surtout une coopération stratégique et géopolitique. En contrepartie, l'énergie, l'hydrogène ou les minerais stratégiques abondants du Canada pourraient garantir à l'Europe les matières premières pour réussir sa transition technologique, des propositions qui ont suscité les ovations de l'hémicycle européen. Pierre Bénazet, Bruxelles, RFI pour Radio Vatican.
1: Le Parlement européen réclame que des sanctions soient mises en place contre les responsables des violations des droits de l'homme à Hong Kong. Une résolution votée après la condamnation de 3 militants de la mémoire de Tiananmen dans le territoire chinois. Cette résolution non contraignante demande aux autorités chinoises et hongkongaises d'abroger les lois sécuritaires en vigueur à Hong Kong et de restaurer le plein respect de la liberté d'expression et de la presse, l'indépendance de la justice et l'état de droit à Hong Kong. Une conférence de soutien de l'armée libanaise était organisée cet après-midi à Paris. Des hauts représentants militaires de 17 pays avaient pour mission de revoir le plan de déploiement de l'armée libanaise dans le sud, où elle doit désarmer le Hezbollah, pour obtenir le départ des Israéliens et peut-être la paix. En amont de ce rendez-vous, le président libanais a plaidé pour la mise en place d'une stratégie de sécurité régionale commune au Moyen-Orient, un vœu lancé devant son homologue français et le roi Abdallah II de Jordanie aux Invalides à Paris. Enfin, après 4 jours de dépouillement et de vérification, on connaît finalement les résultats des législatives de dimanche en Suède. Avec seulement 50 000 voix d'avance, le bloc de gauche remporte le scrutin, devançant la droite et l'extrême droite de 3 sièges au Parlement. Et c'est ainsi, tout naturellement, la chef des sociodémocrates qui s'apprête à gouverner, Marie Duhamel.
5: Son nom, Magdalena Andersson, 49 ans, économiste de formation, mais elle connaît parfaitement les arcanes de la politique. Militante à 16 ans, elle fut ministre des Finances pendant 7 ans et a même conduit l'exécutif pendant 10 mois en pleine pandémie. La voilà donc de retour, ardente défenseuse de l'état de droit. Elle a promis pendant sa campagne de taxer davantage les hauts revenus, de renforcer le système de protection sociale, l'accès à la santé, sans toucher toutefois aux politiques rigides léguées par son prédécesseur en matière de sécurité et d'immigration, le conservateur Ulf Kristersson. Le Premier ministre sortant a remis sa démission tout à l'heure, mais ne baisse pas non plus les bras, car il n'est pas garanti que Magdalena Andersson parvienne à former un gouvernement gouvernement. Les tractations avec la gauche et le centre ne sont pas aisées. Les premiers exigent d'être au gouvernement, tandis que les seconds ne veulent pas de ministre de gauche, certains élus de ce parti ayant tenu des propos jugés antisémites. Bref, tout ça n'est pas gagné pour Magdalena Anderson et la droite doit se préparer en cas d'échec. Mais là encore, les centristes refusent de voir la droite confier des portefeuilles à l'extrême droite, ce qu'elle a pourtant promis avant le vote. Une erreur de calcul, car comme annoncé, l'extrême droite a cédé du terrain, moins 3 points en 4 ans, à rebours de ce qui se passe ailleurs en Europe.
6: Merci Marie Duhamel. Ce sera dès demain le tour de la Russie de procéder aux législatives, et ce jusque dimanche. Les Russes vivant en Pologne et dans les pays baltes pourront eux aussi voter dans des bureaux de vote spécialement installés près des postes frontières. Une proposition déjà menée lors de la présidentielle russe en 2024. Elle s'adresse à des électeurs vivant dans des pays où la plupart des consulats russes ont été fermés en réaction à l'invasion de l'Ukraine. C'est d'ailleurs le premier scrutin législatif depuis février 2022. Les élections sont également organisées dans des territoires de l'est de l'Ukraine, occupés et annexés par la Russie. Conséquence directe du conflit en Ukraine, les attaques en mer Noire contre les navires commerciaux se multiplient ces derniers mois. Des attaques qui perturbent le marché mondial des céréales, mais qui menacent aussi les intérêts des pays riverains de la mer Noire et notamment la Turquie. C'est dans ce contexte qu'Ankara a soumis récemment un protocole d'accord à Kiev et à Moscou. Le pays tente ainsi de jouer une fois de plus les médiateurs. À Ankara, les précisions d'Anand Lauer.
7: Dans le conflit russo-ukrainien, la Turquie tente une fois de plus de reprendre l'initiative diplomatique. Les autorités turques s'alarment des attaques répétées contre les navires de commerce en mer Noire. Au moins 90 bateaux auraient été frappés rien que pendant le mois d'août, dont entre 25 et 30 appartenant à des armateurs turcs. Il s'agissait notamment d'attaques de drones attribuées à l'Ukraine, qui cherchent ainsi à entraver le transport de céréales et d'hydrocarbures au bénéfice de la Russie. Proche des deux belligérants, la Turquie leur a récemment proposé un protocole d'accord pour mettre fin à ces attaques. Inspiré de l'ancien protocole sur les céréales négocié en 2022, qui n'avait duré qu'un an mais dans lequel Ankara avait joué un rôle clé, cette nouvelle initiative cherche à créer un mécanisme de protection des navires en privilégiant les eaux territoriales de la Turquie, de la Roumanie, de la Bulgarie et potentiellement de la Géorgie. Au-delà de la sécurité maritime, l'enjeu est économique. La sécurisation des routes commerciales est déterminante pour les exportations de céréales russes et ukrainiennes et pèse directement sur les marchés mondiaux. Pour Ankara, il s'agit aussi de protéger ses intérêts commerciaux et la sécurité de ses propres navires, tout en essayant de relancer son rôle d'intermédiaire entre Moscou et Kiev. À Ankara, un endroit pour Radio Vatican.
6: La guerre au Yémen et ses répercussions dans la région, l'interception d'un drone lancé par les combattants pro-iraniens houthis a fait au moins un mort et deux blessés en Arabie Saoudite à cause des débris. Plusieurs bâtiments et véhicules avaient également été endommagés. Alors, quel Niño accentue les effets de la saison sèche? L'Indonésie est en proie à des incendies incontrôlables. Près de 900 000 hectares ont déjà parti en fumée depuis le début de l'année, selon la plateforme Nusantara Atlas. Et le bilan devrait encore s'alourdir. Les fumées toxiques, elles, empoisonnent le quotidien des habitants. Reportage à Palembang, sur l'île Sumatra, l'une des régions durement touchées. Correspondance à Bangkok de Valentin Sébron.
8: Vu du ciel, le pont Ampera qui enjambe le fleuve Moussi baigne dans une épaisse brume de fumée provoquée par les méga-feux qui ravagent les environs. À Palembang, capitale du Sumatra du Sud, Sar conduit un ketek, une petite embarcation traditionnelle qui transporte les habitants d'une rive à l'autre. Dans ce smog presque quotidien, il peine à y voir.
9: Je me sens oppressé, j'ai du mal à respirer, les yeux qui piquent.
8: Ses revenus divisés par deux depuis le mois d'août, car les clients se font rares. Dans le centre-ville, la qualité de l'air atteint parfois un niveau dangereux, avec des concentrations extrêmes de particules fines, nocives pour les poumons et le système cardiovasculaire. Bella travaille dans un restaurant flottant, lui aussi déserté.
10: Beaucoup de mes collègues sont malades à cause de la pollution. Moi-même, j'ai dû prendre un jour de congé parce que j'avais du mal à respirer. Ici, c'est vraiment difficile de vivre normalement.
8: Début septembre, le nombre d'infections respiratoires liées aux incendies a plus que doublé dans le pays, dépassant les 110 000 cas selon les autorités sanitaires. Le nuage de fumée a même franchi les frontières, touchant Singapour, la Malaisie, Brunei, les Philippines et désormais le sud de la Thaïlande.
6: Une dernière information climat, l'Allemagne agrandit son parc éolien avec un deuxième contrat de plusieurs milliards d'euros pour la construction d'un site offshore au large des côtes en mer du Nord. Et c'est la fin de notre journal. Merci pour votre fidélité. Prochain rendez-vous avec l'actualité en France.
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0: Vite Céleste, à l'instant sur RCF Liège, dans Vitamine C. Ralph Schmeder reçoit aujourd'hui deux organisateurs de la soirée découverte de la Divine Volonté. Il y aborde également l'opération Thermos.
1: Ralph Schmeder au micro, bienvenue dans Vitamine C, C comme catholique ou comme chrétien, l'émission qui chaque semaine vous donne un aperçu de l'actualité religieuse dans le diocèse de Liège. Aujourd'hui, nous vous présenterons une spiritualité qui commence à être connue dans notre diocèse et qui s'appelle la Divine Volonté. Nous évoquerons également l'opération Thermos qui sera de nouveau très sollicitée à l'approche de l'hiver et qui cherche des bénévoles pour ses activités. Mais commençons par un petit agenda en bref. Les Dominicains de Liège vous invitent à la messe de rentrée de la pastorale Logos qui sera célébrée par le chanoine Éric de Beuquelard, vicaire général du diocèse. Ce sera le mercredi 30 septembre à 19h et cette messe aura lieu à la collégiale Saint-Jean, place Xavier Neugent 32 à Liège. Elle sera suivie d'une réception, donc ça s'adresse évidemment d'abord aux étudiants. L'unité pastorale de Bénezet vous invite à la fête patrimoniale des 300 ans de l'église de Bel Air qui se tiendra le week-end du 26 et 27 septembre. Au programme, le samedi, exposition didactique de pièces historiques au presbytère, une messe solennelle suivie d'un vin d'honneur et d'un repas à la salle Avare. Et puis dimanche, un concert à cordes lyriques et de chorale. Vous trouverez plus d'informations dans l'agenda du site du diocèse évêchédeliège.be. La Porte Ouverte, située rue Cathédrale 27A à Liège, vous invite à son cercle de parole. Ce cercle s'adresse principalement aux proches de personnes homosexuelles, aux éducateurs, professeurs, aux animateurs de jeunes. Ce lieu est propice pour poser ces questions et éclaircir un point ou l'autre dans un climat bienveillant, confidentiel et gratuit. Deux personnes vous accueillent tous les troisième jeudi du mois dès 18h30 jusqu'à 20h et les prochaines dates déjà ce 17 septembre puis le 15 octobre et le 19 novembre. Pour plus de renseignements, téléphonez au 04 71 95 44 67, je répète 04 71 95 44 67. Alors pour le dernier point de cette première partie de notre émission, j'ai un invité en studio, Gabriel Amorelli, responsable de l'opération Thermos. Bonjour Gabriel.
2: Bonjour Ralph.
1: Rappelez-nous qu'est-ce que c'est l'opération Thermos.
2: Alors l'opération Thermos, c'est une ASBL qui a été créée depuis plus de 30 ans déjà. C'est une ASBL qui vient en aide aux personnes précarisées. Donc on a plusieurs services, nous avons l'abri de nuit, où nous hébergeons chaque soir entre 24 et 26 personnes selon les températures. Et nous avons le restaurant social où nous servons chaque soir des repas. Nous sommes aux alentours d'une moyenne de 80 repas par soir.
1: Alors évidemment, si nous vous avons invité, c'est parce que nous approchons tout doucement de l'hiver. Et je crois que votre grande saison, c'est l'hiver, c'est ça?
2: Oui, tout à fait. En fait, nous, on va dire qu'on ouvre la période hivernale, mais de manière un peu plus étendue, puisque nous ouvrons de mi-octobre jusqu'à fin avril. Donc on est sur la période un peu plus froide. Donc oui, cette saison, ce sera donc du lundi 12 jusqu'au 30 avril.
1: Est-ce que le froid est vraiment un élément important? Parce qu'on a eu un été très chaud, donc peut-être qu'on aura aussi un hiver plus clément.
2: Tout à fait. Mais en fait, on a les personnes précarisées et sans-abri qui vont vraiment devoir bénéficier d'un logement pendant l'hiver, même si les températures sont plus clémentes, et on l'espère, évidemment, puisque si les solutions d'hébergement ne permettent pas d'héberger tout le monde, ce sera un petit peu moins difficile à gérer si les températures sont un peu plus chaudes. Mais malgré tout, on risque d'avoir beaucoup, beaucoup de monde à nos portes, puisque la précarité augmente, je ne vous apprends rien. Et donc, on s'attend à un hiver difficile de notre côté.
1: Alors, si vous êtes là, c'est parce que chaque année, vous faites appel, d'ailleurs, vous êtes venu, je crois, l'année passée aussi, et chaque année, vous faites appel aux bénévoles. Alors, de quoi avez-vous besoin, justement?
2: Alors oui, tout à fait, Ralph, j'étais venu l'année passée dans votre émission, donc faire l'appel aux bénévoles, et on le refait cette saison. On a besoin de volontaires, puisque Thermo fonctionne avec 350 volontaires pour seulement 6 salariés. Donc, c'est vraiment les volontaires qui tiennent le service et qui font fonctionner ce service. Chaque année, on n'a pas une reconstruction à faire, heureusement. On a des ajustements, puisqu'on a des volontaires qui arrêtent parce qu'ils sont là depuis 20 ans. Certains fatiguent, certains profils deviennent un peu plus âgés, etc. On essaye donc de renforcer nos équipes pour être sûr que l'hiver va bien se passer. Donc, on a besoin de personnes à l'abri de nuit pour accueillir les bénéficiaires en soirée. C'est principalement une relation de lien humain qu'on recherche. On ne recherche pas tant de personnes qui vont venir faire des choses très, très, de manière très active et très pratique. On recherche vraiment des personnes qui vont venir discuter avec nos bénéficiaires, créer du lien humain, jouer à des jeux de société. On cherche vraiment ça dans le profil de nos volontaires, parce que c'est ça qu'on essaye d'amener à l'opération Thermo. C'est une dimension un peu plus humaine.
1: Alors, comment devient-on bénévole? Est-ce qu'on apprend sur le tas? Est-ce qu'il y a une formation quand même?
2: Alors, évidemment, c'est toujours un peu plus difficile pour les nouveaux bénévoles puisqu'ils arrivent dans des équipes déjà construites et formées. Et donc, des fois, ils me disent, Gabriel, je suis un peu en difficulté, je ne sais pas si je dois m'asseoir, aller faire la vaisselle, etc. En fait, il n'y a pas de bonne manière. Je dis toujours la bonne manière, c'est un peu d'observer comment l'équipe se comporte. Il n'y a pas de mauvaise question. Et voilà, on observe des fois les deux, trois premières fois. Et puis, on est plus à l'aise. On est vraiment bien intégré. C'est souvent des équipes de 10 volontaires. Donc, souvent, eh bien, il y a les autres volontaires qui nous montrent, voilà, on fait ça comme ça. Et à ce moment-là, on joue à des jeux avec les bénéficiaires. À ce moment-là, on fait leur pas. Et donc, voilà, il n'y a pas vraiment de formation. Je dirais que moi, les bénévoles, ben, je les aiguille. Je leur dis, voilà, vous allez faire ça, ceci et cela. Mais quand ils sont sur le terrain, eh bien, c'est là qu'ils apprennent vraiment plus facilement.
1: Je suppose qu'il faut être adulte quand même pour le faire.
2: Oui, tout à fait. On cherche des profils adultes, tout à fait. Mais c'est une question intéressante puisque oui, c'est profil adulte, mais c'est vraiment très étendu. On cherche aussi bien des jeunes adultes étudiants, des travailleurs de la quarantaine, des pensionnés. On cherche vraiment tous les profils. C'est aussi ça qui fait la richesse de notre service finalement, c'est qu'on a tous ces profils qui viennent se mélanger et qui viennent en aide à notre public.
1: Alors, une question qui se pose toujours, comment financez-vous vos opérations?
2: Alors, évidemment, on est financé et heureusement par différents subsides chaque année. On a les agréments Région Wallonne, on a les subsides du relais social, on a tous ces subsides qui nous permettent de fonctionner. Et bien sûr, la SBL Opération Thermo fonctionne aussi beaucoup grâce aux dons. Et ça, c'est vraiment quelque chose qu'on a envie de souligner. C'est que dans une société, parfois qu'on a l'impression qu'ils s'individualisent, on reçoit beaucoup de dons. Heureusement, on a beaucoup de personnes qui veulent venir aider, beaucoup de candidatures bénévoles, des gens qui veulent tendre la main. Et ça nous réconforte. On se dit, on est quand même dans une société qui veut aider son prochain.
1: Vous avez gardé le nom Opération Thermo. Je crois qu'au début, c'était effectivement distribuer du café, c'était ça?
2: Alors, Ralph, c'est exactement ça. En fait, c'est une ASBL qui a été créée il y a plus de 30 ans par des scouts, en réalité, des scouts de Plainevaux, si je ne me trompe pas. Et donc, c'est ça qui faisait au début, c'est qu'ils allaient dans les gares, distribuer des thermos de café aux personnes qui étaient malheureusement dans les gares, faute de logement. Et donc, c'est là que l'ASBL a pris ensuite de l'ampleur, qui a aussi nos amis d'opération Thermo Bruxelles qui existent aussi du côté de Bruxelles. Et c'est là qu'on a gardé le nom Thermo, donc c'est référence au Thermo de café en effet.
1: Alors, aujourd'hui, je suppose que vous n'avez qu'un rêve, c'est que vous deveniez superflu, hein,
2: Oui.
1: c'est-à-dire qu'il n'y ait plus justement de misère.
2: Tout à fait.
1: Comment voyez-vous l'évolution des dernières années? Parce que partout on entend qu'il y a une augmentation de la pauvreté et de la misère.
2: Tout à fait. Ben oui, évidemment, nous, évidemment, notre mission, c'est d'aider les personnes précarisées, mais on n'est pas hypocrite. Si demain on pouvait ne plus en avoir et être un service qui est super superflu, ben évidemment, on signe à deux mains. Hein. On trouvera tous, moi je trouverai un autre boulot et nos bénévoles trouveront d'autres volontariats. Mais voilà, la réalité, c'est que malheureusement, nos chiffres sont en augmentation. Cet été, le restaurant social est resté ouvert puisque la période estivale, nous restons ouverts le dimanche midi et nous avons eu des dimanches records, c'est-à-dire que nous avons eu plusieurs dimanches à plus de 150 personnes et pas plus tard que dimanche passé, nous avons eu 200 personnes au restaurant social. C'est des chiffres que nous n'avons pas vraiment eu les années précédentes et qui sont en train de traduire probablement ce qui est en train de se passer actuellement dans la société, c'est-à-dire une précarisation.
3: Vous faites de l'aide vraiment d'urgence, pourrait-on dire, vraiment pour oui. offrir quelque chose immédiatement aux personnes. Mais je suppose que le but, c'est quand même de leur trouver aussi une solution plus durable. Est-ce que vous travaillez aussi avec d'autres associations ?
2: Tout à fait, Ralph. Donc, c'est vraiment intéressant que vous parliez de ça. Nous, on fait de l'accueil d'urgence à l'abri de nuit. Donc, notre première mission, c'est que les bénéficiaires dorment au chaud. On fait le restaurant social, notre mission, c'est que les bénéficiaires mangent. Mais évidemment, on propose à la SBL Thermo aussi des parcours de réinsertion. C'est-à-dire qu'il y a des permanences sociales qui sont organisées chaque semaine où les bénéficiaires peuvent venir se présenter. Et quelles que soient les démarches, si c'est même refaire une carte d'identité, c'est déjà très bien. Si c'est rentrer dans un centre de cure, si c'est rentrer dans une maison de repos, toutes ces solutions-là, eh bien nous, on répond à ce problème-là d'hébergement. C'est-à-dire que les bénéficiaires, ils dorment 7 jours par mois à Thermo et 7 jours par mois dans les autres abris. Si les bénéficiaires sont en démarche sociale avec moi, ils peuvent étendre leur séjour. C'est-à-dire que j'ai des bénéficiaires qui devaient rentrer en maison de repos la saison passée, par exemple, et qui sont restés plusieurs mois. Et donc voilà, on fait malgré tout aussi de la réinsertion en plus de l'urgence.
3: Dernière question, peut-être la plus importante. Comment vous aider? Comment prendre contact? Comment devenir bénévole?
2: Alors, pour devenir bénévole à Thermo, soit on se rend sur le site internet www.thermos-liens.be où on a l'onglet volontariat, ou on peut nous contacter via l'adresse mail info@thermos-liens.be. On prend contact avec moi et moi je m'occupe de rappeler les bénévoles intéressés, de voir un petit peu si on peut trouver un accord.
3: C'est simple, je répète Thermos, Thermos-Liège.be, donc pour le site internet.
2: Oui.
3: Gabriela Morelli, merci beaucoup et je vous souhaite une bonne saison, si on peut le dire, pour l'hiver qui s'approche tout doucement. Merci beaucoup.
2: Merci beaucoup, à bientôt.

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1: Et nous arrivons à l'entretien de la semaine, il faut dire le deuxième entretien de la semaine, puisque nous avons déjà parlé de l'opération Thermos. Et j'ai encore avec moi en studio deux personnes, Marie-Bénédicte Jemine et l'abbé Pascal Lecoq, parce que tous les deux, vous organisez une soirée de découverte des écrits de Luisa Picaretta. Ce sera le mardi 6 octobre. Au sanctuaire de Cornillon, donc ça commence à 18h par une eucharistie, à 19h un témoignage, 19h30 un PowerPoint sur le thème « Le livre du ciel ». Alors nous allons essayer de mieux comprendre tout cela. Alors je m'adresse à vous deux, vous, j'ai l'impression que vous êtes un peu les apôtres de cette spiritualité de la divine volonté, notamment dans le diocèse de Liège. Alors pourquoi est-il important pour vous deux de faire connaître ce message, Pascal ?
2: Mais voilà, comme je suis prêtre, j'ai 69 ans, je suis pensionné dans le sens que je n'ai plus de paroisse, hein, mais... et depuis que j'ai découvert un peu ces écrits et que je les lis un petit peu tous les jours, voilà, ma vie s'unifie, ma vie change, et aussi je reçois des réponses, je dirais, à des questions que j'ai portées pendant toute ma vie, et donc voilà, c'est pour ça que je trouve qu'il y a vraiment quelque chose là, un message ou une bonne nouvelle, il y a une bonne nouvelle dans la divine volonté qui me remplit de joie et que j'ai vraiment envie de partager.
1: Voilà. Marie-Bénédicte ?
3: Ben moi, c'est aussi quelque chose qui a changé ma vie quand j'ai commencé à lire le livre du ciel. Mais déjà, le titre, le livre du ciel, c'est la vie du ciel. Et c'est vraiment, quand on lit ce livre, c'est ce qu'on découvre. Une autre vie qui est nouvelle, mais en même temps qu'on a toujours eu inscrit au fond de nous et qui se révèle en lisant le livre du ciel.
1: Alors, à l'origine de cette spiritualité, une personne, un nom, Luisa Picaretta. Alors Pascal, c'est qui ? Elle a vécu pendant la première moitié du XXe siècle, elle est morte en 1947. Qui était-elle ?
2: Voilà, une jeune fille, la région c'est Corato, elle est née à Corato, c'est tout près de Bari, dans le sud de l'Italie. Alors elle est née dans une famille où il y a 5 filles. Elle meurt le 4 mars 1947. Donc au fond, elle a fait de 1865 à 1947. Trois guerres en quelque sorte, 1870, 14-18, 40-45. Elle a connu trois guerres.
1: Et le plus important, c'est qu'elle a eu des révélations.
2: Voilà, exactement. Une grande partie de sa vie, elle était alitée. Et elle avait comme ça des révélations, c'est-à-dire des dialogues avec le Christ, avec Jésus, et son confesseur lui disait « mais ça par écrit ». Et donc, elle a commencé par écrire. Et donc, on a les écrits de Luisa Picaretta, et ça relate tout le temps les visites que Jésus lui fait.
1: Donc, c'est ça le livre du ciel.
2: Voilà.
1: Et il paraît que c'est une œuvre monumentale, c'est ça ?
2: Ah, ça fait quand même 36 volumes, 36 tomes. Et ça fait 12-13 volumes, hein. On a toujours 2-3 tomes par volume, hein, en gros. Mais donc, voilà, 36 volumes, oui.
1: Alors, pourquoi est-ce qu'on appelle cette spiritualité la divine volonté?
3: C'est dans l'accomplissement du Notre Père, au fait. Jésus déjà fait cette prière à son Père, que ton règne arrive, que ta volonté soit faite sur la terre, et il s'est mis à la tête de cette prière. Donc il l'a demandé à son Père, donc il est sûr que la vie dans la divine volonté va arriver, puisque c'est une prière qu'il a faite et qui était dans la volonté du Père. Et maintenant il vient avec les manifestations, mais comment est-ce que je peux vivre, moi, aujourd'hui, dans la divine volonté? Quels sont le langage de ce royaume, de ce nouveau royaume? Et on va découvrir, au fait, tout ça dans ce livre. Et c'est ça qui fait qu'on sa vie change, au fait. On a une paix intérieure qu'on n'avait pas avant.
1: J'ai lu quand même quelque part que la divine volonté, c'est ne pas vivre selon la volonté de Dieu, mais dans la volonté de Dieu. Quelle est la différence?
3: On dit qu'il y a une différence entre faire la volonté de Dieu, c'est ce qu'on a... Voilà, le chrétien essaye de faire la volonté de Dieu, comme saint Paul. Le bien que je veux faire, je ne le fais pas, et le mal que je ne voudrais pas faire, je le fais. Tandis qu'ici, c'est une sainteté divine. C'est pour ça qu'on dit la vie du ciel. Donc c'est une sainteté un peu comme le soleil, qui n'a pas besoin de... la sainteté humaine, elle est un peu comme une fleur qui est plantée dans une terre et qui a besoin d'eau, de lumière, du soleil. Elle a besoin des autres pour éclore, pour donner sa beauté. Tandis que la sainteté divine, elle est comme la lumière du soleil. Elle n'a besoin que de Dieu.
2: Et divine volonté, on peut la mettre en contraste avec volonté propre. Tu vois, chaque matin, je suis invité à renoncer à ma volonté propre pour me laisser infuser, c'est un peu de terme, hein, par la volonté divine.
1: Mais et comment est-ce que je peux savoir que je fais la volonté divine?
2: Ah, mais c'est une très bonne question. Et d'ailleurs, c'est déjà la question des saints, par exemple, Saint Dominique, Saint François, tout ça. Ils sont arrivés au ciel parce qu'ils ont fait la volonté. Hein. Et nous autres, le livre du ciel nous invite à, justement, non pas seulement la faire en cherchant ce qu'il faudrait faire, mais en se laissant conduire par elle. Mmh. On va la faire puisqu'on est conduit par elle. Mmh. Voilà.
1: Parce que c'est une question difficile. Je prends l'exemple des terroristes islamiques qui pensaient aussi qu'ils faisaient exactement la volonté de Dieu en tuant des centaines ou des milliers de personnes.
2: Oui, mais donc ça, c'est dans un acte très précis. Je crois qu'on est appelé à découvrir la vertu d'obéissance. Louisa, elle parle tout le temps qu'elle est invitée à obéir, en fait. Et tout au long de sa journée, il y a des tas de situations où... Avec l'obéissance, elle doit, elle voit quel chemin elle doit prendre. Ça lui coûte parfois, mais dans l'obéissance. Tandis que vos terroristes, là, je crois que c'est ponctuellement, ils arrivent à se dire « Ah, maintenant, je suis dans la volonté de... » Enfin, ils doivent se convaincre, d'ailleurs, eux-mêmes. Hein. « Je suis dans la volonté de Dieu, de Allah, je vais faire ceci ou cela. » Mais tandis qu'ici, la volonté de Dieu dont on parle, Louisa, c'est permanent. C'est tout au long des 24 heures.
1: Mais c'est une volonté de Dieu qui s'inscrit aussi dans toute une tradition de l'Église. Donc on fait la volonté en tant que chrétien quand même.
3: Oui, ah, c'est un accomplissement. D'ailleurs, c'est les œuvres du Seigneur, elles se soutiennent l'une l'autre. Donc on va voir que l'Ancien Testament, puis le Nouveau Testament, puis la vie dans la divine volonté arrive. C'est quelque chose, je disais, qu'on ne connaissait pas, mais qui existait déjà avant, puisque c'est l'accomplissement du Notre Père. Et ce que j'ai envie d'ajouter aussi, c'est que la vie dans la divine volonté, c'est un don du Seigneur qu'il donne maintenant à son Église. C'est un héritage qu'il nous fait.
1: Alors, Marie-Bénédicte Jemine, qu'est-ce qui attend donc les participants qui viendront le 6 octobre, je rappelle, 6 octobre à partir de 18h au sanctuaire de Cornillon? Qu'est-ce qu'il y a au programme?
3: Donc, comme vous l'avez dit tout à l'heure, il y aura d'abord l'Eucharistie à 18h. Et puis à 19h, l'abbé Pascal Lecoq partagera son témoignage autour de la question « Comment le livre du ciel change ma vie ?» Et puis à 19h30, on aura justement une représentation illustrée sur la découverte du livre du ciel. On commencera par prendre peut-être quelques repères justement sur Louisa, sur la naissance de ses écrits. Et après, on va apprendre les écrits du ciel, mais à partir de ce que Jésus nous dit dans le livre du ciel. Et alors, on l'a dit, c'est vraiment l'accomplissement de la prière du Notre Père. C'est un royaume que nous demandons, puisque nous récitons la prière du Notre Père déjà depuis 2000 ans. Et il y a encore beaucoup à découvrir, le don de ce royaume, sa langue, ses mœurs, ses coutumes, comment apprendre à y vivre. Voilà, un peu tout ça qu'on découvrira cette soirée.
1: Peut-être encore un mot sur Louisa Picaretta. Donc, elle a vécu, comme on le disait tout à l'heure, pendant la première moitié, notamment, du XXe siècle. Je sais qu'il y a un procès de béatification qui a été arrêté, je crois, l'année passée, ou il y a 2 ans. Donc, ça veut dire, dans ses écrits, dans ce qu'elle dit, il y a quand même des choses qui ne sont pas tout à fait en conformité avec la doctrine officielle de l'Église ?
2: Oui, c'est ça. Et donc, voici quelques petites indications là-dessus. Effectivement, en 1947, elle meurt. Bon, après, on se dit, oh, c'est une sainte, qu'est-ce qu'on ferait bien? Et puis après, il faut que le diocèse décide, on va ouvrir la cause de béatification. Quand le diocèse aura fini son travail, et ça c'était en 2002, il confie tout ça à Rome. Et alors c'est là que, mais donc plus tard, ici dans les années 22, hein, c'est assez récent, 2022, il y a eu un travail d'une commission théologique à Rome qui a dit, et là, dans ses écrits, nous repérons quand même quelques difficultés, quelques ambiguïtés. Et curieusement, un évêque américain de Colorado Springs, c'est Golka, cet évêque a reçu ça et il a fait un mot en disant « Il y a de graves erreurs doctrinales et j'ai interdit à tous mes groupes d'encore se réunir pour son diocèse. Hein, » Il avait le droit de le faire.
1: Et mais ça a fait beaucoup de bruit.
2: Oui, c'est ça. Il avait transformé quelques difficultés en voilà. Alors, depuis lors, notamment Mgr Rizzi, qui est le postulateur de la cause de la béatification, en date du 10 août 1920, 2024. Il a bien précisé que s'il y a eu bien, que si à un moment la cause a été suspendue, elle reprend et ça toujours, ça continue avec la condition, si vous voulez, il est bien nécessaire d'établir une édition critique de tous ces écrits. Évidemment, on imagine 36 écrits. J'imagine, je repense à Charles de Foucault qui avait aussi beaucoup écrit. Ben il y avait des commissions qui ont travaillé. Qu'est-ce qu'il dit? Est-ce que c'est conforme, etc. Bien, il y a le même travail sur Luisa Picaretta et donc c'est normal que sans doute on rencontre quelques difficultés comme on l'a rencontré, mais tout ça est levé et donc ça suit son cours. Dans cette mise en garde, quelque sorte, on a invité aussi les groupes qui s'inspirent de cette spécialité, eh ben, ils sont censés, enfin, ils doivent être ancrés dans la doctrine de l'Église, on leur dit, et notamment que les évêques sont invités à reconnaître dans leur diocèse les groupes respectant ces exigences. Donc, quelque part, on sent bien quelque chose qui prend de l'ampleur et qui doit être encadré.
1: Votre objectif à long terme, c'est créer, je ne sais pas, des groupes de prière, créer un mouvement, une spiritualité aussi pour le diocèse de Liège.
3: Mais en fait, on n'a pas vraiment de. On n'a pas d'avis parce qu'on est vraiment conduit. Si on nous avait dit il y a 15 jours, vous allez passer à RCF, on ne l'aurait pas cru. Donc, on se laisse vraiment conduire et on est vraiment, vraiment très bien conduit. Et alors, je voulais rebondir aussi sur ce qu'a dit l'abbé Pascal. Il y a la 5e conférence aussi qui va se passer à Bari avec l'archidiocèse.
2: Ici en 27, à Bari, on va rassembler plusieurs centaines de personnes. C'est pour la 5e conférence internationale sur la divine volonté. Donc ça veut dire que c'est l'Église officielle qui prend ça en main, qui dit, tiens, comment est-ce qu'on va encadrer cette affaire-là? Et donc, ça a déjà un retentissement mondial. Voilà.
1: On va pas en dire plus pour le reste, donc on peut renvoyer nos auditeurs à votre conférence, je rappelle, le mardi 6 octobre à partir de 18h jusqu'à plus ou moins 20h30 au sanctuaire de Cornillon. Merci à tous les deux et merci à vous chères auditrices et auditeurs, peut-être à la semaine prochaine si vous le souhaitez sur les ondes de RCF. Au revoir.
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0: 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Et il s'est rendu pour ce faire du côté de Banneux.
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2: Bonjour, Luc Maïls au micro, et vous écoutez l'émission Pointe Repère avec cette semaine l'option Regard d'Église. Pour cette émission Regard d'Église, j'ai été à la rencontre de Fabien qui vient d'être institué ministre de la prière communautaire. On appelait cela dans le langage canonico-liturgique du passé l'acolita ou éventuellement le sous-diaconat. Donc en fait, l'Église catholique, depuis plusieurs années, a remis en vigueur une tradition très ancienne, c'est d'instituer des ministres, c'est-à-dire des serviteurs de l'Église, qui le sont définitivement pour toute leur vie, même s'ils exercent leurs fonctions évidemment dans des endroits déterminés pour une durée déterminée, mais ils gardent la qualification du ministère pour toute leur vie, à côté de ce que l'on appelle les ministres ordonnés, c'est-à-dire l'évêque, les prêtres et les diacres. C'est une tradition qui est très ancienne, on la trouve tout à fait présente dans l'Église primitive dès la fin du 1er siècle. Elle a perduré jusqu'au Moyen-Âge, mais ensuite ces ministères n'ont plus été donnés en règle générale qu'à des candidats aux ordinations, quoique même à Rome, au XIXe siècle, il y avait encore des personnes qui étaient laïques, c'est-à-dire qui n'étaient ni prêtres, ni diacres, ni évêques, et qui exerçaient des ministères institués, à l'époque en portant même l'habit ecclésiastique, lors des célébrations ou quand ils rendaient des services au Vatican. Mais avant de nous mettre à l'écoute d'un de ces ministres institués, nous allons nous mettre évidemment, comme chaque mois, à l'écoute de l'actualité œcuménique des dernières semaines. Ralph, c'est à vous.
3: Merci Luc. En ce mois de septembre, voici de nouveau quelques nouvelles œcuméniques récentes. Et évidemment, tout d'abord, rappelons que nous sommes actuellement dans le temps de la création, un mois de prière et de réflexion œcuménique autour de la sauvegarde de la création. Il s'agit d'une période au cours de laquelle l'Église, aux côtés des autres communautés chrétiennes, est invitée à renouveler son engagement envers la création par la prière, la conversion et des gestes concrets de protection. À cette occasion, le patriarche œcuménique Bartholomée Ier de Constantinople, fervent défenseur de l'environnement, a lancé un appel poignant pour que le riche insensé cesse de démolir sa maison et emprunte enfin la voie du développement durable, la seule voie écologique. Tel est le message publié à l'occasion du début de l'année liturgique et de la Journée mondiale de prière pour la sauvegarde de la création le 1er septembre. Il s'agit d'un ultime appel vibrant à l'humanité pour qu'elle prenne enfin conscience de la crise écologique contemporaine, une crise multidimensionnelle de la liberté humaine, de notre religion et de notre philosophie, de notre éthique et de notre culture qui engendre une altération néfaste, une conduite destructrice, nous séparant et nous éloignant de la source de vie. L'archevêque de Constantinople parle d'un géocide dont le Dieu homme est responsable, ignorant toute mesure et toute limite au nom de desseins géopolitiques et d'intérêts économiques, du consumérisme et de la satisfaction de besoins insatiables, mais aussi plus profondément en raison d'une perversion de l'expérience et des valeurs intérieures. De son côté, le pape Léon XIV a aussi célébré une messe pour la sauvegarde de la création le 1er septembre dernier dans les jardins pontificaux de Castel Gandolfo. Pour la célébration eucharistique, le formulaire de la messe pour la sauvegarde de la création a été utilisé, fruit d'un parcours commun entre le dicastère pour le service du développement humain intégral, le dicastère pour le culte divin et la discipline des sacrements, le dicastère pour la doctrine de la foi et le dicastère pour la promotion de l'unité des chrétiens. À l'occasion de la journée mondiale de prière pour la sauvegarde de la création, le message du pape qu'on trouve facilement sur Internet, notamment sur Vatican News, rappelle le lien profond qui unit la paix, la sauvegarde de la création et la dignité humaine et invite à orienter les ressources vers la vie, le développement et la durabilité plutôt que vers la violence et la destruction. Pendant le temps de création, la ville d'Assise propose un riche programme d'événements sur le thème « L'eau vive » qui est le thème choisi cette année. Un mois d'initiatives, de moments de prière, de dialogue, de rencontres et d'ateliers pour redécouvrir le rôle de l'humanité appelé à être une source d'eau vive pour les autres et pour la planète. Tel est le sens du temps de la création qui s'achève le 4 octobre, fête de Saint-François d'Assise. Cet événement annuel qui vise à sensibiliser à la défense de l'environnement et à l'écologie intégrale revêt une signification particulière dans la ville du Poverello, car il coïncide avec le 8e centenaire de la mort de Saint François. C'est la marche Assise Gubbio qui a ouvert cette période spéciale le 1er septembre, suivie de plusieurs rendez-vous mettant à l'honneur tous les partenaires du projet Assisi Terra Laudato Si. Parmi les initiatives, une prière écuménique interdiocésaine, les événements du Cortile di Francesco, l'inauguration du théâtre du dialogue à la Citadelle Laudato Si en l'honneur de Raimon Panikkar, un théologien indo-espagnol, une rencontre écuménique à Pérouse sur les thèmes de la paix, les activités sur la pelouse de la basilique Saint-François, la fête du Cantique à Saint-Damien, les excursions au bois de Saint-François, une table ronde à Pérouse sur le changement climatique intitulée « L'eau, un bien précieux à préserver ». Le 3 octobre marquera la clôture de ce temps de la création par la participation active à la neuvaine de Saint-François et à la marche nocturne En marche avec François, organisée par les familles franciscaines et le diocèse en collaboration avec le centre Laudato Si. Une visite à Moscou du secrétaire pour les relations avec les États et les organisations internationales, Mgr Paul Richard Gallagher, s'est déroulée du 24 au 28 août dernier. Au cours de cette mission à Moscou, des rencontres ont eu lieu avec les autorités de la Fédération de Russie, des représentants du patriarcat de Moscou et la communauté catholique. C'était donc 4 jours de dialogue et de rencontres intenses au cours desquelles la dimension proprement diplomatique du voyage a été complétée par une dimension ecclésiale avec des rencontres avec les évêques et la communauté catholique de la Fédération de Russie. Cette importante mission comportait également une dimension écuménique, notamment à travers la rencontre avec les représentants du patriarcat de Moscou. Une rencontre qui a confirmé la volonté du Saint-Siège de poursuivre sur la voie du dialogue, même dans l'une des phases les plus difficiles des relations internationales à l'échelle mondiale. L'Église catholique en Russie représente une minorité numérique et est géographiquement dispersée sur un territoire très vaste. Son organisation territoriale comprend l'archidiocèse de la Mère de Dieu à Moscou et les diocèses de Saint-Clément à Saratov, de la Transfiguration à Novosibirsk et de Saint-Joseph à Irkoutsk. Petit retour sur les élections régionales en Saxe-Anhalt. un Land en Allemagne. Après le résultat sans précédent de l'AFD, parti d'extrême droite, qui n'a toutefois pas obtenu la majorité absolue, les églises, des représentants juifs et des organisations de migrants mettent en garde contre les conséquences pour la démocratie et la cohésion sociale. L'évêque régional protestant Friedrich Kramer a réagi en ces termes. Cela montre très clairement qu'une fracture traverse profondément la société. Friedrich Kramer a également déclaré « Nous prions aussi pour nos ennemis ». Avant ces élections régionales, les églises avaient vivement mis en garde contre les conséquences d'un gouvernement de l'AFD et contre le nationalisme ethnique du parti. En Saxe-Anhalt vivent un peu plus de 300 000 chrétiens, dont 235 000 protestants et 66 000 catholiques. Dans une déclaration commune, l'évêque Kramer, son homologue catholique Gerhard Feige et le président de l'église régionale protestante d'Anhalt, Carsten Georg Wolkenhauer, expriment leur inquiétude pour la paix sociale et la coexistence des habitants de leur Land. Notre inquiétude concerne également les conséquences que le résultat des élections aura pour la culture et l'éducation, la vie collective et l'engagement bénévole, la diaconie, Caritas et les églises, ainsi que pour la sécurité intérieure et extérieure, expliquent les responsables religieux. En tant qu'Église, nous avons une longue histoire de résilience. Nous avons survécu aux dictatures et à l'oppression, aux guerres et aux crises, et nous continuerons à ouvrir nos portes à toutes les personnes qui cherchent protection et tranquillité, guérison et orientation dans la présence de Dieu, indique le communiqué. Les signataires de la déclaration appellent les vainqueurs des élections à respecter sans réserve la constitution du Land ainsi que la loi fondamentale et à préserver la dignité de toutes les personnes, y compris les migrants. Et pour terminer, signalons encore un anniversaire à Jérusalem, à l'hôpital Saint-Louis de Jérusalem, qui fête cette année ses 175 ans. Chrétiens, juifs et musulmans travaillent ensemble pour accompagner chaque patient sans distinction. Même au cœur de la guerre, ce lieu est resté un espace de paix et d'humanité pour les malades en fin de vie. Une mission résumée par ces mots du pape Léon XIV, donner davantage de vie au jour qu'il reste à vivre. L'établissement appartient à la Congrégation des Sœurs de Saint-Joseph de l'Apparition. Pour marquer cet anniversaire, le cardinal Pierre Battista Pizzaballa a présidé une messe en présence notamment du patriarche orthodoxe Théophile III et du cardinal Rainer Wölki. Voilà tout pour ce mois-ci, cher Luc. Je vous laisse avec votre invité. À bientôt.
2: Merci, Ralph. Nous allons continuer dans le cadre de cette émission Pointe-repère, orientation, regard d'église, en nous mettant à la rencontre d'un ministre institué, Fabien Delarpre. Mais avant, nous allons nous mettre un peu dans l'ambiance de cette rencontre en écoutant un premier chant, car tous dans l'église, nous sommes appelés par le Seigneur à des fonctions, à des rôles, à des missions spécifiques, et nous allons nous mettre à l'écoute de ce chant. Christ aujourd'hui nous appelle, comme hier, comme aujourd'hui, comme demain.

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1: Voilà, bonjour, vous écoutez Regard d'Église, point de repère, Luc Maïls au micro, et je suis avec Fabien Delarbre, qui a été institué, acolyte, ou plutôt ministre de la prière communautaire, je pense, il y a quelques mois maintenant. Donc vous savez que dans l'Église catholique, il y a ce que l'on appelle les ministères ordonnés, c'est-à-dire l'évêque et ceux qui participent à son sacerdoce épiscopal de manière différente, les prêtres et les diacres. Mais à côté, il y a aussi les ministères institués. Jadis, ces ministères étaient surtout donnés aux futurs prêtres et aux futurs diacres, mais le Concile Vatican II avait envisagé très nettement qu'ils puissent être restaurés pour être donnés, confiés de manière permanente à des chrétiens et non uniquement en vue d'une ordination. Et le pape François a, je vais dire, scellé tout cela dans des documents qui permettent aujourd'hui aux évêques de conférer ces ministères. Et le diocèse de Liège, qui a été le premier diocèse en Belgique et le deuxième dans le monde, après le diocèse d'Aix-la-Chapelle, a ordonné des diacres permanents, le diocèse de Liège a restauré les ministères institués il y a quelques mois, donc c'est le premier en Belgique. Je pense d'ailleurs que c'est plutôt rare, à part le diocèse de Rome, où le pape François l'avait institué. Je ne sais pas, je n'ai pas entendu parler de ce ministère en France ou en Allemagne pour le moment. Alors, je vais demander à Fabien de se présenter.
2: Oui, bonjour. Donc, moi, c'est Fabien Delarbre. Je travaille ici au sanctuaire de Banneux depuis maintenant 15 ans à temps plein. Avant, il y avait quand même 19 ans de bénévolat. Et donc, je suis issu de l'AS Bay, de la région de Hannu. Où j'ai pris différentes fonctions aussi dans la paroisse rapidement. Et puis, j'ai fait des études après l'école secondaire. Je me suis lancé dans un régendat en maths physique, mais j'ai vite déchanté. Et puis, j'ai fait l'école normale pour être instituteur. Et dès la fin, je me suis directement lancé dans du travail administratif. Et de fil en aiguille, après avoir travaillé quelques années, et comme j'étais bénévole ici au sanctuaire, l'abbé Palme m'a proposé de travailler à temps plein au sanctuaire, et je n'ai pas hésité longtemps à accepter. Et donc ici au sanctuaire, je suis l'adjoint du recteur, je m'occupe de la liturgie, je suis le cérémoniaire du sanctuaire, puis les chants, je m'occupe aussi du secrétariat international qui diffuse le message de Banneux à travers le monde et qui envoie des statuts. Je m'occupe de la communication et de la presse, et voilà, et beaucoup d'autres choses, parce que dans mon contrat, il est marqué un petit mot très important, plus divers.
1: Ah oui, c'est le genre de choses intéressantes.
2: C'est le genre de choses qu'il faut faire attention quand on le met dans son contrat.
1: L'ancien juriste que je suis dirait, ne signez jamais ça, mais...
2: Trop tard. Mais c'est avec beaucoup de plaisir que je fais les divers.
3: D'accord. Et en fait, vous résidez ici à Banneux
2: bien... Non, donc moi j'habite Liège maintenant, et je fais le trajet tous les jours jusqu'à Banneux. Les groupes viennent d'un peu partout, ils ont différentes manières de célébrer, on a parfois des gens qui sont un peu moins rigoureux sur la liturgie, mais voilà, il faut faire avec tous les groupes qu'on reçoit. C'est un accueil, quelle que soit la personne, quelle que soit la façon dont on célèbre, et tout le monde est les bienvenus à Banneux.
1: D'accord. Et ensuite, on a oublié de le dire, je crois que vous n'avez pas donné votre âge actuel.
2: Ah, moi j'ai 52 ans actuellement.
1: Donc ça vous fait encore au moins 15 ans de fonctionnement ici. Donc,
2: si le gouvernement ne change pas la date de fin de pension.
1: Le problème, je ne sais pas si on a prévu pour les ministères institués, mais pour les ministères ordonnés, les méritants, c'est 75 ans. Hein, donc.
2: Les ministères institués, c'est institué à vie. Et donc le recteur m'a dit, quand j'ai été reçu ici lors de l'installation, que jusque dans mon cercueil, je devais prier. Donc voilà.
1: D'accord, ça va. Bien, et alors comment s'est fait ce cheminement? Alors d'abord, qu'est-ce que c'est le ministère de la prière communautaire?
2: C'est aider les gens à prier. et de différentes manières. Il y a les célébrations, il y a les eucharisties, il y a le rosaire, il y a différentes choses. Et donc, comme je faisais déjà ça ici au sanctuaire, ben, ça coulait un peu de source que j'arrive à cela. Mais c'est parti d'un point très important. C'est un jour, un triduum qui était ici au sanctuaire, et le prêtre était âgé. Il n'était pas dans la sacristie pour présider la bénédiction des malades, et on a cherché après. Il n'y avait pas d'autres prêtres disponibles pour la procession. Et donc, il m'a dit, mais je ne sais pas porter. Je dis, oui, mais il est 3 heures, on doit commencer. Et donc, spontanément, j'ai attrapé le Saint-Sacrement et on est parti en procession. Et je me suis dit, après, demain, j'ai un coup de fil de l'évêque, on va sûrement se rouspéter. Et quelques jours après, on avait la journée interdiocésaine des acolytes. Et Monseigneur Hudson était là. Et donc, je l'ai interpellé là-dessus. Et sa réaction a été très spontanée. Voilà, le ministère institué de l'Eucharistie, voilà, tu en es la preuve vivante, il faut faire ça. Et donc ça a cheminé dans ma tête, et quand l'évêque a lancé les ministères institués, j'ai vu les plaquettes arriver, et j'ai dit oui, c'est vrai, c'est une opportunité de rendre ça officiel, on va dire.
1: Et alors, pour recevoir ce ministère, vous avez eu une... Comment c'est passé ? Vous avez pris l'initiative de contacter ?

0: de Liège, au niveau de ce qu'on appelle la curie diocésaine, donc ce qui, je veux dire, aide l'évêque pour la gestion de l'ensemble du diocèse, le personnel féminin est quand même important, avec des responsabilités.
1: Ah, ça c'est clair. Il arrive souvent, parce que je fais partie aussi du vicariat pour la liturgie et les sacrements, je m'occupe aussi des acolytes et dans différentes choses au niveau du vicariat, cheminer et célébrer. Il arrive souvent qu'à des réunions, je sois le seul homme. Il y a peut-être 5, 6, 10 femmes autour de la table. Donc voilà, quand on dit que l'Église n'a pas de place aux femmes, moi je vois vraiment l'inverse.
0: En étant le seul homme, et vous n'êtes pas le responsable. C'est bien une femme qui...
1: Tout à fait, c'est une femme la responsable. Oui.
0: Eh bien, je vous propose de prendre une petite pause musicale avec un très beau chant. Dieu nous appelle pour faire Église, car je pense que nous sommes tous appelés, femmes, hommes, jeunes, adultes, personnes âgées, non pas pour vivre notre foi tout seul, mais au contraire pour faire Église, c'est-à-dire vivre en assemblée, en communion. Le Christ nous a d'ailleurs dit « Tu es Pierre et sur cette pierre je bâtirai mon Église ». Il n'a donc pas appelé uniquement des personnes à vivre une vie personnelle de foi, mais au contraire, il a appelé des personnes à vivre ensemble et c'est le rôle, notamment de ceux qui reçoivent une ordination ou un ministère institué, de faire en sorte que tous les croyants puissent faire Église, c'est-à-dire construire ensemble cette vie, cette relation, ensemble et avec le Christ.

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1: Vous écoutez toujours Point de repère, regard d'église, Luc Maïls au micro et je suis avec Fabian qui a été institué ministre de la prière communautaire, donc au service de la prière communautaire, de la vie liturgique des communautés. Et alors l'autre niveau, vous avez parlé des cours, donc les cours je suppose dans notre institut de formation ici dans le diocèse, mais quels étaient les cours plus spécifiques pour vous ?
2: Donc, j'ai pris le cours d'introduction à la Bible, j'ai pris le cours d'interministérialité pour avoir tout l'historique des différents ministères et comment ça a évolué au cours du temps. J'ai aussi eu la formation pour les ministères institués. J'ai eu un cours sur la foi, le credo avec l'abbé Joël Spronck. Et il y avait aussi un autre cours, mais qui a été supprimé parce que ça rentrait dans le cursus des profs de religion cette année, qui était englobé dedans. Donc le cours a été supprimé l'année passée.
1: Pas de cours de liturgie ?
2: Non, pas de cours de liturgie. On a sans doute estimé que j'avais déjà un bagage assez conséquent ici à Banneux sur le terrain.
1: Et au niveau, vous n'êtes pas le seul à avoir reçu ce ministère, puisqu'il y a une autre personne qui est une femme qui l'a reçue également. C'était les mêmes cours tous les deux ou bien il y a vraiment eu une adaptation ?
2: Il y a une adaptation par rapport au cursus qu'on a déjà avant ou aux formations.

0: qu'on a déjà suivis. Donc on a eu des cours ensemble et on a eu des cours séparés. Oui. Dans les 5 ministères institués qui ont été institués à la cathédrale, on n'a pas tous suivi tous les mêmes cours. Voilà.
1: Vous avez parlé d'autres ministères institués. Vous vous rappelez quelles y sont les qualités ?
0: Oui, donc il y a les ministères de la parole de Dieu, la prière communautaire et le troisième, l'évangélisation.
1: Et vous savez en quoi ça consiste, hein ? Enfin, plus ou moins, oui.
0: Bien sûr, c'est important surtout de ne pas dire que c'est le lectorat, l'acolyta ou le catéchisme, parce qu'alors les gens vont croire que quelqu'un qui a reçu le ministère institué du lectorat, de la parole de Dieu, mais quand il arrive à une célébration, c'est lui qui doit lire. Non, ce n'est pas ça le but, comme pour les deux autres. On est là pour aider à la prière, à aider à l'évangélisation, aider à découvrir la parole de Dieu. C'est vraiment, ça ne se cloisonne pas à une fonction précise de lire, de prier ou d'être catéchiste.
1: Et la fonction en elle-même, donc la désignation, c'est l'évêque qui désigne.
0: C'est l'évêque qui désigne. Alors, il y a quand même une consultation du lieu où on est institué. Et donc, même si on est institué ministre à vie, on a une mission qui est limitée dans le temps. Donc ici, moi, c'est pour Banneux. Françoise, c'est pour son UP. Et on n'a pas les mêmes missions. Voilà. Moi, c'est spécifique et propre à ce que je fais ici au sanctuaire.
1: Mais toujours au service de l'évêque.
0: Ah, toujours, évidemment.
1: Oui.
0: On a quand même obéissance à l'évêque.
1: Donc, en fait, vous pouvez être amené à exercer occasionnellement une autre mission sur la demande de l'évêque ou des responsables.
0: Tout à fait. Même si ça a été quand même bien précisé et par le recteur et par moi que c'était ma mission principale, c'était pour Banneux.
1: D'expérience, je dirais que ça c'est théorique parce que le reste, on reste au service de l'évêque, donc l'évêque peut très bien désigner ou faire appel pour d'autres missions ponctuelles.
0: Ça, il le sait, il le fait.
1: Mais vous pourriez aussi changer à un moment donné, je veux dire, ici vous avez un mandat dans le temps alors qui a été fixé.
0: Oui, donc un mandat de 3 ans, hein, comme, qui est renouvelable, tout en sachant que. Contrairement au diacre ou au prêtre, moi, je suis engagé par le sanctuaire. Même si la ministère institué, ce n'est pas rémunéré, hein, c'est du bénévolat, mais il faut savoir que moi, je suis de ma fonction ici au sanctuaire, c'est payé par la SBL du sanctuaire.
1: Oui, donc là, vous gardez, là, c'est un contrat de travail, je veux dire, c'est un peu distinct,
0: c'est
1: tout à fait distinct de l'autre mission, là, c'est un peu normal, mais c'est le cas les diacres ne sont pas normalement rémunérés, sauf si, je veux dire, ils exercent une fonction qui implique cette rémunération avec un statut un peu différent, et alors à ce moment-là, ça devient un peu comme les assistants pastoraux qui sont rémunérés, qui exercent un boulot à côté de l'autre service, oui. Et au niveau, donc, les 3 ans sont renouvelables, mais vous pourriez être désigné pour un autre endroit, par exemple, à la demande.
0: Oui, sauf que ça posera un problème avec mon contrat à Banneux.
2: Oui,
0: mais voilà. Quand on me demande, généralement, je suis assez ouvert et je dis malheureusement beaucoup oui.
1: Ouais, c'est un peu l'optique du ministère.
0: Oui.
1: Et au niveau vie spirituelle, alors, il y a quand même comment organiser un peu le lien entre vie spirituelle, vie professionnelle, entre guillemets, enfin pour vous, les deux se combinent évidemment, et la vie personnelle, enfin la liberté, comment est-ce qu'on peut s'organiser dans ce système-là?
0: Ben on a quand même on peut participer à des retraites, il y a les formations permanentes qui vont commencer aussi en lien, et puis déjà nous, entre les 5 ministres institués, on a prévu de se voir 3 fois par an ensemble, et on a même ouvert aux futurs ministres institués qu'on a déjà vus lors de notre première rencontre, et on a pu partager sur ce qu'on vit, sur ce qu'on espère, ou les préoccupations, et puis répondre aux questions des autres. Donc je trouvais que c'était une belle rencontre de se revoir une fois ensemble après, de faire déjà un peu le point après quelques mois d'avoir été institué.
1: Oui. Je ne sais pas comment ça évoluera dans les années, dans les dizaines d'années qui vont suivre. Je me rappelle, par exemple, pour le diaconat, quand le ministère a commencé, les diacres se voyaient régulièrement. Puis, devenant plus nombreux, on a fait des petits groupes pour permettre à des diacres, je veux dire, du même coin, de se voir, de se rencontrer. Et puis, finalement, c'est quelque chose qui ne se fait plus que rarement, deux, trois fois par an maximum, avec la retraite, et je crois que c'est venu du fait que le ministère a fait qu'il y avait une intégration avec les autres ministres ordonnés, avec les prêtres, avec les laïcs, donc quelque part, il n'y avait plus la nécessité de se revoir pour aborder des points spécifiques, parce que tout ça était maintenant bien intégré dans un fonctionnement, mais ça a pris une bonne trentaine d'années avant d'arriver à un système comme celui-là. Donc, je ne sais pas si pour vous, ça prendra autant de temps.
0: Si ça prend autant de temps, je ne serai peut-être plus là pour le voir.
1: Oui, tout à fait, oui. Ah ben, les premiers diacres n'étaient plus là quand le système s'est rodé différemment et se rôde aussi différemment. Vous avez parlé de candidats, donc il y a beaucoup de candidats pour le moment.
0: Aucune idée. Je sais que nous, on en a vu. Il y en a quatre qui sont venus nous rejoindre, mais il y en avait d'autres, mais je ne sais pas exactement combien.
1: Mais le système de formation, je suppose, est le même que celui que vous avez eu, c'est ça. Et comment articuler ce ministère? Évidemment, ici, c'est un peu plus facile parce que c'est une fonction, je dirais, professionnelle, une responsabilité, mais l'articuler avec les ministères ordonnés, avec les prêtres et diacres, et avec les laïcs qui sont déjà en fonction.
0: Mais c'est important, on n'est pas là pour prendre la place de quiconque, mais on est là pour travailler ensemble. Et quand on voit, par exemple, dans les paroisses, que les paroisses deviennent les UP deviennent de plus en plus grosses, et les prêtres ont besoin d'un coup de main. Ils ne peuvent pas continuer à travailler tout seuls, donc la collaboration avec les diacres, les assistants paroissiaux, les ministres institués, ça coule de source et ça doit bien se mettre en place d'un côté comme de l'autre. Oui. Donc il faut vraiment une bonne collaboration.
1: D'expérience, je dirais, beaucoup de diplomatie aussi.
0: Tout à fait. Je n'osais pas en parler.
1: Eh bien, je vous propose de prendre une nouvelle pause musicale avec un chant pour Jésus qui nous appelle, qui est déjà un peu ancien, que l'on trouve sur les CD Signes, ce chant qui nous appelle qu'il y a bien quelqu'un qui nous invite, quelqu'un qui nous invite à agir aujourd'hui dans le monde, un peu comme il a appelé les apôtres, il a appelé les 72 disciples, il nous appelle aujourd'hui chacun à remplir notre mission au service de la communauté chrétienne et au service du monde.

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1: Nous sommes toujours avec Fabian, qui a été institué ministre de la prière communautaire récemment et que je suis allé interviewer dans le lieu, j'allais dire où il sévit, mais en fait où il sert les communautés chrétiennes, qui est le sanctuaire de Banu. Je me dis toujours que nous sommes dans une situation peut-être de... un peu comme dans une situation d'une armée qui devient de moins en moins nombreuse face à un ennemi qui est de plus en plus nombreux. Je dirais le mal dans le monde quelque part parce qu'il est bien présent. Et même s'il n'attaque pas directement, mais la réalité est là, nos communautés deviennent de plus en plus petites. La foi n'est plus du tout évidente. On vit des situations que nous n'avons pas connues parce que la situation est beaucoup plus grave finalement que ce qui a été connu dans le passé, même à l'époque où la République française nous a imposé des règles. Il n'y a jamais eu une situation d'une diminution, hein, quand je regarde les chiffres, les archives paroissiales, on n'a jamais vécu une situation comme celle que nous vivons aujourd'hui. Et les ouvriers sont moins nombreux, donc quelque part, il n'est plus question de prendre la place de quelqu'un, mais il est question de remplir un vide. Parce qu'il y a un vide, parce que quelqu'un n'est plus là et il faut que quelqu'un, monte au front. Quoi. On est là embarqué dans la même situation. Et je la remarque ici au niveau écuménique où on se regarde de moins en moins en chien de faïence, mais on est plutôt là aussi, même si, je vais dire, nos drapeaux ne sont pas les mêmes, mais le grand patron est le même derrière, donc quelque part, on est obligé, par les circonstances, et peut-être que l'Esprit du Seigneur nous oriente vers là aussi, de travailler ensemble, évidemment, sur le chemin. Et au niveau de l'avenir, est-ce que ce ministère... J'ai entendu des personnes qui ont dit « Oui, ce ministère, c'est intéressant ». Mais en fait, c'est un moyen de permettre à des femmes qui ne peuvent pas accéder au ministère ordonné de remplir une fonction reconnue. Vous n'avez pas l'impression parfois qu'il y a une espèce de stratégie ?
2: Non, je ne pense pas. Mais on demande à tout laïc, qu'il soit homme ou femme, de s'investir dans l'Église, sans doute plus qu'avant, pour justement pallier un peu à cette diminution de personnes qui tiennent les rênes des paroisses. On a plein d'assistantes paroissiales, chacun a son rôle et puis c'est bien de collaborer une fois avec des femmes. Elles ont un autre sens que les hommes parfois, hein. Elles vont voir par exemple qu'il y a une tache sur la nappe qu'un homme ne verra peut-être pas, mais je trouve qu'on a une très bonne collaboration voilà, le pape a ouvert les ministères aux femmes. C'était logique, je trouve, parce que les femmes s'investissent dans l'Église de tout temps. Si on n'avait pas eu les religieuses pour créer les maisons de repos, les hôpitaux et tout ça, où est-ce qu'on en serait maintenant ? Donc, les écoles, pareil. C'était comme beaucoup de religieuses qui s'occupaient des écoles. Heureusement qu'on a eu toutes ces femmes déjà, bien avant qu'on voie la condition des femmes dans l'Église.
1: Oui. Au niveau des ministères institués, je ne sais pas si vous en avez abordé, si vous avez abordé la question dans le cadre des cours sur l'historique, mais moi je suis plutôt liturgiste. Et ce qui m'a frappé quand j'ai étudié le cérémonial des évêques du Concile de Trente, donc vraiment l'ancien, c'est que quand on décrit la célébration, les auteurs présupposent que ceux qui exercent les fonctions liturgiques le sont réellement. Donc, c'est un vrai diacre qui officie comme diacre et pas un prêtre, un vrai sous-diacre, etc., des vrais acolytes, des vrais lecteurs. Or, on parle de chanoines dans ce clergé. On dit un chanoine diacre. Alors, on m'avait dit, mais oui, mais ils étaient tous prêtres, ils gardaient le titre, etc. Et pourtant, il y a des subtilités qui montrent que ce n'était pas vrai. Parce que, par exemple, dans le cérémonial, il est dit, le diacre et le sous-diacre doivent communier de la main de l'évêque. Et puis on ajoute, sauf s'ils sont prêtres et s'ils ont vraiment tenu à célébrer la messe avant. Mais donc, ça sous-entend que celui qui exerce le concile présuppose que c'est un vrai. Et alors, au niveau historique, c'est intéressant. Quand Mgr Zumpfeld devient évêque de Liège au début du 19e, il vient pour relancer la baraque. Il n'y a plus de séminaire, il n'y a plus rien, etc. Et on le voit ordonner des gens, diacres et prêtres ou sous-diacres, et des gens d'âge vénérable. Quelque part, on dit, mais d'où viennent ces gens-là? Et en fait, il est allé rechercher les anciens chanoines, parce que de nombreux chanoines n'étaient pas prêtres. Certains n'avaient même reçu que donc, les ministères institués. C'était la seule exigence pour exercer d'être chanoine, ministère institué. Donc en fait, quand on dit que ça a disparu, oui et non, parce qu'il y a quand même eu des je veux dire, dans certains endroits, notamment dans la principauté de Liège, ça s'était maintenu au niveau des chanoines, des différents chanoines, dans les collégiales. Et au XIXe siècle, à Rome, c'est mieux quand on étudie, on voit qu'à Rome, il y a des qui gravitent autour du pape à l'époque, nous sommes encore dans les états pontificaux, des tas de gens qui viennent, qui portent la soutane, mais qui ne sont ni prêtres, ni diacres, ni clercs en vue de l'ordination, mais qui exercent une fonction dans la haute administration romaine et qui sont ni laïcs, ni prêtres, etc., mais qui mettent l'habit ecclésiastique dans leur fonction.
3: C'est comme le président Macron qui est chanoine du Latran, alors.
1: Oui, c'est un peu ça.
3: Je l'imagine en soutane.
1: Oui, ce serait pas mal. Là, je ne pense pas qu'il la mette, mais...
3: Il la mettra peut-être pour la visite du peuple.
1: Pour la visite du peuple, oui. Mais dans la réalité, dans le fonctionnement, on retrouve ça dans le fonctionnement. Et même aller plus loin, tous les papes actuels, on s'attend que le pape soit un évêque quand il est choisi. Oui. Mais au XIXe siècle, un cardinal prêtre qui est prêtre et pas évêque, mais il n'a jamais reçu l'épiscopat, comme tous nos cardinaux électeurs aujourd'hui le reçoivent, et il est choisi comme pape.
3: Donc, Saint-Patron était un laïc.
1: Oui.
3: Saint-Fabien était un laïc qu'on est allé chercher et qu'on a propulsé pape.
1: Qu'on a propulsé pape. Mais je veux dire, ici, nous sommes au XIXe siècle.
3: Oui.
1: Donc, quelque part, et ce fut un casse-tête pour les liturgistes qui, pour la première fois, allaient devoir aller rechercher comment est-ce qu'on fait l'installation d'un pape. Il faut d'abord le consacrer évêque. Qui peut le consacrer évêque? Donc, ça a été un office beaucoup plus solennel que l'installation habituelle du pontife, puisqu'il est entré dans la basilique comme prêtre et en est sorti comme pape. Et au moins deux des cardinaux secrétaires d'État, peut-être même trois, on n'est pas certain pour le troisième dans les textes, étaient diacres, cardinaux diacres, mais n'ont jamais été ordonnés prêtres.
3: Ah, oui.
1: Le secrétaire d'État du pape Pie IX, bien conservateur, n'a jamais été ordonné prêtre. Il avait fait son séminaire, je suppose, formation, et puis on lui a dit, bon, tu vas dans la haute administration romaine, il n'y a pas besoin d'être prêtre, tu seras diacre, et tu vas... Et puis de là, il est monté, et il a exercé la fonction, et il y a eu d'autres, un autre, je crois celui de Pie VII, au début du XXe, était également un cardinal diacre, un très bon diplomate, paraît-il, mais qui n'avait jamais été ordonné prêtre. Donc, c'était... C'est-à-dire, donc, quand on dit...
3: Mais les titres sont encore là, alors.
1: Les titres sont
3: cardinaux diacres et
1: oui,
3: cardinaux...
1: Mais les titres ne représentent plus, ils sont
3: voilà,
1: tous
3: évêques. Voilà, oui, voilà.
1: Depuis Jean XXIII, ils sont tous les cardinaux lecteurs doivent devenir évêques, c'est Jean XXIII qui l'avait décidé. Mais on montre que derrière une disparition officielle dans le grand nombre, il y a des endroits où des pratiques s'étaient maintenues, notamment à Rome.
3: Oui. Donc, on a eu un prêtre il n'y a pas si longtemps que ça qui disait, mais vous savez, nous en Afrique, ceux qui sont responsables des communautés de base, c'est un ministère institué.
1: Oui.
3: Donc il y a des choses qui restent comme ça, ou qui, en fonction des diocèses, qui sont mis en place.
1: Oui. Et paradoxalement, j'en ai rencontré un qui m'expliquait que tout ce qui touche à l'Eucharistie, au sacrement, il ne peut rien faire puisqu'il n'est pas diacre. Par contre, dans la pratique, il faisait beaucoup plus que nous dans la gestion, dans l'animation des communautés. Donc on voit qu'il y a toute une...
3: Oui.
1: Des choses qui ne se disaient pas, je veux dire, mais qui étaient une pratique...
3: Qui était une pratique courante à l'époque.
1: Et donc, L'avenir de ce ministère, vous pensez qu'il y a un grand avenir derrière ?
3: Oh, j'espère qu'on n'est pas les premiers et les derniers. Non, je pense que ça va évoluer. Donc maintenant, il y a quand même 5 qui ont été institués. Il y en a d'autres candidats qui sont là. Et je pense que ça va un peu... Les retours que j'ai sont excessivement positifs. Et surtout, bizarrement, de Flandre. Donc ici, au sanctuaire, on reçoit quand même pas mal de pèlerins. Et il y a eu un article dans la presse catholique flamande. Et donc, des gens viennent, et évidemment, quand ils viennent à Banu, hors des 5, il y a une tête qui leur est connue, c'est la mienne. Et donc, généralement, on vient et on dit « Oh, c'est bien, il nous faudrait ça aussi chez nous, il faut qu'on en parle, il faut qu'on fasse, c'est bien, il faut que ça bouge. » Donc, je pense que ça va bouger. Je pense qu'on a un peu le laboratoire ici. Notre évêque a lancé l'idée, on a concrétisé ça. Bah, peut-être que les autres diocèses, s'il est vrai qu'à Namur, il y a tourné, bah, c'était des évêques qui attendaient d'être remplacés, donc ils n'ont pas lancé ce projet-là, c'est un peu logique. Donc j'espère que les deux nouveaux vont embrayer, et à mon avis, ça va évoluer en Belgique, et c'est une bonne chose de donner comme ça un peu une intensité différente dans les paroisses, d'avoir quelqu'un qui a une fonction entre guillemets officielle et qui a un peu du poids.
1: Oui. Et au niveau donc l'institution de la prière communautaire, et par rapport, on a aussi des personnes dans le diocèse qui ne sont pas ministres institués, mais qui sont autorisées, entre guillemets, à animer les célébrations de funérailles. On est aussi un peu dans le même registre. Mais dans votre cas, est-ce que ça inclut aussi pour la prière communautaire? Est-ce que l'optique prévoit aussi la possibilité de...
3: Oui, donc dans chaque ministre institué, par exemple pour ma part dans la prière communautaire, il y a toute une série de choses qu'on peut faire, mais dans la lettre de mission, on a des choses propres. Et donc dans la prière communautaire, il y a l'animation des célébrations de funérailles, il y a l'animation des liturgies de la parole pour pallier à l'absence d'un prêtre ou dans les paroisses. Il y a la conduite du rosaire, la conduite... Donc, on est amené à faire toutes ces choses-là, oui.
1: Eh bien, merci. Je vous souhaite une bonne continuité. Et oui. J'espère que les ministères institués auront autant de succès que la restauration du diaconat. Pour le moment, il y a un problème, il y a moins de candidats. Mais je veux dire, ça quand même... Bon, maintenant, c'est une réalité pratique. Même je dis dans pratiquement tous les pays du monde, quand je regarde des célébrations, il y a systématiquement, on voit qu'il y a des diacres, oui, permanents qui ne sont pas uniquement les séminaristes. Je pense à la visite quand le pape va quelque part en visite, le plus souvent il y a au moins un, voire parfois tous les diacres officiants peuvent se trouver des diacres permanents. Donc il y a une évolution dans ce domaine-là. Donc j'espère que pour les ministères institués, ce sera la même évolution.
3: Aucun doute là-dessus.
4: Aucun doute là-dessus.
3: Non.
4: Merci.
3: Mais on a du retard par rapport au diaconat.
4: Oui. Non, mais vous allez rattraper le retard.
3: Oh non, doucement. Hein.
1: Vous allez rattraper le retard, parce que pour le moment, des diacres, il y a moins de candidats, donc il serait temps que ça redémarre un peu, parce que pour l'instant, c'est pas...
3: Il y aura une admission ici le 15 septembre.
4: Oui, mais ouais. Cette année, on n'aura pas d'ordination.
3: Ah, de là qu'il faut bien prier pour les vocations.
4: Il faut prier pour les vocations. Et
3: quelle qu'elle soit, on a besoin.
1: Oui, et je pense aussi qu'on ne doit pas hésiter à appeler, à interpeller.
3: Tout à fait. Moi, quand on m'en parle, voilà, on a encore parlé d'une personne pour une certaine fonction, et je dis, mais voilà, candidat très bien pour les ministères institués. Donc voilà. Il faut un peu pousser les gens. Moi aussi, on m'a un peu poussé, donc voilà.
1: Oui, moi, je, personnellement, c'était une lettre de l'évêque me donnant rendez-vous. Donc, je ne sais pas que quelqu'un lui avait susurré qu'il fallait le faire, mais je veux dire, ça a été assez, assez didactique, assez définitif comme ça. Voilà, eh bien, je vous remercie beaucoup. Merci. Et je vous souhaite une bonne continuité dans votre ministère.
4: Merci, merci.
1: Eh bien, après cette rencontre, que souhaiter sinon que chacun d'entre nous prenne sa place dans la communauté chrétienne et dans le monde? Vous avez écouté Pointre Père, Regard d'Église. Aujourd'hui, je rencontrais Fabian, qui était institué au service de la prière communautaire. Et je vous souhaite de passer les jours qui viennent dans la joie, car en écoutant RCF, nous devons rester dans la joie et de nous mettre à l'écoute de ce chant qui commence déjà à être un peu ancien, mais qui garde toute sa valeur parce qu'il nous montre tous les aspects des appels. Chacun est appelé à un rôle particulier si le Père vous appelle.

0: Au nom du Père, et du Fils, et du Saint-Esprit.
1: Amen. Amen.
2: Chers frères et sœurs, soyez les bienvenus à Lourdes, dans cette grotte de Massabielle, où la Vierge Immaculée est apparue à Bernadette. Avec elle, nous méditerons les mystères lumineux du rosaire. Nous prions avec tous les pèlerins présents à Lourdes, en particulier ceux du diocèse d'Angoulême et ceux de l'association Cancer Espérance. Notre espérance est le Christ, il est vivant et nous vivrons. Nous prions aussi avec tous ceux et celles qui, de par le monde, nous sont unis par l'écoute de leur radio chrétienne francophone, par l'écoute de la chaîne de télévision catholique KTO, par leur connexion au site internet du sanctuaire de Lourdes. Je crois en Dieu, le Père Tout-Puissant, Créateur du ciel et de la terre, et en Jésus-Christ, son Fils unique, notre Seigneur, qui a été conçu du Saint-Esprit, est né de la Vierge Marie, a souffert sous Ponce Pilate, a été crucifié, est mort et a été enseveli, est descendu aux enfers, le troisième jour est ressuscité des morts, est monté aux cieux, est assis à la droite de Dieu, le Père Tout-Puissant, d'où il viendra juger les vivants et les morts. Je crois en l'Esprit Saint, à la Sainte Église catholique, à la communion des saints, à la rémission des péchés, à la résurrection de la chair, à la vie éternelle. Amen. Nous prions aux intentions du Saint-Père qui se prépare à venir ici en France et particulièrement ici à Lourdes. Notre Père qui es aux cieux, que ton nom soit sanctifié, que ton règne vienne, que ta volonté soit faite sur la terre comme au ciel.
3: Donne-nous aujourd'hui notre pain de ce jour. Pardonne-nous nos offenses, comme nous pardonnons aussi à ceux qui nous ont offensés.
4: Et ne nous laisse pas entrer en tentation, mais délivre-nous du mal.
2: Je vous salue, Marie, pleine de grâce. Le Seigneur est avec vous. Vous êtes bénie entre toutes les femmes, et Jésus, le fruit de vos entrailles, est béni.
3: Sainte Marie, Mère de Dieu, priez pour nous, pauvres pécheurs, maintenant et à l'heure de notre mort. Amen.
2: Je vous salue, Marie, pleine de grâce. Le Seigneur est avec vous. Vous êtes bénie entre toutes les femmes, et Jésus, le fruit de vos entrailles, est béni.
3: Sainte Marie, Mère de Dieu, priez pour nous, pauvres pécheurs, maintenant et à l'heure de notre mort. Amen.
2: Je vous salue, Marie, pleine de grâce. Le Seigneur est avec vous. Vous êtes bénie entre toutes les femmes, et Jésus, le fruit de vos entrailles, est béni.
3: Sainte Marie, Mère de Dieu, priez pour nous, pauvres pécheurs, maintenant et à l'heure de notre mort. Amen.

0: Ô Marie conçue sans péché, premier mystère lumineux, le baptême du Seigneur. Jésus reçoit le baptême de Jean-Baptiste. De l'Évangile selon saint Marc, Jésus vint de Nazareth, ville de Galilée, et se fait baptiser par Jean dans le Jourdain. Prions pour les catéchumènes de nos communautés chrétiennes. Prions aussi pour tous ceux qui se préparent à recevoir un sacrement. Notre Père qui es aux cieux, que ton nom soit sanctifié, que ton règne vienne, que ta volonté soit faite sur la terre comme au ciel. Donne-nous aujourd'hui notre pain de ce jour. Pardonne-nous nos offenses, comme nous pardonnons aussi à ceux qui nous ont offensés. Et ne nous laisse pas entrer en tentation, mais délivre-nous du mal.
1: Je vous salue, Marie, pleine de grâce. Le Seigneur est avec vous. Vous êtes bénie entre toutes les femmes, et Jésus, le fruit de vos entrailles, est béni.
2: Sainte Marie, Mère de Dieu, priez pour nous pauvres pécheurs, maintenant et à l'heure de notre mort. Amen.
1: Je vous salue, Marie, pleine de grâce. Le Seigneur est avec vous. Vous êtes bénie entre toutes les femmes, et Jésus, le fruit de vos entrailles, est béni.
2: Sainte Marie, Mère de Dieu, priez pour nous pauvres pécheurs, maintenant et à l'heure de notre mort. Amen.
1: Je vous salue, Marie, pleine de grâce. Le Seigneur est avec vous. Vous êtes bénie entre toutes les femmes, et Jésus, le fruit de vos entrailles, est béni.
2: Sainte Marie, Mère de Dieu, priez pour nous pauvres pécheurs, maintenant et à l'heure de notre mort. Amen.
1: Je vous salue, Marie, pleine de grâce. Le Seigneur est avec vous. Vous êtes bénie entre toutes les femmes, et Jésus, le fruit de vos entrailles, est béni.
2: Sainte Marie, Mère de Dieu, priez pour nous pauvres pécheurs, maintenant et à l'heure de notre mort. Amen.
1: Je vous salue, Marie, pleine de grâce. Le Seigneur est avec vous. Vous êtes bénie entre toutes les femmes, et Jésus, le fruit de vos entrailles, est béni.
2: Sainte Marie, Mère de Dieu, priez pour nous pauvres pécheurs, maintenant et à l'heure de notre mort. Amen.
1: Je vous salue, Marie, pleine de grâce. Le Seigneur est avec vous. Vous êtes bénie entre toutes les femmes, et Jésus, le fruit de vos entrailles, est béni.
2: Sainte Marie, Mère de Dieu, priez pour nous pauvres pécheurs, maintenant et à l'heure de notre mort. Amen.
1: Je vous salue, Marie, pleine de grâce. Le Seigneur est avec vous. Vous êtes bénie entre toutes les femmes, et Jésus, le fruit de vos entrailles, est béni.
2: Sainte Marie, Mère de Dieu, priez pour nous pauvres pécheurs, maintenant et à l'heure de notre mort. Amen.
1: Je vous salue, Marie, pleine de grâce. Le Seigneur est avec vous. Vous êtes bénie entre toutes les femmes, et Jésus, le fruit de vos entrailles, est béni.
2: Sainte Marie, Mère de Dieu, priez pour nous pauvres pécheurs, maintenant et à l'heure de notre mort. Amen.
1: Je vous salue, Marie, pleine de grâce. Le Seigneur est avec vous. Vous êtes bénie entre toutes les femmes, et Jésus, le fruit de vos entrailles, est béni.
2: Sainte Marie, Mère de Dieu, priez pour nous pauvres pécheurs, maintenant et à l'heure de notre mort. Amen.
1: Je vous salue, Marie, pleine de grâce. Le Seigneur est avec vous. Vous êtes bénie entre toutes les femmes, et Jésus, le fruit de vos entrailles, est béni.
2: Sainte Marie, Mère de Dieu, priez pour nous pauvres pécheurs, maintenant et à l'heure de notre mort. Amen. Gloire

0: Ô Marie conçue sans péché,
1: priez pour nous, faisons recours à vous.
0: Deuxième mystère lumineux, les noces de Cana. De l'Évangile selon saint Jean. À Cana, en Galilée, Jésus manifesta sa gloire et ses disciples crurent en lui. Prions pour tous ceux qui ont perdu le sens de la vie, afin qu'à l'intercession de la bienheureuse Vierge Marie, l'Immaculée Conception, ils découvrent la joie de donner leur vie par amour. Notre Père qui es aux cieux, que ton nom soit sanctifié, que ton règne vienne, que ta volonté soit faite sur la terre comme au ciel.
2: Donne-nous aujourd'hui notre pain de ce jour. Pardonne-nous nos offenses, comme nous pardonnons aussi à ceux qui nous ont offensés. Et ne nous laisse pas entrer en tentation, mais délivre-nous du mal.
3: Je vous salue, Marie, pleine de grâce. Le Seigneur est avec vous. Vous êtes bénie entre toutes les femmes, et Jésus, le fruit de vos entrailles, est béni.
4: Sainte Marie, Mère de Dieu, priez pour nous, pauvres pécheurs, maintenant et à l'heure de notre mort. Amen.
3: Je vous salue, Marie, pleine de grâce. Le Seigneur est avec vous. Vous êtes bénie entre toutes les femmes, et Jésus, le fruit de vos entrailles, est béni.
4: Sainte Marie, Mère de Dieu, priez pour nous, pauvres pécheurs, maintenant et à l'heure de notre mort. Amen.
3: Je vous salue, Marie, pleine de grâce. Le Seigneur est avec vous. Vous êtes bénie entre toutes les femmes, et Jésus, le fruit de vos entrailles, est béni.
4: Sainte Marie, Mère de Dieu, priez pour nous, pauvres pécheurs, maintenant et à l'heure de notre mort. Amen.
3: Je vous salue, Marie, pleine de grâce. Le Seigneur est avec vous. Vous êtes bénie entre toutes les femmes, et Jésus, le fruit de vos entrailles, est béni.
4: Sainte Marie, Mère de Dieu, priez pour nous, pauvres pécheurs, maintenant et à l'heure de notre mort. Amen.
3: Je vous salue, Marie, pleine de grâce. Le Seigneur est avec vous. Vous êtes bénie entre toutes les femmes, et Jésus, le fruit de vos entrailles, est béni.
4: Sainte Marie, Mère de Dieu, priez pour nous, pauvres pécheurs, maintenant et à l'heure de notre mort. Amen.
3: Je vous salue, Marie, pleine de grâce. Le Seigneur est avec vous. Vous êtes bénie entre toutes les femmes, et Jésus, le fruit de vos entrailles, est béni.
4: Sainte Marie, Mère de Dieu, priez pour nous, pauvres pécheurs, maintenant et à l'heure de notre mort. Amen.
3: Je vous salue, Marie, pleine de grâce. Le Seigneur est avec vous. Vous êtes bénie entre toutes les femmes, et Jésus, le fruit de vos entrailles, est béni.
4: Sainte Marie, Mère de Dieu, priez pour nous, pauvres pécheurs, maintenant et à l'heure de notre mort. Amen.
3: Je vous salue, Marie, pleine de grâce. Le Seigneur est avec vous. Vous êtes bénie entre toutes les femmes, et Jésus, le fruit de vos entrailles, est béni.
4: Sainte Marie, Mère de Dieu, priez pour nous, pauvres pécheurs, maintenant et à l'heure de notre mort. Amen.
3: Je vous salue, Marie, pleine de grâce. Le Seigneur est avec vous. Vous êtes bénie entre toutes les femmes, et Jésus, le fruit de vos entrailles, est béni.
4: Sainte Marie, Mère de Dieu, priez pour nous, pauvres pécheurs, maintenant et à l'heure de notre mort. Amen.

0: Marie conçue sans péché,
1: priez pour nous qui avons recours à vous.
0: Troisième mystère lumineux, l'annonce du royaume. De l'évangile selon saint Marc, convertissez-vous et croyez à l'évangile. Avec Marie, prions pour que l'Esprit Saint nous aide à méditer l'évangile du Christ pour le mettre en œuvre dans notre vie et l'annoncer à nos frères et sœurs. Notre Père qui es aux cieux, que ton nom soit sanctifié, que ton règne vienne, que ta volonté soit faite sur la terre comme au ciel. Donne-nous aujourd'hui notre pain de ce jour. Pardonne-nous nos offenses, comme nous pardonnons aussi à ceux qui nous ont offensés. Et ne nous laisse pas entrer en tentation, mais délivre-nous du mal. Amen.
2: Je vous salue, Marie, pleine de grâce. Le Seigneur est avec vous. Vous êtes bénie entre toutes les femmes, et Jésus, le fruit de vos entrailles, est béni.
3: Sainte Marie, Mère de Dieu, priez pour nous pauvres pécheurs, maintenant et à l'heure de notre mort. Amen.
2: Je vous salue, Marie, pleine de grâce. Le Seigneur est avec vous. Vous êtes bénie entre toutes les femmes, et Jésus, le fruit de vos entrailles, est béni.
3: Sainte Marie, Mère de Dieu, priez pour nous pauvres pécheurs, maintenant et à l'heure de notre mort. Amen.
2: Je vous salue, Marie, pleine de grâce. Le Seigneur est avec vous. Vous êtes bénie entre toutes les femmes, et Jésus, le fruit de vos entrailles, est béni.
3: Sainte Marie, Mère de Dieu, priez pour nous pauvres pécheurs, maintenant et à l'heure de notre mort. Amen.
2: Je vous salue, Marie, pleine de grâce. Le Seigneur est avec vous. Vous êtes bénie entre toutes les femmes, et Jésus, le fruit de vos entrailles, est béni.
3: Sainte Marie, Mère de Dieu, priez pour nous pauvres pécheurs, maintenant et à l'heure de notre mort. Amen.
2: Je vous salue, Marie, pleine de grâce. Le Seigneur est avec vous. Vous êtes bénie entre toutes les femmes, et Jésus, le fruit de vos entrailles, est béni.
3: Sainte Marie, Mère de Dieu, priez pour nous pauvres pécheurs, maintenant et à l'heure de notre mort. Amen.
4: Je vous salue, Marie, pleine de grâce. Le Seigneur est avec vous. Vous êtes bénie entre toutes les femmes, et Jésus, le fruit de vos entrailles, est béni.
3: Sainte Marie, Mère de Dieu, priez pour nous pauvres pécheurs, maintenant et à l'heure de notre mort. Amen.
4: Je vous salue, Marie, pleine de grâce. Le Seigneur est avec vous. Vous êtes bénie entre toutes les femmes, et Jésus, le fruit de vos entrailles, est béni.
3: Sainte Marie, Mère de Dieu, priez pour nous pauvres pécheurs, maintenant et à l'heure de notre mort. Amen.
4: Je vous salue, Marie, pleine de grâce. Le Seigneur est avec vous. Vous êtes bénie entre toutes les femmes, et Jésus, le fruit de vos entrailles, est béni.
3: Sainte Marie, Mère de Dieu, priez pour nous pauvres pécheurs, maintenant et à l'heure de notre mort. Amen.
4: Je vous salue, Marie, pleine de grâce. Le Seigneur est avec vous. Vous êtes bénie entre toutes les femmes, et Jésus, le fruit de vos entrailles, est béni.
3: Sainte Marie, Mère de Dieu, priez pour nous pauvres pécheurs, maintenant et à l'heure de notre mort. Amen.
4: Je vous salue, Marie, pleine de grâce. Le Seigneur est avec vous. Vous êtes bénie entre toutes les femmes, et Jésus, le fruit de vos entrailles, est béni.
3: Sainte Marie, Mère de Dieu, priez pour nous pauvres pécheurs, maintenant et à l'heure de notre mort. Amen.

0: Ô Marie conçue sans péché,
1: priez pour nous qui avons recours à vous.
0: Quatrième mystère lumineux, la transfiguration. De l'évangile selon saint Luc, comme Jésus priait, il fut transfiguré devant eux. À l'intercession de Notre-Dame de Lourdes, confions au Seigneur tous nos malades, tous ceux qui souffrent dans leur corps ou dans leur esprit. Notre Père qui es aux cieux, que ton nom soit sanctifié, que ton règne vienne, que ta volonté soit faite sur la terre comme au ciel.
1: Donne-nous aujourd'hui notre pain de ce jour. Pardonne-nous nos offenses, comme nous pardonnons aussi à ceux qui nous ont offensés. Et ne nous laisse pas entrer en tentation, mais délivre-nous du mal.
2: Je vous salue, Marie, pleine de grâce. Le Seigneur est avec vous. Vous êtes bénie entre toutes les femmes, et Jésus, le fruit de vos entrailles, est béni.
3: Sainte Marie, Mère de Dieu, priez pour nous pauvres pécheurs, maintenant et à l'heure de notre mort. Amen.
2: Je vous salue, Marie, pleine de grâce. Le Seigneur est avec vous. Vous êtes bénie entre toutes les femmes, et Jésus, le fruit de vos entrailles, est béni.
3: Sainte Marie, Mère de Dieu, priez pour nous pauvres pécheurs, maintenant et à l'heure de notre mort. Amen.
2: Je vous salue, Marie, pleine de grâce. Le Seigneur est avec vous. Vous êtes bénie entre toutes les femmes, et Jésus, le fruit de vos entrailles, est béni.
3: Sainte Marie, Mère de Dieu, priez pour nous pauvres pécheurs, maintenant et à l'heure de notre mort. Amen.
2: Je vous salue, Marie, pleine de grâce. Le Seigneur est avec vous. Vous êtes bénie entre toutes les femmes, et Jésus, le fruit de vos entrailles, est béni.
3: Sainte Marie, Mère de Dieu, priez pour nous pauvres pécheurs, maintenant et à l'heure de notre mort. Amen.
2: Je vous salue, Marie, pleine de grâce. Le Seigneur est avec vous. Vous êtes bénie entre toutes les femmes, et Jésus, le fruit de vos entrailles, est béni.
3: Sainte Marie, Mère de Dieu, priez pour nous pauvres pécheurs, maintenant et à l'heure de notre mort. Amen.
2: Je vous salue, Marie, pleine de grâce. Le Seigneur est avec vous. Vous êtes bénie entre toutes les femmes, et Jésus, le fruit de vos entrailles, est béni.
3: Sainte Marie, Mère de Dieu, priez pour nous pauvres pécheurs, maintenant et à l'heure de notre mort. Amen.
2: Je vous salue, Marie, pleine de grâce. Le Seigneur est avec vous. Vous êtes bénie entre toutes les femmes, et Jésus, le fruit de vos entrailles, est béni.
3: Sainte Marie, Mère de Dieu, priez pour nous pauvres pécheurs, maintenant et à l'heure de notre mort. Amen.
2: Je vous salue, Marie, pleine de grâce. Le Seigneur est avec vous. Vous êtes bénie entre toutes les femmes, et Jésus, le fruit de vos entrailles, est béni.
3: Sainte Marie, Mère de Dieu, priez pour nous pauvres pécheurs, maintenant et à l'heure de notre mort. Amen.
2: Je vous salue, Marie, pleine de grâce. Le Seigneur est avec vous. Vous êtes bénie entre toutes les femmes, et Jésus, le fruit de vos entrailles, est béni.
3: Sainte Marie, Mère de Dieu, priez pour nous pauvres pécheurs, maintenant et à l'heure de notre mort. Amen.

0: Quatrième mystère lumineux, l'institution de l'Eucharistie, de l'Évangile selon saint Matthieu. Pendant le repas, Jésus, ayant pris du pain et prononcé la bénédiction, le rompit et le donna aux disciples. Il dit, « Prenez, mangez, ceci est mon corps. » Puis, ayant pris une coupe et ayant rendu grâce, il la leur donna en disant, buvez-en tous, car ceci est mon sang, le sang de l'Alliance, versé pour la multitude en rémission des péchés. Prions pour tous nos frères prêtres, afin qu'ils conforment toujours leur vie au mystère qu'ils célèbrent. Notre Père qui es aux cieux, que ton nom soit sanctifié, que ton règne vienne, que ta volonté soit faite sur la terre comme au ciel. Donne-nous aujourd'hui notre pain de ce jour. Pardonne-nous nos offenses, comme nous pardonnons aussi à ceux qui nous ont offensés. Et ne nous laisse pas entrer en tentation, mais délivre-nous du mal. Amen.
1: Je vous salue, Marie, pleine de grâce. Le Seigneur est avec vous. Vous êtes bénie entre toutes les femmes. Et Jésus, le fruit de vos entrailles, est béni.
2: Sainte Marie, Mère de Dieu, priez pour nous pauvres pécheurs, maintenant et à l'heure de notre mort. Amen.
1: Je vous salue, Marie, pleine de grâce. Le Seigneur est avec vous. Vous êtes bénie entre toutes les femmes. Et Jésus, le fruit de vos entrailles, est béni.
2: Sainte Marie, Mère de Dieu, priez pour nous pauvres pécheurs, maintenant et à l'heure de notre mort. Amen.
1: Je vous salue, Marie, pleine de grâce. Le Seigneur est avec vous. Vous êtes bénie entre toutes les femmes. Et Jésus, le fruit de vos entrailles, est béni.
2: Sainte Marie, Mère de Dieu, priez pour nous pauvres pécheurs, maintenant et à l'heure de notre mort. Amen. Je vous

0: de Dieu, priez pour nous pauvres pécheurs, maintenant et à l'heure de notre mort. Amen.
1: Je vous salue, Marie, pleine de grâce, le Seigneur est avec vous. Vous êtes bénie entre toutes les femmes, et Jésus, le fruit de vos entrailles, est béni.
0: Sainte Marie, Mère de Dieu, priez pour nous pauvres pécheurs, maintenant et à l'heure de notre mort. Amen.
1: Je vous salue, Marie, pleine de grâce. Le Seigneur est avec vous. Vous êtes bénie entre toutes les femmes, et Jésus, le fruit de vos entrailles, est béni.
0: Sainte Marie, Mère de Dieu, priez pour nous pauvres pécheurs, maintenant et à l'heure de notre mort. Amen.
1: Je vous salue, Marie, pleine de grâce. Le Seigneur est avec vous. Vous êtes bénie entre toutes les femmes. Et Jésus, le fruit de vos entrailles, est béni.
0: Sainte Marie, Mère de Dieu, priez pour nous pauvres pécheurs, maintenant et à l'heure de notre mort. Amen.
1: Je vous salue, Marie, pleine de grâce. Le Seigneur est avec vous, vous êtes bénie entre toutes les femmes, et Jésus, le fruit de vos entrailles, est béni.
0: Sainte Marie, Mère de Dieu, priez pour nous pauvres pécheurs, maintenant et à l'heure de notre mort. Amen.

0: Tu as voulu, Seigneur, qu'à l'annonce de l'ange, ton Verbe prit chair dans le sein de la Vierge Marie. Réponds à nos supplications. Puisque nous la croyons vraiment Mère de Dieu, fais que nous trouvions secours dans sa prière auprès de toi. Par Jésus-Christ, ton Fils, notre Seigneur, qui vit et règne avec toi dans l'unité du Saint-Esprit, Dieu pour les siècles des siècles.
1: Amen.
0: Le Seigneur soit avec vous.
1: Et avec votre esprit.
0: Et que Dieu Tout-Puissant vous bénisse, le Père, le Fils et le Saint-Esprit.
1: Amen. Amen.
0: Notre-Dame de Lourdes,
1: priez pour nous.
0: Notre-Dame de Lourdes,
1: priez pour nous.
0: Notre-Dame de Lourdes,
1: priez pour nous.
0: Sainte Bernadette,
1: priez pour nous.

0: Retrouvons à présent, comme chaque jour, votre prière monastique.
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aux Romains. Ô abîme de la richesse, de la sagesse et de la science de Dieu, que ses décrets sont insondables et ses voies incompréhensibles, qui en effet a jamais connu la pensée du Seigneur, qui en fut jamais le conseiller, ou bien qui l'a prévenu de ses dons pour devoir être payé de retour. Car tout est de lui, et par lui, et pour lui. À lui soit la gloire éternellement. Amen.

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3: Père Jean-Baptiste Arnaud, bonjour.
4: Bonjour Madeleine.
3: Vous êtes prêtre du diocèse de Paris, docteur en théologie, président de la faculté Notre-Dame au Collège des Bernardins et formateur au séminaire de Paris. Et avec vous, nous revenons sur le déplacement du pape Léon XIV à Paris, à Lourdes, à Metz, en France. Et l'un des thèmes qui sera évoqué avec le pape Léon XIV, c'est le thème de l'engagement. Alors, je voudrais qu'on s'arrête sur ce thème-là parce qu'il va être présent d'une certaine manière en filigrane lors des vêpres avec le clergé, les personnes consacrées, lors de la rencontre avec des personnes qui accompagnent les néophytes et les catéchumènes, tous ceux qui découvrent la foi, lors de cette veillée des jeunes aussi, qui cherchent à s'engager, qui osent s'engager dans la foi, on pourrait dire. Et puis, dans cet engagement social et politique des chrétiens, ce sera à Metz avec la figure de Robert Schumann. Alors, Père Jean-Baptiste Arnaud, cette réflexion sur l'engagement des chrétiens, comment est-ce que vous lisez, vous, justement, ces différents lieux dans lesquels il va se rendre et le lien que vous feriez avec l'engagement qui est attendu peut-être des chrétiens ?
4: D'abord, l'engagement, il est contenu dans le thème, hein, encore une fois, de cette visite pour que le monde ait la vie, fin du discours du pain de vie qui suscite ensuite l'engagement. C'est Jésus lui-même, au fond. Ce que je veux dire par là, c'est qu'on s'engage parce qu'on répond à un appel. Il se trouve que le séminaire de Paris a désormais un lieu central qui est l'église Saint-Germain-l'Auxerrois et que cette église a aussi reçu la mission d'être une maison de prière pour les vocations, pour toutes les vocations, au sens le plus large possible. Et derrière le mot vocation, peut-être que le mot vocation est plus parlant encore que le mot engagement, ou en tout cas, il ne faudrait pas que le mot engagement fasse perdre de vue le mot vocation. Quand on pense vocation, on pense tout de suite prêtre, religieuse, mais en fait, c'est bien plus large que ça, et ça qui unifie les différentes engagements, les différentes vocations dont vous parlez, et dont parlera certainement le pape à l'occasion de ces personnes rencontrées et ces lieux visités. En fait, c'est un appel. Donc, répondre à un appel, qui est un appel libre. Et dans l'évangile de Saint Jean, juste après ce verset « Pour que le monde ait la vie », voilà, Jésus suscite cette liberté. Hein. Voulez-vous partir, vous aussi ? Et donc, pour qu'on dise « Ben non, moi je veux rester ». Alors, il ne faut pas minimiser, il ne faut pas réduire l'engagement à cela, mais ça veut dire qu'on est toujours libre de s'engager quand même. C'est quand même, et toujours libre de répondre à un appel. L'appel à la sainteté, par notre baptême. Par le baptême, nous recevons ce don, au fond, de la sainteté, pour en vivre, pour le déployer. La sainteté, ce n'est pas une récompense réservée à des gens très expérimentés, mais c'est un cadeau qui est fait à tous les baptisés. Ensuite, libre à eux de le faire fructifier, de le mettre en œuvre, d'en vivre. De différentes manières, de la manière la plus spirituelle ou la plus religieuse, dans la prière, dans la vie liturgique, et on aura l'occasion de célébrer des liturgies avec le Saint-Père, et puis dans des engagements aussi. Donc aujourd'hui, tous les jeunes que le Saint-Père rencontrera au Stade de France, bah, pour beaucoup, pas tous, et puis, mais pour beaucoup, ils vivront des engagements, que ce soit dans le scoutisme, que ce soit dans les moments éducatifs, que ce soit au service des plus pauvres, que ce soit au service de la... en prenant soin de la création, que ce soit d'une manière artistique, culturelle. Enfin, il y a une multitude d'engagements. On voit bien aujourd'hui, et en particulier quand même dans le domaine caritatif au sens le plus large, hein, vraiment de très très beaux engagements. Voilà. C'est pas forcément une vocation pour la vie, ça peut le devenir parfois. Oui. Mais donc le pape va essayer d'encourager, d'abord aussi sans doute dans des rencontres, d'écouter, de dialoguer, et puis certainement qu'il aura été préparé à ces rencontres, d'encourager ces engagements, y compris l'engagement politique, hein, dont les papes successifs répètent depuis Pie XI que la politique est la forme supérieure de la charité. L'adjectif a parfois...
3: On l'a perdu de vue.
4: Parfois varié. Non, on l'a pas perdu de vue, on y travaille au Collège des Bernardins, notamment. Pendant 7 ans, j'ai co-dirigé un département politique et religion, notamment sur ces questions-là, donc, et y compris avec des jeunes. Aujourd'hui, nous avions lancé avec d'autres prêtres un parcours qui continue toujours, qui s'appelle les bâtisseurs de formation à la doctrine sociale de l'Église, et avec vraiment une dimension d'engagement très concrète, qui vraiment a répondu pour beaucoup de jeunes à un vrai appel. Donc, la vocation, l'engagement, au sens le plus commun, tout le monde a une vocation, un engagement qui est lié à son baptême, et on pourrait dire, si on élargit encore, à son humanité. C'est dans un sens analogique, hein, mais le fait d'être homme, au fond, c'est déjà, ça engage, en fait, d'être homme, ça engage. Et puis, après, comme chrétien, on va chercher à discerner quelle est notre vocation, quel est notre engagement pour toute la vie, ou pour un temps aussi. Et que chacun puisse trouver sa place dans le corps de l'Église. Voilà, l'Église, c'est un corps, une famille où chacun a sa place. Et je pense que le pape, il a une place particulière, bien sûr, mais sa place, en tant qu'évêque de Rome, hein, ne l'oublions pas, c'est, il vient parce qu'il est évêque de Rome, affermir les autres Églises, eh bien, il vient nous aider à trouver chacun notre place. Si ce voyage nous aide à mieux trouver notre place dans l'Église, qui que nous soyons, et peut-être que nous en sentons très loin, ou très indignes, ou pas prêts, ou très lassés, ou usés, c'est l'occasion peut-être, en écoutant le Saint-Père et puis en priant, de se dire ben, voilà, où est ma place dans ce corps ? Il y a une place pour tout le monde. Bien sûr, ça peut avoir un coût, ça peut être exigeant, mais c'est aussi et surtout une joie. C'est quand même la joie et la paix qui vont être les critères du fait qu'on est à notre place.

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1: Alors, Père Jean-Baptiste Arnaud, justement, on parlait de l'éducation tout à l'heure. Est-ce que on peut imaginer, là aussi, qu'il y ait une interpellation vis-à-vis de l'enseignement catholique? On est sur l'un des fils, hein, mais est-ce qu'on peut imaginer qu'il y a une interpellation sur l'engagement de ceux qui exercent, et puis peut-être de ceux qui s'y rendent et qui viennent y étudier?
2: Oui, j'imagine. Enfin, en tout cas, on peut l'espérer, vraiment. C'est vraiment un sujet qui, aujourd'hui, préoccupe beaucoup les évêques de France qui travaillent, parce qu'on sait bien que pour qu'une société soit plus humaine, plus juste, plus fraternelle, ce qui est la contribution que nous voulons apporter, hein, comme chrétiens, à la société. Hein. C'est vraiment ça l'enjeu, pour que la société soit plus juste, plus humaine, plus fraternelle, que la dignité de la personne soit plus au centre, que la qualité des relations interpersonnelles, qu'elles soient amicales, familiales, dans un quartier, dans un pays. Vous savez, dans l'Église, il y a toujours cette attention au fait que... C'est souvent ce qu'on m'a dit, d'ailleurs, de la part de gens qui n'étaient pas spécialement croyants, qui venaient au Collège des Bernardins. Vous, chrétiens, vous avez cette chance de savoir d'avoir un trésor qui est le fait que chaque personne est liée à une communauté et à des communautés. On est souvent tenté d'opposer, dire... soit on est dans l'individualisme, soit on est dans le communautarisme. On va essayer toujours de tenir les deux. Bien sûr, c'est la personne et sa conscience libre, éclairée, capable de décider, de s'engager, justement, qui revient toujours au centre. Mais une personne, c'est une personne en relation, c'est une personne en communion avec d'autres. Et dans la théologie, dans l'histoire de l'Église, on a toujours considéré que la famille d'une part et un pays d'autre part, c'était une nation, c'était pas des catégories parmi d'autres, c'était donné, quoi. C'est qu'on fait tous partie d'une famille, qu'elle soit nombreuse ou pas, divisée, recomposée, tout ça, et on fait tous partie d'une nation, d'un pays. Mais au milieu et autour, il y a aussi d'autres communautés. On fait partie d'une association, d'un club de sport, de musique, je ne sais pas quoi. Et puis on fait partie d'une communauté de nations. On en reparlera peut-être à propos de l'étape en Lorraine. Et donc, il y a toujours cette dimension-là aussi, en fait, de venir affermir les liens, les tissus de relations. Dans l'éducation, puisqu'on parlait d'éducation, je suis moins maintenant directement impliqué, mais lorsque j'étais aumônier de jeunes, je leur disais souvent, mais regardez avec qui vous êtes en relation, en fait. Une sorte d'architecture des relations. Alors, et c'est pas pareil d'être en relation. On n'a pas la même relation avec ses parents, ses frères et sœurs, ses collègues d'études, ses camarades d'études, ses collègues de travail, un pauvre dans la rue. C'est toujours intéressant de se situer avec qui est-ce qu'on est en relation. Et donc ça, je pense que... éduquer vraiment au sens de faire grandir une liberté pour qu'elle soit consistante, on pourrait dire, et en même temps en relation, ça va être un enjeu. Et puis, ce qu'on essaye de vivre aussi, en tout cas, moi, je me suis occupé pendant des années d'un parcours de formation pour des étudiants et des jeunes professionnels aussi, mais en fait, c'est d'être pleinement enraciné. Il me semble qu'il y a cet enjeu-là pour l'éducation catholique en particulier, d'être pleinement enraciné. Voilà ce que nous sommes. C'est pas, nous avons reçu une identité, c'est pas une identité qu'on possède ou qu'on a construite, mais voilà ce que nous sommes, voilà notre histoire, voilà nos racines. On parlait de la finité de l'Église, etc. Nous sommes chrétiens, travaillons cette identité comme étant un cadeau reçu de Dieu. Mais pour pouvoir être le plus ouvert possible, plus nous serons enracinés, plus nous aurons des ailes, plus nous serons enracinés, plus nous serons les bras ouverts, plus universels, plus accueillants, plus en dialogue. Bon, c'est modestement ce que nous essayons de vivre au Collège des Bernardins, et c'est, il me semble, un enjeu important pour l'éducation, pour que les chrétiens, là aussi, très souvent, soit nous nous mettons dans des cases, soit on nous met dans des cases et on est soit ouvert, soit fermé. Voilà. Bon, ben, en fait, non, c'est les deux, en fait. C'est-à-dire qu'on est, on est ni fermé ni ouvert, c'est pas comme ça que ça se pose, mais on est pleinement nous-mêmes, on assume notre histoire, notre être chrétien, et puis on pourrait être le plus ouvert possible au service de la société, pour rencontrer le monde entier. Et je crois qu'il y a vraiment cet enjeu-là dans l'éducation. Hein.
1: Père Jean-Baptiste Arnaud, justement, vous parliez de relations. Et puis, si je le lis au thème de ce déplacement, pour que le monde ait la vie, le thème de la fin de vie, on peut imaginer qu'il sera abordé, puisqu'ils seront à Lourdes, au cœur des malades, au milieu des malades, pour prier avec eux et leur dire peut-être que voilà, cette relation, elle compte, la relation à Dieu, mais aussi la relation aux autres.
2: Toute vie vaut la peine d'être vécue. J'espère vraiment que c'est ça le message qu'on va aussi retenir, notamment à Lourdes. Moi, j'ai aussi la chance d'aller célébrer la messe à la prison de la santé régulièrement. Et je pense à ça parce que je pense à l'Immaculée Conception. Le message de Lourdes, pour moi, c'est comme ça que je le traduis. C'est-à-dire que ce soit pour des malades, des personnes de la rue, des prisonniers. Alors, nul n'est jamais enfermé dans son péché, dans sa souffrance. attention, je distingue la souffrance subie, le mal qu'on subit et contre lequel il faut lutter et qui est, en tout cas, qui est injuste et que l'Église accompagne comme le Christ se fait compatissant. Et puis il y a aussi le péché qu'on commet. Mais on n'est jamais enfermé dans le mal, ni celui que l'on subit, ni celui dont on est complice, ni celui que l'on commet. C'est ça l'Immaculée Conception. Ça veut dire qu'il y a toujours une vie plus forte, qu'il y a toujours une espérance plus forte, qu'il y a toujours un amour, un chemin, un pardon. Voilà. Il y a toujours une flamme, une lumière. La nuit n'est jamais totalement ténébreuse, comme dit notamment le psaume 118. Et donc j'espère vraiment que cette parole-là va bien sûr pouvoir être donnée, entendue, reçue, et elle s'applique en particulier à des situations apparemment où, à vue humaine, il semble ne plus avoir d'espoir. C'est pour ça que beaucoup, en tout cas ceux qui sont favorables à cette loi sur la fin de vie, vont prendre cet argument-là. Mais en fait, il y a bien une espérance, il y a bien un chemin possible qui ne peut pas être celui de donner la mort.
1: Merci beaucoup, Père Jean-Baptiste Arnaud. On vous retrouve demain.

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Allez, d'ici quelques instants, vous allez retrouver Olivier Delacroix, la Libre Antenne, la voix d'Olivier.

0: Merci.
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3: Bienvenue à chacun et à chacune. Vous le savez, sur votre radio, nous donnons la parole sur tout l'espace aux artistes de notre beau royaume. Aujourd'hui, nous allons faire un petit tour en arrière avec ces artistes qui ont marqué plusieurs générations de Belges et surtout des musiques qui ont vu naître, bercer et même ramener certains sur les plus grandes scènes. 1980, voici Annie Cordy, Tata Yo-Yo.

Ah, quelle pêche! Une chanson qui dresse le portrait de Tata Yo-Yo, une figure excentrique et vagabonde, coiffée d'un immense chapeau, vêtue d'une robe à fleurs et d'un boa. Elle est affectueusement surnommée la folle de Rio par les Brésiliens, la voix d'Annie Cordy. Je rappelle que cette chanson fait partie des grands succès de l'année 1980, effectivement devenue un véritable classique de la chanson populaire francophone. Cette œuvre festive et loufoque s'est vendue à plus d'un million d'exemplaires tout de même. Annie Cordy, qui nous a quittés, je le rappelle, le 4 septembre 2020. Elle était née le 16 juin 1928. Retour en 1965, on était avec Salvatore et Adamo. Voici Mes mains sur tes hanches.

Mes mains sur tes hanches, une chanson de Salvatore Adamo sortie en 1965. Alors rappelons qu'en juin 65, elle rentre hit parade et atteint la première place en juillet 65. Elle s'est écoulée à plus de 600 000 exemplaires en France et effectivement, en ce moment-là, la Belgique est sur le toit du monde. Attention, 1965, ne quittez pas. Voici Claudia Silvia. J'ai pleuré, oui, elle a pleuré.

Claudia Silva sur la radio, j'ai pleuré, on était en 1965. Alors rappelons que l'icône de la chanson belge sera de retour bientôt devant de la scène en cette année 2026. Vous aurez d'ailleurs l'occasion de la voir dans cette émission puisqu'on s'est parlé au téléphone, nous avons échangé. On vous parlera d'elle pour les plus jeunes qui n'ont pas connu cette belle époque. Oui, ça remonte quand même à 60 ans. Hein. On était en 1965. Une chanson écrite par Silva Godefroy et composée par Benny Courrier, une chanson qui a marqué l'imaginaire de plusieurs générations de yéyés. Alors rappelons que Claudia Silva, je le dis et je le répète, sera bientôt notre invitée dans cette émission Talent Belge. Elle viendra nous parler de sa carrière, de ses débuts, et c'est peut-être l'occasion pour ceux qui ne l'ont pas connue, pour ceux qui n'ont pas vécu cette grande période de la chanson belge, de découvrir ces personnages qui ont marqué cette époque. Et parlons des personnages, voici Bud Blanca, With You.

0: Voilà Bud Blanca qui a connu une véritable carrière internationale très prolifique, hein, dont de plus de 60 ans. Attention, je rappelle que l'artiste bruxellois ne chantait pas seulement en anglais, mais aussi en français. Un peu sur ce titre-ci, voici Tout en fumée, l'un de ses gros hits.
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1963 avec Burt Blanca, vous le savez, dont je vous parlais, de ce chanteur-là qui a eu une carrière prolifique, hein, de près de 60 ans. On était en 1963 avec cette chanson, Tout en fumée. Vous écoutez Talent Bell, si vous arrivez à l'instant, vous souhaite la bienvenue. Alors, je rappelle que cette chanson figure notamment sur sa compilation Succès d'hier et de demain, disponible évidemment sur plusieurs plateformes de téléchargement. Je rappelle que Burt Blanca est bien belge. Certains, pour le fait qu'il soit un papy rocker, l'assimilait à un Anglais. D'autres disaient qu'il était hollandais, mais non, c'est bien l'artiste belge, natif de Bruxelles, né en 1944. Allez, voici Claude Lambard. 6 ans aujourd'hui.

Claude Lombard sur RCF, évidemment, grosse figure de la chanson belge. Je rappelle que Claude Lombard a sorti deux albums solo, l'un en 1969 et le deuxième en 1978. Et c'est de cet album-là que nous avons pêché ce titre-là, 6 ans aujourd'hui. Claude Lombard, qui effectivement, hormis ses deux albums, a sorti et est devenu célèbre pour ses compositions pour des dessins animés, des génériques de dessins animés, notamment Pollyanna, Lucille, Amour et Rock'n'Roll, Les quatre filles du Docteur Marsh, des morceaux qui ont été regroupés dans de nombreuses compilations et albums thématiques comme Claude Lombard chante les génériques de dessins animés sortis en 2019, des albums que je vous recommande vivement. Claude Lombard qui effectivement était par-dessus tout l'une des artistes belges célèbres en milieu francophone, notamment parce que sa discographie globale comprend des dizaines de disques sortis sous d'autres formats. Allez, puisqu'on parle de l'artiste, célébrons-le encore à travers cette chanson « La vie a changé de couleur ». Oui, juste un extrait.

La vie a changé de couleur. Claude Lombard qui nous a quittés en 2021. Claude Lombard qui restera dans nos mémoires, surtout dans nos dessins animés, puisqu'elle a signé le générique de Les Snorky, le monde enchanté de la Labelle. Oui, c'est sa voix que vous entendez. But pour Rudy, Théo ou la Batte de la Victoire. Voilà autant d'œuvres hein, qui la gardent dans nos mémoires. Le Petit Lord, Flo et les Robinson Suisses, les quatre filles du Docteur Marsh, Max et compagnie, Gwendoline, Lara ou la passion du théâtre, Embrasse-moi Lucille, autant d'œuvres pour cet artiste belge. Trop tôt parti, on a envie de dire. Merci d'écouter RCF. Allez, on va se quitter avec un énorme monsieur qui nous a quittés également. Voici Robert Cogoua. Prêt ? 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
3: Bienvenue dans Regard. Voilà, nous sommes là avec toute l'équipe. Bonjour, bonsoir. Je ne sais plus ce qu'on dit.
4: On peut dire les deux, Alain Brancard.
3: On va dire les deux. Alors c'est Damien Dupont qui est notre réalisateur, Jean-Marc Richard qui est là.
4: Vous n'avez pas oublié mon prénom.
3: Ça va. Non, je l'ai noté. Hein, vous avez
4: vu en grand.
3: On ne sait jamais.
4: Oui. C'est un plaisir de vous retrouver, Alain.
3: Ah ben oui, comme toujours. Alors aujourd'hui.
4: Alors aujourd'hui, dans notre émission, nous recevons une jeune peintre liégeoise qui vient tout juste d'achever son master en peinture aux Beaux-Arts de Liège.
3: Au printemps dernier, son travail a été présenté au Théâtre de Liège dans le cadre de Suite 26, le parcours d'exposition consacré donc aux diplômés de l'école.
4: Et c'était son jury de fin d'année, quelques semaines auparavant. Elle était également l'invitée d'une émission qu'on connaît bien hein, sur cette station, Entrée des artistes sur RCF Liège, pour évoquer cette actualité et surtout son parcours déjà de jeune artiste.
3: Alors son exposition intitulée Paradise Garden invite le visiteur dans un univers où la végétation, les jardins et les paysages deviennent le point de départ d'une peinture, on va dire, sensible et immersive.
4: Oui, et très colorée, hein, j'ajouterais, mais avec des couleurs bien spécifiques. Ça va d'ailleurs, notre émission va tourner autour, hein, je pense, principalement de cette technique de 7 couleurs. Une peinture, Alain, qui attire déjà l'attention de plusieurs lieux d'exposition et des collections, hein, notamment la collection Uyoda, et qui marque l'arrivée d'une nouvelle voix sur la scène artistique liégeoise.
3: Anna Zaboun, bienvenue dans Regard.
5: Merci.
4: Bonjour. Anna, bienvenue, bonjour. Vous vous rendez compte, Anna, qu'on commence à parler de vous dans la ville, à Liège. Il y a quelque chose qui gravite autour de votre art. Est-ce que, déjà dans un premier temps, avant d'entrer dans le vif du sujet, votre parcours, etc., est-ce que vous prenez conscience de cela, quand même ?
5: Bah, oui, c'est vrai que ça, surtout à Liège, ça me fait vraiment plaisir, parce que c'est la ville, même si je ne suis pas née à Liège, mais c'est la ville où j'ai grandi depuis que j'ai 3 ans. Donc c'est là où j'ai fait mes primaires, mes secondaires et toutes mes études. Donc ça me fait vraiment plaisir. C'est...
3: Où êtes-vous née? Voilà.
5: Je suis née en Ukraine. Donc voilà.
4: Vous êtes née où en Ukraine?
5: C'est près de Odessa.
4: Oui.
5: Mais c'est dans une toute petite ville, Reni, qui n'est pas très, très connue. Donc, mais tout le monde me demande, parce que sur ma carte d'identité, souvent, on écrit juste Reni et ça fait un peu... On ne sait pas trop où c'est.
4: Vous êtes arrivée à l'âge de 3 ans, alors.
5: Oui, c'est
4: hein,
5: ça. C'est ça.
4: Ouais. Donc, bien avant...
5: La vague, oui, c'est ça, des Ukrainiens qui sont venus maintenant, quoi.
4: Oui, oui. Et vos parents sont arrivés à Liège, pourquoi ? Y avait-il une raison particulière ?
5: Oui, en fait, en 2000, il y a eu une énorme vague, comme maintenant, les Ukrainiens qui viennent maintenant. Bah, avant, c'était de toute l'ex-Union soviétique. Et en fait, vraiment, la vague de 2000, elle était énorme. Donc, il n'y avait même plus de place dans les refuges pour les immigrés et tout ça, tout était rempli. Donc en fait, mes parents, ils étaient à la rue quand ils sont arrivés, parce qu'il n'y avait pas de place pour les prendre. Ils avaient dormi dans la rue. Enfin voilà, c'était plus pour des raisons économiques. C'était une énorme crise en fait.
4: Ouais. Ils faisaient quoi vos parents en Ukraine, sans être indiscret?
5: Ma maman, elle est institutrice primaire et de musique. Et mon papa, il était mécanicien, mais aussi musicien. Donc c'est vrai que mes deux parents sont musiciens et j'ai toujours été un peu baignée dans ce milieu. Oui, de musique en tout cas. Parce que peinture, mes parents ne sont pas aussi ouverts à ça. Mais musique, j'étais vraiment fort dans ce truc. Donc j'ai été à l'académie, j'ai fait beaucoup de piano. Et moi-même, j'ai enseigné aux jeunesses musicales pendant 10 ans. Et là, j'ai arrêté de piano. J'étais prof de piano.
4: Notre réalisateur a travaillé, il me semble, pour il acquiesce les jeunesses musicales. Donc voilà, nous sommes.
3: J'ai collaboré aussi.
4: Nous sommes en bonne compagnie.
3: Oui, oui.
5: Voilà. Donc voilà, mais c'était pas vraiment par choix, c'était plus parce que mes parents m'ont toujours poussé dans ça. Donc voilà, j'aime bien la musique, j'aime bien le piano, mais c'est pas vraiment ce que je préfère dans la vie, quoi.
4: Ouais. Et quand vous arrivez ici, vous faites vos études secondaires où ? À Liège même, alors ?
5: Oui, au Dick Collège.
4: Ah, au Dick Collège, bah oui, je vois très bien. Des voisins.
5: Ouais. Oui, c'est ça, mais ce n'était pas du tout artistique. Enfin, moi, j'ai toujours aimé dessiner, mais je pense dans mon entourage, les gens, ils le voyaient, mais je n'ai jamais été poussée dans ça. Donc même au contraire, au Dick, c'était... Voilà, c'était...
3: Et quel est votre premier contact alors avec le dessin, la peinture, l'art ?
5: Bah, c'était vraiment par moi-même. Toute mon adolescence, j'ai beaucoup peint, beaucoup dessiné. Ma maman, elle m'achetait du matériel, je trouve quand même d'assez bonne qualité, mais elle disait toujours oui, c'est pour juste pour s'amuser. Mais voilà, mes études, c'était prioritaire. Donc c'est pour ça qu'après, j'ai été à l'université, tout ça. C'était vraiment un chemin que... J'étais un peu forcée à prendre, parce que même au DIC, comme j'avais les bons points, tout le monde me disait oui, fais ça. Donc voilà, c'est comme si j'avais pas vraiment le choix de choisir ce que je voulais faire.
4: Vous avez fait quoi, l'UNIF ?
5: J'ai fait psychologie, orientation, logopédie pendant 5 ans, mais j'ai pas été diplômée parce que je refaisais mes secondes 16 à l'infini. Et voilà.
4: Et donc il y a eu ce moment où vous vous êtes dit. J'imagine. Bah non, maintenant, c'est la peinture et vous êtes allé
5: oui.
4: à l'académie.
5: Mais
4: c'est ça,
5: c'était au Covid, en fait. C'est comme, pour plein de gens, ça, en fait, ça a fait du bien de se remettre en question. Et c'est là que je me suis dit, en fait, quand les cours sont passés en ligne et tout, je me suis dit, mais en fait, j'ai vraiment pas envie de faire ça, surtout en ligne, c'est encore pire. J'avais pas du tout de motivation, donc c'est là que je me suis dit, je vais faire quelque chose d'artistique. Mais voilà, enfin, au début, j'avais fait graphisme. Je me suis dit, je vais aller en graphisme et j'ai fait ça à Francisco Ferrer à Bruxelles.
4: Ah oui, oui. Ah, ouais. Vous êtes allé à Bruxelles avant.
5: Oui, c'est
4: alors.
5: Ça. Ouais. Et donc, j'ai fait juste un quadrille et j'ai vu que, en fait, les gens là-bas, ils n'aimaient pas du tout dessiner. Moi, je pensais que les gens en graphisme, ils aimaient dessiner. Et c'est ça que je voulais vraiment retrouver des gens qui, comme moi, aimaient ça. Mais là, j'ai vu que pas du tout. Ils aimaient juste passer du temps devant l'ordi, en fait.
4: Ah, c'est ça. Mais vous avez rencontré, quoi, j'allais vous demander, des geeks, quoi, des gens...
5: Voilà, c'est ça. C'est ça. Et donc, je me suis dit, ah, c'est pas vraiment ma place. Donc, je me suis réorientée en cours d'année. J'ai fait mon année complète à Francisco. Enfin, j'ai rattrapé le quadrille que j'avais fait en graphisme dans une autre option. C'était en stylisme. Et ça m'a plu parce que, enfin, là-bas, ils m'ont dit, c'est vrai que nous, la section où il y a le plus de dessins, c'est stylisme, donc va là-bas. Alors, donc, c'est là que je suis allée. Et j'ai fait 2 ans de stylisme. Et c'était stylisme et modélisme. Donc, il y avait, c'était assez complexe au niveau de la couture, faire les patrons, etc. Donc, voilà. Enfin, ça, j'avais quand même beaucoup aimé. C'est là que j'ai eu mes premiers cours de dessin. Et j'adorais ce truc. Mais, c'est juste qu'après, j'ai eu mon premier enfant, parce que j'ai aussi 2 enfants.
4: Ah oui, voilà.
5: Et donc, les trajets, c'est devenu vraiment compliqué. Et je voulais me réorienter à Liège, mais à Elmo Mode, c'est pas les mêmes cours. Enfin, c'était assez compliqué. Je voulais pas recommencer un cursus de stylisme ici de zéro, alors que ça me plaisait, mais je me voyais pas non plus vraiment styliste. Donc, je le faisais vraiment juste pour les cours qui me plaisaient.
4: Et la peinture, alors, maintenant?
5: Voilà. Et c'est là que je me suis dit, je vais me réorienter en peinture. Et en fait, c'était ça que je rêvais de faire depuis toujours, mais.
4: Ouais, vous refusiez de
5: oui,
4: le faire.
5: Oui, en fait, oui. Ouais. C'est comme si j'avais peur d'y aller. Enfin, je sais pas pourquoi, mais.
4: Est-ce que c'est peinture monumentale, alors, que vous avez. Peinture.
5: Oui, c'est peinture, peinture. Donc là, j'ai refait tout le cursus. Bachelier et master, et là j'ai terminé.
4: C'est 5 ans alors, c'est ça?
5: Oui, c'est ça. Et moi j'ai fait en 4 ans.
3: Et les parents alors, leur réaction quand vous êtes passé en peinture?
5: Déjà quand je suis passée à Francisco Ferrer, voilà.
4: Ah oui, disons que c'était pas trop le soutien. Hein. Mais... on les salue.
3: Mais aujourd'hui.
5: Non, mais c'est vrai qu'ils me soutiennent, mais je pense que, en fait, c'est les gens qui sont immigrés. Je comprends aussi mes parents. Parce
4: ils ont peur, c'est ça?
5: Oui, c'est ça. Ils ont peur. Ouais. Et c'est vrai que tout le temps, ils m'ont dit, oui, tu dois être la meilleure, tu dois être la meilleure. Et en art, ça fait trop peur parce qu'on sait pas si je vais réussir ou pas. Et donc, c'est vrai que j'ai aussi été élevée dans ce. Enfin, parce que je sais que les autres parents immigrés, ils ont aussi ce sentiment. Ils veulent vraiment réussir. Et c'est vrai qu'ils sont venus sans rien en Belgique, sans papier, sans argent. Et donc, c'est un peu... ils ont vraiment ce sentiment de...
4: D'insécurité.
5: D'insécurité. Voilà, donc, ouais, je comprends aussi pourquoi est-ce qu'ils ont voulu ça.
4: Mais est-ce qu'ils sont rassurés, là, maintenant, quand même?
5: Oui, oui, non.
4: vu votre démarrage dans le monde de la peinture. Parce que vous êtes une peintre, hein,
5: oui,
4: c'est
5: oui,
4: ça
5: oui.
4: Jusqu'à présent, on va y venir. Vous ne vous peignez, vous ne faites pas d'installation, de sculpture.
5: Non. J'ai fait un peu de sculpture. Parce que j'étais en option sculpture, ça s'appelle le cours de soutien à l'option, et du coup j'avais fait des céramiques, mais je préfère quand même peindre.
4: Pour clôturer cette première partie, quels sont vos beaux souvenirs de l'académie ? Parce que bon, tous ceux qui sont passés par l'académie ont des souvenirs, alors je préfère me concentrer sur les bons souvenirs. Est-ce que vous avez des souvenirs d'un professeur, de situation ?
3: Oui, c'est ça, un professeur qui vous a particulièrement marqué.
5: Je pense Thierry Grotard, c'est vraiment...
4: Qu'on salue.
5: Oui.
4: Qu'on aime beaucoup.
5: Lui, comme c'était vraiment mon premier prof, il était super gentil. Et puis, il m'a beaucoup appris. Enfin, c'était mes premiers cours et il m'a beaucoup rassurée. Et il a toujours été fort à l'écoute. Et c'est vrai qu'il m'a appris à faire les carnets de couleurs que je continue toujours.
4: Puis accessoirement, c'est un grand peintre.
5: Oui,
4: voilà,
5: oui,
4: je
5: puis
4: le
5: j'adore
4: dis,
5: ce qu'il fait. Oui, c'est
4: incroyable, vrai. Thierry Grotard.
5: Je pense que c'est vraiment une personne de référence. Et qui...
4: Dans le secteur, c'est peut-être un des peintres les plus qualitatifs vivants à l'heure
5: même
4: actuelle.
5: Même aux Beaux-Arts, je pense.
3: Première petite pause musicale dans l'émission, et c'est vous qui avez choisi, en fait. Qu'allez-vous nous proposer ?
5: Une chanson très douce américaine de Mamas and de Papas.
4: Oui.
5: C'est Dream a Little Dream.
4: Ça vous va, même si c'est américain. Alors.
3: Non, mais j'adore cette chanson.

0: Retour à regard avec notre invité qui est Anna Zaboun.
1: Alain, qu'est-ce que vous pensez de l'œuvre d'Anna ?
0: Ah, moi, j'aime beaucoup. C'est la vie, c'est rempli de couleurs. Et je me suis demandé, en regardant vos peintures, si cet exil, hein, ce voyage, ce changement de territoire avait nourri votre travail ou ça n'a rien à voir ?
2: Je pense que ça n'a rien à voir parce que je me souviens à peine de quand je suis venue en Belgique. Donc un peu l'impression que j'ai toujours vécu ici. J'ai quand même quelques souvenirs d'avant, mais c'était à l'âge de 3 ans, donc c'est un peu flou. Voilà. Donc je ne pense pas que c'est ça, mais je pense que c'est plus comment dire ? En fait, ce que je crée souvent, c'est lié à un monde un peu que je m'imagine et dans lequel je rêve de vivre. Et en fait, c'est plus par rapport à tout ce qui se passe dans le monde et par rapport à même mes angoisses sur l'avenir. Et du coup, par rapport à ça, je crée ce monde où je me sens bien, en fait.
0: C'est un refuge.
2: Voilà, c'est ça, c'est un refuge, oui.
1: Mais est-ce que vous les avez déjà vues en vrai, ces peintures
0: Pas encore, malheureusement.
1: Alors, lors de son exposition à la salle des Pieds Légers au Théâtre de Liège, on a pu apprécier, ceux qui sont venus voir ont pu apprécier des toiles de différents formats. Alors, ça peut être des toiles très petites, des choses extrêmement monumentales. D'ailleurs, vous travaillez en ce moment, il me semble, sur des formats immenses, quoi, des panneaux. Alors, vous arrivez à varier comme ça la déclinaison de votre propre univers sur des supports et des grandeurs très différentes. Pourquoi ? Vous vous posez la question ou vous faites les choses naturellement ? Parce qu'il y avait aussi un accrochage très particulier, en fait.
2: Oui. Je serais peut-être pas dire exactement pourquoi, mais c'est vrai que j'aime bien parce que j'aime bien les contrastes, même dans les couleurs. J'aime bien trouver les couleurs complémentaires. Enfin, c'est comme un jeu quand je peins. Et du coup, les formats, mais même quand je parfois dans mes peintures je peins des choses plus sauvages puis de temps en temps des choses plus géométriques maîtrisées et en fait je pense que ça me fait du bien de temps en temps quand je suis dans un truc donc même que ce soit dans les grands formats après de revenir au petit ça fait toujours un peu bizarre et c'est un peu comme un petit challenge mais ça me donne envie à chaque fois de changer complètement et ça me...
1: Mais il y a aussi quelque chose d'inquiétant dans vos peintures, vous le savez, ou non ? Ça, c'est un avis personnel. Alors, c'est des couleurs très vives, très chaudes, mais très criardes, je dirais aussi, certains endroits, mais dans le bon sens du terme, c'est-à-dire agressives et vénéneuses. Il y a certains moments où on n'a pas trop envie d'être dans vos paysages qu'ils sont, sont fluorescents, un peu radioactifs. Hein.
2: Oui,
1: alors, excessivement colorés. Donc, c'est le pays des merveilles, mais un pays des merveilles qui peut être inquiétant aussi. Hein.
2: Oui.
1: Et alors moi, vos jardins, parce que je pense à ça, à vos jardins comme ça, très symétriques, ça me fait penser au labyrinthe de Shining aussi, de temps en temps, vous voyez, de Stanley Kubrick. Donc il y a aussi, dans cet ordonnancement, il y a aussi quelque chose un peu de fragile, d'inquiétant. Est-ce que vous vous en rendez compte quand même ? Que vous êtes entre deux.
2: Oui, maintenant que vous le dites, c'est vrai. Mais je pense que c'est vraiment lié un peu dans le monde dans lequel on vit. Enfin, je me pose beaucoup de questions et il y a plein de choses. Enfin, c'est pour ça que je me pose beaucoup de questions. En même temps, j'essaye de pas trop écouter les actualités et tout parce que sinon, ça m'angoisse fort. Et c'est pour ça aussi que je peins parce que c'est au moment où je peins. Je me sens dans ce refuge-là, donc c'est pour ça que je le peins et c'est pour ça que j'essaie de...
0: De vous protéger.
2: Oui, voilà.
0: On va dire peignant.
1: L'angoisse que vous mettez en avant ici, là, derrière le micro, ça ne se ressent pas du tout dans vos titres. Hein. Le bananier, Golden Hour, Behind the Bush.
2: Oui, c'est vrai.
1: Alors vous mélangez le français et l'anglais aussi.
2: De temps en temps, je me dis... maintenant, ces derniers temps, j'essaie de... de traduire en anglais comme ça c'est, sur mon Instagram comme ça.
1: C'est ça.
2: Ouais.
1: Vous visez évidemment une diffusion internationale, ce qui est enfin voilà dans le monde globalisé qui est le nôtre, ce qui est tout à fait logique.
0: Est-ce que l'on devient artiste ou bien est-ce qu'on découvre simplement qu'on l'était déjà dans votre cas? Qu'est-ce que vous pensez de cette question?
2: Ben, je pense qu'on découvre qu'on l'est déjà, parce que c'est vrai que j'ai toujours...
0: Mais chez vous, ça,
2: oui, moi j'ai toujours le souvenir que j'ai dessiné, j'ai peint, j'ai jamais vraiment arrêté depuis que je suis petite.
1: Donc, Alors, moi j'aimerais qu'on revienne un peu sur cette couleur. Bon. Sur vraiment, c'est ce qui fait pour moi la qualité de votre art, cette couleur qui est mise en, qui est organisée quand vous faites justement des paysages plus végétaux, plus sauvages, plus tropicaux aussi. Il y a quand même quelque chose de l'ordre de la végétation tropicale idéalisée avec des volcans, des monts, des palmiers, une jungle complètement colorée. C'est mis en perspective atmosphérique. Hein. Alors la perspective atmosphérique, pour donner une définition, ça a été inventé par Léonard de Vinci. Et c'est donc vraiment la succession des plans colorés qui va donner la profondeur ou l'effet de profondeur. Et vous jouez beaucoup avec ça. Comment vous les composez, ces paysages? Et surtout, comment vous choisissez les couleurs pour avoir des centres d'attraction visuelle très forts et puis avec des nuances, des harmonies, des contrastes extrêmement puissants. Comment vous organisez une peinture, en fait?
2: D'abord, je peins toujours une couche de fond, juste d'une couleur. Et puis après, je vois en fonction de mon inspiration du moment. Oui, c'est vrai que je commence par dessiner vraiment les éléments qui vont être... dans l'horizon, donc qui vont être plus loin, quoi, plus lointain. Donc en fait c'est du plus loin vers le plus proche. J'essaye de mettre des couleurs plus claires
1: dans le fond,
2: ouais. C'est ça. Et puis après de plus en plus coloré, saturé, intense vers le plan, le premier plan, quoi.
1: Et c'est systématique ou vous n'inversez pas, vous n'introduisez pas des nuances là-dedans de temps en temps?
2: Si, parfois, ouais. Oui, c'est pour ça que c'est un peu... De temps en temps, je reviens pour retoucher les couches du fond, mais du coup, elles sont un peu moins bien tracées ou plus... Enfin, oui, ça dépend un peu du... Ça dépend.
1: Ouais, ouais. Mais je veux dire, vous partez du fond pour arriver vers l'avant,
2: oui,
1: donc le
2: ça.
1: Bas de la toile, en
2: oui,
1: fait,
2: oui,
1: hein,
2: oui,
1: quelque
2: c'est
1: part.
2: Ça.
1: Hein, ouais. Et alors, ces couleurs, comment vous les choisissez? Vous avez une palette, hein, faut le dire.
2: Oui, ça, oui,
1: c'est rare d'avoir un peintre, ici en l'occurrence une peintre...
0: Qui utilise encore une palette.
1: Ah oui, et qui est reconnaissable. C'est-à-dire que quand on voit une toile d'Anna, quand on voit une peinture d'Anna, difficile de dire que c'est quelqu'un d'autre.
0: Oui.
1: Vous avez une personnalité, en tout cas, propre, qui passe par la couleur, selon moi. Comment vous les choisissez? C'est des couleurs qui vous plaisent, tout simplement, ou c'est plus étudié ou...
2: Oui, je pense que c'est vraiment les couleurs qui me plaisent, et c'est un peu les couleurs... En fait, il y a des couleurs que j'ai... on va dire que c'est plutôt... Il y a certaines couleurs que je n'utilise pas, et du coup, ça fait que...
1: Oui, c'est... Le tri par...
2: Voilà, c'est ça. Par celles que je préfère.
1: Ouais. Moi,
2: par exemple, tous les tons de gris et tous les tons de brun, bah, et les tons de noir aussi, je ne les utilise pas. Donc, en fait, ça fait automatiquement la palette que j'ai.
1: Oui.
2: Oui, je pense.
1: et alors, ça aussi, dernière petite constatation sur la couleur, on pourra en parler des heures, hein, et c'est quelque chose qui me passionne, la couleur, notamment la rationalisation de la couleur, hein, avec ce que Johannes Itten ou Goethe hein, même a pu en dire. Mais vous, j'ai bien l'impression que ça, c'est plus sensitif, etc. Vous utilisez très peu de contrastes des complémentaires, alors que c'est la facilité, en fait, le contraste des complémentaires. Il y a beaucoup de peintres qui, même sans s'en rendre compte, ou même sans savoir que ça existe, utilisent le contraste des complémentaires. Alors, j'explique à nos auditeurs, c'est simplement une couleur primaire et une couleur secondaire qui s'opposent dans le cercle chromatique. Le rouge et le vert, le jaune et le mauve, et l'orange et le bleu. Et J'ai pas l'impression que vous cédez facilement à cette facilité, justement. C'est-à-dire que c'est beaucoup plus fin, beaucoup plus complexe et beaucoup plus, je dirais, beaucoup plus violent que ça. Hein. Vous n'êtes pas dans la binarité de la couleur. Il y a quand même, comme les faux, vous utilisez parfois des couleurs, ce mouvement artistique du début du XXe qui utilisait des couleurs très directes, des couleurs primaires, de façon comme ça, violente. Et vous êtes un peu là-dedans, j'ai l'impression, non ?
2: Oui, c'est vrai que... Oui, je suis d'accord avec ce que vous dites, mais maintenant...
1: Comment vous, vous l'envisagez, votre rapport à la couleur ?
2: En fait, j'utilise quand même des couleurs complémentaires. Enfin, je joue quand même avec ça.
1: Oui.
2: Mais...
1: pas avec excès.
2: Pas dans l'excès. Donc, en fait, il y a quand même des... Franchement, je pourrais pas l'expliquer comme ça, parce que je pense que ça se fait un peu naturellement. Oui. Donc, oui. Mais sinon, en tout cas, j'essaye de jouer aussi sur les teintes. Donc, par exemple, si je vais mettre du mauve... Bah, je vais essayer de mettre des touches de mauve clair et de mauve foncé. Puis après, à côté, je vais mettre de l'orange. Et là, je vais jouer avec les touches un peu de l'orange. Et dans le mauve, bah, je vais mélanger certains endroits avec du bleu. Donc, ça va faire une teinte mauve-bleu. Alors que... Enfin, etc. En fait, c'est un peu... Si je fais ça, bah, c'est que je vais faire ça. Et, enfin, je sais pas, il y a une espèce de...
1: De logique, mais qui vous échappe, quoi.
2: Oui, c'est ça. Ouais. De logique, ouais. Où je sais plus ou moins que si je vais faire ça, bah après, ça va se succéder par ça. Mais aussi, ces derniers temps, j'ai testé des nouvelles choses. Donc, on va en parler plus tard, mais je vais bientôt avoir une expo et vous allez voir que...
3: Vous avez changé.
2: Il y a des choses que je teste, des nouvelles choses. On va dire. Donc,
1: Oui, vous ne... Plus dans le systématisme.
2: Oui, parce que j'essaie quand même de changer pour pas être tout le temps.
0: On dirait que c'est le tableau parfois qui vous impose les couleurs.
2: Oui, c'est vrai que parfois, oui.
0: Quelle est la couleur dont vous ne pourriez vraiment pas vous passer ? Le vert ?
2: J'aurais dit le rose, mais en fait, de temps en temps, j'ai plus de rose, donc je vois que j'y arrive quand même. Et en fait, oui, ça dépend aussi les couleurs que j'ai ou que j'ai pas, parce que parfois, il y a des tubes que j'utilise énormément, et puis j'en ai plus. Enfin, j'ai justement plus de cette couleur-là, et j'ai pas le temps d'aller en racheter ou quoi, donc je peins avec ce que j'ai, et je vois à chaque fois que... En fait, je pense que, il y a vraiment... Si vous remarquez, il y a toujours des tableaux où il n'y a pas du tout de cette couleur, ou pas du tout, parce que j'en avais plus. Et je vois que j'y arrive quand même, donc oui. Mais sinon, c'est plus un trio ou quatre couleurs desquelles je pourrais pas me passer. Peut-être mauve, rose, vert, bleu. Un bleu un peu spécial.
1: Vous pourriez faire une série uniquement avec ces couleurs, quoi.
2: Oui, voilà.
1: Est-ce que vous fonctionnez par série, d'ailleurs, ou c'est vraiment par diptyque, triptyque, ou c'est vraiment des one-shots à chaque fois, ou thématiques ?
2: Je pense que c'est un peu comme si je faisais des séries, mais en même temps, c'est un peu sans le vouloir, parce que parfois, j'ai une idée de peinture, donc je la fais. Et puis après, j'ai tellement aimé la faire, et je l'ai fait, par exemple, assez vite, donc je me dis, je vais encore la refaire, mais un peu différemment, puis... En fait, je la refais jusqu'à ce que j'en ai un peu marre. Donc, ça fait une série automatique, alors que je n'ai pas vraiment prévu de faire cette série-là. Donc, voilà.
0: Petite pause musicale. C'est la deuxième. Et vous avez choisi
2: J'ai choisi une musique... c'est un peu une musique classique, mais moderne, de 2025. De Alexandre Desplat, je ne sais pas si vous voyez ce compositeur qui a composé pour des films. Oui. Et ça s'appelle The French... The French Diaspasis.
0: Non. D'accord, mais
1: on va écouter The French
0: Diaspasis. Ça fait un plaisir d'écouter ce titre. Anna Zaboun, elle est notre invitée.

0: regards que vous écoutez sur RCF, Liège.
1: Ah oui, et sur Internet aussi.
0: Et sur Internet, évidemment. Et donc, notre invitée aujourd'hui, c'est Anna Zaboun. Si vous ne connaissez pas, il faut absolument chercher à aller voir une exposition. On va en parler parce
1: Oui, tout
0: qu'elle
1: à
0: a des
1: fait.
0: projets d'expo. Et aussi peut-être aller voir sur le net quelques images en attendant d'avoir le bonheur et la chance de découvrir en vrai les œuvres de cet artiste exceptionnel.
1: Oui, Alain, c'est la peintre qui monte, on peut
0: Ah
1: dire, on peut dire ça comme ça.
0: oui.
1: Alors, Anna, on s'est déjà croisé dans des expos, dans des vernissages, mais aussi dans des foires hein, d'art contemporain. Je sais que vous vous intéressez au milieu, en tout cas, vous laissez croire. Enfin, voilà, je vois que vous vous intéressez lors de ces visites. Qu'est-ce qui vous plaît dans ce milieu? Est-ce que vous y sentez. En tout cas, de ce que vous avez pu en voir, est-ce que vous vous y sentez à l'aise déjà?
2: C'est vrai que je m'intéresse beaucoup et surtout ce que je trouve que, enfin, je pense qu'il y a beaucoup de gens qui peuvent aussi être d'accord avec ça, c'est que aux Beaux-Arts, on nous apprend un peu sur ce milieu, mais pas assez. Donc quand on sort, au final, c'est vrai qu'à chaque fois on nous dit allez à des vernissages, intéressez-vous, lisez des livres et ça c'est vraiment des bons conseils, mais voilà, on ne nous raconte pas tout, et il y a des choses, on ne sait pas. Donc, comme pour moi, je ne viens pas de ce milieu-là. Enfin, j'ai pas justement des parents ou des connaissances proches d'ailleurs, je connais personne de mon entourage, vraiment, de connaissances à la base, qui est dans l'art. Donc, pour moi, c'est vraiment, quelque chose de nouveau et d'intéressant. Donc, même par curiosité, ça m'intéresse de tout apprendre en
1: Ouais.
2: fait.
1: Vous étiez dans le White Cube de la collection Uoda. Vous avez notamment aussi exposé chez Yoko Uoda. Est-ce que ce sont des personnes importantes pour vous, Yoko, et bien évidemment les frères Uoda?
2: Oui, parce que c'est vrai que la famille Yoda, comme je vis à Liège depuis des années, je vois à chaque fois leur nom. Avant, je les connaissais pas personnellement, mais je voyais leur nom partout. Je connaissais ce White Cube devant lequel je passe depuis longtemps et je vois les œuvres qui y sont exposées. À chaque fois, je fais même parfois des petits détours pour voir ce qu'il y a de nouveau. Et c'est vrai que, enfin, je rêvais d'avoir ma peinture là, sans même vraiment. Jamais vraiment pensé.
0: Que
2: Enfin,
0: ça allait
2: si,
0: arriver.
2: oui, c'est ça. Sans vraiment y croire, mais en même temps, je me disais que c'était vraiment génial. Et là, oui, c'est vrai que quand ça a été exposé, j'étais vraiment trop contente.
1: Qui vous a repéré dans cette famille? C'est Yoko?
2: Oui, c'est Yoko. Quand j'avais été à un vernissage, on avait parlé avec elle et Georges aussi. Et puis,
1: Oui.
2: on a juste fait connaissance, quoi. Et puis, c'est vrai qu'il m'avait recontacté pour l'expo, etc. Donc,
1: À Art Brussels, je sais, j'étais là, que vous avez énormément discuté avec Nadia Vilaine aussi, hein, qui
2: oui.
1: m'a dit pique-pendre de vous, qui m'a, enfin voilà, ça veut dire qu'elle vous adore. Bon, en tout cas, elle l'a dit à ce moment-là. Bisous, Nadia. Sans entrer dans les détails, qu'est-ce que vous vous êtes dit? Est-ce qu'il y a une forme de sororité, hein, ce grand mot, hein, cette solidarité féminine dans le monde de l'art, qui est quand même dans un monde, on va le dire, hein, assez masculin quand même, globalement encore aujourd'hui?
2: Oui, ça c'est vrai. Mais Nadia, moi, en tout cas, de ce que je la connais, j'avais fait connaissance avec elle dans sa galerie aussi lors d'un vernissage. Et pour moi, c'est vraiment une personne vraiment de référence dans l'art contemporain et à Liège. C'est vrai qu'elle elle me soutient beaucoup. En tout cas, elle m'a déjà dit beaucoup de choses. Beaucoup de conseils et j'adore parler avec elle, c'est toujours super constructif. Donc voilà.
1: Elle fait partie des gens que vous
2: Oui,
1: écoutez et que
2: voilà.
1: vous respectez,
2: Oui,
1: disons-le, quoi, quelque part.
2: oui.
1: Il y a d'autres personnes comme ça avec qui vous avez des affinités ou vous aimeriez avoir des affinités, peut-être? Pas spécialement à Liège, hein, on peut
2: Oui.
1: élargir. Hein,
2: À Bruxelles, à chaque fois que je vais à Bruxelles à des vernissages ou quoi, ça, j'adore rencontrer des gens là-bas. Et c'est vrai que, oui, trouve que c'est génial. Après, c'est une grande ville, donc c'est logique. Enfin, c'est normal que les vernissages sont beaucoup plus grands et on a beaucoup plus d'opportunités. Et c'est bien que ce soit pas trop loin de Liège. Donc, à chaque fois que j'y vais, je rencontre des gens vraiment intéressants. Et il y a d'autres gens que j'aimerais bien connaître. Mais,
1: les endroits que vous aimez fréquenter,
2: J'aime bien la galerie Sorry We Are Close.
1: Ah!
2: Ouais, j'aime beaucoup cette galerie. Ouais. Mais sinon, d'autres galeries aussi dans lesquelles je suis déjà allée, c'était vraiment à chaque fois des très belles rencontres. Et donc,
1: Alain, vous qui êtes, vous qui connaissez le milieu, en tout cas une partie, un certain milieu de l'art depuis des... Bon, j'ose même pas le dire. depuis très longtemps.
0: Pas si longtemps que ça.
1: Qu'est-ce que vous diriez à une jeune artiste comme ça, à Anna ?
0: Je lui dirais qu'elle continue d'abord comme elle le fait là maintenant, parce qu'on la voit partout, en fait, sur les réseaux. Pour moi, c'est aussi important. Elle fait pas mal d'expositions. Elle rencontre des gens, elle vient de le dire. Elle adore rencontrer des gens.
1: Et moi, c'est essentiel.
0: Pense que pour tout le monde...
1: Le milieu de l'art, en fait.
0: Pas que de le milieu de l'art. Je pense que le mot « rencontre », c'est le mot le plus important de la langue française. Donc, pour une artiste aussi, il faut rencontrer. Et c'est comme ça que l'on se fait connaître. Et jusqu'ici, c'est vraiment très bien. Votre parcours, j'ai l'impression que, en fait, vous avez 29 ans, il faut le dire.
1: Oui, c'est ça.
0: C'est hyper jeune. J'ai l'impression que vous êtes une artiste professionnelle depuis plus que 29 ans.
1: Voilà. Vous avez une actualité, Anna. Donc, vous êtes alors à l'espace jeune artiste de la Beauvrie, c'est ça ?
2: Oui, c'est ça. Jusqu'au 11 octobre, mon expo sera là dans cette...
0: Est-ce que ça vous impressionne ?
2: Oui, quand même. Parce que ça aussi, c'est comme le White Cube des Yoda. J'ai toujours jeté un œil sur les artistes qui exposent et ça m'a toujours beaucoup impressionné. Et c'est vrai que maintenant que c'est mon tour... Je suis vraiment très contente.
1: Vous savez ce que vous allez exposer déjà. Vous avez une idée de la scénographie, du choix des œuvres.
2: Oui, mais justement, j'avais exposé, j'ai eu des expos un peu les unes après les autres. Donc là, je me suis dit, je vais exposer toutes des nouvelles choses.
1: Ouais.
2: Ah. Et donc là, j'ai beaucoup peint durant cet été. Et c'est un peu différent. Enfin, ça a un peu changé de ce que peut-être les gens ont eu l'habitude de voir. Pour moi,
1: vous avez changé.
2: Je trouve que ça a quand même...
1: Ça a bougé.
2: Oui, c'est ça, ça a bougé. Après, j'ai l'impression que ça s'est fait naturellement, mais peut-être qu'il y a des gens qui ne sont pas vraiment dans le contexte, donc ils ont l'impression que tout a changé. Et c'est vrai qu'une fois que j'ai terminé... c'est super récent, il y a un mois, les Beaux-Arts, j'ai eu beaucoup de remises en question. C'est comme si j'avais dû un peu réapprendre à peindre.
1: C'est bon signe, ça.
2: Oui,
1: c'est bon signe.
2: Je me suis vraiment posé plein de questions. Ouais. Il y a plein de choses sur lesquelles je suis revenue et je me suis souvenue que en bac 1, j'avais commencé tout de suite en bac 2, mais en bac 2, j'avais commencé par ça. Donc je me suis dit, mais en fait, ça va pas. Je refais les mêmes choses. Donc c'était un peu, pour moi, un peu déséquilibrant, mais même temps, je pense que là, je vois que je vois un peu vers où...
1: Vous êtes plus alignée.
2: Oui, ça va, je vois un peu, parce qu'à un moment donné, j'étais vraiment très perdue. Mais après, j'ai pas encore assez de recul pour voir ce qui m'est arrivé, mais voilà.
0: Il y aura un titre pour cette exposition à la Beauvrie ?
2: Oui, c'est « Recherche d'un refuge ».
1: Ah oui, voilà. On y revient.
0: Et qu'aimeriez-vous que le visiteur ressente en sortant de cette exposition ?
2: C'est déjà de voir un peu mon avancée, parce que ce que je remarque maintenant par rapport à ces dernières semaines, c'est que du coup, mon expo passé, c'était vraiment le jardin, donc tout le monde a pu voir ça. Et là, c'est plus... Au début, j'ai commencé par peindre beaucoup de chemins, des chemins. Puis j'ai commencé à peindre la mer. Donc c'est un peu comme si j'étais un peu sortie de ce jardin fermé. Et c'est un peu comme un voyage. Donc c'est... Je recherche... Dans la recherche, quoi. Et c'est ça, c'est de se rendre compte de ce voyage et de...
1: Ça donne envie, en tout cas. On enjoint nos auditrices et nos auditeurs à aller donc à la Beauvry découvrir à l'espace jeune artiste Anna Zaboun.
0: Oui, je serai là.
1: Ben oui, évidemment. Moi aussi. Ouais, on y sera tous les deux.
0: Nous y serons.
1: Eh bien, l'émission est terminée, j'imagine.
0: C'est bien triste, parce qu'en fait, j'avais encore une tonne de questions, mais c'était très, très intéressant et une très, très belle rencontre. Merci,
2: merci
0: beaucoup, Anna.
2: Merci de m'avoir invité.
1: Merci,
0: merci. Merci. Et peut-être finalement que c'est cela, hein, la peinture d'Anna Zaboun, c'est inventer des endroits où nous aimerions pouvoir entrer, des endroits qui n'existent peut-être pas encore, mais qui deviennent réels le temps d'un tableau.
2: Merci.
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4: Et un peu de musique à présent en compagnie de Clara Luciani avec Cœur.

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1: Bonjour à tous. Aujourd'hui, nous allons parler de quelques avancées en sciences de la Terre. Tout d'abord, faisons un peu de géologie et même de géophysique, avec cette découverte majeure qui éclaire les processus qui façonnent la surface de notre planète. La géophysique est une discipline scientifique qui applique les principes de la physique pour étudier l'intérieur et la surface de la Terre. Si la géologie se concentre plutôt sur les roches observables en surface, la géophysique permet d'investiguer et d'imager le sous-sol. Bon, revenons à notre découverte. La croûte terrestre bouge en permanence, ça vous le savez. Ses mouvements sont imperceptibles à l'œil nu. Fin 2025, des scientifiques de l'université Curtin en Australie ont pu mesurer certains phénomènes en Turquie et de là prouver que les blocs des failles de la croûte terrestre à cet endroit s'écartent progressivement, alors qu'on a toujours pensé qu'elles glissaient l'un sur l'autre. Le continent se déchire ainsi lentement. Les chercheurs ont étudié des coulées de lave anciennes le long de la faille de Tuz Belu, en Turquie, une faille qui s'étend sur plus de 200 km. Ces coulées volcaniques, qui se sont solidifiées avant d'être fracturées par des séismes, ont servi de marqueurs naturels pour mesurer les déplacements sur des milliers d'années. Les scientifiques ont pu déterminer leur position originale et calculer leur déplacement au fil du temps. Leur objectif était de déterminer si cette faille glisse surtout latéralement, ce qu'on appelle un décrochement, ou si elle s'écarte verticalement, une extension, et à quelle vitesse elle bouge.
2: Et pour cela, ils ont daté les coulées de lave anciennes et mesuré le déplacement des roches séparées par la faille. Les méthodes d'analyse employées combinent l'imagerie satellitaire avec des techniques de datation par hélium. En fait, les cristaux de zircon présents dans les coulées de lave ont joué un rôle de chronomètre géologique naturel. Ces minéraux se forment dans le magma et piègent naturellement des éléments radioactifs, comme l'uranium et le thorium, lors de leur cristallisation. Au fil du temps, la désintégration radioactive de ces éléments produit de l'hélium qui s'accumule dans la structure cristalline. La quantité d'hélium emprisonné dépend directement du temps écoulé depuis la solidification de la roche. En effet, à haute température, l'hélium s'échappe des cristaux et à basse température, il y reste piégé. En mesurant précisément les rapports entre uranium, thorium et hélium, les géologues peuvent déterminer quand une coulée de lave s'est refroidie. Cette technique de datation, appelée thermochronologie par hélium, est extrêmement précise et les chercheurs ont pu ainsi déterminer l'âge des éruptions volcaniques et quantifier les déplacements des coulées de lave fracturées par l'activité sismique. Le résultat principal est le suivant. Contrairement à ce qu'on pensait, la grande faille de Tuz Belu ne glisse pas latéralement. Il s'agit en réalité d'une faille d'extension où les blocs rocheux s'écartent progressivement d'environ 1 mm par année. Ce mouvement lent mais continu engendre des contraintes qui peuvent générer des séismes.
1: Cette découverte modifie notre compréhension de la dynamique des plaques dans cette zone où les plaques eurasiennes du nord, arabiques du sud-est et africaines du sud-ouest interagissent. Permet d'affiner les modèles de déformation des continents sous la pression des collisions tectoniques et de les appliquer à d'autres régions du monde. Autre phénomène géophysique maintenant, la foudre volcanique. C'est un phénomène spectaculaire où des éclairs se forment à l'intérieur ou autour d'un nuage de cendres volcaniques lors d'une éruption. C'est le même type de décharge électrique que dans un orage, mais ici, elle se produit dans un panache volcanique au lieu d'un nuage classique. L'intensité de ce phénomène atmosphérique peut être extrême. En 2022, l'éruption d'un volcan dans les îles Tonga a produit plus de 2600 éclairs par minute, s'élevant jusqu'à 31 km au-dessus du niveau de la mer.
2: Dans un orage classique, on sait que les nuages se chargent électriquement suite aux collisions entre les cristaux de glace ascendants et les particules de grésil ou de grêle molle. On parle de triboélectricité. La glace se charge positivement et la grêle négativement. Ce qui intrigue les scientifiques, c'est comment un panache volcanique, sec et composé de cendres, de fragments de roches et de gaz, peut se charger électriquement. Des particules issues de la même matière rocheuse ne devraient pas se charger ainsi lors de collisions. Pourtant, l'échange de charge électrique qui se produit lorsque deux oxydes entrent en contact est particulièrement fréquent et important. Par exemple, les forces électrostatiques agissant sur les particules chargées par contact sont appliquées dans la longue durée de vie et les distances extraordinaires parcourues par les sables fins transportés lors des tempêtes de poussière saharienne. Les phénomènes d'éclairs volcaniques, au-delà du spectacle, pourraient avoir fourni une source d'énergie pour convertir des molécules primordiales en acides aminés, briques fondamentales de la vie. Sur la Lune, Mars et les astéroïdes, cette énergie présente des défis importants lors des missions spatiales. Les charges électriques entre grains de poussière joueraient aussi un rôle clé dans la formation des planètes à partir des nuages gazeux qui entourent les jeunes étoiles. Et jusqu'ici, on ignorait pourquoi l'échange de charges se produit entre oxydes isolants, qu'ils soient différents oxydes, par exemple oxyde de silicium et oxyde d'aluminium, mais aussi surtout entre des particules d'un même oxyde, par exemple oxyde de silicium et oxyde de silicium.
1: Les scientifiques de l'Institut autrichien des sciences et technologies et de l'Université autonome de Barcelone ont fait une percée significative dans la résolution de ce mystère. Ils ont découvert que si des particules de silice parfaitement propres n'ont pas tendance à se charger électriquement, lorsqu'elles sont couvertes d'un mince revêtement de carbone, les propriétés électroniques sont localement modifiées et une asymétrie est introduite entre deux surfaces pourtant identiques. Cette asymétrie détermine qui gagne et qui perd des électrons lors du contact. Les molécules carbonées qui induisent une contamination de surface sont absorbées à partir de l'environnement. La chaleur et le courant ascendant d'apanage volcanique créent les conditions idéales pour la charge électrique, d'où les éclairs spectaculaires.
2: Outre l'impact de cette découverte dans le domaine des phénomènes naturels, elle a aussi des implications technologiques, par exemple pour l'amélioration des systèmes triboélectriques

0: au Belize. Mais récemment, une équipe de chercheurs a découvert un nouveau champ de tektite dans l'état brésilien du Minas Gerais. En raison du lieu de la découverte, ces tektites ont été baptisées Geraisite. La zone de dispersion s'étend sur plus de 90 km de long.
1: Plus de 600 Geraisites ont été collectées à ce jour. Ces pierres ressemblent aux verres volcaniques tels que l'obsidienne, mais néanmoins elles sont différentes. Et l'un des critères décisifs pour classer ces matériaux comme des tektites est leur très faible teneur en eau, mesurée par spectroscopie infrarouge. La taille des fragments trouvés varie de 1 à 85 grammes. Les formes sont sphériques, ellipsoïdales, torsadées, en forme de goutte, en forme d'altère, etc. Leur surface est marquée par de nombreuses petites cavités. Ces petites cavités sont les traces de bulles de gaz qui se sont échappées lors du refroidissement rapide de la matière en fusion. Quand l'impact qui a généré ces tektites s'est-il produit? La datation fondée sur le rapport des isotopes d'argon indique que l'événement se serait produit il y a environ 6,3 millions d'années. La grande quantité de matière en fusion et la vaste zone de dispersion indiquent un événement d'impact significatif, mais les chercheurs n'ont pas encore pu préciser la taille du corps qui a provoqué cet impact, ni identifier le cratère associé.
0: Cette découverte est intéressante parce qu'elle comble une lacune importante dans l'historique des impacts en Amérique du Sud. Presque toutes les tektites connues jusqu'ici sont beaucoup plus anciennes. Elle renforce également l'idée que ces matériaux d'impact pourraient être plus courants qu'on ne le pensait, mais qu'ils passent souvent inaperçus ou sont confondus avec d'autres verres.

0: recevons à présent, comme chaque jour, votre prière monastique.
1: Prions avec les moines de Cœur Moussa au Sénégal.

Saint-Paul aux Romains. Ô abîme de la richesse, de la sagesse et de la science de Dieu, que ses décrets sont insondables et ses voies incompréhensibles, qui en effet a jamais connu la pensée du Seigneur, qui en fut jamais le conseiller, ou bien qui l'a prévenu de ses dons pour devoir être payé de retour. Car tout est de lui, et par lui, et pour lui. À lui soit la gloire éternellement. Amen.

0: Aujourd'hui, en ce jour où nous fêtons Saint-Hildegarde de Bingen, j'ai la grande joie d'accueillir le père Pierre Dumoulin. Bonjour mon père.
1: Bonjour Marie-Leïla et bonjour à tous nos auditeurs.
0: Merci beaucoup d'être avec nous aujourd'hui. Vous êtes théologien, prêtre du diocèse de Marseille, enseignant à l'Institut catholique de la Méditerranée. Vous êtes l'auteur de plusieurs ouvrages sur Sainte Hildegarde. On va en citer deux, Hildegarde, prophète et docteur pour le troisième millénaire. C'est paru aux éditions des Béatitudes. Encore un autre livre, Sainte Hildegarde de Bingen, génie du Moyen-Âge, publié aux éditions MAM. Cette fois-ci, père Dumoulin, pour commencer cette émission. Alors, Sainte Hildegarde, elle est connue, mais pas tant que ça. Dites-nous-en un peu plus sur cette femme, cette religieuse du XIIe siècle. Qui est-elle ?
1: C'est une femme extraordinaire.
0: Hein,
1: on est au XIIe siècle, alors dis donc. Donc, 12e siècle, ça nous fait loin tout ça. C'est l'époque de Saint Bernard. C'est-à-dire, c'est exactement, elle naît un siècle avant Saint François. Saint François, Saint Dominique, c'est le siècle après. Hein. Et on est un siècle et demi, presque deux siècles avant Saint Louis. Donc, on est loin, loin, loin dans le temps. Hein. On est en 1098. Et elle va vivre donc jusqu'en 1179, 81 ans, pour l'époque, c'est quelque chose de bien déjà.
0: Ouais.
1: Voilà. Et puis, alors c'est une femme, voilà, une vie un peu étrange pour nous, hein, bien sûr, c'est plus notre époque. Elle était la dixième de sa famille et on donnait la dîme. Donc, la dîme, comme c'était la dixième, c'est elle qui était consacrée aux ordres. Donc, elle a été envoyée toute petite vers un monastère qui était géré par une autre sainte qui s'appelle Jutta de Sponheim. On est sur les bords du Rhin. Donc, à l'époque, on ne peut pas parler d'Allemagne, hein, c'est autre chose. Enfin, bon, c'est le Saint-Empire romain germanique. Et elle est là-bas, sur les bords du Rhin. Et elle va donc tout enfant être élevé dans ce monastère qu'on appelle le monastère du Disibodenberg, c'est-à-dire la montagne de Saint-Disibode. Et en fait, dès l'âge de 5 ans, elle a des visions. Alors, elle ne sait pas trop ce qui se passe, hein, parce qu'elle voit des choses, et puis elle pense que tout le monde voit comme elle, et progressivement, elle va s'apercevoir que tout le monde ne voit pas comme elle. Quoi. Donc, alors, elle va se taire. Hein, elle va se taire, mais un peu comme le Padre Pio, qui avait des visions tout petit, et puis qui croyait que tout le monde voyait la même chose que lui, quoi. Et elle va donc grandir dans ce monastère qui, en plus de ça, soigne les gens. C'est une espèce d'hôpital. Il y avait souvent, près des monastères, il y avait une hospitalité, on appelait ça, et qui recevait donc des centaines de malades, hein, quand même. Ce qui fait qu'elle va être initiée aux arts des plantes, entre autres. Voilà. Et elle, à l'âge de 38 ans, donc en 1136, elle va être choisie comme abbesse du couvent à la mort de Jutta de Sponheim. Ça va prendre une expansion folle, le monastère, parce que c'est une femme très active. Et puis surtout, c'est une féministe convaincue. Donc, elle veut absolument que son monastère soit détaché du monastère masculin. Parce que le monastère masculin, il avait tendance à prendre un peu tous les bénéfices. Vous savez, quand une religieuse entrait au couvent, il fallait qu'elle apporte une dot. Et ce n'était pas petit, la dot, hein, comme c'était des gens qui étaient nobles. C'était des terres, c'était des troupeaux, c'était, voilà, il y avait des tas de choses qui étaient apportées, des livres, entre autres. Et donc, elle se bat pour arriver à séparer son monastère du monastère masculin.
0: Et
1: donc, déjà,
0: arriver.
1: Ça, rien que ça, ça. Elle va y arriver. Elle va y arriver, mais ça va être dur. Hein. Bon. Pour y arriver, il va falloir qu'elle tombe malade, arriver au bord de la mort et qu'elle dise au supérieur du monastère, à l'abbé Cuno, c'est de votre faute et je vais mourir si vous acceptez pas quoi. Donc à la fin, bon, contre son gré, l'abbé Cuno va signer et le jour même, Hildegarde va guérir et se retrouver debout pour organiser le transfert du monastère vers un autre monastère qu'elle va faire construire et qui va s'appeler le Rupertsberg, qui va devenir une pépinière de saintes par la suite. Il y a toute une dizaine au moins de saintes qui vont sortir de ce monastère. Parallèlement, Hildegarde, elle continue à avoir ses visions. Mmh. Et ses visions lui demandent d'écrire. Alors, elle ne veut pas. Donc, il va se passer la même chose. Plus elle veut pas, moins elle veut écrire, plus elle va être malade, jusqu'à ce qu'elle va finir par céder, par craquer. Et elle va dicter à un moine, elle va lui dicter ses visions. Et puis, elle va avoir des doutes terribles, donc elle va envoyer ses textes à Saint Bernard. Saint Bernard de Clairvaux, qui est à cette époque-là, qu'on a appelé plus tard la conscience hein, du XIIe siècle. Saint Bernard, dont le pape Eugène III est un des disciples. C'est-à-dire que c'est lui qui a formé le pape, quoi, entre autres. Hein. Et puis d'ailleurs, plusieurs, il va en former plusieurs. Et donc, Saint Bernard va lui répondre, mais on ne peut pas empêcher la voix de l'Esprit-Saint. Donc, allez-y. Et puis, il va faire donner ce texte à Eugène III, à Saint Eugène III, d'ailleurs, c'est que des saints, tous ces gens-là. Et il va lui faire donner son texte, et Eugène III va le lire, et va dire, continuez, il faut continuer, on ne peut pas arrêter la voix de l'Esprit-Saint. Donc, avec l'appui de Saint Bernard et du pape, Hildegarde va continuer à écrire ce premier livre qu'on appelle le Civias, c'est-à-dire Connaît les voies du Seigneur. C'est une espèce de grande catéchèse, mais complètement avec un autre regard que ce qu'on fait nous aujourd'hui, quoi. Ce n'est pas du tout une histoire sainte. Elle n'est pas nous raconter Moïse, Abraham, tout ce que vous voulez. Non, pas du
0: Qu'est-ce
1: tout,
0: qu'elle nous
1: pas du tout sainte.
0: raconte?
1: Alors elle commence par nous raconter les bases de ce que c'est que le monde. Elle va nous parler du péché originel, de la création, des anges, de l'âme. Elle va nous expliquer tout ça pour qu'on comprenne ce qui existe, quoi. Que le monde spirituel, c'est un monde réel. C'est le vrai monde. Et c'est sur cette base-là qu'elle va nous parler du Christ, mais pas du tout en nous racontant sa vie. Elle va nous parler du Christ présent dans les sacrements. Elle va nous dire, voilà, Jésus, il est là aujourd'hui dans le baptême, dans l'Eucharistie, dans la confirmation où vous recevez l'Esprit-Saint. Et c'est cette expérience-là que vous avez aujourd'hui. Elle ne nous fait pas de l'histoire sainte, hein, elle ne nous raconte pas les évangiles. Et dans la troisième partie, elle va dire, maintenant, il faut que ça se développe dans les vertus. C'est dans votre manière de vivre. Donc, vous voyez, les racines, c'est les fondements, je dirais, presque philosophiques, en tout cas, de notre monde. Le tronc de l'arbre, c'est l'action du Christ aujourd'hui, Jésus, dans les sacrements. Et puis le développement, c'est les vertus dans notre vie, c'est-à-dire la manière de pratiquer l'évangile. Les vertus, c'est ça que ça veut dire. C'est la pratique de l'évangile dans le quotidien.
0: Elle va laisser
1: Ça, c'est le Civias.
0: plusieurs écrits. Voilà, elle va en laisser plusieurs, Père
1: Voilà,
0: Dumoulin.
1: ça, c'est le Civias. Le
0: Elle va.
1: deuxième
0: Oui.
1: bouquin qu'elle va écrire, c'est le livre des mérites de la vie, dans ses visions toujours, hein. C'est le livre des mérites de la vie qui va nous faire la différence entre les vices et les vertus. Alors, à chaque fois, elle nous montre un monstre horrible qui est le vice, et puis une dame très gentille qui est la vertu. Et elle nous dit, bah, il faut choisir entre les deux, quoi, hein.
0: Et
1: Bon.
0: alors, vous les avez traduits, d'ailleurs, ces
1: J'ai
0: ouvrages.
1: traduit, donc
0: On peut
1: il y
0: les
1: a
0: retrouver.
1: 35 paires de vices et de vertus. Je ne sais pas si vous imaginez ce que ça veut dire. Nous, on est habitués aux 7 péchés capitaux. Elle en met 35. J'ose plus faire des retraites là-dessus parce que les gens, ils sont terrorisés, ils se disent, mais alors j'ai tous les péchés du monde, quoi. Et généralement, les gens se confessent deux fois, une première fois au début de la retraite, et puis après ça, ils reviennent en disant, non, mais c'est pas vrai, j'en ai encore plein d'autres, quoi, je les
0: On
1: avais
0: va
1: pas vus,
0: jamais y
1: ceux-là. Bon,
0: arriver.
1: voilà.
0: Elle a été
1: Bon.
0: canonisée et proclamée docteur de l'Église par le pape Benoît XVI en 2012. Qu'est-ce que ça veut dire, ça, docteur de l'Église?
1: Attendez, il y a un
0: Ah.
1: troisième livre qui est le plus important.
0: Ah.
1: C'est celui, ben oui, c'est celui des œuvres divines où elle explique la place de l'homme dans l'univers. Et c'est celui-là qu'il a fait docteur de l'Église. Parce que dans cette place de l'homme dans l'univers, elle remet l'homme au centre. Et elle nous montre que tout est fait pour l'être humain, mais qu'aussi tout dépend de l'être humain. D'où une actualité folle, l'écologie. Même si elle n'est pas, on ne peut pas parler d'écologie à cette époque-là, bien sûr, mais elle a un regard sur la nature qui est centré sur l'homme. L'homme reçoit tout de la nature, mais l'homme est aussi le seul point conscient dans l'univers qui peut changer le cours des choses. Et c'est ce qu'on voit aujourd'hui. Ce n'est pas les arbres qui vont changer le cours des choses, ce n'est pas les chats et les poissons rouges qui vont changer le cours des choses. C'est l'homme. Et elle a des phrases qui sont d'une actualité dingue, au point que. Il n'y a pas très longtemps, j'avais rencontré le pape François. Je lui ai donné mon bouquin sur Saint-Hildegarde et je lui ai dit, mais pourquoi vous n'avez pas parlé de Saint-Hildegarde dans Laudato si? C'est exactement ce que vous dites. Elle dit la même chose. Elle dit que ce sont les turpitudes des hommes, leur égoïsme, leur égocentrisme qui fait qu'ils sont capables de détruire la planète. C'est exactement ce qu'elle est en train de dire. Et que l'air est pollué, les eaux sont polluées par les infâmes actions des hommes, et que c'est ça qui est en train de tout remplir l'univers, la planète, et de détruire la planète. Elle le dit clairement, comme je vous le dis. Elle dit que l'homme est le gardien de la nature. Exactement les mots qu'on trouve dans Laudato si. Alors pourquoi Elle a été faite docteur de l'Église. Eh bien, parce qu'on a eu un pape génial qui s'appelait Benoît XVI, ils sont tous géniaux, nos papes. Hein. Et ce pape génial, Benoît XVI, il avait un certain nombre de défauts. Le premier, c'est qu'il était allemand. Le deuxième, c'est qu'il s'est appelé Benoît parce qu'il avait un grand amour des bénédictins. Le troisième, c'est qu'il avait été aumônier de deux monastères de religieuses bénédictines en son temps et que, comme par hasard, il leur avait fait des retraites sur Saint-Hildegarde. Donc, il connaissait bien la question. Et donc, il s'est dit, mais celle-là, elle est faite pour aujourd'hui, quoi. Son message, c'est le message dont l'homme a besoin aujourd'hui, c'est-à-dire de replacer l'homme au centre, parce qu'aujourd'hui, ce n'est pas l'homme qui est au centre, on sait bien, c'est le fric. Hein, bon. Mais non, c'est l'être humain qui doit être au centre. Et c'est ce que fait Saint-Hildegarde. Vous comprenez bien qu'après Freud, qui nous a dit qu'on était tous des gens qui étaient guidés par le sexe, après les histoires de Copernic et compagnie qui nous ont fait comprendre que la Terre, c'était qu'une petite boule qui se baladait quelque part dans l'univers perdu au milieu d'un nuage d'étoiles. Après tous ces trucs-là, après Descartes qui nous a dit qu'on était une machine, heureusement qu'arrive Saint-Hildegarde, quoi, qui nous dit, mais non, l'important, c'est l'homme, quoi, et c'est la conscience de l'homme. Voilà. Donc c'est ça que le pape a voulu mettre davantage en lumière. Et puis, bon, il la connaissait bien, puisque justement, c'était sa co-nationale, hein, voilà, et que bah, c'était normal qu'il aimait bien les Allemands. Ceci dit en passant,
0: Et vous alors? Oui.
1: il n'y a que quatre femmes docteurs de l'Église, alors qu'il y a 30, on en est à 33 bons hommes, hein, si je ne me trompe pas, ou 34. Bon, que quatre femmes. Alors, la première qui a été faite docteur de l'Église, ça a été, au départ, on a eu Thérèse d'Avila et Catherine de Sienne, c'était Paul VI. Jean-Paul II a eu le culot d'en rajouter une qui s'appelle Sainte Thérèse de l'Enfant Jésus. Et puis Benoît XVI, il nous a rajouté Sainte Hildegarde, qui est la plus ancienne de toutes et qui pourtant est la plus récente dans la nomination. Docteur de l'Église, ça ne veut pas dire qu'elle soigne les gens. Parce que moi, j'ai plein de gens qui me disent, docteur, alors elle va me soigner, quoi. Non, c'est pas ça. Hein. Docteur, ça veut dire qu'elle est docte, c'est-à-dire qu'elle enseigne. Elle a un enseignement qui appartient qu'à elle, mais qui est dans la lignée de l'Église, bien sûr, et dans la lignée de l'Évangile, mais elle a quelque chose de spécifique dans son regard sur le Christ et sur la vie chrétienne. Vous me
0: Pourquoi?
1: demandiez
0: Oui,
1: pourquoi je me suis intéressé à cette
0: c'est
1: grappe-là.
0: ça.
1: Hein. Au départ, vous savez, c'est très simple. Hein. Il y a des gens qui sont venus me voir. Je m'occupais d'une maison dont j'ai été beaucoup dans les pays de l'Est, dans l'ancienne Union soviétique. Mais en même temps, ici en France, je m'occupais d'une maison. Et il y a des gens qui sont venus me voir en me disant on voudrait faire une université Saint-Hildegarde de Bingen. Alors, à l'époque, c'était avant l'an 2000, on s'est dit mais qu'est-ce que c'est que ce truc? C'est du New Age, ça sent pas bon. Hildegarde de Bingen n'était pas en odeur de sainteté, c'est le cas de le dire. Hein. Bon. Et alors, à la fin, comme quand même, ça présentait un certain intérêt, on a dit d'accord, puisque vous dites que vous êtes catholique, que vous voulez que ça soit catholique, mais moi, je vais faire le grand inquisiteur. Je vais vérifier tout ce que vous racontez, que ça soit en conformité avec l'enseignement de l'Église. Et puis, j'ai été pris au jeu. C'est-à-dire qu'au départ, je leur ai quand même expliqué la différence entre la magie et la prière, parce que faire attention comment on utilise les choses de Saint-Hildegarde. Et ensuite, je me suis dit, mais cette brave dame, elle n'a pas écrit que des choses sur les plantes et sur la manière d'accommoder les sauces et les ragoûts, quoi. Faut pas exagérer. Bon, si c'est une bénédictine, alors je leur ai fait des cours sur ce que c'était qu'être bénédictin. Je suis oblat bénédictin. Hein. Et puis enfin, je me suis dit, mais qu'est-ce qu'elle a écrit d'autre? Comme c'était pas trop traduit, ben je me suis mis à le traduire. C'est pour ça que j'ai traduit Les Mérites de la vie. Et puis je me suis plongé dedans et j'ai dit, mais c'est génial, c'est absolument génial ce qu'elle a écrit. Et pourquoi c'est pas plus connu? Alors, j'ai commencé à faire des retraites aux gens là-dessus. Et quand j'ai eu fait des retraites pendant 10 ans, je me suis dit, tout ce que j'ai écrit, il faudrait peut-être le rassembler. Bon, l'éditeur n'avait pas du tout envie de publier ce machin, hein, jusqu'à ce que il entende dire qu'on va la faire docteur de l'Église. Alors là, ça a été. Mais enfin, il est pas prêt, votre livre, enfin, fait, dépêchez-vous, il faut le sortir tout de suite. Voilà. Et il est sorti pile au moment où il fallait, et il a été traduit, même en japonais. Donc voilà.
0: Il y a un véritable
1: Voilà comment je
0: engouement
1: me suis.
0: aujourd'hui pour Saint-Hildegarde. Comment est-ce que vous l'expliquez justement?
1: Alors, l'engouement, il vient quand même dans sa vision holistique de la personne. Hein. C'est-à-dire que il y a bien sûr un enseignement spirituel, c'est celui-là qui, moi, m'intéresse. Et il est génial. Il est génial, mais il est un peu équivoque. Il faut savoir le comprendre, il faut savoir le traduire, faut rester fidèle à l'Église, il faut avoir un catéchisme à côté pour ne pas raconter n'importe quoi. Bon. Avec en particulier un accent très fort sur l'Esprit-Saint. Elle est charismatique, avec Hildegarde. Elle voit l'Esprit-Saint en tout, et elle a raison. Tout notre univers est habité par l'Esprit-Saint. Tout ce qui est vie, et on le dit dans le Credo, on l'a oublié cette phrase, il est Seigneur et donneur de vie. Il n'y a pas de vie sans l'Esprit-Saint. Même la vie des puces et la vie des violettes. Hein. Il n'y a pas de vie sans l'Esprit Saint. Bon. Et les donneurs de vie. Et donc voilà, elle a ce côté-là, mais elle a aussi le fait que elle a compilé pour à peu près 400 plantes hein, les vertus de ces plantes et comment il faut les utiliser et quel est le bien qu'elles font. Est-ce que c'est elle? Est-ce que c'est cérémonial sous son nom? On ne sait pas trop. Hein. Mais ça, elle l'a fait aussi parce qu'au Disibodenberg, comme je vous disais, il y avait l'hôpital, quoi. Et à l'époque, on soignait avec quoi? Ben, avec les plantes. Hein. Aujourd'hui aussi, d'ailleurs. Mais enfin, on ne sait pas. Et donc, elle a compilé tout ça. Et c'est le premier grand livre de pharmacopée qui existe. Hein. Il y a eu des essais avant. Il y en avait déjà au Moyen Âge. Et puis, il y en a eu avant à l'époque romaine. Galien, etc. Mais c'est la première fois qu'il y a quelque chose d'assez complet, une espèce d'encyclopédie des plantes. Or ça a été redécouvert au XXe siècle, dans les années 1970 à peu près, et ça a été, les gens du New Age ont raffolé de ce truc-là, quoi. Hein. Et c'est ça qui l'a rendue célèbre. Et puis, bon, c'est aussi, il faut pas oublier, la première compositrice féminine dont on a le nom. On a plus de 70 œuvres de Sainte-Hildegarde. C'est magnifique, la musique de Sainte-Hildegarde, avec un génie féminin. C'est-à-dire qu'à une époque où il y avait du grégorien partout, elle se met à jouer avec les notes, quoi. Et elle invente des trucs qui sont conformes à l'esprit de la musique sacrée, mais qui en même temps sont nouveaux, sont novateurs, sans pour autant, elle ne fait pas du rock, hein. C'est Sainte-Hildegarde, c'est de la musique qui ressemble à du grégorien, mais qui n'est pas du grégorien,
0: Père Dumoulin, il
1: qui
0: va
1: est plus
0: falloir
1: vivante.
0: déjà conclure. Vous allez animer deux prochaines sessions sur Sainte-Hildegarde très prochainement. 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Et puis à Notre-Dame-du-Lot aussi, près de Gap, du 8 au 13 novembre. 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Pour terminer peut-être, le message que vous souhaiteriez que l'on retienne aujourd'hui, qu'est-ce qu'elle nous dit Sainte-Hildegarde de Bingen? Aujourd'hui, c'est sa fête, en 15 secondes.
1: Elle nous dit que le monde est beau et que l'homme est responsable de ce monde qui est une merveille que Dieu nous a donnée. On vit au milieu des pierres précieuses. On vit dans un océan de vie. Hein, et qu'on en est responsable et qu'il faut chacun pour sa part respecter, aimer cette nature comme une création de Dieu, un don de Dieu, et que par la foi, on arrive à voir Dieu en toutes choses. Voilà. Si je retenais une
0: Un
1: phrase
0: grand merci.
1: d'Hildegarde, c'est que Dieu a caché sa sagesse dans l'univers et par la foi, on voit Dieu.
0: Un
1: Amen!
0: grand
1: Allez,
0: merci,
1: et merci à vous,
0: Père
1: Marie
0: Dumoulin.
1: Descartes, pour cette belle émission.
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3: Bonjour à toutes et bonjour à tous. Et bonjour à nos invités, qui sont deux membres de la famille Milstein. D'une part la violoniste Maria Milstein et d'autre part la pianiste Natalia Milstein. Alors l'an dernier, on a reçu votre père, votre mère et votre frère. Et puis bien sûr, on a parlé de vous quand même, déjà l'année dernière. Et aujourd'hui, je suis particulièrement heureux que vous puissiez être là physiquement avec nous. Et je vais commencer par vous, Maria, puisque vous êtes l'aînée, vous êtes née à Moscou, et vos parents ont leurs activités professionnelles en France et en Suisse, et puis vous vivez aux Pays-Bas. Donc vous voyez, une famille très cosmopolite. Et expliquez-nous, s'il vous plaît, le cursus que vous avez suivi.
4: Oui, alors tout d'abord, bonjour et merci de nous avoir invités cette année. On est très heureuse d'être là. Oui, cosmopolite. Je me souviens un tout petit peu, j'ai quelques souvenirs de Moscou. Enfin, j'étais vraiment très petite quand on est parti, j'avais 5 ans. Mais j'avais commencé le violon là encore.
3: Déjà?
4: Oui, j'ai eu mes tout premiers cours. Je venais d'avoir 5 ans. Et justement, la prof de violon avec qui j'avais cours, on a gardé contact avec elle quand on est allé vivre en France. C'était au départ un tout petit... Bon, c'était la galère. Enfin, bien sûr, quand on s'installe dans un nouveau pays avec une nouvelle langue, ça a pris du temps quand même à s'intégrer, à trouver nos repères. Mais on a réussi justement à... Enfin, j'ai eu bien entendu cours en France, mais j'ai gardé aussi contact justement avec cette brillante pédagogue qui enseignait à l'école Gnessine. Et j'ai eu pas mal de cours aussi avec elle parce qu'elle venait faire des masterclass aussi en France et en Espagne. Et ensuite, j'ai fait 2-3 années dans une académie en Italie. Donc, oui. C'est-à-dire que j'étais toujours scolarisée en France. Donc, je ne pouvais pas vraiment déménager, mais je pouvais aller chaque mois pour un week-end, pour avoir des cours intenses. Et c'est là que j'ai rencontré le professeur de violon avec qui je suis allée étudier ensuite à Amsterdam. Et c'était Ilia Grubert, qui était l'un des élèves favoris du fameux violoniste Leonid Kogan. Pour les mélomanes, ça dit
3: très connu, très connu, oui, bien sûr. Même.
4: Et Grubert était vraiment l'un de ses derniers étudiants et aussi l'un de ses étudiants favoris. Et je dois dire que la première fois que je l'ai entendu jouer aussi, j'étais vraiment... je me disais, est-ce qu'on puisse jouer du violon comme ça, waouh.
3: Et alors vous, maintenant, vous jouez comme ça?
4: Non, j'aimerais bien. Non, bah, après, on développe tous. C'était un prof qui a joué un rôle énorme dans... Je pense dans mon parcours, mais j'ai aussi eu d'autres rencontres musicales très importantes avec des musiciens de chambre, par exemple Menahem Pressler du trio des Beaux-Arts et d'autres grands musiciens, Christian Schuster, Ferenc Radosch. Donc je pense que notre personnalité se développe au fil des rencontres qu'on fait.
3: Certainement.
4: Donc, je ne suis pas une copie de mon prof.
3: D'accord. Non, je n'ai jamais voulu dire ça. Et en fait, ce que je vous propose, c'est de commencer musicalement par le scherzo du premier concerto pour violon de Prokofiev.

0: Sur RCF Notre-Dame, nous venons d'entendre le deuxième mouvement du premier concerto pour violon de Prokofiev par Maria Milstein au violon et l'orchestre Fion, c'est un orchestre néerlandais sous la direction d'Otto Tausk. C'est un disque qui est disponible chez Chanel Classics. Et donc, après vous, Maria, je m'adresse à vous, Natalia, et je vais vous poser la même question. Quel est votre cursus, sachant que vous, vous êtes née en France? C'est un petit peu différent, peut-être.
1: Absolument. Bah, je suis née, cinq ans après que mes parents soient arrivés en France, qu'ils se soient installés, qu'ils se soient un peu intégrés à la ville lyonnaise. Et donc, je suis née à Lyon, et j'ai grandi et fait ma scolarité à Lyon. Et ensuite, mon père a commencé à enseigner au Conservatoire de musique de Genève. Et j'ai commencé le piano quand j'avais 4-5 ans. J'en ai pas le souvenir parce que j'essayais de pianoter dès que j'arrivais à toucher le clavier. Donc je n'ai pas le souvenir d'avoir même commencé à jouer de cet instrument parce que tellement c'était naturel et je me suis mis dedans assez rapidement. Donc j'ai étudié, c'est mon père qui m'a donné mes premiers cours et en fait avec qui j'ai étudié jusqu'à quasiment mes 18 ans. Et donc il se trouve qu'il a obtenu ce poste d'enseignement au Conservatoire de Genève, donc j'ai rejoint officiellement sa classe à ce moment-là. Et c'est à Genève que j'ai fait la rencontre d'un très grand pianiste contemporain, Nelson Görner, qui enseigne à la Haute École de Musique de Genève. Et donc naturellement, du Conservatoire, je suis passée à la Haute École, qui est l'équivalent du Conservatoire supérieur français. Là, j'ai fait ma licence et mon master avec lui pendant quelques années et je sentais que c'était, comme c'est un pianiste qui joue beaucoup et qui n'arrivait pas souvent à être là pour ses élèves, après 4 ans, je sentais que j'avais encore des choses à apprendre de lui. Et ça c'est vraiment, c'était un coup de chance. À ce moment-là, il a été appelé par Daniel Barenboim à Berlin pour enseigner dans sa nouvelle académie. À Berlin, il y a deux grandes écoles déjà, deux grands conservatoires, la UDK et le conservatoire Hans Eisler. Et Barenboim a créé l'académie Barenboim Saïd, qui en fait est un prolongement de son projet d'orchestre, le West Divan Orchestra, où il réunit étudiants du Moyen-Orient. Et donc là, il a créé cette école justement pour permettre à ses étudiants de venir en Europe étudier. Mais ils acceptent également toujours un certain quota d'Européens. Comme Nelson Görner a été invité à enseigner quelques années là-bas, j'ai eu la chance de pouvoir le rejoindre dans sa classe là-bas. Et encore une fois, j'ai eu beaucoup de chance parce que l'année d'après, Nelson a dû rentrer à Genève parce que c'était beaucoup de responsabilités d'enseigner à la fois à Berlin et à Genève. Mais il a été remplacé, entre guillemets, par Andras Schiff.
0: Ah donc, oui. C'est pas mal, non.
1: Je me suis dit, là, il faut que je reste. Et j'ai refait l'audition d'entrée à ce moment-là pour entrer dans la classe d'Andras Schiff. Et j'ai eu la chance de faire partie de sa première classe officielle parce qu'Andras Schiff enseigne depuis très longtemps énormément en classe de maître. Mais c'est la première classe, disons, formée qu'il a eue. Maintenant, il en a une aussi à Kronberg, en Allemagne aussi. Mais en tout cas, voilà, on était quatre élèves au tout début avec lui. Et c'était un très grand privilège de pouvoir le côtoyer. Donc j'ai été à Berlin et maintenant j'habite également à Amsterdam.
0: Voilà, d'accord. Alors on a commencé avec Prokofiev, donc je ne vais pas faire de jalouse. Et donc on va continuer avec le même compositeur. Et je vous propose, Natalia, d'écouter par vous un mouvement de la quatrième sonate.

0: Sur RCF Notre-Dame, eh bien, nous venons d'entendre le troisième mouvement de la quatrième sonate pour piano de Prokofiev par Natalia Milstein, et c'est un disque paru chez Mirare. Alors, nous sommes avec deux membres de la famille Milstein, les sœurs Maria et Natalia, et vous êtes revenus pour quelques jours à Lyon dans le cadre d'un festival qui est intitulé Festival de chambre au Mont d'Or. Alors, c'est un festival qui va se tenir très bientôt, hein, du 18 au 20 septembre à Saint-Cyr au Mont d'Or, donc ça commence donc tout à fait demain.
1: Tout à fait.
0: Et ce sera la 11e édition. Alors, j'aimerais que vous nous donniez un petit peu quelques détails sur le programme et puis les artistes qu'on pourra entendre.
1: Oui. Alors, tout d'abord, l'idée à chaque édition, il y a un petit peu un fil rouge. C'est vraiment notre maman, Natalia Tolstaya, qui est la directrice artistique et le cœur de la programmation de ce festival. Et à chaque fois, on essaye d'avoir un fil rouge qui est souvent lié aux anniversaires de naissance ou de mort des compositeurs. Et cette année, l'hommage est rendu à Benjamin Britten et Emmanuel de Falla, dont c'est des années anniversaires. Bon, ils ne seront pas présents, omniprésents, disons, dans tous les programmes, mais en tout cas, à chaque fois, on rend hommage à l'un d'eux. Et donc, demain, le programme comprend l'une de ces grandes œuvres pour alto et piano, les variations Lacrymae. C'est vraiment... bon, je pourrais m'attaler sur chacune des œuvres, je vais pas le faire. Mais en tout cas, c'est la pièce qui va finir la première partie. Mais comme ce sont des variations, on commence par d'autres variations plus anciennes. Donc c'est moi qui vais ouvrir la soirée avec les variations en fa mineur de Haydn. C'est mon papa qui va continuer avec les variations en fa majeur de Beethoven. Et ensuite, on entendra Lacrymae de Britten, qui est vraiment un véritable chef-d'œuvre. Et en deuxième partie, on change complètement de registre et on joue un trio de Mendelssohn en do mineur avec une autre maman et sa fille. C'est une collègue de notre maman, Eva Benchnikowska, qui est violoncelliste solo à l'Opéra de Lyon et qui nous fait l'honneur d'être là avec sa fille Ida. Donc je jouerai ce trio avec les deux. Les jours d'après, on entendra l'une des œuvres majeures qu'on entendra dans ce festival, c'est la deuxième partie du deuxième concert samedi, qui est l'Octuor de Schubert. Que dire dessus, c'est vraiment, c'est vraiment un monument de la musique de chambre. Il n'y a pas de piano, mais il y a 8 instruments. En première partie, ce sera un peu plus éclectique. On entendra Manuel de Falla justement, mais Benjamin Britten aussi, qui ouvrira la soirée de samedi avec la suite, sa suite pour violon, que joueront notre papa Sergueï et notre frère Sergueï également.
0: Pour nous, c'est des fois un petit peu compliqué. D'ailleurs.
1: Oui, pour nous aussi. Voilà. Pour les appeler, des fois, il faut. Hein. Voilà. Pour préparer, disons, le terrain pour Schubert, Sergueï, notre papa, jouera 2 impromptus en première partie également. Et enfin, dimanche. Ce sera également un hommage à Manuel de Falla. Cette fois-ci, on n'entendra plus Britten. On entendra sa suite populaire espagnole, qui est un arrangement pour violon et piano de ces 7 chansons populaires pour voix et piano espagnoles, que nous jouerons donc avec Maria. Ce sera un autre moment de duo dans ce festival. Et ensuite, je jouerai à 4 mains la rhapsodie espagnole de Ravel, à 4 mains avec donc mon père, qui est très emprunté évidemment de toute cette couleur hispanique. Et pour finir ce festival, on revient parce qu'on l'a déjà fait l'année dernière, mais on a eu un grand amour pour Gabriel Fauré de notre famille, donc on lui rend hommage avec son premier quintet en ré mineur, donc qui va clore cette édition.
0: Voilà, un programme vraiment, vraiment magnifique. Alors je précise qu'au niveau de Falla, Philippe Soler sur RCF Notre-Dame vous fera entendre l'intégrale de la musique de Falla en six émissions. Ah, et puis on aura aussi des émissions spéciales pour Britten avec Jean-François Duchamp. Alors pour ce festival, donc vous l'avez dit, toute votre famille va être réunie, c'est quand même vraiment exceptionnel. J'ai pas l'impression qu'il y a un disque qui montre toute la famille réunie. En revanche, vous deux, Maria et Natalia, vous avez fait plusieurs disques ensemble, et en particulier une remarquable intégrale Schubert. Et je vous invite à écouter le dernier mouvement de la sonate Deutsch 574, une œuvre qui date de 1817.

0: De Franz Schubert, nous venons d'entendre sur RCF Notre-Dame le quatrième mouvement de la sonate en la majeur Deutsch 574 par vous, Maria et Natalia Milstein. Alors, Natalia, vous jouez sur un piano Blüthner de 1857 et c'est là encore un disque Mirare. Alors, vous savez, quand on parle de la famille Milstein, on pense à vous, bien sûr, mais aussi quand même au violoniste Nathan Milstein. Alors, je crois que vous n'avez aucun lien de parenté. Vous allez me le confirmer, mais moi, ce que je voudrais savoir, est-ce que cette homonymie vous a posé des problèmes ou est-ce qu'au contraire, ça a été un atout pour vous?
1: Alors, non, en effet, donc, en réponse à votre première question, non, il n'y a pas de lien de parenté, en tout cas qu'on sache, peut-être, je ne sais pas,

Le violon piano de Schubert, et je vous propose d'écouter le début du troisième mouvement de la Fantaisie Deutsche 934. Alors, c'est une œuvre qui a été composée quelques mois seulement avant la mort de Schubert, qui avait 31 ans. Oui.

0: De Franz Schubert, nous écoutions sur RCF Notre-Dame le troisième mouvement, le début du troisième mouvement de la fantaisie en ut majeur, Deutsch 934, par vous, Maria et Natalia Milstein, toujours chez Mirari. Et alors, je crois que vous habitez l'une et l'autre à Amsterdam, qui est une ville superbe, que j'aime beaucoup, je suis allé des dizaines de fois pour mes activités professionnelles, mais qu'est-ce qui a motivé votre choix ?
1: Alors, je pense que j'étais la première de la famille, justement, à m'installer là-bas. Et c'était complètement dû, justement, à ce choix de professeur que j'avais rencontré en Italie. Il y a Grubert, qui enseignait à ce moment-là déjà à Amsterdam et qui m'a dit, viens étudier avec moi. Et enfin, c'était pour moi, j'avais pas à réfléchir. Il fallait vraiment que j'aille étudier avec lui. Et quand j'étais venue m'installer à Amsterdam, je savais pas grand-chose ni d'Amsterdam ni des Pays-Bas. Enfin, oui, Rembrandt, les moulins, voilà quoi. Pour moi, Van Gogh, c'était un peintre français, quoi. Donc voilà, j'avais vraiment aucune idée. Et j'ai vraiment découvert le pays, la ville, bien sûr, cette culture qui est très très ouverte. En tout cas, quand j'ai déménagé là-bas, vraiment une sorte de très cosmopolite, surtout à Amsterdam, bien sûr. Comme capitale, et très musicale avec une très très grande tradition, bien sûr, qui vient du Concertgebouw, qui est la salle de concert, là-bas.
0: Et vous, Natalia, vous êtes venue pour d'autres raisons, hein, ça ?
2: Alors, à la fois personnelle et professionnelle. déjà parce que, évidemment, c'était, disons, sur ma liste de possibilités, parce que, comme nous jouons beaucoup avec Maria, je me disais que ce serait peut-être assez pratique d'être à Amsterdam près de ma partenaire de musique de chambre pour qu'on puisse répéter. Mais il se trouve aussi que mon compagnon est néerlandais. Donc, les deux ont fait que Amsterdam, j'ai choisi cette ville-là.
0: C'est parfait. Et à Amsterdam, alors je reviens pour Maria, oui. Vous avez créé le trio Van Baarle, oui. En 2008, je crois. Alors, vous pourriez nous en parler un petit peu, puis dire de qui se compose finalement.
1: Oui, oui, bien sûr. Donc, c'est une des raisons majeures qu'ils ont fait que je suis restée aux Pays-Bas, parce qu'après mes études, j'aurais pu retourner en France ou aller quelque part. Mais pendant mes études, j'ai donc rencontré le pianiste Hannes Minar et le violoncelliste Gideon den Herder. Et on a commencé à jouer, on a commencé à faire des trios en tant qu'étudiants. Et ça se passait vraiment très, très bien. Et au moment où, justement, notre violoncelliste est parti faire son master à Salzbourg, au Mozarteum, avec Clemens Hagen, d'ailleurs, du Hagen Quartet, à ce moment-là, on s'est dit, mais au fait, il y a vraiment un truc là, il faudrait qu'on continue. Et on s'est inscrit. On nous a recommandé, justement, pour nous inscrire à un masterclass de Menahem Pressler, le pianiste du trio des Beaux-Arts, qui justement se déroulait au Concertgebouw. Et à cette époque-là, on n'avait pas de nom, on ne savait pas trop, mais on avait vraiment l'impression qu'il y a quelque chose à chercher ensemble. On avait préparé le premier trio de Brahms en si majeur pour la masterclass. Et vraiment, alors Pressler, il était fameux dans ses classes de maître, il humiliait ses élèves, il pouvait être vraiment horrible. Mais quand je me souviens que quand on a fini de jouer, il était très très sévère, mais il a dit « Vous jouez comme des amateurs, mais amateur, ça vient du mot aimer. » Et donc il a été très positif, et puis à la fin du masterclass, en gros, c'était « Vous continuez, n'est-ce pas ?» Et on s'est dit « Il faudrait qu'on continue du coup. » C'était en 2008, il fallait qu'on trouve un nom. On s'est rencontrés au conservatoire, qui à l'époque était sur la Van Baarle Straat. On a joué ce masterclass formateur au Concertgebouw qui est sur la Van Baarle Straat. Peut-être qu'il faut qu'on s'appelle le Van Baarle Trio, voilà.
0: Bon, voilà. Et alors, par ce trio, moi, ce que je vous propose, c'est d'écouter le Largo du triple concerto de Beethoven. Ah.

0: Eh bien, il faut bien arrêter à un moment.
1: Oui. C'est tellement drôle, c'est vraiment un en anglais on dit un cliffhanger, c'est vraiment ce que fait Beethoven dans ce deuxième mouvement. Qu'est-ce qui va se passer?
0: Exactement.
1: Troisième mouvement.
0: Voilà. Voilà, donc c'était donc le largo du triple concerto de Beethoven par le trio Van Baarle, et donc l'orchestre de la résidence de La Haye sous la direction de Jan Willem van Vriend. C'est un disque Challenge Classics. Alors moi j'aimerais que nous nous intéressions maintenant à un autre de vos très beaux disques qui s'appelle La Sonate de Vinteuil. Donc c'est vous qui avez joué, Maria et Natalia. C'est un sujet qui est passionnant, ça évoque évidemment l'œuvre de Marcel Proust, avec une interrogation: quel compositeur a vraiment inspiré Proust? Bon, c'est un compositeur fictif, Vinteuil, évidemment, mais ce fictif en question, il est composé peut-être de certains groupes de compositeurs. Alors, quel est votre avis là-dessus?
1: Alors, je crois que Marcel Proust lui-même mentionne Saint-Saëns dans une lettre et dans sa correspondance. Il mentionne la sonate de Saint-Saëns qui figure justement sur ce CD. De la sonate de Vinteuil. Et d'ailleurs, je ne me souviens plus exactement comment, mais il ne décrit pas cette sonate de façon très très gentille, on va dire. comme une mélodie. Enfin, je ne sais plus, je ne vais pas utiliser d'autres mots pour Proust parce que ce serait un crime. Mais enfin bon, mais c'est vrai que je pense que c'est une sorte de sonate composite, c'est-à-dire que Proust lui-même, grâce justement à son ami, son amant, son inspirateur Reynaldo Hahn, le compositeur Reynaldo Hahn, il a pu fréquenter des salons de musique, comme il en a décrit justement Un Amour de chez Swann. Il a donc fréquenté ces salons de musique et il a entendu, je pense, les œuvres qu'ils étaient interprétées à cette époque. Enfin, il faut penser au salon de Madame de Polignac, des trucs comme ça. Donc, je pense que il a dû probablement entendre des premières des œuvres de Debussy. Il a probablement dû entendre du Franck aussi. Fauré, sûrement.
0: Oui.
1: Donc il y a pas mal de candidats. Au fait, on avait l'embarras du choix, parce que c'est vrai que beaucoup de gens mentionnent la sonate de Franck comme une... Parce que aussi, il y a un thème qui revient, bien entendu, qui figure dans le troisième mouvement et revient dans le... du premier mouvement, voilà. Qui revient dans le troisième, voilà. Justement, cette idée cyclique, mais en gros, cette idée cyclique, elle est aussi présente dans la sonate de Debussy. Et elle est aussi présente justement dans la sonate de Pierney qu'on a enregistrée. Pierney est donc un contemporain justement de ces compositeurs, qui a été un tout petit peu dans l'ombre et pour une raison très... C'était un compositeur extrêmement altruiste, c'est-à-dire qu'il était aussi, je crois, chef d'orchestre. Et il essayait de populariser les œuvres de ses amis. Donc il popularisait les œuvres de Debussy. C'était un ami fantastique, je pense. Et au fait, c'était un peu au dépens de sa propre œuvre qui est très très belle. Et donc cette sonate, elle a aussi une petite phrase qui revient du premier mouvement, qui revient dans le troisième mouvement. Et donc c'est aussi une forme un peu cyclique. Et elle, d'une certaine manière, on peut s'imaginer qu'elle aurait aussi pu figurer dans un salon proustien comme ceci. Bon, Debussy et Proust, c'est une connexion qui est, je crois, assez évidente.
0: Oui.
1: Il fallait vraiment aussi que la sonate de Debussy figure là. Et il ne restait pas tellement de temps, en fait, pour enregistrer la sonate de Franck, en tout cas. Mais il fallait rendre hommage à Reynaldo Hahn.
0: Voilà. Alors là, on va d'abord passer à Saint-Saëns. On reviendra à Reynaldo Hahn après.
1: Oui.
0: Avec la première sonate pour violon et piano, donc le troisième mouvement, par vous deux, Maria et Natalia Milstein.

0: Eh bien, sur RCF Notre-Dame, vous venez d'entendre de Camille Saint-Saëns le troisième mouvement de la première sonate pour violon et piano opus 75 par Maria et Natalia Milstein, qui nous font le plaisir d'être avec nous aujourd'hui. Alors, vous donnez à partir de demain à Saint-Cyr au Mont-d'Or, près de Lyon, plusieurs concerts dans le cadre d'un festival que nous vous recommandons très chaleureusement. 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Vous avez plus de facilité à le regarder qu'à m'entendre vous dire cette adresse. Voilà. Alors, est-ce que vous avez peut-être d'autres choses? Il y a peut-être un numéro de téléphone ou que sais-je?
1: C'est plus simple de passer par le site, mais aussi ceux qui connaissent la plateforme Hello Asso, c'est possible de retrouver le festival dessus pour acheter ses billets.
0: Bon, c'est parfait. Alors, on pourrait rester avec votre disque, la sonate de Vinteuil, hein. Moi, j'aimerais bien quand même, parce qu'il y a une œuvre que j'aime beaucoup, qui est A Chloris de Reynaldo Hahn, mm-hmm. Et donc je vous propose d'écouter cet enregistrement que vous avez fait vous-même, c'est un arrangement en fait.
2: Oui, alors bon, c'était pas très compliqué, c'est-à-dire que j'ai simplement joué la partie du chant, j'ai rien changé.
0: Voilà, on écoute.

0: Sur RCF Notre-Dame, nous venons d'entendre de Rinaldo Hahn à Cloris par Maria et Natalia Milstein. L'album, c'est La Sonate de Vinteuil et c'est chez Mirare. Alors, le temps passe malheureusement et on arrive bientôt à la fin de l'émission. Alors moi, je vous posais la question rituelle. Comment vous voyez votre avenir et puis est-ce que vous avez des projets d'enregistrement? Alors, peut-être, vous commencez Maria, peut-être?
1: Oui, je veux bien. Alors, il y a deux enregistrements dans les pipelines.
0: Oui.
1: il y en a donc une avec mon trio Fimbarle, justement. Nous allons sortir l'intégrale des trios de Brahms. Et quand je dis l'intégrale, j'explique très vite. Il y a trois trios, bien entendu. Le premier trio en si majeur, le deuxième trio en do majeur et le troisième, dernier trio en do mineur. Mais le premier trio en si majeur connaît deux versions. C'est-à-dire que Brahms l'a écrit quand il avait 21 ans. Il venait de rencontrer les Schumann, et il était tombé amoureux de Clara. Et beaucoup plus tard dans sa vie, déjà après avoir écrit le troisième trio, presque à la fin de sa vie, il a décidé de réviser son premier trio, et il l'a drastiquement changé. Donc on a enregistré les deux versions. Donc on a quatre trios de Brahms. Oui. Et donc ça c'est pour le trio Fimbarle, et donc ça sera deux sorties de CD. Donc le premier sortira en avril 2027. Et deux mois plus tard, en juin, il va y avoir un CD de concerto qui va sortir, concerto américain, où je joue le concerto de Korngold, le concerto de Samuel Barber, et un arrangement de la suite de West Side Story de Leonard Bernstein, avec entre autres I Want to Be in America et Maria.
0: Bien sûr, inévitable. Et vous, Natalia?
2: Alors, pour les projets d'enregistrement, pour l'instant, rien de prévu de concret. J'ai pas mal d'idées, mais mon dernier disque solo est sorti l'automne dernier. Donc, c'est encore récent. Et pour l'instant, bon, j'ai quelques idées, mais pour l'instant, j'ai pas encore choisi très précisément ce que je voulais faire. Peut-être que je vais faire plutôt quelques enregistrements vidéo au cours de l'année. On y pense aussi avec Maria, éventuellement. Une saison assez remplie. Avec, entre autres, le concerto en sol de Ravel fin novembre à Nancy. Donc c'est un nouveau concerto dans mon répertoire, donc j'en suis vraiment ravie.
0: Bravo. Alors pour terminer, je vous propose d'écouter un extrait d'une très belle œuvre, mais pas très connue, hein, le trio pour piano et cordes de Smetana. Alors ça illustre bien d'ailleurs le souci que vous avez de faire de la musique de chambre avec d'autres. Enfin, c'est vraiment formidable. Alors je vous propose un extrait de ce trio.

0: Eh bien, on vient d'entendre quelques extraits du trio de Smetana. Donc, merci à Natalia et à Maria Milstein d'être venues.
1: Merci.
0: Et je vous dis au revoir à tous, bonne nuit, en vous signalant quand même demain une émission d'Emmanuel Vigne qui s'appelle « Quelques belles découvertes musicales de l'été ». Et je vous propose de nous quitter en musique, bien sûr, avec Natalia et Maria, bien sûr. Et ce sera avec le premier mouvement de la sonate de Debussy.

0: Bonjour, bonjour et bienvenue dans Voisins Voisines, une émission réalisée par Damien Dupont avec au micro Alain Broncard. Une nouvelle émission donc sur RCF Liège, 50 minutes chaque semaine pour faire connaissance avec quelqu'un que l'on connaît ou que l'on ne connaît pas encore, des personnes d'ici ou d'ailleurs, des artistes, des habitants, des personnalités, des passionnés, bref, des gens qui ont simplement une histoire à raconter. Et pour cette première émission, j'ai choisi quelqu'un qui a une place très particulière dans ma vie. Il est arrivé en Belgique il y a plus de 20 ans. Au départ, je voulais simplement lui venir en aide. Aujourd'hui, il est devenu un ami et je suis même le parrain de sa petite fille. Il s'appelle Faton Gachi. Faton, bienvenue dans Voisins Voisines, Mirdita.
1: Mirdita, bonjour à toutes les voisines et les voisins.
0: Alors, Faton, pour commencer, qui es-tu ?
1: Je suis Faton.
0: Ouais.
1: Je suis d'origine du Kosovo, arrivé en Belgique en 1999.
0: Où es-tu né, en fait, au Kosovo ?
1: Au Kosovo, dans une petite commune, Rauvets, au Kosovo. C'est un petit village Bratotin.
0: Dans lequel tu as vécu
1: oui, jusqu'à l'âge de 20 ans.
0: Et c'était comment ton village au Kosovo, il était comment ?
1: Un tout petit village, vraiment de plus ou moins 20-25 maisons. Mais
0: ah
1: c'était,
0: oui.
1: Oui, 20.
0: C'est vraiment un tout petit village.
1: Oui, un tout petit village. On avait une école primaire.
0: Et la famille, comment était-elle ?
1: La famille, on était avec
0: Les parents,
1: frères et mes sœurs, on a invité.
0: Combien de frères, combien de sœurs ?
1: Trois frères et deux sœurs.
0: Et tu étais quel genre de petit garçon à l'époque ?
1: Oh, très sage.
0: Qu'est-ce que tu aimais faire ?
1: À l'époque, la situation n'était pas. On n'avait pas les moyens de faire ce qu'on voulait, ce qu'on avait envie de le faire non plus, parce que c'était
0: déjà
1: difficile.
0: Oui.
1: C'était difficile de le faire, mais. Bon, voilà, c'est l'école, et puis comme des petits-enfants,
0: des enfants.
1: Pendant que j'étais dans le village.
0: Est-ce qu'il y a des choses qui te faisaient rire quand même ?
1: Rire,
0: c'était difficile.
1: Difficile.
0: C'était, ah oui.
1: On avait une. Enfin, voilà, la situation était que on n'était pas libre.
0: Depuis tout petit, ça.
1: Oui, depuis que je suis né, c'était une situation. Jusqu'en 99, en tout cas, c'était la même situation.
0: Et tu avais des rêves, alors, j'imagine. Quels étaient-ils ?
1: J'avais des rêves, mais voilà, je les ai réalisés
0: petit à petit.
1: Petit à petit.
0: Est-ce que tu imaginais déjà un jour vivre ailleurs ?
1: Pas vraiment, non. Non, c'est arrivé sans vouloir, mais voilà. Ça fait partie de,
0: sans doute,
1: ça fait partie de la vie.
0: Et sans doute pas venir du coup en Belgique.
1: Ah non.
0: Hein. Ouais. Eh bien, Faton, je te propose d'écouter déjà une première chanson dans cette émission. Et c'est toi qui as choisi cette chanson. J'ai été surpris, parce que c'est Maître James, en fait.
1: Oui, c'est
0: Albanais-Français.
1: Oui, les deux.
0: Eh bien, on écoute cette chanson.

0: Voilà, c'était donc Maître James que l'on découvre, enfin moi je le découvre avec cette chanson albanais-français. Intéressant, hein, c'est bien, oui. C'est bien. Alors Faton, quand tout commence à basculer, quel âge avais-tu alors à ce moment-là?
1: Plus ou moins, bah, ça avait le début, c'était dans, j'avais 13 ans.
0: 13 ans, ouais. 13, et tu comprenais déjà plus ou moins ce qui se passait?
1: Oui, parce qu'on était, enfin, on vivait avec la situation qui régnait à l'époque. Donc on voyait la situation arriver, mais petit à petit.
0: Tu avais peur?
1: À un moment donné, non. Non, ça devient, voilà, qu'on vit avec, on n'a plus peur.
0: Est-ce que tu te souviens du moment où tu as compris qu'il fallait que tu partes?
1: Oui. Mm-hmm. Pas vraiment, mais je veux dire oui, quand la police est arrivée dans mon côte et nous a demandé de quitter. À ce moment-là, j'étais en 99, hein. J'étais à l'UNIF, à Pristina, et la police est venue vraiment toquer à la porte.
0: Pour te demander de partir comme ça.
1: Oui, ils étaient masqués, c'était même pas des policiers, c'était des militaires ou des personnes...
0: Sans violence?
1: Quand même, oui, si. Mm-hmm. Si, parce qu'il y avait, de toute façon, il y avait quasiment, les villes à Pristina, là, dans le quartier où j'étais, c'était, je veux dire, presque vide. Il y avait pas mal de gens qui étaient partis, ils n'étaient plus là.
0: Et donc là, tu as dû partir, évidemment. Et...
1: On nous a demandé de sortir. J'ai pris juste mon sac parce qu'on a. Enfin, je savais qu'à un moment à l'autre, il fallait partir. Et donc, mon sac, ma valise était prête. Et puis, quand ils sont venus, de toute façon, on n'avait pas le choix. Ils ont juste demandé de partir.
0: De l'université?
1: Oui.
0: Pour rentrer chez toi, alors?
1: Non, de sortir, moi je me souviens quand on est descendu en bas de l'immeuble, il y avait quelques policiers, la seule chose qu'ils nous ont dit, en langue serbe, ils nous disent que vous avez demandé de l'aide à Clinton, vous pouvez aller chez lui.
0: Ah oui.
1: Et vraiment avec son fusil, voilà.
0: Et c'est là que tu es parti.
1: Oui, c'est là qu'on... Voilà, là, on nous a conduit directement dans un train, direction Skopje, Macédoine, le pays juste...
0: C'était voisin. Violent dans le train, tu m'as déjà raconté.
1: Oui, c'était très... Ben, le train était complet, c'était vraiment bondé de gens, de femmes, enfants. Et même dans le train, il y avait des policiers où ils demandaient aux femmes de donner les bijoux qu'elles avaient sur elles, de l'argent, que ce soit homme ou femme.
0: Est-ce que tu pensais revenir à ce moment-là?
1: Revenir?
0: Tu pensais que tu allais revenir un jour au Kosovo ou bien tu penses...
1: Je ne savais pas si j'allais arriver jusqu'à la destination. Enfin, c'était en Macédoine parce qu'en fait, on était dans le train, mais le train avançait à 15-20 mètres et il s'arrêtait. Et là, à chaque fois où le train s'arrêtait, on voyait vraiment à l'extérieur des groupes de policiers, des militaires serbes qui étaient masqués avec des armes. C'est pour faire peur aussi. Et il arrivait qu'ils descendent des personnes du train. Et puis, voilà, quand on descendait, on ne savait pas ce qui...
0: Quand est-ce que tu as su que tu allais venir en Belgique?
1: En Belgique... Je suis allé aider un ami, parce qu'il était avec les enfants, juste pour ses bagages, ses valises. Et quand je suis arrivé là, il y avait la Croix-Rouge belge, la Défense, la Croix-Rouge belge. Et, on s'est salué, ils sont partis, les amis. Et puis... La femme de mon ami, elle a commencé à pleurer un peu, puis elle me salue de loin. Il y avait un monsieur qui traduisait en anglais, et puis il disait, après il me demandait c'est qui sont par rapport à moi. Et puis j'expliquais que c'est des amis, on était à l'UNIF, à l'école ensemble. Après il me venait avec lui, comme ça vous ne restez pas
0: seul.
1: Oui. Et puis il y avait un monsieur un peu plus âgé qui était là de la Croix-Rouge, il disait non, je fais en anglais et il ne voulait pas. Puis une deuxième fois, il est revenu le traducteur, il m'a dit pourquoi vous restez ici, venez Après, mais je lui ai expliqué que le monsieur ne voulait pas. Après, il a discuté avec, et puis hop.
0: Il y avait des gens de ton village aussi qui étaient là. C'est plus tard. Qu'est-ce que tu savais de la Belgique à ce moment-là?
1: Je connaissais la Belgique, mais pas grand-chose.
0: Et quand tu es arrivé en Belgique, qu'est-ce que tu as pensé de nous, finalement?
1: Moi, je me souviens quand on est arrivé, on est descendu à Zaventem, à 1h, 2h du matin. Et puis de là, on nous a conduit à Virton.
0: Oui.
1: Et le lendemain, je suis sorti du centre pour voir si je pouvais téléphoner à ma famille. Et je me souviens comme si c'était maintenant, un monsieur qui s'est approché, il y avait une cabine téléphonique juste à côté, un monsieur qui s'est approché avec une voiture, et puis il descend de la voiture, et puis il me donne 500 francs. Je me dis, je ne connaissais pas 500 francs à l'époque. Il me dit en anglais, et puis je dis non, parce que j'avais un peu d'argent avec moi. Il dit si, réfugié, si. Et il m'avait donné 500. Une personne que je n'ai jamais vue le lendemain, directement le lendemain, il m'a donné la possibilité de contacter, avoir le premier contact.
0: Magnifique ce geste de cette
1: vraiment,
0: personne.
1: C'est très, très, très humain. Mmh. Et je n'oublie, à chaque fois, je n'oublie jamais ça. C'est vraiment très, très.
0: Jamais revu cette personne
1: dans
0: la suite.
1: Non. C'est quelqu'un qui est passé.
0: Si jamais qu'il écouterait l'émission, il peut toujours entrer en contact avec nous. Alors, quitter son pays, c'est aussi emporter avec soi, je dirais, toute une mémoire. Alors j'ai choisi une chanson qui, en français, ça s'appelle «
1: Mon pays ».
0: Et c'est interprété par, je ne sais pas si je vais réussir à le dire, c'est « Skurt Feiza Vendim ».
1: Ah oui, « Skurt Feiza ».
0: Oui, bravo, c'est bien dit ça. Donc vous connaissez.
1: Oui, très bien.
0: Voilà, vous voyez que mon albanais n'est pas si mauvais que ça.

0: Ô bon pays, ô ma terre, tu me manques tellement. Hein, c'est la phrase que l'on retrouve régulièrement dans cette chanson.
1: Ouais, elle est venue plusieurs fois en Belgique.
0: Ah, c'est vrai?
1: Oui, pour des concerts.
0: Ah, bien, bien. Ouais, c'est bien. Alors, on va parler un peu de notre rencontre, en fait, à Virton. Hein. Donc, je vais raconter une histoire que tu connais, évidemment, Fatone, mais je voudrais savoir si tu t'en souviens, comme moi. Donc, à l'époque, moi, je travaillais à la RTBF, j'étais animateur. Je lançais des appels aux auditeurs pour trouver des familles capables d'accueillir des Kosovars qui arrivent en Belgique. Et puis, à un moment donné, je me suis posé cette question. Mais et toi, Alain, qu'est-ce que tu fais réellement pour aider? Alors, je décide très vite, d'ailleurs, de partir à Virton. Et là, je vais chercher une famille. C'était Fetzula, Tringa et un petit bébé, hein, et la maman. Et là, sur le pas de la porte, je rencontre un jeune homme. Il me regarde, il me dit bonjour, il me sourit. Je lui souris d'ailleurs, et puis je repars. Et pendant le trajet, le papa kosovar, donc, dans la voiture, il m'explique qu'un jeune homme de leur village est resté au centre. Il me dit « c'est triste parce que maintenant, il va être vraiment tout seul ». Et là, alors, moi, je me dis ben, « je ne peux pas laisser ce garçon tout seul, demain, je vais le rechercher ». Et je reviens donc le lendemain au centre de Virton, et je découvre que le garçon que je suis venu chercher est précisément celui que j'avais croisé la veille. Donc celui qui m'avait souri. Et là, je m'arrête, je regarde Fatone. Est-ce que tu te souviens de moi? Et voilà, est-ce que tu te souviens de cette histoire?
1: Oui, je sais quand, je me souviens quand tu es venu la première fois pour, c'était suite... je pense que c'était Radio Balkan ou je ne sais plus comment ça s'appelait, de la RTBF. C'était le jumelage avec la ville de Anu et les villes...
0: C'était une émission sur la première, mais je ne me souviens plus du tout du titre de la séquence.
1: Quand tu es venu, mon ami qui était avec moi, il était invité, je pense, à ton émission. Et puis, voilà, le lendemain, tu es revenu, ça je me souviens très bien quand tu es revenu de l'émission, puis tu as pris la famille, les amis.

0: que je me rappelle par exemple de Gezoua.
1: Santé.
0: Voilà. Et alors, comment était l'homme qui allait t'accueillir alors, parce que ça, tu as un sacré souvenir hein, de ce monsieur.
1: Oui. Ben, c'est un monsieur. Enfin, moi, je l'ai considéré comme mon père. Hein. C'est vraiment quelqu'un qui m'a beaucoup aidé, d'une vraiment humanité très très. C'est comme j'ai toujours eu avec lui de très très très bons contacts. C'était vraiment quelqu'un d'exceptionnel.
0: On peut dire, hein, c'était un notaire âgé, oui, voilà, il venait de perdre son épouse, il vivait seul, et je pense que ça lui fait aussi un grand bien de t'accueillir chez lui.
1: C'était vraiment c'est vraiment un grand monsieur.
0: Tu te rends compte que si je n'étais pas revenu le lendemain à Virton, nos vies ne se seraient jamais probablement croisées. C'est extraordinaire. Hein. On refait une petite pause musicale, hein, si vous voulez bien, avec un artiste, je ne sais pas si tu connais, mais il s'appelle Hassim Gachi.
1: Ah oui.
0: Gachi, c'est comme ton cousin. Nom. C'est ton cousin. Voilà, mais on écoute le cousin. Avec Où sont mes amis, c'est le titre de la chanson, en français.

0: Et voilà, donc c'était le cousin de Fatone qui chantait cette très belle chanson. Moi, j'adore la musique, la musique albanaise, en fait.
1: Mais je me souviens quand je suis arrivé à Nu, tu avais acheté, dans ta voiture, tu avais des CD avec de la musique en langue albanaise.
0: Ah, oui, c'est bien.
1: C'était en 99. Hein.
0: Ça ne m'étonne pas, je les ai toujours. Je les ai toujours. Alors, une histoire, une aventure encore qui s'est déroulée à un moment donné, c'est que la famille, donc Fezula, Tringa, la petite fille, la maman, et puis toi, vous étiez parti en Allemagne. En Allemagne, au fin fond de l'Allemagne, vous étiez allé où là?
1: En fait, mon papa, il travaillait en Allemagne depuis longtemps. Et puis pendant la guerre, il est retourné au pays. Et après, il était bloqué là-bas.
0: Il était
1: bloqué là-bas. Et moi, j'étais à l'UNIF. Je n'étais pas à la maison, dans le village. C'est à Pristina, donc c'est une distance comme Namur, Liège-Bruxelles. Et je n'avais plus de contact avec eux depuis le mois de septembre 98. Jusqu'au mois de fin juin, je pense, quand je suis venu ici, 99. Et je ne savais pas, et il était là-bas, je ne savais pas qu'il était au pays même. Je pense qu'il était en Allemagne, mais apparemment il était retourné au pays, mais il était bloqué là-bas. Et par après, comme on a eu des contacts, et il savait que je suis en Belgique, c'est via la radio que vient de parler...
0: La première.
1: HDBF, oui.
0: Ouais.
1: Et ils ont quelqu'un du village qui a entendu mon nom parce qu'on citait le nom des personnes qui étaient ici.
0: Oui, tout à fait.
1: Et c'est comme ça qu'ils savaient que je suis en Belgique. Et après, moi, je connaissais le numéro de téléphone de mon père. Puis je téléphonais, mais il ne répondait pas à un moment donné. Voilà,
0: et donc, cap sur l'Allemagne, tu vas retrouver ton père avec la famille.
1: Il était revenu, puis je suis allé près de Munich.
0: Oui.
1: En Bavière.
0: Et puis alors, il était question donc, que la famille d'accueil à l'époque aille vous rechercher.
1: Oui.
0: Sauf que, je ne sais pas ce qui se passe, il y a un gros problème. Oui. La famille ne sait pas aller te rechercher. Et donc, voilà, c'est moi qui pars finalement. avec le notaire Sonck, on peut citer son nom, le notaire de Hanu. Nous partons ensemble pour aller retrouver Fatone. Mais moi, en fait, j'avais aucune idée d'où c'était en Allemagne. Moi, je pensais que c'était du côté d'Aix-la-Chapelle, Cologne, etc. Jusqu'au moment où je n'oublierai jamais, je roule, et puis je vois à un moment donné une plaque. Il était écrit Prague. 100 km.
1: Oui, c'était pas loin.
0: oui, voilà. Moi qui, Prague, la ville de mes rêves, j'y étais presque arrivé, mais ce n'était vraiment pas le but du voyage. Alors, après, on est arrivé à Burgos, c'est ça?
1: Oui, voilà.
0: Ah, je me rappelle le nom. Hein. Ouais. Et alors, ça, c'est là qu'on rencontre ton papa. Ouais, il y avait des cigognes sur le toit
1: de la maison. Oui, sur le toit de l'église, je pense.
0: Oui.
1: Oui, sur le toit de l'église.
0: Oui, je me rappelle de ça aussi. Et alors, ton papa était très heureux de nous voir, en fait.
1: En fait, il ne savait même pas que j'étais vivant.
0: Oui, évidemment.
1: On n'avait pas de nouvelles.
0: Voilà. Et alors, je me souviens que ton papa voulait absolument nous offrir un cappuccino. Quelle belle histoire. Et puis alors, c'est le retour vers la Belgique. Il y avait combien de kilomètres, en fait?
1: Dans les 650, 700, plus ou moins.
0: Fois deux.
1: Oui.
0: Ouais, parce qu'on avait fait tout ça en une journée. Allez, à propos du voyage, on va écouter une autre chanson. Et c'est une chanson un peu souriante, comme ça. Une vraie respiration après cette petite aventure. C'est Schkurt Fechza.
1: Oui, Schkurt Fechza.
0: Voilà, bravo. Et là, le titre de la chanson, c'est Xamadani Via.

0: Eh bien voilà, c'était une chanson joyeuse hein, qui célèbre la patrie en fait, Fatone.
1: Voilà.
0: Oui. Alors, on va quitter hein, progressivement cette histoire d'exil. On va parler un peu de l'homme que tu es devenu. Tu t'es installé au final à Namur.
1: Oui.
0: Pourquoi Namur ?
1: J'avais commencé à faire une formation en informatique.
0: Ah oui.
1: Oui, en technicien en informatique, je pense.
0: Mm-hmm.
1: C'est comme ça que je me suis installé à Namur après.
0: Oui. Et comment se sont passées tes études ? Parce qu'en même temps, tu apprenais le français.
1: Oui,
0: hein,
1: le français, en même temps, des cours en informatique. Les deux en même temps, en parallèle.
0: Et puis tu as très vite travaillé, en fait.
1: Oui, fin 2005. Mm-hmm. J'étais bénévole aussi à la Croix-Rouge depuis 2003, je pense.
0: Oui.
1: Plus ou moins, 2003 jusqu'à 2006. Comme bénévole, j'ai travaillé. Et puis par après, j'ai commencé à travailler au CHR à Namur depuis fin 2005.
0: Et au Palais de Justice ?
1: Au Palais de Justice, de temps en temps, quand ils ont besoin de moi.
0: Pour traduire.
1: Voilà, oui.
0: Et qu'est-ce qui t'a permis finalement de trouver ta place en Belgique ? Qu'est-ce qui fait que tu te dis aujourd'hui « Waouh, je suis content d'être ici ».
1: Toutes les possibilités que, je veux dire, l'État belge, l'entourage qui était mis en place. Et là, j'avais la possibilité, on m'a tendu la main, donc j'avais les possibilités de faire ma place aussi.
0: Ouais. Tu as déjà pensé repartir au Kosovo ?
1: À un moment donné, mais au début, hein, c'était quand même difficile. Parce que j'avais arrêté les études là-bas, puis...
0: C'était un déchirement, quand même.
1: Oui, voilà. J'avais arrêté les études, puis c'est vrai, au début, c'est pas facile, parce que passer les journées, les semaines et les mois sans rien faire, c'est pas facile. Mais voilà, après, avec le temps, j'ai commencé à apprendre le français, puis des cours en informatique. Voilà. Après, j'ai commencé à travailler comme bénévole, puis j'ai trouvé un travail au CHR, et c'est parti.
0: Qu'est-ce que tu aimes dans la vie en Belgique ?
1: Qu'est-ce que... Manger des frites.
0: Manger des frites ? Ah oui ? Oui, oui. Il n'y avait pas des frites au Kosovo ?
1: Oui, mais pas comme ici.
0: Tout le monde le sait, ça. Les frites belges sont les meilleures. Hein. Oui. Et qu'est-ce qui te manque du Kosovo, alors ?
1: Oh, mais voilà, c'est le village, le quartier où j'ai grandi, les amis. Mais voilà, avec le temps, je
0: pense
1: que... Tu y retournes
0: régulièrement. Oui,
1: ici, je viens de... J'ai été ici au mois en août. Et je suis revenu il y a 2 semaines.
0: Aujourd'hui, tu te sens chez toi où, en fait ?
1: Honnêtement, ici.
0: Ouais.
1: Parce que, c'est vrai, je retourne là-bas, mais... Voilà, ça fait plus de 99, 20, 25, 26, 25, 26 ans, 26. Et c'est plus l'entourage, n'est plus, voilà, les amis ne sont plus chacun de son côté, ne sont plus, j'ai plus maintenant voilà, des amis ici que là-bas. Et puis voilà, j'ai ma famille, ma femme, tout.
0: Oui, justement, parlons-en. Voilà. Tu as rencontré Nermin, alors.
1: Voilà, ici.
0: Comment ça s'est fait, cette rencontre à Namur ? Et attendez, Nermin, elle était à l'époque conseillère communale à la ville de Namur.
1: Ouais.
0: Et puis alors, mariée avec Nermin.
1: Voilà. Oui,
0: et puis des enfants.
1: Oui, 3 enfants maintenant.
0: Mélina, pour commencer.
1: Oui, Mélina.
0: Dont je suis le parrain.
1: Voilà, qui est maintenant en 3e secondaire.
0: Ah,
1: Nolan,
0: oui. Donc quel âge ?
1: Mélina a 14 ans.
0: 14 ans
1: et demi, oui. Nolan, oui. 13 ans. Et la petite Dalina, 10 ans.
0: Incroyable, hein, quel parcours. Quand tu m'as rencontré à Virton, est-ce que tu aurais imaginé que je serais un jour à ton mariage ?
1: Non.
0: Voilà. Alors parlons-nous. Ce que je voudrais savoir, quand tu m'as demandé si je voulais être le parrain, qu'est-ce qui s'est passé dans votre tête ? Moi, j'ai ressenti une émotion incroyable, mais...
1: Tu es la première personne...
0: Ah oui, le premier contact en fait. Ah, oui,
1: c'est ça. Que j'ai eu en Belgique,
0: ouais,
1: quand je suis arrivé. Je pense que tu les mérites.
0: Et est-ce que tu penses que deux personnes de cultures différentes peuvent devenir une famille?
1: Oui.
0: Oui. Ben voilà, et écoutez, une petite pause musicale encore dans cette émission. Et là, on va écouter Silva Gumbardi, tu connais Mandy da Fiderti. C'est une chanson qu'on va dédier à Nermine, parce qu'en fait, c'est une chanson qui parle d'amour, de famille, une chanson qui parle d'avenir. Voilà, allons-y.

0: Alors dans cette émission Fatton, il y a la question du voisin. C'est une question qui va revenir systématiquement dans chacune des émissions voisin-voisine. Si demain, tu avais un voisin qui avait peur de quelqu'un, simplement parce qu'il est différent de lui, qu'est-ce que tu lui dirais ?
1: C'est mon cas concret. Quand je me suis installé à Namur, à la maison, j'ai été faire le pas moi-même. J'ai été voir les voisins, la voisine. C'est un contact qui s'est très très bien passé. Et à partir du moment où on explique, faire connaissance, on explique qui on est, ce qu'on fait. Je n'ai eu vraiment aucun problème avec les deux voisins. C'était des personnes âgées. Et puis même par après, j'allais à la boulangerie acheter du pain pour moi, j'achetais pour eux. Vraiment, et même par après, c'est eux qui me demandaient quand j'allais à la boulangerie ou des fois même de temps en temps, même au magasin, acheter de l'eau. Je pense que il faut être ouverte et ne pas avoir peur on est des humains.
0: Vous venez d'entendre l'histoire de Fatton, un jeune homme que j'ai rencontré il y a plus de 20 ans, presque par hasard, sur le pas d'une porte à Virton. Je suis revenu le chercher le lendemain. Je ne savais évidemment pas que cette rencontre allait changer quelque chose dans nos deux vies. Je ne savais pas que je serais un jour invité à son mariage. Je ne savais pas non plus qu'il me demanderait d'être le parrain de sa petite fille. Et surtout, je ne savais pas que cette histoire me donnerait un jour une première émission à raconter. Merci Fatton, et merci à vous de nous avoir accompagnés pour ce premier voisin-voisine. On vous donne rendez-vous la semaine prochaine avec un autre invité. Merci Damien Dupont, merci Fatton.
1: Merci à toi, merci à Damien.
0: Et à la semaine prochaine.

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1: Bonjour à toutes et à tous, bonjour Pierre.
2: Bonjour Sandy.
1: Ça fait plaisir de vous retrouver en studio après vos escapades de ce début d'année, puisqu'en ce début septembre, du 5 au 13 septembre précisément, vous avez couvert pour RCF le Festival du cinéma américain de Deauville. On a pu suivre notamment cette 52e édition à travers vos papiers mis en ligne sur notre site internet www.rcf.fr, l'occasion de vous rappeler d'aller les lire si ce n'est pas déjà fait. Mais aujourd'hui, dites-nous en radio cette fois ce qu'il faut retenir de cette, on le rappelle, 52e édition, Pierre.
2: Eh bien, Sandy, d'abord que ce ne fut pas une année d'un cru exceptionnel, il faut bien l'avouer. Il faut d'abord rappeler que la compétition est réservée à des films cinéma indépendants américains, donc pas de blockbuster dans cette sélection compétitive. Et puis, autre observation, parmi les 13 films en compétition, beaucoup ressassent des thèmes très en vogue depuis quelques années dans le cinéma américain indépendant, à savoir des thèmes en lien avec la société américaine d'aujourd'hui. La drogue, la violence, l'homosexualité, surtout masculine cette année, et des ados obligés de devenir adultes avant l'âge. Faut-il encore que leur traitement soit un tant soit peu original ? Et là, les différents intervenants montés sur la scène du CID, le Centre international de Deauville, lors de la proclamation du palmarès samedi passé, ont eu beau soutenir que l'ensemble de la sélection était d'une excellente facture, avec des films bourrés d'humanité et suscitant notre réflexion, on peut légitimement penser que les jurés auront été en fait tout heureux en sortant de la projection du 13e et dernier film de la compétition en se disant « Ah voilà enfin un film, voilà enfin notre Grand Prix, enfin un film qui mérite de le recevoir ». Voilà. Et c'est que depuis l'ouverture du festival une semaine plus tôt, donc, on courait en vain après ce sentiment, voire cette conviction qu'on a parfois dans un festival en sortant d'une projection d'avoir vu la palme, le Grand Prix. Mais cette année, très honnêtement, si la qualité des films soumis à notre jugement était bonne, il n'y avait pas vraiment de quoi s'emballer.
1: Oui, parce que l'on rappelle évidemment qu'au-delà des projections, ce sont évidemment des compétitions qui sont en jeu. Quel est donc du coup ce dernier film de la compétition qui remporte le Grand Prix du Festival de Deauville?
2: Eh bien, Sandy, c'est Club Kid de Jordan Fritzman, sortira en salle chez nous au mois de novembre. Il retrace l'histoire d'un organisateur de soirées déjantées dans une boîte gay de New York, un certain Jordan Fritzman lui-même à l'écran, donc dans le rôle principal. Et il apprend subitement qu'il a un fils de 10 ans et qu'il est prié de s'en occuper. Alors, comment combiner sa vie nocturne de débauché, adepte de soirées sexuelles en tout genre, de consommation de drogue parmi les plus fortes, avec la venue d'un gosse de 10 ans dans son quotidien, c'est toute la question. C'est un film qui nous emporte dans un grand moment nocturne, relate Cécile de France, qui était membre du jury et qui a remis ce prix, ce grand prix du festival. Des nuits qui se traînent, qui n'en finissent pas de s'écouler. Il questionne nos héritages, nos failles, nos blessures avec beaucoup de pudeur. Voilà. Je reprends les propos de Cécile de France, je pouvais difficilement dire mieux. Déjà présenté à un certain regard à Cannes en mai dernier, ce film Club Kid ne s'égare pas dans des scènes racoleuses ou tonitruantes de la nuit new-yorkaise comme ça aurait pu être le cas. Il va à l'essentiel de la relation entre un enfant de 10 ans et un adulte, très immature, mais qui va peut-être saisir l'opportunité de cette rencontre pour se reconstruire et assumer enfin ses responsabilités. Sachez que le film a aussi obtenu le prix du public de la ville de Deauville.
1: Et là, on voit qu'un film ne tient pas qu'à son scénario, hein, Pierre, parce que vous avez évoqué les scénarios parfois un peu bateaux, un peu répétitifs. Ça aurait pu être le cas aussi avec celui-là, un père un peu de la revue qui, du jour au lendemain, doit s'occuper de son enfant.
2: Exactement, et c'est dû à la mise en scène, c'est dû aux acteurs aussi, voilà, c'est vraiment bien ficelé. On aura l'occasion d'en parler lors de la sortie en septembre, mais c'est vraiment mon coup de cœur du festival.
1: On imagine que même si ce Club Kid a fait l'unanimité, je vais y arriver, le jury de Roche Dizem a encore décerné d'autres prix évidemment.
2: Oui, alors le prix spécial du jury, d'une sorte de médaille d'argent, il a été attribué à Méli Mélo, un film d'animation d'une certaine Léa Nelson, qui a par ailleurs reçu le prix de la critique. Alors, Méli Mello met en image la vie d'une famille bouleversée par la maladie d'Alzheimer. Et en croire Camille Chamou, l'actrice française membre du jury qui a présenté le film, Roche Dizem aurait dit avant la séance « ce genre de film m'angoisse ». Mais a-t-elle ajouté amusé, je l'ai vu pleurer à la fin de la projection. Roche Dizem, qui avait par ailleurs précisé en début de film, aimait aller voir les films sans chercher à savoir de quoi il s'agissait, ni le titre du film, ni le nom de son réalisateur, ni de ses acteurs, ni même de quoi ça parle. Vous voyez que là, il avait quand même dit « ça m'angoisse », donc c'est qu'il avait quand même été chercher l'information dans les dossiers de presse. Ceci dit, il peut arriver, il veut arriver vierge à une projection, vierge de tout a priori, et je peux le comprendre parce que c'est souvent ma démarche aussi. Quand je suis dans un festival et que je vais voir les films d'une sélection compétitive, je n'ai aucun a priori ainsi et je me laisse emmener par le récit, où malheureusement, parfois, je ne suis pas emmené parce que le résultat n'est pas terrible. Cela dit, je pense que ce prix du jury a été décerné plus pour le fait que c'est pour la première fois un film d'animation que Deauville proposait en compétition et pour la qualité de ses dessins que pour l'histoire et le scénario proprement dit. Mais pourquoi pas ?
1: Allez, jamais 203, un troisième film a été récompensé par ce jury.
2: Oui, alors c'est un troisième film attribué au film. Alors c'est très compliqué à expliquer en anglais. If I go, will they miss me? Bon, on traduira, je ne sais pas comment. C'est le premier long métrage de Walter Thompson Hernandez. L'action se déroule dans un quartier de Los Angeles proche de l'aéroport international, donc dans un couloir aérien où des avions passent en permanence, ce qui donne à Watts, un gamin de 12 ans, la furieuse envie de voler. Et le film suit par ailleurs la relation souvent très complexe entre ce garçon et son père. Et cette relation père-fils, ici aussi comme dans le film du Grand Prix, est magnifique. Le réalisateur adapte en fait son propre court-métrage. Il porte sur un gamin de 12 ans un regard poétique qui tranche avec la manière habituelle de filmer ces quartiers populaires de Los Angeles. Et plutôt que de filmer la violence et la dureté des adultes en pareille banlieue, le réalisateur choisit le rêve, l'imaginaire et la tendresse. L'interprétation est tout en subtilité également. Les parents d'abord, filmés avec toute leur douleur et toute leur faille, et puis le gamin qui tient véritablement le film sur ses épaules à lui tout seul, avec un naturel désarmant. Le film avait déjà été remarqué au festival de Sundance.
1: Bon, et comme ça arrive souvent, vous l'avez remarqué depuis le début de l'émission, pas de bande-annonce aujourd'hui puisqu'elles sont toutes en langue étrangère, mais je vous invite à aller les voir sur les différentes plateformes. Elles sont sous-titrées, donc n'hésitez pas à aller vous faire une idée un petit peu de ce que donnent ces films qui sortent bientôt, dont certains sont déjà sortis. On continue à débriefer avec vous, Pierre, cette 52e édition du Festival du cinéma américain de Deauville, mais juste après la pause musicale.

0: Et peut-être l'un des titres sur lesquels vous avez le plus dansé cet été, Tame Impala avec Dracula à l'instant. Vous êtes à l'écoute de On se fait une toile aujourd'hui en compagnie de Pierre Germeil. Avec vous Pierre, on aborde le palmarès de la 52e édition du Festival du cinéma américain de Deauville que vous avez couvert pour nous. C'était du 5 au 13 septembre. Alors après le palmarès du jury présidé par Roger Dizem, donc on a entendu dans la première partie de cette émission, place à un autre jury, celui de la révélation présidé par l'actrice et chanteuse bien connue chez nous, Lio.
1: Oui, Sandy. Alors, Lio, pour la petite histoire qui arrivait à chaque séance d'un film de la compétition, la bonne dernière avec un peu de retard, mais chaque fois en faisant des grands signes et des beaux sourires au public, comme pour se faire pardonner d'avoir fait attendre tout le monde. Alors, ce jury révélation, il est chargé de récompenser un premier film. Et il a choisi de distinguer Mose, un film de Kelly O'Sullivan et Alex Thompson, inspiré par la propre histoire de la réalisatrice Kelly O'Sullivan. Le film fait en fait penser à Close de Lucas Dont, puisqu'il nous parle du deuil vécu par une adolescente de 12 ans. Et enfin, Canal+, partenaire officiel du festival, a également donné l'opportunité à 5 de ses abonnés d'intégrer le jury Canal+ et de remettre un prix du même nom. Et c'est le film test de Sam McConnell qui a reçu ce prix pour un film test qui met en scène un adepte du culturisme qui parle d'homosexualité masculine et de mal-être lié au regard des autres, un sujet qui serait tiré de l'histoire personnelle du réalisateur.
0: Le Festival de Deauville a donc une sélection compétitive, ça on l'a compris, mais c'est aussi un festival qui rend toute une série d'hommages, tantôt à de futures gloires du cinéma américain, mais tantôt aussi à des icônes du cinéma venues d'outre-Atlantique.
1: Oui, Sandy, alors je retiendrai surtout les deux icônes récompensées d'un Deauville Icon Awards. Il y a d'abord Faye Dunaway, l'inoubliable héroïne de Bonnie and Clyde d'Arthur Penn tournée en 1967, aujourd'hui âgée de 85 ans, la muse d'Hollywood qui a fasciné le public par sa capacité à incarner des femmes fortes et complexes, entre vulnérabilité et détermination, et qui a pu traverser les genres avec une élégance et une intensité qui n'appartiendra qu'à elle.
0: Hors de Faye Dunaway, Pierre, vous nous avez déjà parlé plus longuement en direction de Deauville, c'était jeudi dernier. On va peut-être plutôt s'attarder du coup sur Suzanne Sarandon qui a elle aussi reçu un Deauville Icon Award.
1: Oui, Sandy, quelques mois à peine après avoir figuré, on s'en souvient, aux côtés de Gina Davis sur l'affiche officielle du 79e Festival de Cannes. Affiche montrant les deux actrices de Thelma et Louise de Ridley Scott juchées sur leur Ford Thunderbird décapotable. Suzanne Sarandon a donc été mise à l'honneur à Deauville. Et ce n'est pas n'importe qui, hein, Suzanne Sarandon. Un demi-siècle de carrière comme actrice, mais aussi productrice et militante engagée, qui a marqué à jamais le cinéma américain. Révélée en 1975 aux côtés de Robert Redford dans La Kermesse des Aigles de George Roy Hill, puis à l'affiche de The Rocky Horror Picture Show de Jim Sharman, Suzanne Sarandon recevra un premier Oscar pour Atlantic City de Louis Malle en 1982, avant de connaître son premier gros succès au box-office. C'était aux côtés de Jack Nicholson, Cher et Michelle Pfeiffer dans Les Sorcières d'Eastwick de George Miller en 1987. Puis tout s'est enchaîné. Après son premier Oscar, Suzanne Sarandon en a reçu 3 autres. Excusez du peu pour Thelma et Louise en 92, Lorenzo en 93 et Le Client en 95. Sans parler de multiples Golden Globes de la meilleure actrice, il y en a tellement qu'on ne compte plus.
0: Et puis quand on regarde la liste des partenaires avec lesquels Suzanne Sarandon a joué tout au long de sa carrière, le moins qu'on puisse dire c'est que c'est vraiment impressionnant.
1: Ah ben oui, Sandy, jugez plutôt Jack Nicholson, Burt Lancaster, David Bowie, Kevin Costner, Marlon Brando, Donald Sutherland, Sean Penn et du côté des femmes Shirley MacLaine ou Julia Roberts, mais aussi Michèle Piccoli dans Atlantique de Louis Malle et Catherine Deneuve, donc deux Français. Catherine Deneuve, c'était dans Les Prédateurs de Tony Scott.
0: Suzanne Sarandon a aussi fait parler d'elle, et c'était le cas notamment encore cette année à Deauville, en tant que femme engagée qui n'avait pas sa langue dans sa poche.
1: C'est le moins qu'on puisse dire. En effet, on connaît son engagement en faveur des droits de l'homme. Il n'y a rien d'étonnant dès lors qu'on l'ait vu dans Une saison blanche et sèche de Eus Anne Palsy, réalisatrice française, membre du jury cette année à Deauville, un film sans concession qui dénonçait l'apartheid en 1989. On se souviendra aussi des choix féministes de Suzanne Sarandon, choix stigmatisé à travers Thelma et Louise, le premier road movie féministe du cinéma, et puis son combat aux États-Unis contre la peine de mort, thème central de la dernière marche de Tim Robbins en 1995. Rappelons en fait que quelques jours avant Deauville à la Mostra de Venise, Suzanne Sarandon avait réaffirmé son soutien au peuple palestinien, ce qui n'a guère plus du côté d'Hollywood, où il y aurait eu des annulations de contrats en vue de l'un ou l'autre prochain film qu'elle était censée tourner. Et déjà en 2003, on se rappelle qu'elle avait pris une position opposée à l'invasion en Irak par l'armée américaine.
0: Alors après avoir reparcouru le palmarès du 52e festival du cinéma américain de Deauville et avoir rappelé les différents hommages, hein, comme on vient de le faire, Pierre, peut-être un bref inventaire des films qui nous attendent en salle d'ici la fin de cette année.
1: Oui, tout à fait. Parmi les films les plus attendus, samedi, il y aura ceux venus du Festival de Cannes, tout d'abord, avec Notre Salut d'Emmanuel Mar, qui est un film français, puisque le réalisateur est français, mais qui est un peu belge par une coproduction avec la RTBF, Proximus et BTV. Un film qui a décroché à Cannes le prix du jury. Emmanuel Mar, il part sur les traces d'un de ses ancêtres, Henri Mar, fonctionnaire zélé de l'administration de Vichy durant la Seconde Guerre mondiale, et dresse le portrait accablant de cette administration sous l'occupation. Notre Salut sortira le 4 novembre. De Belgique et de Cannes encore, Coward du cinéaste flamand Lucas Donne sortira lui le 21 octobre prochain. Le réalisateur déjà primé à Cannes pour Girl et puis pour Close filme cette fois la rencontre amoureuse de deux jeunes recrues qui, dans les tranchées durant la Première Guerre mondiale, montent une incroyable revue théâtrale pour distraire la troupe et tenter de lui remonter le moral. Choc de la beauté des corps filmés au plus près avec volupté sur la scène et de l'horreur des tranchées avec des corps filmés cette fois déchiquetés, le film a valu un prix d'interprétation masculine aux deux jeunes comédiens, l'un Emmanuel Machia incarnant l'introverti à l'intérieur du couple et l'autre Valentin Campagne l'extraverti.
0: C'est quelque chose qu'il faut repréciser parce que j'allais dire à nos auditeurs que certains films dont vous allez parler maintenant, on en a déjà parlé à l'antenne, c'est normal puisqu'il y a souvent un

0: différents pour voir un film et avoir une perception différente d'une projection à l'autre, en effet.
1: Allez, alors restons dans les films venus de Cannes et dans les prix d'interprétation féminine, cette fois avec Soudain de Ryusuke Hamaguchi.
0: Oui, Sandy, le film du cinéaste japonais adapte la correspondance échangée entre une philosophe et une anthropologue japonaise, devenue pour les besoins du film une directrice de maison de retraite française, Virginie Efira, et une amie japonaise, Tao Okamoto, dont elle choisit d'adapter et d'appliquer les préceptes thérapeutiques à ses pensionnaires pour les aider à mieux vivre leur fin de vie à l'écoute de leur corps et à l'écoute des autres. Les deux actrices, Virginie Efira et Tao Okamoto, s'étaient donc partagé le prix d'interprétation féminine. Le film sortira chez nous le 18 novembre.
1: Et puis Pierre, fin de l'année, ce sera au tour de la Palme d'Or Fjord du Roumain Christian Mungiu de sortir, une Palme d'Or qui avait fait beaucoup de bruit.
0: Mais qui ne risque pas, à mon avis, d'attirer la grande foule dans les salles, je le crains, tant le sujet est austère. Le cinéaste roumain, on se souvient déjà, palmé d'or il y a 19 ans pour 4 mois, 3 semaines et 2 jours, signe un film qui parle de la maltraitance supposée d'enfants au sein d'une famille roumaine ayant migré en Norvège. Les parents risquent alors, aux yeux de la loi norvégienne très stricte, de voir la tutelle de leur enfant confiée à une association catholique et même d'être condamnés à une peine de prison. Voilà un sujet très fort, mais avoué, pas très sexy. C'est le 9 décembre que Fjord, la Palme d'Or, donc sortira chez nous.
1: Il nous reste une poignée de minutes à passer ensemble. Pierre, en dehors des films venus de Cannes, à quoi est-ce qu'on doit s'attendre dans les derniers mois de cette année 2026, évidemment d'un point de vue cinématographique?
0: Voilà, il y aura le dernier film d'Alessandro González Iñárritu, après avoir dirigé Sean Penn dans 21 grammes, puis Brad Pitt dans Babel, et enfin Leonardo DiCaprio dans Le Revenant, The Revenant. Le cinéaste mexicain dirige cette fois un Tom Cruise, mais alors totalement méconnaissable, affublé de prothèses et autres accessoires en tout genre, à l'affiche de Digger, un film présenté comme une comédie satirique sur la rédemption d'un mania du pétrole, sortie annoncée pour bientôt, le 30 septembre. Et puis dans un tout autre registre, Andy, on va retrouver l'œuvre de Victor Hugo qu'on n'en finit plus d'adapter au cinéma, Les Misérables, dans un film signé Fred Cavaillé, cinéaste français qui met cette fois l'accent sur l'inspecteur Javert, joué par Taha-Rahim Aznavour il y a peu à l'écran, qui traque Jean Valjean, incarné ici par Vincent Lindon. L'ensemble du casting vaut le déplacement. Il y a Camille Cotin, Benjamin Laverne qui formera le couple Thénardier, ainsi que Noémie Merlant en Fantine. Le film sortira le 14 octobre.
1: Et pour rester dans le cinéma français, sortira le 21 octobre le film Karma de Guillaume Canet avec son ex-épouse Marion Cotillard.
0: Oui, là ça sent, Sandy, un cadeau de rupture, si l'on ose dire. Puisque, bien que séparé depuis quelque temps, Guillaume Canet a donc choisi d'offrir le premier rôle de son dernier film comme réalisateur à son ex Marion Cotillard. Le film s'appelle donc Karma. C'est le nom d'une secte rigoriste dans laquelle l'héroïne campée par Marion Cotillard a grandi. Un rôle, semble-t-il, donc écrit sur mesure pour elle dans un récit qui devient celui d'une mère et de son enfant tentant d'échapper à une communauté religieuse chrétienne dépeinte comme un lieu de malédiction. J'ai lu que l'église française qui a déjà vu le film est assez déchaînée contre le traitement de ce film.
1: Bon, à voir alors sur le traitement médiatique et sur les critiques qui vont apparaître. Enfin, peut-être un mot sur deux films belges et tout d'abord Le Fossoir.
0: Oui, Sandy, réalisé par le cinéaste flamand Michael R. Roskam, Le Fossoir revient sur une opération secrète menée en 1943 par un groupe résistant belge qui décidèrent de hacker le journal Le Soir, alors sous contrôle allemand, en publiant un faux numéro destiné à ridiculiser l'occupant allemand. On y retrouvera Harriet Worthalter, actrice italienne, aux côtés de Mélanie Thierry, François Damiens et Bouly Lanners. Le film est attendu, lui, pour le 2 décembre. Quant à l'autre film belge attendu en salle, lui, pour le 18 novembre, c'est Hazel 85 qui revient sur le fameux drame du Hazel qui a coûté la vie à 39 supporters de la finale de la Coupe d'Europe des clubs champions entre Liverpool et la Juventus de Turin. Mené comme un thriller, le film est signé de Theodora Anna Mihai, cinéaste roumaine résidant aujourd'hui en Flandre.
1: Voilà un programme bien alléchant auquel on pourrait encore ajouter le troisième volet de Dune, toujours avec Timothée Chalamet. Pour celui-là, merci beaucoup Pierre. Pierre.
0: Merci Sandy.
1: On n'oublie pas de rappeler qu'on vous retrouve déjà dès ce soir vers 17h40 dans l'émission Curiosité et puis très vite sur nos ondes de toute façon.
0: Avec plaisir.
1: Quant à vous, eh bien, merci beaucoup d'avoir été à notre écoute. On se quitte avec une artiste qu'on a entendue dans cette émission, plutôt on a entendu son nom, c'est Lio, les brunes comptent pas pour des

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1: Bienvenue à chacun et à chacune. Vous le savez, sur votre radio, nous donnons la parole sur tout l'espace aux artistes de notre beau royaume. Aujourd'hui, nous allons faire un petit tour en arrière avec ces artistes qui ont marqué plusieurs générations de Belges et surtout des musiques qui ont vu naître, bercer et même

Ah, quelle pêche! Une chanson qui dresse le portrait de Tata Yo-Yo, une figure excentrique et vagabonde, coiffée d'un immense chapeau, vêtue d'une robe à fleurs et d'un boa. Elle est affectueusement surnommée la folle de Rio par les Brésiliens, la voix d'Ami Cordy. Je rappelle que cette chanson fait partie des grands succès de l'année 1980, effectivement devenue un véritable classique de la chanson populaire francophone. Cette œuvre festive et loufoque s'est vendue à plus d'un million d'exemplaires tout de même. Annie Cordy, qui nous a quittés, je le rappelle, le 4 septembre 2020. Elle était née le 16 juin 1928. Retour en 1965, on était avec Salvatore et Adamo. Voici Mes mains sur tes hanches.

Mes mains sur tes hanches, une chanson de Salvatore Adamo sortie en 1965. Alors rappelons qu'en juin 65, elle rentre hit parade et atteint la première place en juillet 65. Elle s'est écoulée à plus de 600 000 exemplaires en France. Et effectivement, en ce moment-là, la Belgique est sur le toit du monde. Attention, 1965, ne quittez pas. Voici Claudia Silvia. J'ai pleuré, oui, elle a pleuré.

Claudia Silva sur la radio, j'ai pleuré, on était en 1965. Alors rappelons que l'icône de la chanson belge sera de retour bientôt devant de la scène, en cette année 2026. Vous aurez d'ailleurs l'occasion de la voir dans cette émission, puisqu'on s'est parlé au téléphone, nous avons échangé. On vous parlera d'elle pour les plus jeunes qui n'ont pas connu cette belle époque. Oui, ça remonte quand même à 60 ans. Hein. On était en 1965. Une chanson écrite par Silva Godefroy et composée par Benny Courrier, une chanson qui a marqué l'imaginaire de plusieurs générations de yéyés. Alors rappelons que Claudia Silva, je le dis et je le répète, sera bientôt notre invitée dans cette émission Talent Belge. Elle viendra nous parler de sa carrière, de ses débuts, et c'est peut-être l'occasion pour ceux qui ne l'ont pas connue, pour ceux qui n'ont pas vécu cette grande période de la chanson belge, de découvrir ces personnages qui ont marqué cette époque. Et parlons des personnages, voici Bud Blanca, With You, You are my desire.

0: Voilà Bud Blanca qui a connu une véritable carrière internationale très prolifique, hein, dont de plus de 60 ans. Attention, je rappelle que l'artiste bruxellois ne chantait pas seulement en anglais, mais aussi en français. Un peu sur ce titre-ci, voici Tout en fumée, l'un de ses gros hits.
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1963 avec Burt Blanca, vous le savez, dont je vous parlais, de ce chanteur-là qui a eu une carrière prolifique, hein, de près de 60 ans. On était en 1963 avec cette chanson, Tout en fumée. Vous écoutez Talent Bell, si vous arrivez à l'instant, vous souhaite la bienvenue. Alors, je vous rappelle que cette chanson figure notamment sur sa compilation Succès d'hier et de demain, disponible évidemment sur plusieurs plateformes de téléchargement. Je rappelle que Burt Blanca est bien belge. Certains, pour le fait qu'il soit un papy rocker, l'assimilait à un anglais, d'autres disaient qu'il était hollandais, mais non, c'est bien l'artiste belge, natif de Bruxelles, né en 1944. Allez, voici Claude Lambard. 6 ans aujourd'hui.

Claude Lombard sur RCF, évidemment, grosse figure de la chanson belge. Je rappelle que Claude Lombard a sorti deux albums solo, l'un en 1969 et le deuxième en 1978. Et c'est de cet album-là que nous avons pêché ce titre-là, 6 ans aujourd'hui. Claude Lombard, qui effectivement, hormis ses deux albums, a sorti et est devenu célèbre pour ses compositions pour des dessins animés, des génériques de dessins animés, notamment Pollyanna, Lucille, Amour et Rock'n'Roll, Les quatre filles du Docteur Marsh, des morceaux qui ont été regroupés dans de nombreuses compilations et albums thématiques, comme Claude Lombard chante les génériques de dessins animés, sorti en 2019, des albums que je vous recommande vivement. Claude Lombard, qui effectivement était par-dessus tout l'une des artistes belges célèbres en milieu francophone, notamment parce que sa discographie globale comprend des dizaines de disques sortis sous d'autres formats. Allez, puisqu'on parle de l'artiste, célébrons-le encore à travers cette chanson « La vie a changé de couleur ». Oui, juste un extrait.

La vie a changé de couleur. Claude Lombard qui nous a quittés en 2021. Claude Lombard qui restera dans nos mémoires, surtout dans nos dessins animés, puisqu'elle a signé le générique de Les Snorky, Le Monde Enchanté de La La Belle. Oui, c'est sa voix que vous entendez. But pour Rudy, Théo ou La Batte de la Victoire. Voilà autant d'œuvres hein, qui la gardent dans nos mémoires. Le Petit Lord, Flo et les Robinson Suisse, Les Quatre Filles du Docteur March, Max et compagnie, Gwendoline, Lara ou La Passion du Théâtre, Embrasse-moi Lucille. Autant d'œuvres pour cet artiste belge. Trop tôt parti, on a envie de dire. Merci d'écouter RCF. Allez, on va se quitter avec un énorme monsieur qui nous a quittés également. Voici Robert Cogoi. Prêt ? 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